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1: Grégory Amène est le coordinateur de l'association Pas Assez qui gère le café associatif La Chaouée à Metz. Bonjour Grégory.
2: Bonjour.
1: La Chaouée n'est pas un café comme les autres. Comment définiriez-vous ce lieu à quelqu'un qui n'y est jamais allé ?
2: On évite de parler de café, mais moi j'aime bien l'appeler la maison citoyenne et culturelle, la MCC, la Chaouée, parce qu'il y a ce côté maison accueillante, se sent chez soi, pour rappeler le côté citoyen, culturel et solidaire, bien sûr.
1: Pourquoi ces espaces alternatifs, associatifs et culturels sont si importants dans une ville comme Metz ?
2: Ils sont très importants pour moi un peu partout. Hein. Il en faudrait dans les villages, un peu partout, pour conserver le lien entre tout le monde, parce qu'on voit bien qu'on a besoin d'être ensemble, de se parler, confronter nos idées, puis de rompre avec la solitude. Hein. Ça, c'est un mal contre lequel il faut absolument lutter.
1: Vous sentez qu'il y a de plus en plus de gens qui sont seuls et qui ont besoin justement de ce lieu sociétal.
2: Nous, on le sent à la Chaouée, on accueille quand même pas mal de gens qui cherchent des contacts quand quelqu'un vient d'arriver à Metz, quand il demande un peu autour de lui un jeune ou moins jeune, je dis oh, bah, on lui dit va faire un tour à la Chaouée, tu vas vite rencontrer des gens et c'est vrai, ça fonctionne bien. Pour ça, c'est réussi. Après 16 ans d'ouverture, 2010, cet aspect-là fonctionne très bien.
1: La fermeture administrative de la Chaouée a été un coup dur. Comment vous avez vécu cette période ?
2: Bon, bah, c'était une période un peu de remise en question, hein, où ça permet de faire le bilan sur les façons de fonctionner, sur les activités qu'on met en place, etc. Puis de se projeter, voilà, de s'imaginer, se renouveler, puisqu'on est obligé de faire évoluer nos activités. Hein. Malheureusement, on ne peut plus utiliser les locaux comme on les utilisait avant. Faisait beaucoup de concerts, voilà, donc il y aura encore de la musique. On va accentuer les rendez-vous citoyens justement pour être ensemble, se parler, confronter nos idées, présenter les associations qui nous tiennent à cœur, qui ont besoin d'aide aussi.
1: Vous êtes père d'une petite fille, Grégory, vous avez envie de lui transmettre ces valeurs de solidarité. De quelle manière vous lui transmettez ?
2: Alors, ma fille est grande et puis j'ai une autre fille, voilà, qui est un peu plus petite. Alors, ces valeurs, c'est des temps qu'on passe ensemble, mais c'est vrai que pour moi, les enfants, c'est ce qu'il y a le plus important. C'est mon métier à la base, animateur, formateur, BAFA, c'est mon truc de transmettre, parce que ce sont les générations futures qui feront le monde de demain. Donc c'est en assistant à des événements culturels, c'est en allant voir des concerts, des expos, en faisant des ateliers, en allant voir le monde, en se confrontant aux autres. Pour moi, on s'épanouit et on s'ouvre aux autres.
1: Merci beaucoup, Grégory Amène. On espère que vous allez retrouver un mode de fonctionnement à l'équilibre dans les prochaines semaines.
2: Merci, au revoir.
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2: Il était une fois une légende à Saint-Tenay. Nous sommes en territoire viticole, toujours en Bourgogne. Cette histoire s'appelle « Les teux blancs de Saint-Tenay ». Un conte de Sandra Amani de l'ouvrage « Légende du vignoble » édité chez l'Escargot Savant. Bonjour Sandra.
3: Bonjour Charlotte.
2: Les teux blancs de Saint-Tenay, c'est un rapport avec le vignoble ?
3: Oui, vous allez le comprendre en écoutant cette histoire. Nous sommes le 16 juillet 1919. C'est un grand jour à Saint-Tenay. Des milliers de fleurs ont été accrochées aux portes et aux fenêtres du village. Les cloches de l'église carillonnent à toute volée et les dames portent de longues robes claires et de beaux chapeaux. Lucille, la fille d'un des plus riches fermiers du village, épouse Norbert. Un ancien soldat, issu d'une famille plus modeste, qui s'est joliment distingué durant la guerre. Mais à présent, il a décidé de déposer les armes et de renoncer à cette noble fonction pour demeurer près de sa belle. Le travail ne manque pas à la ferme. Le père de Lucille possède aussi de beaux hectares de vignobles. Norbert est certain de ne jamais s'ennuyer.
4: Oh, quelle chance d'être au bras de Lucille, une fille aussi belle et aussi riche. Oh, mais qu'elle était longue cette messe. J'ai cru qu'elle n'en finirait jamais.
3: Norbert n'a qu'un seul défaut. Il ne croit pas en Dieu. Il faut dire que les horreurs de la Grande Guerre ne l'aident pas à retrouver la foi. Lucille, elle, par contre, est très pieuse.
4: Mon jeune époux accepte au moins d'aller à la messe le dimanche.
3: Les jours passent. Lucille est heureuse. Norbert est devenu un fermier travailleur. Mais certains matins, il revoit du sang jaillir de la terre. Cependant, bien vite, il oublie les bombes et fait repartir ses magnifiques bœufs tout blancs dans son champ. Le soir, il peste auprès de sa jeune épouse, toujours en train de prier pour un oui ou pour un non.
4: Si ton Seigneur existait, il n'aurait pas permis tous ces morts dans les tranchées. Il n'aurait pas toléré les larmes de toutes ces pauvres femmes qui pleurent aujourd'hui, un mari, un fils, un frère.
3: Lucille ne répond plus. Elle préfère garder son calme. S'énerver pourrait nuire au bébé qui va arriver prochainement. Nous sommes le 10 juin 1920. Il fait un soleil superbe à Saint-Tenay. C'est la fête Dieu. Sur les coteaux, les vignes se prélassent dans leurs jolies robes vertes. Les villageois se préparent à assister à la grande messe. Mais dans la ferme de Lucille, le climat est loin d'être aussi serein. Norbert ne veut rien entendre. Il n'ira pas à l'église. Au lieu de cela, il travaillera dans les champs.
4: Je t'interdis formellement d'atteler les bœufs ce matin. Au moins, si tu ne le fais pas pour moi, fais-le pour ton âme, mon chéri.
3: Norbert sort de la maison en claquant la porte. À midi, de retour de l'église, Lucille ne trouve pas son mari et décide de partir à sa recherche.
4: Oh, je vais aller voir au champ. Il doit y être avec les bœufs, pourvu qu'il ne soit rien arrivé. Tiens, quel est le plaisantin qui a amené ces trois rochers dans mon champ ? Bon, ils ne gêneront pas le labour, c'est déjà ça.
3: Le soir tombe, Norbert ne revient pas.
2: Mais où peut bien être le jeune époux de Lucille ? Pourquoi ne revient-il pas dans sa ferme à Saint-Tenay ?
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2: Quelques mois après la fin de la Grande Guerre, un jeune couple s'est dit oui pour la vie à Saint-Tenay. C'est la légende des teux blancs de Saint-Tenay, de l'ouvrage Légende du vignoble, édité chez l'Escargot Savant et écrit par Sandra Amani.
3: Norbert, ancien soldat traumatisé par la guerre et jeune marié, est toujours absent. Lucille, sa femme, est enceinte, mais garde espoir depuis ce fameux dimanche où Norbert a préféré aller labourer son champ plutôt que d'aller à l'église. Dans le village, la rumeur de sa disparition prend de l'ampleur.
4: Ah, quel salaud ce Norbert ! En plus, il est parti lâchement en emmenant les bœufs et la charrue.
3: Un matin, un sentiment étrange pousse Lucille, sur le point d'accoucher, à se rendre dans le champ sous la roche fendue de son village, Saint-Tenay. Nous sommes en mars. Son gros ventre la gêne un peu pour marcher. Courageuse, elle lutte pour son enfant. Arrivée dans le champ, elle est saisie d'une violente douleur au ventre.
4: Appuie-toi contre moi.
3: Lucie l'a si mal qu'elle ne prête pas attention à cette voix lointaine d'homme. Machinalement, elle s'assied au pied du plus petit des rochers qui se trouve à côté d'elle. La douleur cesse et Lucille finit par s'endormir.
4: Repose-toi, tendre Lucille. Ton mari veille sur toi. Je ne t'ai jamais abandonnée. Je suis là, près de toi, avec nos bœufs et la charrue. Le Seigneur s'est vengé de mon impiété et m'a sévèrement punie. Ces trois rochers que tu vois là, c'est nous, les bœufs et moi. S'il te plaît, prie pour mon âme et tu me délivreras pour l'autre monde.
3: À son réveil, Lucille comprend pourquoi son mari n'est jamais revenu. Elle regarde un par un ces trois rochers.
5: Mon amour, bientôt tu ne souffriras plus. Je vais prier nuit et jour pour sauver ton âme.
3: Lucille se lève péniblement. Les contractions sont de plus en plus intenses. Le bébé sera là ce soir, elle en est certaine. Elle quitte le champ. Bientôt, elle reviendra près de ses rochers avec son fils ou sa fille. Et elle lui parlera de Norbert avec tendresse.
2: Aujourd'hui, on peut encore voir les trois blocs de pierre situés en dessous de la roche fendue. On les nomme les teux blancs de Santenay.
3: Eh oui, Charlotte. Le mot teux signifie roche dans les régions viticoles de Bourgogne. Il peut aussi désigner la falaise.
2: Heureusement, l'âme du pauvre laboureur n'est plus prisonnière de la pierre de Santenay depuis longtemps déjà. Malgré tout, si vous tendez bien l'oreille, vous pouvez encore entendre Norbert guider ses bœufs à travers champs et Lucille qui l'accompagne joyeusement en chantant.
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6: La dernière fois que vous y êtes allé, je suis sûr que vous aviez un kawé fluo et un petit goûter dans un sac en plastique préparé par maman. Avec plus de 80 oiseaux de proie et 30 espèces différentes, et surtout un spectacle où le seul effet spécial, c'est la nature elle-même, aujourd'hui, je teste pour vous la volerie des aigles. Nous sommes dans les ruines du château de Kinsheim. C'est juste sous le Haut-Königsbourg. Et je grimpe les derniers mètres à pied vers la volerie, où je suis déjà accueilli par Eric Renaud, le directeur du site, et une équipe de soigneurs passionnés, et quelques cris que j'entends au loin, assez impressionnants, d'oiseaux qui ont l'air quand même assez gros. Et on commence par les coulisses, derrière la zone qui est accessible au public. Et Alexandre, qui est soigneur, est équipé d'un gant en cuir sur tout le bras, et surtout, il est d'un calme absolu. Et je crois que c'est nécessaire. Et autour de nous, plein d'oiseaux. Et chacun d'entre eux est identifié, suivi, observé quotidiennement. Et j'apprends d'ailleurs que les oiseaux ne sont jamais forcés à voler. Ah non, non, non. Ils participent volontairement grâce à un entraînement basé sur la confiance et le renforcement positif. On les encourage, puis on leur donne des petites gâteries pour les remercier quand même. Et c'est ainsi qu'Alexandre me propose évidemment de tenir le gant. Oui, alors pas pour sortir la tarte du four, mais pour tenir, non pas un pigeon non plus, mais bel et bien un aigle, oui, qui passe tranquillement du gant d'Alex et au mien, voilà. Battement d'ailes XXL, je sens les plumes sur ma face, oui, parce qu'il fait son petit point, le petit bonhomme. Et heureusement que je suis accompagné, Et étonnamment, je n'ai pas eu trop peur, parce que le regard de l'aigle est si perçant que j'étais quelque peu fasciné. Même si mon bras, lui, l'était un peu moins. La volerie des aigles, c'est la première volerie créée en France. C'était en 1968. Et à l'époque, elle avait été créée surtout pour changer l'image qu'on avait des rapaces, qui ont été longtemps persécutés. Allez, hop, le spectacle commence. Je m'installe dans les gradins et je constate que pas de musique spectaculaire. Juste une voix, des explications sur la vie et les comportements des rapaces. Et soudain... lointain dans le ciel au-dessus de nous, un vautour apparaît au-dessus des remparts, silence total. Et même les enfants arrêtent de parler, ça c'est pas mal. Le soigneur explique que certains oiseaux dépassent même les 2 mètres d'envergure. Et c'est grand 2 mètres, hein. Et il demande au public de rester bien immobile pour faire un passage encore plus près de nos têtes. Alors j'applique, je reste immobile, et sauf que ma tête, elle continue de regarder l'oiseau au-dessus de nous, un peu comme au tennis. Mauvais réflexe. Et j'entends mon voisin qui me chuchote. Faut pas bouger. Ah oui, en effet, hein, parce que plusieurs rapaces s'élancent, hein, chouette, aigle, pigargue, et on en prend plein les yeux. En tout cas, moi, j'ai retenu une chose, hein, c'est qu'ici, eh ben, c'est pas les humains qui regardent un show d'oiseaux, c'est plutôt l'inverse, hein, c'est les oiseaux qui nous observent en train d'essayer de rester calme. Et ça, c'est tout un spectacle.
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11: Keikaouzout le mot cluc. Ça veut dire lunettes. Ken er mainat. Kem dizem toustem den liba la miyash cluc. Quand j'étais petit, on me disait toujours d'enlever mes lunettes avant de faire le sport. Et un jour, Udi n'a pas tiré la miyash cluc. Je ne les ai pas enlevées. Et Balou qui aimait se yaribat en cap. Et ma cluc qui s'est sous une copate. Il y a eu un ballon qui est arrivé dans ma tête et elles se sont cassées.

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1: Catherine de Jouy en Petit-Vray, collectionneuse de cartes postales anciennes.
2: Vous faites partie d'un club ?
1: J'appartiens au club du Cercle des cartophiles de Loiret depuis une vingtaine d'années.
2: Ça a l'air très sérieux cette affaire.
1: La carte postale a démarré, on va dire, environ en 1900. Petit à petit, ça s'est enrichi jusqu'à avoir des années très glorieuses en 1970.
2: À votre avis, vous avez combien de cartes postales anciennes de Pithiviers ?
1: Alors, je n'ai pas chiffré, mais j'en ai au moins 800, je pense.
2: Et ça vous provoque quoi quand vous les trouvez ?
1: C'est une certaine curiosité parce que je reconnais des lieux où j'ai pu itinérer à pied. Tous les chemins où je suis passée, j'ai eu envie de les collectionner.
2: Et à chaque fois, c'était la même émotion quand vous les trouviez en brocante ou sur des salons de collectionneurs ?
1: Alors l'émotion, c'était celle de trouver où il y avait ma maison. Je l'avais ratée pendant 15 ans et je l'ai retrouvée 15 ans après.
2: C'est-à-dire vous l'avez ratée pendant 15 ans ?
1: J'étais sur une vente et la personne avant moi l'a prise. Et le jour où je l'ai retrouvée, vraiment, j'ai été enchantée. Là, c'est une émotion. Alors c'est de l'émotion parce que ça retrace des chemins où je suis allée, où je suis passée, soit à bicyclette, soit à pied. Et en même temps, on voit que d'autres avant ont foulé et que le temps passe, mais les choses demeurent.
2: Vous êtes une grande nostalgique ?
1: Non, pas nostalgique, mais curieuse. Curieuse de ce qui se passait auparavant. Les concours de pompe, très...
2: C'est quoi les concours de pompe ?
1: Alors, les concours de pompe, c'était des réunions festives où tous les gens qui pratiquaient les pompiers étaient réunis à Pithiviers, mais venant de différents points du...
2: Mais ils faisaient des pompes ?
1: Non, concours de pompe, c'était la pompe que l'on animait, qu'on appuyait d'un côté et de l'autre pour faire la pression, pour éteindre l'incendie.
2: Ah, d'accord. Ah oui, moi je voyais les gens en train de faire des pompes au milieu de Pithiviers, non plus.
1: Non, pas encore.
2: C'est fou, quand on regarde, c'est un petit peu des vestiges du passé, on se dit que le temps passe très vite, non ?
1: Alors le temps passe très vite parce qu'étant petite, moi j'ai connu par exemple le kiosque de Pithiviers.
2: C'était quoi le kiosque ?
1: Alors le kiosque c'était situé sur le mail ouest et en même temps on y faisait de la musique, donc il y avait des rassemblements musicaux très fréquemment.
2: Ah, le kiosque à musique.
1: Oui, le kiosque à musique, pardon. Et donc, ce kiosque a été démonté, mais j'ai retrouvé toutes les cartes postales anciennes du kiosque, parce que ça aussi, ça évoquait des souvenirs pour moi.
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3: Circuit court aujourd'hui à Mours-Saint-Eusèbe dans la Drôme des Collines avec Emma Boissieux.
4: On a une boutique à Mours-Saint-Eusèbe et on a notre exploitation agricole qui est au Balme à Romans. Ça fait 5 générations qu'on est trufficulteur, donc producteur de truffes noires en Drôme des Collines. Et j'appartiens moi-même à la 5e génération. La truffe, c'est vraiment le point central et on a développé plusieurs activités autour. Aujourd'hui, on a 3 branches d'activité, donc une première branche qui est autour de simplement de la production de truffes. On fait également de l'agrotourisme, c'est-à-dire qu'on reçoit tous les week-ends des particuliers sur notre exploitation. On leur fait découvrir notre univers et à l'issue de cette phase de découverte, on propose un repas truffé de l'entrée au dessert dans notre ferme auberge. Et la 3e branche d'activité, c'est un petit peu original, on a créé une gamme de produits cosmétiques à base de truffes et ça nous permet finalement de valoriser le produit autrement et d'avoir des produits à vendre toute l'année puisqu'il faut savoir que la truffe noire d'hiver est un produit qu'on récolte de mi-novembre à mi-mars.
3: Et c'est donc la truffe d'été qui prendra ensuite le relais. Mais l'idée ici dans la maison Boissieux, c'est aussi de nous faire profiter toute l'année de la truffe noire de la Drôme des Collines grâce à une très belle gamme de produits dérivés.
4: Par exemple des fromages truffés, beurre truffé. On fait également du pâté de porc à la truffe. On a de la truffe en semi-conserve. On a également des quenelles de volaille truffées, boudin blanc à la truffe, une gamme de croque-monsieur truffé, le rhum à la truffe. Et en partie sucrée, on propose des fondants à la châtaigne truffée. On avait à cœur de travailler uniquement avec des producteurs locaux puisque c'est une démarche qui est importante pour nous et on a la chance en local d'avoir de super acteurs. Donc on essaie d'unir nos forces pour proposer des produits 100% locaux.
3: Et c'est aussi le cas pour les truffes puisque la maison Boissieux travaille avec un certain nombre de producteurs de la Drôme des Collines.
4: Oui, tout à fait. fait, on y tient. D'ici quelques années, on sera la plus grosse zone trufficole de France. Sur le Nord-Rhône, il y a 500 producteurs référencés. Donc, on a la chance ici d'avoir des terrains qui sont très sableux, ce qui nous permet d'avoir des truffes qui sont jolies visuellement, qui sont rondes et qui sont pas gênées par des obstacles au moment du développement. Donc, on a de très jolis produits autant visuellement qu'au niveau gustatif. Et l'idée, c'était de permettre aux particuliers ou même aux professionnels qui souhaitent se procurer de la truffe une vraie boutique physique, parce que c'est vrai qu'aujourd'hui c'est compliqué si on connaît pas un petit producteur de pouvoir trouver de la truffe et de s'en procurer.
3: Et donc autre particularité de cette maison Boissieu, c'est sa gamme de cosmétiques à la truffe, des tubers mélanosporum issus des truffières du domaine familial qui a reçu en 2011 la certification agriculture biologique, des cosmétruffes mises au point après plusieurs années d'études.
4: C'est un projet qui s'est étalé sur 3 ans. Il y a eu une première phase de recherche pour étudier les potentiels bienfaits de la truffe pour la peau. Et il se trouve qu'à l'issue de cette phase de recherche, on a eu des résultats positifs, puisqu'il faut savoir que la truffe a des propriétés intéressantes dans le domaine de l'anti-âge. Il y a des acides aminés qui stimulent la production de collagène. Donc le collagène permet de régénérer les cellules de la peau et c'est également efficace pour prévenir et protéger de tout ce qui est taches pigmentaires. Donc en partant de là, on a travaillé avec des laboratoires cosmétiques sur la formulation des produits, puisque c'était quand même un vrai défi d'inclure la truffe dans des produits cosmétiques et d'arriver à la conserver notamment. Et donc aujourd'hui, ça nous amène à avoir une gamme de 3 produits. On a un soin jour, un soin nuit et un soin pour hommes.
3: Et pour les découvrir, rendez-vous avec Emma, sa mère, son père et son frère à Mours-Saint-Eusèbe. La maison Boissieu est ouverte du lundi au samedi de 9h à midi et de 14h à 19h et le dimanche matin de 9h à midi. Des infos à retrouver comme d'habitude sur ici.fr Drôme Ardèche, rubrique circuit court.
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5: Je rêvais d'avoir une maison à la campagne. Cette maison, c'est comme si j'y étais née. C'est ma maison de famille.
6: Ma maison s'appelle l'Ostao de la Mar.
7: C'est une maison un peu envoûtante.
8: Eh bien, vous voyez, des livres et 3 fenêtres qui me donnent le paysage du pays, comme si c'était 3 tableaux.
9: Ils ont vécu ici.
10: Thibaut Gaudry.
11: Ah, je m'appelle Nina Simone.
9: L'histoire de Nina Simone, c'est celle d'une petite fille amoureuse de Jean-Sébastien Bach qui rêvait de devenir la première pianiste concertiste noire américaine. Mais qui grandit dans l'Amérique profonde des années 30 et 40 où la ségrégation raciale est de mise.
12: I put a smell on you. J'ai commencé à étudier le classique 5 ans.
13: Et vous avez continué, vous avez eu vos diplômes.
12: Et après, j'ai obtenu le doctorat de musique de Amherst University.
9: Élève studieuse, oreille absolue et jeune prodige, elle ne parvient pas à intégrer l'école de musique dont elle rêvait, brisant la carrière à laquelle elle aspirait. Et elle emportera le regret et la douleur toute sa vie.
12: I'm sorry that I didn't become the world's first black classic pianist. Oh yeah, I think I would have been happier. I'm not very happy now. Oh yeah.
9: Finalement, c'est par le jazz qu'elle connaît la gloire. Nina Simone devient aussi l'une des voix de la lutte pour les droits civiques des Noirs. Mais avec une sensibilité à fleur de peau, des douleurs de l'enfance qui ne sont jamais loin, sans compter des troubles bipolaires et des phases de dépression, elle finit par quitter les États-Unis, voyage beaucoup, et c'est naturellement en France qu'elle trouve refuge dans les années 80. Elle, la francophile, qui a connu le succès en reprenant « Ne me quitte pas » de Jacques Brel, et qui a choisi son nom de scène après avoir vu « Casque d'or » avec Simone Signoret.
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15: Pour Nina Simone, comme beaucoup d'artistes noirs de cette époque, la France est un pays très très important, parce qu'on a cette image réelle, à l'époque, d'un pays ouvert. Par exemple, prendre un bus ou un métro à Paris, on prend le métro et le bus avec les Blancs, on n'est pas dans des compartiments séparés, et la France est une terre d'asile.
9: Elle vit 2 ans à Paris, enregistre quelques chansons et fait quelques concerts, puis en repart, avant de revenir une dizaine d'années plus tard. En 1992, elle s'installe à côté d'Aix-en-Provence, à Bouc-Bélair. C'est là qu'un après-midi de juillet 95, excédée par le bruit que font deux adolescents jouant autour de la piscine de la villa voisine, elle tire un coup de pistolet à grenaille et blesse légèrement l'un d'eux. Elle écopera de 8 mois de prison avec sursis et une obligation de soins. En 1998, elle déménage à quelques kilomètres, à Carry-le-Rouet, où elle s'éteint le 21 avril 2003. Lors de ses funérailles, à l'église de Carry, une sono joue « Ne me quitte pas ». Sa grande amie, la chanteuse Myriam Makeba, est là. Elton John a fait envoyer des roses jaunes, avec un petit mot « Tu étais la plus grande, et je t'aime ». Sa fille, Lisa, prend la parole pour rappeler combien Nina aimait la France et demande de ne pas laisser son souvenir s'éteindre. Son souvenir et sa voix sont toujours là. Elle ne nous a jamais vraiment quittés.

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1: C'est la Camini Minute, votre chronique de la joie et de la bonne humeur. Comment ça va les amis? Enfin, je dis comment ça va les amis, je pourrais dire CMTV. Oui, parce que je ne sais pas si vous avez remarqué, mais je ne sais pas si c'est la nouvelle génération, mais il y a des gens, quand ils parlent, ils mettent de moins en moins de voyelles, de moins en moins de lettres. Pour dire « il n'y a rien », ils disent « il y a R ». Pour dire « mort du rire », ils disent « MDR ». Pour dire « péter de rire », ils disent « PTDR ». Et pour dire « à ce qui paraît », ils disent « à skip ». Il y a de moins en moins de lettres, de moins en moins de mots. Mais si on continue comme ça, ils vont parler comment dans 10 ans les gens ? C'est quoi cette façon de parler là ? Je veux dire, il n'y a rien, c'est pas une longue phrase. Je comprends qu'on veuille écourter des trucs, mais il n'y a rien, c'est pas long, il y a R. Comment on va parler dans 10 ans ? Moi je dis, on parle de plus en plus des extraterrestres et des ovnis. Moi je pense que si les extraterrestres viennent sur Terre, c'est à cause des gens qui parlent comme ça, qui réduisent les mots. C'est quoi cette façon de parler, franchement ? C'est abusé, quoi ! Parler français, c'est une belle langue, le français. Il y a R, MDR, PTDR, ASKIP, il est BG pour dire beau gosse. Mais c'est bien de dire qu'on est beau gosse, ça fait plaisir d'entendre beau gosse. C'est plus plaisant que BG. Ils enlèvent les voyelles comme ça. Ça me rappelle les films coquins qu'on voyait sur Canal+, au début du mois, le samedi du mois, quand c'était encrypté. Vous rappelez ça ? Faites pas semblant, hein. Oui, à tous les auditeurs d'ici Picardie, vous aussi, vous êtes tombés au moins sur du crypté sur Canal+, dans les années 90. Et ben c'est pareil, cette nouvelle façon de parler là, des mots courts, de plus en plus courts. Et d'ailleurs, même les rappeurs de nos jours ont des noms d'artistes de plus en plus courts. ZKR, PLK, SCH, MHD. Après, il y en a qui gardent quand même les voyelles, Gims, Jules, Vald. Et bien sûr, on terminera par les groupes asiatiques, les Coréens de BTS. Alors eux, ils n'ont pas mis de voyelles, mais BTS, c'est quand même Bac+2.
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2: On le sait, les histoires de famille sont parfois un peu compliquées. Mais voici quelqu'un qui répare les arbres généalogiques qui ont pris la foudre. Pour une succession, elle peut vous appeler à 14h un mardi pour vous annoncer que vous avez un frère caché qui élève des chèvres dans le Larzac.
3: Alors, je m'appelle Virginie Nguyen Brion. Je suis généalogiste successorale.
2: Virginie, voilà un métier bien savant. Ça consiste en quoi exactement ?
3: Alors, ce métier consiste à retrouver donc les héritiers dans le cadre de succession. L'objectif, c'est justement la transmission d'un patrimoine. Mais ce qui rend ce métier passionnant, c'est que ça va au-delà, en fait, la transmission du patrimoine. On vient rouvrir une histoire familiale. Ça peut, il peut arriver que ça amène à de véritables retrouvailles.
2: Alors, c'est pas commun comme métier, on y arrive comment ?
3: On arrive à ce métier un peu par hasard. Pour ma part, c'était un peu un coup du destin. À la fin de mes études de droit, me dirigeais plutôt vers le notariat. Et j'ai découvert ce métier et j'ai eu la possibilité de rentrer dans un cabinet historique

0: C'est-à-dire qu'il avait eu un fils d'une deuxième union et il n'avait pas du tout parlé de sa fille d'une première union. Parfois, les frères et sœurs ont des destins complètement différents et ça va être compliqué pour eux de bien s'entendre. Mais là, en l'occurrence, ils étaient tellement heureux de se retrouver et je pense qu'ils se voient toujours aujourd'hui et ça a changé leur vie, ça a bouleversé leur vie.
1: Comment fait-on dans des histoires aussi personnelles pour que ça se passe bien ?
0: Il faut à la fois être méthodique, parce qu'il faut respecter une certaine méthodologie, mais pas. Ensuite, je pense qu'il faut être empathique, parce que l'empathie, c'est ça qui va faire l'empathie dans les recherches. Parce qu'on va se mettre un peu à chaque fois à la place du défunt, mais pourquoi il serait parti par là, connaître les comportements sociaux de l'époque, etc. Et puis l'empathie, parce que quand on va retrouver les héritiers, en fait, certains ont besoin d'être écoutés, puis il y a certains qui bloquent, mais parce qu'ils ont juste besoin d'être entendus. Alors moi, c'est ici, à Lille, que j'exerce mon métier avec passion de généalogie successorale et que j'ai la chance de pouvoir exercer cette profession qui est toujours pleine de surprises.
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3: Et on retrouve Patrick Citeau qui nous emmène chaque week-end découvrir les communes de notre Poitou. Ce matin, Patrick, vous évoquez l'histoire de Mellerand, une commune des Deux-Sèvres qui a vu naître la femme de lettres Claire Sainte-Soline.
4: Intéressons-nous dans un premier temps aux origines du nom de cette commune située près de Mel. C'est le mot latin mel, qui veut dire miel, qui donne le point de départ de la dénomination de la commune. Une production de ce mets sucré devait ainsi exister aux origines de la bourgade. Le préfixe « rang » proviendrait pour sa part du mot « ranque » qui signifie « boiteux ». On ne sait comment les deux particules se sont trouvées unies pour venir former le nom de la commune. Toujours est-il que cette partie du territoire de Sévrien a vu naître la femme de lettres Claire Sainte-Soline. De son vrai nom, Nelly Eva Fouillet, elle y voit le jour le 18 septembre 1891. Son père, Pierre Fouillet, qui sera maire de Niort de 1932 à 1935, et sa mère, Henriette Léontine Barbeau, sont instituteurs. Jeune fille, Nelly Fouillet fait des études brillantes à Niort. Elle poursuit son parcours scolaire à l'école normale supérieure de Sèvres à Paris. Elle y obtient une double agrégation de sciences physiques et naturelles et de physique-chimie. Suivant les traces de ses parents, Nelly Fouillet devient professeure. Elle enseigne successivement à La Châtre, Blois, Grenoble, Auxerre et Paris.
3: C'est en 1934 qu'elle publie son premier roman sous le pseudonyme de Claire Sainte-Soline, Patrick.
4: Intitulé « Journée », le roman évoque la vie d'un village des Deux-Sèvres. Une des communes du département, Sainte-Soline, située près de son lieu de naissance, lui a d'ailleurs inspiré son nom d'auteur. Tout au long de sa carrière d'écrivaine, elle expérimente de nombreuses formes. Romans, nouvelles, essais, recueils de témoignages, récits de voyages et vulgarisations scientifiques sont ainsi au cœur de ses travaux littéraires. Au total, elle publie une vingtaine d'œuvres dont certaines ont marqué l'époque. Le Dimanche des Rameaux, publié en 1952, est notamment une belle réussite. La parution du recueil de nouvelles Mademoiselle Olga en 1954 reçoit également les éloges des critiques littéraires. En 1957, son écriture précise et rigoureuse, héritée de sa formation scientifique, fait mouche. Avec son roman intitulé « La mort de Benjamin », elle connaît une belle renommée. Le livre manque en effet d'une voix le prix Fémina. Dès l'année suivante, elle entre au jury de ce prix. Elle est également membre du jury du prix du roman populiste. Claire Sainte-Soline s'éteint le 14 octobre 1967 à Paris. Elle est inhumée le 17 octobre suivant au cimetière des Sablières à Niort, où elle repose avec ses parents.
3: Merci Patrick Citeau pour cette découverte de la commune de Mellerand.
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5: Avaler des légumes aux ados, c'est souvent mission impossible.
6: Parce que c'est pas bon.
5: Et si en plus les légumes sont moches, bah là c'est carrément la guerre.
7: Oh, toi, file dans ta chambre et que ça saute. Dépêche-toi. Allez, ouste.
5: Carottes tordues, navets craquelés, patates trop grosses ou trop petites, difficile de leur faire avaler tout ce qui sort des standards parfaits des supermarchés.
8: Oh non, j'ai pas faim.
5: Du coup, les légumes moches finissent à la poubelle. Pourtant, ces légumes-là ont autant de goût, voire plus de caractère. Mais non, ils ne

0: rentre pas dans le moule. Comme dans la vie, ce qui n'est pas dans la norme est souvent mal perçu. Et dans l'alimentation, bah, carrément jeté.
1: Je me rappelle dans le temps que, quand j'étais petite, qu'on ne gaspillait rien.
0: Au lycée d'Avier à Joigny, on a décidé de casser les codes et de ne rien gaspiller avec une soupe un peu spéciale.
2: Tiens, ça c'est de la soupe aux choux.
0: Alors, elle n'est pas forcément aux choux, mais tous les mercredis, entre 10h-10 et 10h10, c'est l'effervescence dans la cafétéria. Des centaines d'ados, des cuillères qui s'agitent, des verres de soupe qui disparaissent en un clin d'œil, 150 portions englouties avec le sourire. Le secret ? Une soupe préparée avec des légumes moches. C'est tellement bon. Bah oui, des carottes difformes, des pommes de terre irrégulières, transformées en un délice réconfortant.
3: Avant, j'étais moche. Ma vie était un enfer.
0: Et puis l'équipe choc de l'association Lycévasion, née en 2025, est arrivée et elle a tout changé. Avec cette idée choc, et si on montrait que moche ne veut pas dire mauvais ? Et ça marche, les élèves adorent, tout se passe comme sur des roulettes au lycée Louis Davier. Voilà un geste d'éducation de bon goût, doublé d'un geste solidaire et anti-gaspi, qui met dans le mille. Du coup, j'ai envie de m'y mettre aussi. Allez, sauvons les légumes moches.
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5: Quand il bat fromer le thé au lapin, faudrait pas qu'il se sauve. Hein.
6: Berrichon dans le texte.
5: Un thé, c'est un toit, un abri, où qu'on renferme les bestiaux pour qu'ils soient à l'abri de la pluie, des renards, et puis dans le temps des loups. Allez donc savoir pourquoi qu'on parle du thé au lapin, du thé au chef, du thé au cochon, puis quasiment jamais du thé aux ouailles, aux poules, aux vaches ou aux chevaux. Une histoire de thé qui se raconte dans le pays fort. Avant que je vous la raconte, faut juste savoir que quand ils boivent une tisane, ils disent pas, par exemple, boire du tilleul, mais boire sul tilleul. Logique, on boit l'eau qu'a passé sur les plantes. Alors c'est l'histoire d'un pourvieux qui avait mal au vent. Il s'en va voir la guérisseuse, elle la regarde, puis elle y dit « Va avec à rentrer chez vous, puis boire sul thé. » Il connaissait pas ça, le thé. Ça fait qu'il retourne chez eux, puis le v'là qui dioche sul thé au cochon en qu'une chopine de jus de poume. Adam, il a attrapé la fouère, mais il avait plus mal au ventre. Comme quoi, y a que la fouée qui saute. Quand on était jeune, le samedi soir, on allait chez les uns ou chez les autres pour fêter les anniversaires. Chez nous, il y avait deux autos. Une 404 puis une camionnette. Oh mon pas, il voulait ben nous prêter la grosse auto quand que c'est qu'il en avait pas besoin. Sinon, on prenait la camionnette ou que c'est qu'on s'entassait. Et puis dame, on rigolait. Sauf une drôlière qu'elle appelait ça le thé au chiev. Puis qu'elle voulait pas y monter. Ça fait qu'une fois, elle était à la fête en vélo. À 15 km. Ah dame, quand qu'elle est arrivée, on avait fini de manger le gâteau. Puis c'était quasiment l'heure de repartir. Eh ben, vous me créerez si vous voulez, mais pour le retour, à la bas, vous le qu'on les ramène et les pisse en vélo dans le thé à chieuve.
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7: Caroline Oscari, cadre de production audiovisuelle et accessoirement présidente de l'association Le Vrac, café de Champnétrie.
8: Les Limousins sont formidables. Stéphane Pigato.
7: Une enfance plutôt classique, mais avec un bagage d'immigration, d'un côté l'Italie et de l'autre la Croatie.
9: Votre première envie dans la vie, c'était d'être traductrice internationale. Est-ce que c'est ce côté fille d'immigrée qui vous a donné cette envie d'être traductrice ?
7: C'est effectivement ce bagage fait d'immigration qui m'a ouvert les yeux sur le monde. Et puis, en bonne belge que je suis, j'ai évidemment lu Tintin. Et ça m'a confirmé dans l'idée d'ailleurs, de voyage.
9: Premier voyage, entre guillemets, premier départ aux États-Unis pour apprendre l'anglais.
7: Voilà, donc à 17 ans. Un regard à la fois critique et admiratif de ce que sont les États-Unis. J'ai fait le tour des États-Unis. Voilà.
9: Et comme ça ne vous suffisait pas et que vous êtes pour le rapprochement des peuples, Caroline, vous avez décidé de faire la même chose cette fois-ci, mais en Russie.
7: J'ai entamé des études de philologie slavistique à l'Université libre de Bruxelles à l'époque, à l'issue desquelles j'aurais dû me rendre effectivement à Moscou. Et puis ben, l'histoire en a décidé autrement, puisqu'en 1991, je ne peux pas partir en URSS et donc je suis obligée de revoir mes plans.
9: Alors qu'est-ce qui se passe à ce moment-là dans la tête de la jeune Caroline ?
7: Je décide de quitter la Belgique pour une formation plus professionnalisante, information et communication, et j'atterris à Bordeaux.
9: Et là, vous travaillez dans l'audiovisuel ?
7: À l'issue de mes études en information et communication, je suis recrutée à France Télévisions, donc sur le site de Bordeaux, France 3. Puis, ben, un jour, j'en ai eu marre de la ville. Ça faisait très longtemps qu'on rêvait de vivre autre chose et de redonner du sens à nos vies. J'ai été mutée recrutée effectivement à la station de Limoges.
9: Aujourd'hui donc à Champnétrie avec le Vrac.
7: Voilà.
9: Cette épicerie, enfin plus qu'une épicerie, un vrai lieu de vie au centre du village. Comment vous est venue l'idée et l'envie d'ouvrir ce lieu ici à Champnétrie ?
7: Alors c'est effectivement l'aboutissement, on va dire le couronnement de toute une vie d'engagement et de désir de solidarité, de main tendue vers l'autre, qui date effectivement de mon adolescence. J'ai été très soucieuse très vite des injustices et des inégalités territoriales. J'ai souhaité effectivement donner à Champnétrie un lieu de vie, un lieu de rencontre, un lieu où tout un chacun pouvait s'exprimer librement, un lieu de vie, un lieu de joie.
9: Si on se replonge un petit peu dans le temps et qu'on rencontre la jeune Caroline de 18 ans, des envies de voyage à travers le monde plein les yeux, qu'est-ce qu'elle penserait de la un peu plus vieille Caroline d'aujourd'hui qui vit en Limousin?
7: J'étais en plus très citadine, voilà, très avide des bars, des cafés, des théâtres, du cinéma. Je me dis qu'on peut aussi voyager en rencontrant toutes ces riches personnalités locales qui font aussi la richesse du territoire. Je pense que c'est vraiment l'aboutissement d'un cheminement, de réflexion, de désir, de goût, de... Non, je ne changerai rien. Je pense qu'il y a une forme de cohérence entre ce que j'étais à 18 ans et ce que je suis aujourd'hui.
9: Champnétrie jusqu'au bout, quoi.
7: Champnétrie à fond.
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1: Il est 20h et c'est Décibel, toute l'actualité musicale avec ce soir, un voyage en musique et en bagnole sur près de 4000 km. La route 66, ici chantée par les Anglais, Rolling Stones, c'est la route mythique américaine du XXe siècle qui part de Chicago pour aller jusqu'à Los Angeles. Elle traverse les lieux incontournables de l'histoire de la musique et est inspirée de sacrées chansons. C'est le thème du livre Rock and Road Trip, la route 66 en musique. On en parle ce soir dans Décibel avec son co-auteur Laurie Kenton. Attachez vos ceintures.
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1: Salut à toutes, salut à tous et bienvenue dans Décibel. En ce jeudi 21 mai, l'anniversaire du jour sera rap français années 90 puisque c'est l'anniversaire de Stomy Bugsy. Nous l'écouterons en fin d'émission pour fêter avec lui ses 54 ans. Le coup de cœur du jour, c'est la toute nouvelle chanson de Camélia Jordana. Le blind test, lui, s'intéressera à une partie du corps qui, soi-disant, ne ment pas. Les yeux en chanson. Si ça vous inspire, appelez-nous pour jouer avec nous. 0810 055 056. C'est Yanis qui vous attend au standard. On vous donnera aussi des nouvelles de Louisa qui a battu un record cette année. Je vous en dirai plus tout à l'heure. Pour le moment, on part en Amérique, l'Amérique qu'on aime. Bonsoir Laurie Kenton.
3: Bonsoir.
1: Bonsoir, vous êtes maître de conférences en études américaines à l'université de Versailles-Saint-Quentin depuis 2007. Et alors, votre spécialité, c'est la politique du rêve américain. J'aime beaucoup ça.
3: Oui.
1: La politique... Ah non, je viens de comprendre, j'ai mal lu la phrase. C'est
3: non,
1: la politique du rêve américain jusqu'à nos jours. Et oui, l'Amérique qui faisait rêver, l'Amérique qui fait moins rêver. C'est ça, bah, en gros, votre champ d'action.
3: Il y a les deux. Que ce soit aujourd'hui ou hier, il y a toujours plusieurs Amériques.
1: C'est
3: et
1: vrai.
3: La route 66 traverse d'ailleurs plusieurs Amériques, mais donc oui, on peut pas s'intéresser que à l'une et avec les cheveux oranges et que à l'autre.
1: C'est vrai. Alors, avec Julien Grosso, vous signez donc ce Rock and Road Trip, la route 66 en musique. Je le disais tout à l'heure, c'est une route qui part de Chicago, qui va jusqu'à Los Angeles, Santa Monica, très exactement, près de 4000 km. On part en haut à droite de la carte des États-Unis, on finit en bas à gauche. Et souvent, quand on parle de la route 66 aujourd'hui, on en parle au passé. Est-ce qu'elle est encore active, cette route ?
3: Alors, on peut en parler au passé parce qu'elle a eu une existence qui s'est arrêtée officiellement dans les années 80. Et puis ensuite, c'est devenu un objet de mémoire. Mais donc, en fait, elle a été ressuscitée parce que c'est devenu un objet de patrimoine.
1: D'accord.
3: Et maintenant, on peut la faire. Alors, on peut la faire de plusieurs façons parce qu'il y a aussi des endroits où il y a plusieurs tronçons. Il y a des endroits où c'est quand même très compliqué de la suivre exactement parce que ça a été remplacé par, comme nos nationales, par des autoroutes.
1: Oui, des rocades.
3: Ouais, il y a des endroits, c'est quand même un peu compliqué de suivre. Il y a des endroits qui sont vraiment très très anciens et très mal entretenus parce qu'il y a quand même de la distance. Et puis il y a des endroits qui sont hyper touristiques. Alors pas forcément toujours dans le meilleur sens du terme, mais ça reste quand même très image d'Épinal, hein, avec des néons, avec des petites stations-service toutes mignonnes. Il y a vraiment un soin très américain qui est mis dans l'industrie du tourisme qui souffre un peu en ce moment d'ailleurs. C'est ce qu'on disait tout à l'heure, il y a une partie de l'Amérique qui n'est pas forcément hyper populaire.
1: Oui, pas rêver,
3: et donc, tous
1: nos
3: petits musées, parce qu'il y a ces plein de micro-musées avec trois bagnoles et deux machins, et tout ça, en fait, ça en souffre. C'est toute l'Amérique du milieu qui carbure beaucoup au tourisme. Alors, beaucoup local, hein, c'est du road trip local des Américains qui font la 66.
1: Ah, c'est du tourisme domestique.
3: Ah oui, oui. Il y a beaucoup d'Américains qui font ça, et puis il y a beaucoup d'étrangers, des Européens essentiellement, qui se font la 66. Alors, qui en moto pour les plus aventureux.
1: Johnny Hallyday, il avait fait ça.
3: Ah, mais il y a plein de gens qui... Il y a des agences, je crois, en France, qui organisent des trucs comme ça, en Harley. Et puis, il y a des choses qui sont un petit peu plus, voilà, avec un toit sur la tête, et oui. on peut faire de la voiture. On peut faire des portions, on n'est pas obligé de tout faire, parce que c'est vrai que c'est quand même un peu, c'est long. Hein.
1: 4000 bornes, ouais.
3: Ouais, on peut faire ça en plusieurs tronçons, et donc ça permet de partir moins longtemps également pour des questions de budget. Et donc il y a des gens qui font des tronçons. Julien, par exemple, était parti au Texas, il a rattrapé la 66 et il a fait toute la partie Texas, LA, juste ça, pas l'autre moitié.
1: Julien Grosso, donc votre co-auteur. Et vous alors, Laurie Kenton, est-ce que vous avez déjà mis un pied ou une roue sur la route 66?
3: Oui, on a des petites portions, mais
1: des
3: pas
1: petites
3: tout.
1: Portions.
3: Moi,
1: mon
3: coin, c'est plutôt Boston et New York, en fait.
1: Ok, donc plutôt en haut à droite.
3: Voilà.
1: Rock and Road Trip, la route 66 en musique, donc, puisque c'est ce qui nous intéresse. On croise dans cette route 66 énormément de lieux emblématiques, hein, puisque la route 66, elle traverse 3 fuseaux horaires, 8 États. Enfin voilà, il y a vraiment une grosse portion d'Amérique. Vous vous êtes donc concentré sur les chansons qui parlent de la route 66 et les villes traversées par la route 66 qui ont produit des chansons. C'était évident pour vous que c'était un prisme intéressant pour parler de la musique américaine.
3: Ah oui,
1: c'est pas artificiel, je veux dire, il y a vraiment un effet Route 66.
3: Ouais, en 2023, on avait sorti le premier Rock'n'Road Trip où on était venu ici
1: parler. Ça, c'était tous les États américains.
3: Il y avait absolument tout, même des lieux qui n'existent pas.
1: Ouais.
3: Et là, ce qu'on a fait, c'est une sorte d'extraction. On a rajouté aussi des choses, on a mis à jour, on a mis des tas de petits post-it qui sont un petit peu plus contextuels, on va dire.
1: Ouais.
3: Et donc, en fait, dans les extractions, il y a des lieux qui s'imposent et puis il y a des itinéraires qui s'imposent. Et la Route 66, c'est le plus évident.
1: Voilà, où on peut donc avoir, en plus, je trouve, dans des styles très différents, une bonne cartographie de la musique américaine.
3: Parce que c'est ce qu'on faisait pas dans Rock'n'Road Trip, c'était une sorte d'abécédaire,
1: oui.
3: C'était encyclopédique, et là, c'est vraiment le road trip, avec un début, un milieu et une fin, et donc il y a vraiment un trajet.
1: Alors justement, le trajet, il commence à Chicago. Alors on va pas pouvoir faire toutes les villes, hein, parce que voilà, le bouquin est épais, les villes sont nombreuses, les chansons encore plus. Mais je me suis dit qu'on pouvait quand même en profiter pour visiter quelques lieux emblématiques. Et puisque ça commence à Chicago, il faut bien dire que Chicago, c'est une ville très importante pour la musique et notamment pour les musiciens du sud des États-Unis. Et pour être encore plus précise, les musiciens noirs du sud des États-Unis, qui ont ensuite influencé des générations de rockers, noirs ou blancs d'ailleurs. Je pense notamment à Muddy Waters.

Muddy Waters, il y a aussi Bo Diddley. Et comme il ne faut jamais oublier les filles, et vous ne les oubliez pas, Laurie Kenton, dans votre livre, Etta James.

0: passe. On a fait un peu la playlist idéale des Rolling Stones. Hein. Je pense que c'est toutes leurs influences. C'est trois artistes. Muddy Waters, Bo Diddley et Ta James. Il n'y en a pas un qui est né à Chicago. Pourtant, non. Leur point commun, c'est Chicago. Pourquoi ?
1: Parce qu'en fait, la plupart, en fait, ils sont même nés dans le sud. Alors, Etta James, c'est l'exception, elle est oui. Los Angeles. Bon, mais sinon, ils sont les Noirs du Sud. En fait, ceux-là, ils sont tous du Mississippi et ils sont d'un coin assez restreint dans le Mississippi. Ils vont tous dans les villes du Nord, dont Chicago, parce que ils cherchent du boulot et moins de discrimination. Et donc, à partir de la Première Guerre mondiale et jusqu'à la Deuxième Guerre mondiale, il y a un appel d'air parce qu'il y a de la guerre et parce qu'il y a des emplois industriels. Ils vont rejoindre des cousins, des frères, des sœurs, il y a des réseaux familiaux, des réseaux d'entraide aussi. Et donc, il y a toute une sorte de société du Mississippi qui vient s'installer à Chicago, également Détroit, Cleveland, etc. Et donc, à Chicago, il y a une scène de la musique qui est carrément transplantée et l'électrification des instruments aidant, ça devient le blues de Chicago, qui est en fait du blues du Mississippi, mais électrifié, et puis passé à la moulinette d'un label absolument essentiel de Chicago, qui est Chess.
0: Chess en anglais, c'est le jeu d'échecs, ouais. Hein, c'est ça. Ça veut dire que ça mélange les noirs et les blancs, le label Chess.
1: Alors, ça mélange les noirs du Mississippi et les blancs d'Europe de l'Est, parce que Chicago, il y a énormément de juifs d'Europe de l'Est qui sont installés dans un quartier qui était un petit peu le ghetto d'une certaine manière, et c'est là que sont venus après les noirs. Et donc, les juifs et les noirs se sont bien entendus parce qu'ils ont en commun l'expérience de la discrimination, d'être un petit peu à la marge de la société. Et on a partout aux États-Unis, notamment à LA, pas que à Chicago, des tas de labels qui sont pilotés par des entrepreneurs juifs qui mettent en musique des musiciens noirs, presque exclusivement. Et la seule exception, c'est Sam Phillips, qui n'est pas juif, et à Memphis.
0: Avec Sun Records.
1: Avec Sun Records. Ouais. Mais Chess, ça fait partie de tout cet écosystème, et donc ils veulent faire de la musique noire pour un public noir, et puis, si possible, transcender ça et toucher le public blanc. Alors là, Sam Phillips à Memphis, c'est exactement le même deal. Pourquoi ? Parce que 9 dixièmes de la population, donc du marché, c'est des blancs.
0: Dans Rock'n'Roll Trip, vous allez apprendre plein de choses sur cette musique de Chicago, ce blues de Chicago, qui n'a de Chicago, oui, vraiment que la localisation.
1: C'est le terroir.
0: Ça se visite encore les bureaux de Chess ? Est-ce qu'il y a un musée, il y a quelque chose ?
1: Il y a un petit musée, il y a une fondation, mais c'est vrai que ça a changé de lieu. Il y a un endroit avec une adresse, le 2120 2120 South Michigan Avenue.
0: Waouh, il connaît vraiment son bouquin par cœur.
1: C'est une chanson des Stones. Ouais. Les Stones arrivent en pèlerinage en 64. C'est des tout petits. Ils font des concerts avec 400 personnes devant. Mais ils vont louer les studios de Chess parce qu'ils sont en adoration. Il y a cette fameuse histoire de Keith Richards qui est complètement pipeau, de Muddy Waters en train de peindre le plafond. Il y a que Keith Richards qui y croit. Hein. Mais ils enregistrent plusieurs fois d'ailleurs des chansons. Ils y enregistrent une partie de Satisfaction l'année d'après. Mais ils sont au paradis. Et ils écrivent une chanson qui, paradoxe, n'est pas un blues, qui s'appelle 2120. C'est Michigan Avenue, parce qu'ils veulent rendre hommage à cette mec du blues qui les a tant inspirés.
0: Cette mec du blues, elle est bien mise en avant dans Rock'n'Roll Trip, la route 66 en musique, et nous aussi on rend hommage en écoutant sans doute un des plus gros tubes sortis de cette merveilleuse maison Chess Records. C'est Johnny B. Goode, Chuck Berry.

Johnny B. Goode, Chuck Berry pour représenter la première ville étape de la route 66. Si jamais vous tentez le road trip, c'est Chicago, la maison mère de Chess Records. Laurie Kenton qui est notre invitée donc ce soir et qui a coécrit ce rock and road trip, la route 66 en musique de Chicago à Los Angeles. On salue Julien Grosso qui est votre co-auteur. Étape, si on fait le voyage de la route 66, c'est une sacrée étape. C'est même nous, depuis qu'on est tout petit, on associe beaucoup l'Amérique à un endroit.

0: Et voilà, moi j'avais 4-5 ans, j'avais compris que l'Amérique cool, où il se passait des choses, où il y avait des aventuriers, des gens qui osaient, c'était autour du Mississippi. Alors déjà, est-ce qu'on se met d'accord? C'est un fleuve ou une rivière, le Mississippi?
1: C'est un fleuve parce qu'il se jette dans la mer. Mais en anglais, on dit river.
0: The river.
1: Et ouais. River peut signifier à la fois rivière et fleuve. Donc il y a une ambiguïté. Le Missouri est une river. C'est le plus long cours d'eau aux États-Unis. Il se jette dans le Mississippi, qui n'est pas le plus long, mais qui est peut-être symboliquement le plus important, celui qu'on traverse pour passer vraiment de l'autre côté. Et à Saint-Louis, justement, il y a cette arche gigantesque, monumentale, qui est la porte de l'Ouest. Traverser le Mississippi, longtemps, ça a été la frontière des jeunes États-Unis, et au-delà, c'était autre chose. Et puis, à partir du moment où on a pu franchir le Mississippi et aller commencer à s'encanailler de l'autre côté, on est allé après le
0: c'est le nouveau monde, quoi.
1: La prochaine étape, c'est les Rocheuses. Donc, il y a quand même de quoi s'amuser. Et puis après, il y a le Pacifique. Donc, le Mississippi, c'est la première grande frontière. Et puis, c'est le moment où on passe d'une Amérique à une autre. Et même pour les stations de radio, il y a celle qui commence par un W, celle qui commence par un K. Et le Mississippi, c'est vraiment l'épine dorsale où on change les noms des stations de radio, par exemple. Donc, c'est vraiment un lieu de passage où on traverse et on entre dans autre chose.
0: Donc évidemment, la route 66 traverse le Mississippi. Dans votre livre aussi, on traverse le Mississippi. C'est vrai qu'il y a une chanson, peut-être, il y en a plein d'autres, mais il y a une chanson qui rend tellement hommage à cette river. C'est Proud Mary. Alors, vous la connaissez peut-être en version Tina Turner.

0: de Creedence Clearwater Revival qu'on va pas tarder à écouter. Mais avant, je voulais qu'on s'arrête sur le Mississippi, Laurie Kenton, parce que dans cette chanson, c'est plutôt un fleuve bienveillant avec des gens sympas. Ouais. Voilà, c'est quelque chose de très positif dans Proud Mary. Mais il y a plein de légendes un peu flippantes autour du Mississippi. Il y a un côté, enfin voilà, parfois un peu sulfureux aussi.
1: Oui, il y avait. Bah, en fait, c'est un fleuve, donc c'est un endroit où on passe. Il y a un côté et puis l'autre. Quand à l'époque de la Prohibition, il y avait un côté où l'alcool. Enfin, après la fin de la Prohibition, il y avait un endroit où l'alcool était encore interdit, un endroit où on pouvait se procurer de l'alcool, et donc il y avait plein de petits établissements où on pouvait aller s'encanailler, danser, rencontrer des madames. Et il y a un certain nombre de bluesmen, Robert Johnson, qui est connu essentiellement pour avoir vendu son âme au diable, hein, quand même pas mal.
0: Il a fait ça.
1: Ça fait des points. Il l'aurait.
0: Il a fait
1: alors,
0: ça.
1: Dans tous les carrefours du Mississippi, ils vendent ça comme c'est le truc touristique.
0: Est-ce qu'on a trouvé le vrai carrefour, le vrai crossroads où soi-disant il a vendu son âme au diable?
1: Alors, le plus photographié, il est à Clarksdale, au croisement de la 49 et de la 60. Alors c'est moche comme tout, hein, c'est deux nationales, mais tous les touristes s'arrêtent là et toute l'économie locale tourne autour de ça. Et tous les carrefours, donc il y a ce côté un petit peu diabolique.
0: Ouais, hein.
1: Et puis ce côté aussi, contrebande ici, et puis on peut acheter de l'alcool là, et puis il y a des filles, et puis voilà. Donc entre Memphis et la Nouvelle-Orléans, mais c'est quand même beaucoup plus bas que notre route 66.
0: Oui, c'est ça. Alors pour revenir sur la route 66, on parle des chansons, mais il faut bien se rendre compte que dans la construction du rêve américain, alors pas vu d'Amérique cette fois-ci, mais vu de nos yeux d'Européens à nous. Il y a des films aussi, il y a Paris, Texas de Wim Wenders, il y a Sur la route de Madison de Clint Eastwood, il y a Little Miss Sunshine avec son petit combi Volkswagen, ouais. Qui passe aussi par la route 66. Il y a Cars.
1: Eh oui, Cars.
0: Le dessin, le film d'animation, pardon.
1: Oui.
0: Disney, Pixar. Cars, c'est récent.
1: Cars a fait beaucoup pour remettre la route 66 un petit peu au goût du jour. C'est-à-dire qu'il y a un tourisme Cars. Cars a eu un effet boost sur le tourisme. Et a vraiment été une sorte d'accélérateur.
0: Donc Cars, c'est récent. Est-ce qu'en musique, on a des choses récentes aussi, ou est-ce que quand même cette route 66, elle est là pour ressusciter des vieilles gloires?
1: Ouais, c'est quand même très marqué. Il y a une exception à laquelle je pense, mais c'est très vintage, mais il y a une exception, on parlait des femmes tout à l'heure, il y a Grace Potter avec Mother Road, et alors ça, c'est extraordinaire. Grace Potter, c'est une des plus grandes rockeuses actuelles. Elle est extraordinaire, et alors l'album Mother Road et la chanson Mother Road, ça envoie du pâté.
0: Mother Road, la mère de toutes les routes, c'est un des surnoms de la route 66. On dit aussi Main Street USA, c'est
1: ça? Oui, il y a plusieurs.
0: La grande rue de l'Amérique.
1: Il y a plusieurs surnoms comme ça, mais c'est vrai qu'il y en a quelques-uns qui survivent mieux que d'autres, en fait.
0: Il faut que vous nous parliez aussi, alors on s'éloigne un peu de la musique, mais comme vous êtes un vrai spécialiste, et c'est pas tous les jours que j'ai des profs de fac dans décibels, hein, vous le savez les amis, et puis moi-même à la fac, j'y allais pas tous les jours non plus, donc bref, puisque je vous ai sous la main, vous parliez des petits musées.
1: Ouais.
0: De trois fois rien qu'il y a au bord de la route. Il y a aussi c'est même pas des musées, mais des side road attractions, je crois que ça s'appelle, des attractions de bord de route, où on s'arrête et il y a par exemple la plus grande sculpture d'épis de maïs du pays. Ou ensuite, quelqu'un qui a fait une soucoupe volante pour agrémenter le bord de route. Ça n'existe pas chez nous.
1: Quand on regarde sur les bords de l'autoroute, il y a des petits machins, mais
0: c'est différent chez nous, non?
1: Et puis il y a une grosse différence, c'est que un, il y a pas la grosse baleine bleue de Catoussa, qui est très kitsch. Et deux, il n'y a pas les 10 Cadillacs plantés dans le sol qui ont été chantés par un certain Bruce Springsteen.
0: Ouais,
1: quand Bruce Springsteen chantera les airs d'autoroute en France, on reviendra. Parce que à la sortie d'Amarillo, il y a un truc. Et alors c'est assez dingue parce que c'est vraiment en bord de route.
0: Ouais.
1: C'est-à-dire on pose sa voiture et puis on peut aller taguer les trucs. Bon, ça n'a pas grand intérêt.
0: Non.
1: Mais on peut. C'est accessible. Et puis c'est 10 Cadillacs plantés un petit peu en épi dans le sol. Et c'est une œuvre d'art des années 70 qui est toujours là d'ailleurs et qui est à la portée vraiment du public. Et donc, a été chanté par Cadillac Ranch, par un certain Bruce Springsteen.
0: Ça, c'est la classe.
1: C'est pas rien, quand même.
0: C'est pas rien du tout. Allez, Proud Mary, dont on a écouté quelques mesures tout à l'heure par Ike et Tina Turner, puis par Elvis Presley. Rendons à Creedence, ce qui appartient à Creedence. Proud Mary, on se balade, nous aussi, au bord du Mississippi.

0: Mary qui nous emmène sur le Mississippi, chanson de Creedence Clearwater Revival. Et nous, on fait 4000 km ce soir, le fameux road trip de la route 66, oui, que Johnny avait fait en moto. Eh bien, nous, on le fait en lisant. Voilà, ça pollue moins. Merci Laurie Kenton pour cette alternative rock and road trip, la route 66 en musique de Chicago à Los Angeles. On y croise les Red Hot Chili Peppers, Chuck Berry, Bruce Springsteen, les Beach Boys, Bob Dylan, etc., etc. Vous restez encore un peu avec nous?
1: Ah bah oui.
0: Ouais.
1: Allez. On est bien ici.
0: On est pas mal. Hein. À tout de suite.
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0: Je suis à peine lourde avec mes sous-entendus depuis tout à l'heure. C'est vrai qu'il y a une Amérique qui fait rêver et en ce moment, il y a une Amérique qui fait flipper et qui même fout un peu la honte parfois, notamment par la voix de son président qui ne sait pas toujours comment se comporter en société. Vous, Laurie Kenton, au-delà d'être le co-auteur de ce bouquin fascinant sur la route 66, sur la musique, sur les chansons, les labels, etc., américains, vous êtes maître de conférences en études américaines et vous avez écrit un bouquin en 2017 qui s'appelait « La fin du rêve américain ».
1: Point d'interrogation.
0: Oui, « La fin du rêve américain ». Voilà, c'est mieux comme ça. Est-ce que, justement, en préparant ce livre avec toute la mystique de la route 66, de l'Amérique, des bagnoles, de la radio, etc., tous ces groupes, on rêvait tellement d'aller en Amérique. Est-ce que ça, c'est un sentiment qui disparaît petit à petit ?
1: Non, c'est toujours là. C'est toujours là parce que c'est une Amérique qui est un petit peu figée d'une certaine manière. Alors, c'est toujours très vivant parce que tout ça est toujours très animé. Il y a des gens dans les musées, il y a des gens qui sont passionnés, les Américains sont passionnés par ce qu'ils font, ils mettent un niveau d'enthousiasme absolument dingue dans tout ce qu'ils font, et puis quand ils font les choses, ils font jamais ça à moitié.
0: Puis ils ont une histoire très courte, donc finalement ils la chérissent.
1: Ouais, et puis ils sont passionnés. Ouais. Ils sont à fond et ils ont un petit musée au milieu de nulle part, mais ils sont à fond et c'est génial parce que c'est très communicatif et ça a un côté vivant mais figé ou figé mais vivant, et donc on est toujours dans cette Amérique un petit peu éternelle, et donc les présidents passent mais cette Amérique là elle reste. Et donc bon, là le problème principal, outre le fait de pouvoir rentrer aux États-Unis, c'est de pouvoir dépenser de l'argent parce que tout est devenu assez dingue au niveau des prix.
0: Ouais. Alors,
1: en dehors de New York, parce que bon voilà, les grandes villes c'est quelque chose. Après, la route 66, elle passe aussi beaucoup par des petits patelins où c'est quand même beaucoup plus accessible. Hein.
0: Bien sûr. Ouais.
1: L'Oklahoma en particulier, c'est un des États les moins chers des États-Unis. Il y a plein de trucs. On se demandait ce qu'il y aurait parfois entre Chicago et LA. Bon, on situe quand même pas mal, hein, Chicago et LA. Et entre les deux, parfois on se disait, est-ce qu'on va réussir à meubler un bouquin entre les deux ? Ben en fait, oui.
0: Oui.
1: Parce qu'il y a énormément de trucs, même sur l'histoire de la musique. Saint-Louis, Tulsa. Tulsa, c'est une des villes les plus importantes dans le top 5 à 10 des villes américaines en musique. Il y a tout le rock des années 70 et à Tulsa, il y a plein de musiciens qui sont sur tous les disques d'Eric Clapton, etc. J.J. Cale, Leon Russell, tout ça, c'est Tulsa. Et en fait, personne ne le sait.
0: Ouais.
1: Et donc, il faut qu'on parle de ça pour que ça sorte un petit peu. Oklahoma City, c'est une ville où il y a plein de musées. Il y a énormément de choses. C'est pas juste un coin de redneck. Alors, évidemment, il y a quelques rednecks. Mais il y a énormément de choses. Et puis, c'est extrêmement divers. Il y a le Texas, il y a l'Arizona, il y a des endroits où c'est quasiment désertique.
0: Ouais.
1: Mais on n'est jamais loin des grands monuments et des grands parcs. Et donc, il y a toujours des choses qui, en fait, ne changent pas.
0: Dans Rock and Road Trip, la route 66 en musique, vous proposez donc un itinéraire hyper réjouissant. Il y a des rappels historiques, il y a des bons plans aussi, des endroits à pas rater. Donc, si pour le moment, pour tout un tas de raisons, vous ne pouvez pas aller vous faire en vrai la route 66, bah sachez qu'avec ce livre qui est dispo aux éditions hors collection, ça va vous faire quand même drôlement voyager et évidemment donner envie d'écouter plein de musique. Alors il y a une chanson, on a écouté quelques mesures tout à l'heure en tout début d'émission pour vous accueillir, c'est Route 66, chanson donc ode à cette route. Le premier enregistrement que j'ai trouvé date de 1946 et c'est Nat King Cole qui la chante.
1: Exact. When you make that California trip, get your kicks on Route 66.
0: Route 66. Quand elle existe pour la première fois, cette chanson, donc dans les années 40, la Route 66, alors elle est déjà culte ?
1: Elle est en train de le devenir. Elle a 20 ans.
0: Ouais.
1: C'est d'abord une route qui sert à connecter des villes perdues au milieu. Donc Tulsa et Saint-Louis aux deux grands pôles que sont Los Angeles d'un côté et Chicago de l'autre. Donc la première raison d'être de cette route, c'est qu'il y a de plus en plus de voitures et il s'agit de mieux connecter des villes du milieu avec les deux gros marchés que sont Chicago et LA. Donc c'est d'abord une raison économique. 10 ans après, il y a ce qu'on appelle le Dust Bowl, c'est-à-dire c'est une série de tempêtes qui font que les champs sont tellement secs qu'à la moindre tempête, eh ben, il n'y en a plus. C'est-à-dire qu'on a des champs verticaux, c'est-à-dire ces images absolument délirantes où on voit des murs de poussière, mais en fait c'est un champ, ouais, qui est en train de se déplacer, qui va se déposer sur le champ d'un autre. Et donc en fait personne n'a plus de champ, et donc quand on ne peut plus rien faire pousser, il reste un truc, comme dans les chansons de Springsteen, il reste la bagnole, on met tout ce qu'on a dans la bagnole et on va vers la Californie où on pense qu'on sera accueilli comme des rois, on pourra recommencer une vie. C'est un peu plus compliqué, mais la route 66, c'est l'échappatoire des raisins de la colère. On est carrément dans Springsteen. On peut aller trouver une autre vie ailleurs grâce à la 66. Nat King Cole, quand il chante ça, la chanson est écrite par Bobby Troup, qui est un jeune auteur part avec sa femme à travers l'Amérique et écrit cette chanson. Et là, on est dans quelque chose de nouveau. On est en 46. Il n'y a plus la Grande Dépression, il n'y a plus la Deuxième Guerre mondiale. On peut enfin commencer à vivre. Et on arrive dans quelque chose de nouveau, c'est les loisirs. Et le road trip, on n'est plus dans la destination. On ne va pas en Californie, on ne va pas à Chicago, on fait un voyage. Et la destination est presque secondaire. Et c'est ça qui est important dans cette chanson, c'est que l'itinéraire devient l'objet du désir, et la destination, bon, elle est presque anecdotique finalement.
0: On voyage. Et cette chanson a été reprise par Chuck Berry. Get your kicks on Route 66. Par les Rolling Stones. Get your kicks on Route 66. Plus étonnant, par Depeche Mode. Get your kicks. Comme quoi, ça fait des petits partout, hein, ce rêve américain.
1: Et des Depeche Mode, encore des Anglais d'ailleurs.
0: Encore des Anglais, ouais.
1: Et on voit bien la différence entre Chuck Berry, qui reprend vraiment Nat King Cole,
0: oui,
1: et les Stones qui reprennent Chuck Berry, mais avec les doigts dans la prise. Hein.
0: C'est vrai.
1: On voit bien, il y a 3 ans entre les deux. Hein.
0: C'est fou. Hein.
1: C'est absolument dingue. Et c'est là qu'on comprend la tempête Rolling Stones.
0: Et puis, autre type de tempête, bien française, celle-ci, mais tellement amoureuse du rêve américain. Eddie Mitchell aussi a chanté la route 66.

0: qu'on pense de la politique extérieure des États-Unis en ce moment, la route 66, ça vaut le coup d'aller vivre ça.
1: Cette année en particulier, alors c'est compliqué de rentrer, il y a un petit sujet pouvoir d'achat, mais cette année on est en plein centenaire de la route 66 et donc il y a des manifestations partout, tout le temps sur la route 66. Il y a des sites web qui les répertorient et c'est absolument dingue. Des trucs qui sont microscopiques. Il y a toujours un petit festival, il y a un petit défilé.
0: Une kermesse, un truc.
1: Ouais, des vieilles bagnoles, il y a un petit concert, il y a des tas de trucs, il y a des conférences, il y a des choses qui se passent tout le temps sur l'ensemble de la route 66, en dehors de LA, en dehors de Chicago.
0: Et puis, pour réviser avant de partir, je vous recommande donc la lecture de votre livre, Lauric, Rock and Road Trip, la route 66 en musique de Chicago à Los Angeles, aux éditions Hors Collection. Merci beaucoup d'être venu nous voir. Pour se dire au revoir, je vous propose d'aller faire un tour, évidemment, au bord de la route 66. Il y a un petit endroit assez sympa qui s'appelle le Bagdad Café. Si jamais vous avez une énorme scène de ménage sur la route 66 et que votre mari vous abandonne sur le bord de la route, c'est là que vous pouvez aller au Bagdad Café et vous entendrez dans vos oreilles cette chanson qui a été un énorme tube au moment de la sortie du film Bagdad Café en 1987. C'est Calling You de Jevita Steele. À bientôt, Lauric. Merci.
1: À bientôt.

0: Jevetta Steel dans vos oreilles. 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On était pas mal sur la route 66, mais là, on va changer d'ambiance.
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0: Vos festivals d'été, oui, c'est un autre genre de route, mais ça fait plaisir de se balader un peu partout en juin, juillet, août et même un petit bout de septembre en France pour se faire un festival. Alors on a fait les comptes et c'est officiel, le podium des artistes les plus programmés sur vos festivals d'été en 2026. Alors en bas du podium, Sam Sauvage et Feu Chatterton, 29 festivals chacun. Deuxième marche du podium, la jeune Mickey, 31 festivals. Et la grande gagnante 2026, c'est Louise révélée avec Soleil Bleu. Elle est à l'affiche de 38 festivals cet été, alors qu'elle fait la promo de son tout premier album. On la félicite et on lui souhaite pas de bonnes vacances, mais nous on se souhaite bien du plaisir.

0: 28 festivals cet été pour Louisa. Et ben, c'est la grande gagnante de la saison.
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0: Le livre Rock'n'Road Trip dont on parlait avec son co-auteur Laurie Kenton est à gagner ce soir au Blind Test. Et le thème du Blind Test, bon, n'a pas grand-chose à voir avec la route 66 en musique, mais c'est pas très grave. Le thème du Blind Test ce soir, ce sont les yeux en chanson. Alors, est-ce que c'est un thème qui va inspirer Serge et Mathieu? On va pas tarder à le savoir. Bonsoir messieurs.
2: Bonsoir. Bonjour.
0: Bonjour, merci beaucoup de venir jouer avec nous au Blind Test. On joue avec la musique ici dans Décibel. Mais à la fin, tout le monde gagne. Ça, il faut que vous le sachiez, c'est très important. Parce qu'on va pas vous faire jouer pour rien du tout. Donc quoi qu'il arrive, et Serge et Mathieu, vous gagnez un exemplaire du livre de Laurie Kenton, ok?
2: D'accord, très bien.
0: Bon, voilà, ça c'est noté. Rock and Road Trip, la route 66 en musique, c'est gagné. Alors, les yeux en musique maintenant, pour jouer ensemble, on va donc vous passer des chansons et il va falloir retrouver le plus rapidement possible le nom des interprètes de ces titres. A priori, c'est des gros tubes, mais bon, ça va plutôt être une question de rapidité. Est-ce que vous allez retrouver le plus vite possible le nom de ces chanteurs, chanteuses et groupes? Mathieu et Serge, n'oubliez pas de donner votre prénom avant de donner la réponse, d'accord?
2: Oui, d'accord.
0: Okay. Ok, pour que je sache lequel de vous deux a trouvé en premier les yeux en chanson. Mais qui sont les interprètes? On y va, premier titre. Dites-moi messieurs, qui chante ça?
3: Viens là.
2: Mathieu.
0: Oui, bravo.

0: Indochine et un premier point pour Mathieu. Bravo. On continue, on change de style. Les yeux sont toujours là, mais qui chante ça?
1: Mathieu.
0: Ah, Serge. Qu'est-ce qu'il a dit, Serge, pardon?
1: Francis Cabrel.
0: Oui, c'est ça, Serge.

0: Qu'est-ce qu'elle est belle cette chanson de Cabrel, l'encre de tes yeux. Ça fait un point pour Serge, un point pour Mathieu. Mais qui va gagner? Bon, tous les deux vous gagnez le livre, ça c'est sûr. Mais pour l'amour du sport, qui sera celui qui remportera le dernier point de notre blind test? Après l'encre de tes yeux et tes yeux noirs, encore des yeux en chanson. Messieurs, dites-moi, qui chante ça?
1: Mathieu.
0: Mathieu. Oui, bravo.

0: Revolver, signé Marc Lavoine. C'est pas mal les chansons avec les yeux, n'empêche. Est-ce que vous en avez une préférée, vous, Serge, tiens, par exemple, une chanson qui parle des yeux préférée?
1: Pas vraiment, non, je sais pas, ça ne me vient pas à l'idée pour l'instant.
0: Non, et Mathieu?
2: Moi, c'est la première, Indochine.
0: Ah, c'est Indochine? Ah bon, alors ça tombait bien. Oui, je me disais, Mathieu l'a trouvé très très vite, donc oui, a priori, c'est un connaisseur. Moi, je vais pas vous mentir, il y en a une qui me plaît bien et je me dis que ce serait sympathique de l'écouter ensemble pour terminer cette petite séquence de jeu autour des yeux. C'est les yeux d'Émilie, signé Joe Dassin, ça vous dit?
2: Ah oui.
0: Ah oui, alors c'est parti, les yeux d'Émilie, Joe Dassin. Pour celles et ceux, soit qui aiment les chanteurs de charme, soit les Émilie, bravo pour votre bon goût, soit le rugby aussi. Je sais que c'est un de vos hymnes, les amis. Alors c'est parti, Joe Dassin.

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0: chanter chez vous. Franchement, ça me fait trop plaisir. Cette chanson, mais quelle décharge de joie. Le meilleur des années 70. Hein. On est en 77 quand Joe Dassin chante cette chanson Dans les yeux d'Émilie, écrite par Pierre Delanoë et Claude Lemel. En plus, alors que voulez-vous que je vous dise, là, on est vraiment sur du grand art. Qu'est-ce que ça fait du bien. Oh, allez, on continue.
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0: La bonne nouvelle, c'est que Camélia Jordana prépare activement son 5e album. Le premier était sorti en 2010, juste après sa participation à La Nouvelle Star, qu'elle n'a pas gagnée. Mais bon, je vais vous dire, peu importe, elle a été remarquée, c'est bien le plus important. Ensuite, il y a eu en 2014 Dans la peau, puis Lost en 2018 et Facile, fragile, disque d'or en 2021. 5 ans donc qu'on attend un nouvel album de Camélia Jordana. Elle est venue dans Décibel nous dire que bien oui, il allait sortir, enfin en tout cas elle travaillait dessus, mais pour le moment il n'était pas prêt. Elle a quand même déjà sorti 3 chansons qui nous donnent quand même une idée de ce à quoi ça va ressembler. La première est arrivée l'an dernier, elle s'appelait Win Rack, elle était chantée en français, en arabe, en espagnol et peut-être même un peu en anglais.

Le brio avec lequel elle passe d'une langue à l'autre, d'une diction à l'autre. Elle est vraiment brillante, Camélia Jordana. Après Winrak, cette année, elle a sorti Que ma peau.

de l'anglais à l'arabe, au délija très exactement, et au français. Voilà, elle fait ça. Camélia, elle vient de sortir un troisième titre qui s'appelle « On se quitte », qui est mon coup de cœur du jour. « On se quitte », tiré donc de l'album à venir de Camélia Jordana. Le clip vient de sortir au

Aussi, on sait qu'elle est devenue une femme de cinéma, hein, actrice récompensée au César et également bientôt réalisatrice. Et on le sent, hein, qu'elle s'amuse à ça dans ses clips. On se quitte, comme son nom l'indique, le clip d'une rupture que je vous recommande d'aller visionner sur YouTube. Pour le moment, juste le son, vous allez voir, c'est encore une belle chanson. On se quitte, signée Camélia Jordana. Coup de cœur.

0: Le clip est disponible, la chanson est magnifique. On se quitte, Camélia Jordana.
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0: C'est un artiste qu'on a beaucoup, beaucoup, beaucoup écouté il y a 30 ans, qui fête aujourd'hui son anniversaire. Stommy Bugsy a 54 ans aujourd'hui. Stommy Bugsy, de son vrai nom Gilles Duarte, d'origine capverdienne. Stommy Bugsy, il est né le 21 mai 1972 à Paris, dans le 9e arrondissement. Alors, vous allez me dire, il ne les fait pas? Je sais, absolument. Est-ce que c'est parce qu'il est vegan? Est-ce que c'est parce qu'il va à la salle? Ou est-ce que c'est parce que le rap, ça conserve? Je n'en sais rien, mais il se trouve que toujours beau comme le jour, il souffle aujourd'hui 54 bougies, notre monsieur Stommy. Je vous propose de remonter le temps, donc à il y a environ 30 ans, on découvrait son album, Le Calibre qu'il te faut, et sa chanson, qu'on n'a pas fini de chanter encore aujourd'hui, Mon papa à moi est un gangster, Stommy Bugsy. Bon anniversaire.

0: Maxi, et merci à vous d'avoir écouté l'émission. Décibel, c'est terminé pour ce soir. Alors attention, nous on va rentrer chez nous et faire nos valises, car demain nous partons pour Marseille. Décibel sera en direct du stade Vélodrome. Et oui, demain ce sont les répétitions générales du grand concert Corsu Mezzu Mezzu, la bande de Patrick Fiori, les artistes corses et les continentaux qui vont faire des duos. Ça sera incroyable. Demain soir, on vous révélera donc les coulisses de ce grand spectacle Corsu Mezzu Mezzu. Rendez-vous ici même demain à 20h en direct. Et merci à l'équipe de l'émission, Iris, Arnaud, Elodie, Yanis et Franck.
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5: Bonjour la France, j'espère que tu vas bien. La France, les températures remontent, c'est bientôt l'été. Mon Dieu, comme nous sommes heureux. Comment ça va, Éric Bastien?
6: Voilà l'été. Okay. Ça va, bonjour à tous.
5: Il y a les négresses vertes qui viennent d'appeler, porte plainte.
6: Exactement.
5: Allez,
6: déjà.
5: Alors, je vous rappelle que toute la semaine, les meilleurs candidats se qualifient pour vendredi pour la finale. Il y a des très jolis cadeaux à gagner. Le premier prix, il s'agit d'un séjour pour 4 personnes au parc Astérix. Et là, c'est le cap sur l'Égypte, dans la nouvelle zone. Alors, il y a les remous de la descente du Nil. Et vous allez prendre de la hauteur avec l'envol d'Ibis. Vous allez découvrir 7 automatiques. Il y a plus de 50 attractions et spectacles pour toute la famille. Vous jouez donc pour 2 jours, 4 personnes, une nuit à l'hôtel du parc en chambre familiale, les petits déjeuners, le dîner. Et puis surtout, pour aller là-bas, 100€ en carte carburant et parking inclus. On est tellement content de vous offrir ça. Merci. Mais il y a un très joli cadeau pour le deuxième. C'est quoi?
6: Il y a toujours ce cadeau, vous connaissez bien évidemment, cette machine Nespresso, ces 32 dosettes, ces saveurs égyptiennes que Joe Malangoux a préparées avec amour. Joe Malangoux y a consacré des nuits entières pour préparer cet élixir, cette potion magique. Et ce n'est pas sans un certain héroïsme, une certaine suffisance et un peu de prétention qu'après avoir conçu ce café, il a déclaré « Avec moi ». Merci, Joe Malango.
5: Magnifique. Allez, on accueille tout de suite Muriel et Patrice, nos derniers candidats à se qualifier pour demain. Je rappelle à nos auditeurs chéris que, évidemment, j'ai 2 candidats déjà qualifiés.
6: Ah, commencez pas.
5: Voilà, Eric n'en a qu'un. Que va-t-il advenir? Basile, jungle, chérie.
6: Bon, aujourd'hui, c'est moi qui gagne.
5: Bonjour Muriel, bonjour Patrice, comment ça va les amis?
6: Salut, bonjour.
7: Bonjour tout le monde.
6: Bonjour.
7: Tout le monde. Voilà, bonjour.
8: Bonjour.
7: Oh là là, il est frissonné lui, allez, bonjour.
5: Eh oui, voilà Muriel, tu as raison. Alors, bon, alors Muriel, tu habites à Nice, tu as 80 ans, le 20 mai, dis donc.
7: Hier.
5: Bon anniversaire Muriel, dis donc. T'as soufflé toutes les bougies ou pas?
7: Oui, j'ai soufflé toutes les bougies. C'était un 8 et un 0, donc il y en avait que 2.
5: Magnifique.
7: C'est pas mal.
5: Magnifique.
7: Voilà, c'était très bien. C'était très bien.
6: Bel âge. Hein.
5: Alors, tu as 2 enfants, Laurent et Lucie, et tu as 3 petits-enfants, c'est ça?
7: C'est ça. Exactement.
5: Magnifique. Alors, dis donc, tu as un chien qui t'a adopté. Ça veut dire quoi, c'est un chien qui t'a adopté?
7: Eh ben, c'était un chien que je côtoyais depuis longtemps dans le centre équestre où j'allais faire du cheval. Et puis, au fil des années, ce chien, il m'a aimé. Et puis un beau jour, il s'est mis le long de ma roue au moment de partir et il n'a pas voulu partir. Il avait 9 ans.
5: Oh.
7: Il en a 16. Et bien, il en a 16. Et il va bien. et il est chez moi. Et son ancienne maman m'a dit, emmène-le. De toute façon, tu reviens vendredi. Ben, je dis, oui, bien sûr. Je suis revenue vendredi avec le chien. Il était content, mais il est revenu quand même avec moi. Et depuis, il est là. Voilà, une merveille.
8: Alors, il s'appelle Filou, il paraît.
7: Il s'appelle Filou, exactement.
8: Ah, c'est un Filou.
7: Son vrai nom.
8: Ah, c'est un Filou, bien sûr, évidemment.
7: Oui, mais il est tellement gentil. Oh. Et puis alors, il sait tout. Il est sourd comme un pot. il est un peu miro. Mais j'ai appris des signes. Et je change ma voix. Je suis un peu... Quand je suis en colère, c'est... Voilà, et bien ça se passe très bien. Non, mais je ne changerai pas pour tout l'heure du monde. Hein.
8: Ah bah non, oui, on l'aime, Filou. Ouais. Alors, bon,
7: on
8: alors.
7: L'aime, on l'aime.
8: Oui. Dis donc, tu me parles de cheval. Tu as fait beaucoup de cheval. Mais là, tu as arrêté un peu le cheval, c'est ça?
7: Non, mais depuis que ma petite fille a arrêté, je n'en ai plus fait parce que j'ai eu peur de me casser la gueule.
8: Ah bah tu... oui. Tu peux te balader, tu peux te balader au pas.
7: Non, c'est pas rigolo. Non, mais de toute façon, il faut ce qu'il faut à un moment où il faut.
8: Oui, t'as raison, c'est vrai, je suis d'accord avec toi.
7: C'est comme les talons aiguilles. Il faut ce qu'il faut à un moment où il faut. Voilà.
8: Tu mets plus de talons.
7: Tant qu'on peut, c'est bien, mais quand on est moins sûr, on laisse.
8: Tu mets plus de talons aiguilles.
7: Si.
8: T'en mets encore?
6: Oui, quand même.
7: Les moins hauts.
8: Oh là là, t'es mon héroïne, je n'en mets jamais, moi. C'est une...
7: bah, bah. Pourquoi les filles, elles mettent pas de talons aiguilles?
8: Mais parce que.
7: J'ai une fille qui en met pas du tout, et je comprends pas.
8: Bah parce que moi, quand j'en mets, tu sais, tu vois la vache dans Mickey qui s'appelle Clarabelle.
7: Et bien,
8: si je mets des talons, on dirait la vache. On dirait Clarabelle.
7: Non, ça vient de tes chaussures. Ah. C'est parce que tes chaussures ne sont pas appropriées.
8: Bon, je vais réfléchir à ça. Bon, ma chérie, on va tout de suite marquer le premier point. Écoute bien, ça va parler de McDo.
7: Oh merde.
8: Alors, écoute bien. Oui. Au Canada francophone, donc le côté francophone du Canada, on dit que le Happy Meal de chez McDo s'appelle un menu bonne humeur. Est-ce que c'est vrai qu'au Canada francophone, il y a le menu bonne humeur à la place du Happy Meal? Vrai ou faux? Top chrono, 5 secondes.
7: Moi, je pense que c'est pas vrai. Parce que pourquoi le transformer? Tout le monde sait qu'un Happy Meal, c'est... de la bonne humeur pour celui qui le vend.
8: Eh ben, t'as bien raison, Muriel. Un point, ça n'existe pas. Bravo, premier point pour Mumu.
6: Ah là là, une des doyennes d'Otaquet, d'ailleurs. 4 fois 20 ans, Muriel. Quelle énergie incroyable, ça fait vraiment plaisir.
8: Ah ben, c'est sûr qu'elle a plus d'énergie que toi. Ouais. Hein.
6: Dis donc, ok, tu vas te calmer, toi. Patoche les galoches, il est avec nous. Bonjour, mon Patrice.
9: Bonjour à tous les deux, bonjour à toute l'équipe.
6: Ah, c'est salut. Sympa, Patrice. Ici, Lorraine, qui habite à Malzéville, c'est en Meurthe-et-Moselle. Comment on appelle les habitants de Malzéville? Malzévillois.
9: Très bien.
6: Les comment?
9: Malzévillois.
6: Et les Villois. C'est bon, salut tout le monde. Qu'est-ce qu'il fait, Patrice, dans la vie?
9: Ben, je suis retraité, jeune retraité, depuis le 1er avril.
6: Voilà.
10: Oh, tu n'as plus le temps.
6: Bah oui. Ah dis donc, c'est frais cette retraite 1er avril, il y a un mois et demi. Alors tu faisais quoi? C'était quoi ton métier juste avant?
9: Alors moi j'étais directeur de secteur dans l'hôtellerie restauration pour un groupe français, groupe important français, voilà.
6: Et avant t'as été restaurateur, mais longtemps t'as été restaurateur.
9: Oui, j'ai été restaurateur à mon propre compte, oui, jusqu'en 2012, et après 2012, les événements ont fait que j'ai dû fermer, vendre, et puis après j'étais dans une entreprise en tant que salarié.
6: Bon, voilà. Comment tu vis la retraite depuis un mois et demi, bientôt deux mois, là? Tu le sens bien? T'es content? T'as du temps? Tu dors le matin?
9: Ah oui, très bien, oui, non, mais c'est vrai que la vie, elle change. Comme j'étais toujours en déplacement, bah, je revois un petit peu les Malzévillois, la famille, les amis.
6: Ah oui.
9: Ouais, on a du temps pour soi.
6: Ouais, puis tu profites de tes petits-enfants, parce que t'es grand-père, Patrice, il me semble.
9: Oui, j'ai deux enfants et donc deux petits-enfants aussi, ouais.
6: Isaac, qui a 5 ans, et Farel, qui a 3 ans, c'est bien ça?
9: Tout à fait, des petites têtes blondes aux yeux bleus.
6: Trop mignon, et on salue tes enfants Alexandre et Ophélie. Voilà, mon petit Patou, on va jouer ensemble sur ici, je suis heureux de t'accueillir, et on va tout faire pour aller être mon candidat aujourd'hui. J'en ai besoin d'un quand même, mon Patrice, hein, je compte sur toi, parce que là...
9: Alors, on va faire le maximum.
6: Allez mon Patrice, mais elle a l'air très en forme Muriel, hein, je me mets.
8: Muriel est très forte.
6: Oh là là, Muriel est très forte.
9: J'ai déjà la pression avec le point qu'elle a marqué.
8: Oh, et voilà.
6: Ça va aller. Allez, on retombe en enfance, on vient de parler de tes petits-enfants.
9: Ouais.
6: Petite boîte à musique sympathique. Écoute bien cette histoire. Dans le Var, département 83, Saint-Tropez, un doudou a été retrouvé 11 ans après avoir été perdu. Est-ce que cette histoire est vraie ou fausse? Top chrono, 5 secondes.
9: Je vais dire vrai, c'est tellement sympathique.
6: Bah, c'est sympa et c'est mignon, et t'as raison, c'est vrai. On est en avril dernier, Baptiste, il a 14 ans, il a retrouvé à Tourtour son doudou perdu 11 ans plus tôt pendant des vacances. C'est un habitant du village qu'il avait récupéré il y a 10 ans, qu'il a toujours laissé dans sa maison accroché. Comme quoi, enfin voilà, l'espoir fait vivre, c'est de la folie 11 ans plus tard. Bonne réponse, Patrice, bravo.
8: Un point Mumu, un point Patoche, et là tout de suite, vous écoutez ici, et moi je vous emmène faire une virée à deux.
6: Bien sûr.
8: Et ouais, on va aller avec Lily Cube, voyage en Italie, vous écoutez ici, on vous

0: Avec Valérie Damido.
1: Oh yeah, on ira en Italie.
0: On est tous au taquet.
1: Yeah.
0: Taquet, taquet. C'est tous les midis.
1: Yeah, midi.
0: Et c'est sûr.
1: Ici, ici,
0: ici. Oh là là, c'était notre premier duo. Sera le tube de l'été, mesdames, messieurs. Le Damido Bastia.
1: Eh oui.
0: Sur les plages.
1: On va faire la reprise de Lily Cube. Allez, jingle.
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0: Allez, cube de rosé, donc.
1: Allez, Muriel, ici Azur, Patrice, ici Lorraine, ont un point chacun. Muriel, dis donc, mais t'es ma meilleure amie, toi. D'abord, tu fais du cheval et t'adores les chevaux, t'adores les chiens, mais t'adores bricoler, il paraît que t'adores bricoler.
3: Oui, j'aime bien bricoler. Je maroufle.
1: Ah, tu maroufles. Je maroufle pas toujours.
3: Des fois, je maroufle avec n'importe quoi.
1: Eh oui, de toute façon, maroufler, c'est maroufler. Tu sais, on fait bien comme on veut.
3: Exactement.
0: Excusez-moi de vous interrompre. Déco, c'est le générique de déco.
1: Oui, c'est le générique
0: de déco. Muriel, tu sais que je crois, Valérie, que Muriel, déco revient sur M6, il me semble.
1: Tout à fait.
0: Je ne veux pas vous interrompre pour rien.
3: Ça, c'est pas mal.
1: Tu pourras me regarder maroufler. Alors.
3: Oui, on va te piquer des idées.
1: Mais évidemment que tu vas me piquer des idées. C'est fait pour ça. Tu adores aussi ton petit. Tu as inventé un jardin dans ta copropriété pendant le Covid.
3: Ah, ouais.
1: Et alors,
3: qu'est-ce qu'il y en a qui font d'autres choses. Eh bien, j'ai tapé dans la butte, j'ai aplati, j'ai fait une petite rocaille, j'ai planté des plantouilles, et puis voilà, et puis c'est très bien. J'ai récupéré à la poubelle une table en fer forgé que j'ai réadaptée, une poncée, nettoyée, peindue, et tatati. Et puis c'est très bien. Bon, il y a des gains qui viennent, mais je m'en fous.
1: Il y a des gains, mais on s'en fout des gains, c'est toi l'essentiel.
3: Mais on s'en fout, ça m'est bien égal. C'est tellement agréable. Barbons cassés, sur le soleil, il y a des petits oiseaux qui viennent. C'est très bien. Il faut faire quelque chose.
1: Évidemment.
3: Faut rester à attendre que ça se passe.
1: Je suis bien d'accord avec toi, Mumu. Alors, voilà. Tu vas marquer tout de suite le deuxième point, parce que moi, je te veux demain avec moi en finale, je veux que tu gagnes. Alors, écoute bien. On va faire le générique de Batman.
3: Oh là là.
1: Alors, on va parler de chauves-souris, ma chérie. Moi, j'adore les petites chauves-souris, c'est trop mignon. Alors.
3: Oui, c'est vrai.
1: Il paraît que les chauves-souris, elles tournent toujours à gauche quand elles sortent d'une grotte. Est-ce que c'est vrai ou faux que elles tournent toujours à gauche quand elles sortent de la grotte, les petites chauves-souris?
3: C'est bien possible. Oui.
1: Tu dis oui?
3: Oui, je pense bien que c'est ça.
1: Et non, en fait, elles ne tournent pas toujours à gauche. Ça dépend, en fait, on ne sait pas trop. Ils essayent d'étudier, mais parfois il y en a qui sortent à gauche, parfois pas de points, je suis bien triste.
0: Ah là là, Patrice qui a déjà un point qui est en Meurthe-et-Moselle, Patrice qui est à la retraite depuis bientôt 2 mois, il se régale notre Patrice à Malzéville. Il était directeur de secteur dans l'hôtellerie, mais alors petit, tu avais un autre rêve, tu ne voulais pas être dans la restauration, tu voulais faire quoi, petit Patrice?
4: Moi, j'aurais voulu être pilote de ligne de l'armée.
1: Ah ouais, Top Gun.
0: Attends, pilote de ligne ou pilote de chasse?
4: Pilote de chasse, pardon, dans l'armée, pilote de chasse. Oui.
1: Ah donc Top Gun.
0: Top Gun, avec tes petites lunettes.
4: Oui, tout à fait.
0: T'as quand même été, jusqu'à prendre des cours de pilotage.
4: Oui, j'ai commencé le brevet de pilotage. Et la théorie, ça allait, c'était un peu difficile, mais bon, je m'accrochais. Par contre, quand on a commencé à la pratique, ça n'allait pas du tout. Je transpirais des mains, même avec l'instructeur à côté. Donc, j'ai très vite arrêté. Malheureusement, j'ai pas été jusqu'au bout parce que c'était pas pour moi, tout simplement.
0: Tu t'es rendu compte que t'avais peur en avion, donc ça fout mal, du coup.
4: C'est ça. Alors que j'ai pas peur dans les gros,
0: Je comprends.
4: Les avions de ligne, le petit Cessna, ça me touchait un peu partout. Atterrissage, décollage, j'étais vraiment pas du tout.
0: Et tu connais un peu Piper, Cessna, Robin, des R400, tout ce genre de.
4: C'était une passion pour moi, mais
0: je vois ça, j'entends.
4: Malheureusement, c'était pas. Elle a pas voulu de moi, cette passion.
0: Alors, t'es fan de padel, par contre?
4: Oui, j'ai commencé le padel il y a un peu plus de deux ans. Voilà. J'ai été fan de tennis et petit à petit, quand j'ai commencé le padel, j'ai arrêté le tennis et je fais quasiment plus que du padel. Et c'est vraiment quelque chose qui c'est une convivialité, c'est avant, c'est après, et puis c'est pendant, mais on est sur du cardio, mais cardio sympa, quoi.
0: Du baby foot au beau jour, tu t'es même préparé un terrain de pétanque pour ta retraite. Quelle bonne idée.
4: Oui.
0: Génial, ça.
4: C'est vrai, c'est vrai. Il est terminé, on l'a pas encore inauguré, on attend les beaux jours avec les amis et on va l'inaugurer très bientôt, hein, parce que ça
0: arrive. Ah ouais, c'est super, semaine, terrain de pétanque, là, l'été, les beaux jours qui arrivent en plus dans les prochains jours. Ouais. Plein de bonnes choses grâce à ton terrain de pétanque, je pense que tu vas te marrer. Voici ta question, elle vaut un point. On écoute un extrait de Pascal Obispo. Qui nous parle de drapeau, et justement, le drapeau de la Roumanie et du Tchad, c'est la question, le drapeau de la Roumanie et du Tchad sont identiques, vrai ou faux? Top chrono, Patrice, 5 secondes.
4: C'est vrai, c'est vrai.
0: Tu les vois, tu vois la couleur, tu vois tout là?
4: Ouais, jaune, bleu et rouge,
0: oui. Trois bandes verticales, bleu, jaune et rouge. Les drapeaux de la Roumanie et du Tchad sont quasiment identiques. Il y a une seule différence qui est une nuance de bleu qui est un tout petit peu plus foncé pour le Tchad. Eh, bravo Patrice, t'es connaisseur. Hein.
1: Allez, Patrice 2, Muriel 1, Mumu, tu vas te reprendre parce que là, tout de suite, je vais te mettre une chanson qu'on adore tous. La lumière revient déjà. Hey, la dernière séance. Eddie Mitchell, vous écoutez ici, on vous aime. La lumière.

0: C'est encore moi qui va gagner.
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2: Oui, on termine toutes les chansons aujourd'hui.
0: Oui, aujourd'hui, on a décidé de faire ça. Alors, Muriel a un point, Patrice a deux points. On va faire un quiz musical. Mais d'abord, on va raconter cette petite histoire incroyable. Il paraît qu'on a fait de la figuration dans le film Ocean 12 avec ta fille.
3: Ouais, et on s'est jamais vu.
0: Comment ça, on s'est jamais vu?
3: Ben non, on s'est jamais vu, parce qu'on était dans la dernière prise, et puis ils l'ont coupé.
0: Ah ben voilà.
3: Alors, en plus, on a été voir le film, parce qu'on voulait se voir.
0: Bah oui.
3: Et on attendait, et quand on a vu que où on avait tourné sur le port de Nice, ça arrivait, on était très attentives, et on s'est jamais vu passer.
0: Oh my,
3: ah ouais, c'était terrible.
0: Est-ce que t'as au moins vu Brad Pitt et George Clooney?
3: Non, même pas.
0: Oh.
3: Parce que nous, on était vraiment sur la dernière vue du film.
0: Oh là là.
3: Ils se sont servis de nous que pour regarder pour eux, en fait. On était trop belles, ils n'ont pas voulu que tout le monde nous voie.
0: Mais évidemment, c'est
3: mais
0: ça.
3: Mais voilà.
2: Mais elle a été payée quand même. Hein.
0: Mais non, elle a...
3: Oui, bien sûr, on voulait se voir.
0: Mais t'as raison, vous étiez trop belles, toutes les deux. Alors, écoute...
3: Ça, oui.
0: Tu aimes chanter, tu aimes la musique, je le sais. Là, c'est le quiz musical. Alors, il va y avoir trois chanteurs qui vont chanter. Enfin, il y a trois chansons surtout. Et parmi ces trois chanteurs, évidemment, il y en a deux, c'est les mêmes. Et un, c'est l'intrus. Il faut que tu me trouves l'intrus. Écoute bien, ça devrait pas être trop dur. Vas-y.
3: Ok.

0: Alors, c'est qui l'intrus?
1: C'est Syracuse qui est l'intrus.
0: Et oui, alors, comment il... c'est qui le chanteur?
1: C'est vous le dit? Non?
0: Oh mon Dieu.
1: Ah, mais non, il y en avait un autre plus vieux encore qui chantait ça.
0: Eh oui.
1: Ah
0: oui. Alors.
1: Ah merde.
0: Ouais. Alors, tu m'as dit Syracuse. Moi, j'ai envie de te donner un point.
2: Ah non.
0: Bah quoi? Elle a dit Syracuse et c'est vrai que vous... Et c'est vrai que vous le dites, il l'a chanté.
2: Oui,
0: elle a dit Syracuse.
2: On l'entend dans l'extrait, elle dit Syracuse. Donc,
0: bon, d'accord. Okay.
2: Elle
0: bon,
2: est forte dans tout ça. Hein.
0: Bon, d'accord. Bon, pas
2: oh, c'est vous qui décidez.
0: Bon, j'ai envie d'en donner un sur les deux, quoi.
2: Ouais.
0: C'est Henri Salvador. Syracuse. Et voilà. Bon, écoute, je ne te donne pas de points parce que il m'a fait les gros yeux, Éric Bastien. Et bon. Oh, je suis désolée. Bon, allez.
2: Patrice, tu as vu, j'œuvre pour toi. Hein. Je fais ce que je peux. Hein.
3: C'est bah, gentil, merci.
2: Bah, bien sûr, c'est normal. On va aux Antilles. Allez, juste avant de jouer, pareil que t'adores cuisiner, notamment le curry, le lait de coco et tout ça et tout ça.
3: Oui, c'est vrai. C'est une passion qui m'est arrivée là tout récemment. Je me suis mis à la cuisine, j'ai un peu de temps.
2: Ouais.
3: Et bon, je suis des sites de recettes, bien entendu. Et j'improvise pas, mais j'aime bien les résultats et je fais goûter à la famille, aux amis. Ça plaît des fois, ça plaît souvent, mais bon, quelquefois, c'est loupé.
2: Lait de coco, bah oui, ça arrive. Lait de coco, vanille, tu t'es essayé au Saint-Honoré, mais tout est resté tout plein, du coup. Mais c'est bien.
3: Le Saint-Honoré, c'était une catastrophe.
2: Ouais, mais c'est pas grave.
3: Il a jamais monté, il est sorti, il était tout plat. J'ai pris des photos, tout le monde s'est moqué de moi.
2: Oh, mais c'est pas grave, t'as raison d'essayer, de toute façon. Allez, Patrice, avec le sourire, c'est parti pour ton mix. Il y a trois artistes. Enfin, il y en a deux qui sont les mêmes. Il y en a un qui est un intrus, ça tu l'as compris. Il faut l'identifier, son nom, son prénom. On écoute.

0: Et on envoie le chrono, Patrice. Qui est l'intrus qui n'a rien à faire là.
1: Alors, et maintenant, que vais-je faire? Nougaro. Claude Nougaro.
0: Eh oui, bien sûr. Et maintenant, Claude Nougaro, évidemment.
2: Et...
0: Mais tellement pas, c'est Gilbert Bécaud. Et maintenant, mon Patrice, maintenant... qu'est-ce que tu me fais là? Et maintenant,
2: que vais-je faire? Eh bien, je vais faire que c'est un mumu de patoche.

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2: Alors, je vous rappelle que c'est le dernier jour pour se sélectionner pour la finale de demain. Muriel a un point, Patrice a deux points. Le cadeau pour le gagnant demain, c'est un séjour pour quatre personnes au parc Astérix. Cap sur l'Égypte, vous allez faire la descente du Nil, vous allez prendre de la hauteur avec l'envol d'Ibis, vous allez découvrir cet Automatix, vous aurez l'hôtel, la suite, les petits-déj, le dîner, 100 euros de carburant et le parking inclus pour y aller. Et si vous ne gagnez pas ça, vous gagnez la magnifique machine Expresso EO, fabriquée par Malongo, avec 32 dosettes et 6 verres en verre. On reprend tout de suite la compétition. Alors, Muriel, elle n'a pas croisé Georges Clooney, Brad Pitt. En revanche, dis donc, il paraît qu'on a croisé Brigitte Bardot.
3: Ah oui, mais ça, c'était quand j'étais toute petite.
2: Alors, raconte, il paraît qu'elle tournait « Dieu créa la femme ».
3: C'était son premier film dans la vieille ville. C'était donc un jeudi, parce qu'à l'époque, on avait pas école le jeudi. J'étais avec trois copines, on allait voir, bien sûr, j'avais 10 ans. Et au moment de sa pause, elle nous a payé une glace au nouveau glacier.
2: Bah, les gens aussi.
3: Super. Elle était... on s'en rappelle toujours. Et cette chose, ça m'a permis de retrouver, peut-être 50 ans après, une copine qui avait mangé la glace avec moi.
2: Et voilà. Bah oui, parce que tu as raconté l'anecdote sur ici, ouais. Et les copines, ouais, t'ont appelé.
3: Eh bien, exactement. C'est formidable quand même de se retrouver 60 ans après. On ne se reconnaît pas, mais ça fait rien.
4: Grâce à la radio ?
2: Ben oui, elle a raconté l'anecdote sur la radio et, et elles se sont retrouvées. Ça, c'est bien
3: j'ai
2: sympa.
3: J'ai trouvé une copine. Oui, c'est super sympa.
2: Ah, voilà, tu vois.
3: On devrait faire ça plus souvent.
2: Je suis d'accord avec toi.
4: Avis de recherche.
3: Ouais.
2: Quand elle avait 60 ans, c'est-à-dire un âge exceptionnel, il paraît que tu t'es inscrite à Koh-Lanta. Mais finalement, lors de la sélection, tu devais partir au Kenya avec ta fille.
3: Mais oui. Mais ça a été la fatalité. Hein. Bon, j'ai rien fait du tout. Juste ils m'ont téléphoné en me disant « Est-ce que vous êtes toujours d'accord ?» Je lui ai dit « Oui, mais là, je pars. » Elle me dit « Non, là, c'est tout de suite. » Et donc, c'était mort. C'était mort. J'ai pas de bol, mais c'est pas grave. Peut-être que j'aurais mangé quelque chose de pas bien et ça m'aurait
2: Oh non, et puis c'est dur à Koh-Lanta. Bon, ma chérie, là...
3: Oui, mais il était pas dur comme ça. Et puis il était beaucoup mieux.
2: C'est vrai.
3: Sympa.
2: C'est vrai, voilà, je suis d'accord avec toi.
3: Là, ils sont hard.
2: Ah, là, ils sont hard. Alors, ma chérie, c'est la question à trois points. Je te pose la question, je te fais des réponses, je te propose des réponses. Et à mon top chrono, tu auras 10 secondes pour me donner ta réponse. Alors, tiens, on va pas... Mais non, tu vas gagner. Allez, on va parler du jeu vidéo Pac-Man.
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2: Alors, Pac-Man, figure-toi que cette semaine, Pac-Man célèbre son 45e anniversaire. Alors, est-ce que tu sais quel est l'aliment qui a inspiré la forme de Pac-Man ? Alors, un citron coupé, une pizza à laquelle il manque une part, un donut croqué ou les joues de Éric Bastien. Oui. Alors, qu'est-ce qui a inspiré la forme de Pac-Man ?
3: Moi, comme je suis près de l'Italie, je pense que c'est une pizza, donc il manque une part.
2: Une pizza à laquelle il manque une part ?
3: Ouais, ça me plaît, ça.
2: Eh bien, figure-toi, ma petite Mumu, que c'est une bonne réponse.
4: Ah.
2: Et oui, c'est totalement une pizza à qui il manque une part. C'est magnifique, tu as 3 points, ça fait 4.
4: Oui, ça fait 4. Patrice est avec nous. Pour ceux qui nous rejoignent, Patrice, on fait connaissance avec lui depuis midi, avec ici Lorraine. Il habite à Malzéville, il est marié et il a deux petits-enfants. Patrice, est-ce que t'es chaud? Est-ce que ça va? Est-ce que t'es en forme, Patrice?
6: Je suis au taquet.
4: Patrice?
7: Et maintenant,
4: qui chante ça?
7: Que vais-je
6: déco,
7: faire
6: voilà. Déco.
4: Vous pouvez pas me dire ça il y a 5 minutes.
6: Je suis nul.
4: Il nous a dit Nougaro quand même, le gars. Patrice,
2: tu vois ça?
6: N'importe quoi.
4: Moi, tu m'inquiètes, Patrice, pour la suite.
2: Éric, tu vois ça, c'est du mauvais coaching. C'est de l'humiliation de candidat. Et c'est ces petits détails de malveillance qui font que le candidat est déstabilisé.
4: Non, c'est pour qu'il se souvienne bien de Béco.
2: Ouais, enfin, comme ça.
6: Béco.
2: Ne te déstabilise pas, Patoche. Tu sais, il y a plein de trucs qu'il ne connaît pas.
4: Non, mais moi, je leur donne des devoirs. Il y a 100 lignes à copier sur Béco. Il y a un service après-vente quand même. Patrice, qui aime les sensations fortes, qui aime bien les manèges. Alors, c'est ta fille qui t'entraîne dans les manèges. Et je crois d'ailleurs que c'est pour elle que tu joues pour l'emmener au parc Astérix.
6: Tout à fait, c'est vrai. C'est vraiment quand on a entendu ça, elle m'a dit vas-y, papa. Voilà. Donc, oui, c'est à 90%, c'est ma fille, Ophélie.
4: Bon, bah, je te souhaite de gagner ce beau séjour pour elle. Pareil que tu as déjà sauté à l'élastique. Donc, voilà, côté sensation, t'es pas mal, hein.
6: Oui, j'aime bien. Ouais. Bon, je ne sais pas si je referai, mais 60 mètres, sur un parking près de Saint-Tropez. J'avais beaucoup hésité, et puis je me suis lancé parce que bon, on était une bande de potes, il fallait pas que je faille.
4: Est-ce que tu avais regardé la météo le matin ?
6: Non, pourquoi ?
4: Pourquoi je te demande ça ? Parce que c'est ton rituel, il paraît que tous les matins.
6: Ah oui.
4: Tous les matins, tu regardes la météo.
2: Aïe, aïe, aïe, que frio.
4: Ah oui.
6: Bah, ce matin-là aussi, oui.
4: Ah oui, Non, mais t'organises vraiment ta journée suivant le temps. Alors, il est nombreux à le faire, mais ça détermine beaucoup de choses. Le tennis, le paddle pour toi. La météo, c'est quelque chose.
6: C'est ça, les activités indoor et puis celles qu'on fait à l'extérieur. Oui, non, c'est vrai, c'est important.
4: Je suis d'accord. Quel temps il fait en Amérique du Sud, tu crois?
6: En ce moment, il fait pas très chaud.
4: Alors, c'est pas le moment d'y aller. Pourtant, c'est ton rêve.
6: Oui, c'est vrai. C'est un continent que je n'ai pas visité. Je suis allé un peu sur tous les continents, quasiment, ouais, sauf l'Australie et l'Amérique du Sud. Ouais.
4: Il a une phobie, notre Patrice. Ouais, je vous le fais court. Le nombril.
2: Qu'est-ce que ça ?
4: On peut pas s'approcher du nombril de Patrice.
2: Pourquoi ?
6: Non, parce que c'est une phobie depuis toujours. Parce que je pense que ça vient de ma petite enfance. On m'a expliqué que le nombril, c'était au moment où l'enfant avait coupé le cordon et on faisait un petit nœud. Et ce petit nœud, ben moi, dans ma tête, c'est peut-être rentré comme quelque chose de fragile. Comme un nœud, ça peut se défaire. Donc j'ai dit, on touche pas mon nombril, je touche pas le nombril des autres d'ailleurs. Et c'est devenu une phobie. Même sous la douche, il faut que je fasse très attention quand même.
2: Ah ouais ? Ah ben dis-donc. Ah oui.
4: Sinon, Patrice, ça va ?
6: Oui, ça va bien.
2: T'as arrêté malheureux. Moi, je me suis fait opérer de la vésicule biliaire. Ils te font un trou dans le nombril pour passer le truc. Allez. Et après, il y a de la colle. Et il faut nettoyer le nombril tous les jours. Trois fois par jour.
6: J'aurais été très malheureux.
2: Fais attention à ta vésicule.
4: Patrice, voici la question. Écoute bien cet extrait. Qui chante?
6: Béco.
4: Voilà, bien. Bon.
6: Gagné.
4: Ouais, c'est déjà. Au moins, t'auras retenu un truc. Voici donc ta question. Ça concerne pas du tout Béco, mais Vanessa Paradis. Toi, celui qui met mon cœur au galop, sa voix dessus le flot, elle a ce que t'as les épines du cœur, c'est le tout nouveau Vanessa Paradis. Aujourd'hui, 21 mai, Vanessa Paradis est en concert au Zénith de Paris. Et Vanessa Paradis, elle est identifiée par ses jolies dents du bonheur, hein, les dents un petit peu écartées. C'est un petit espace visible, tu le sais, entre les dents du haut. Comment s'appelle ce phénomène d'avoir les dents du bonheur ? Ça porte un nom. Est-ce que c'est un prognathisme ? Prognathisme. Est-ce que c'est une malocclusion ? Est-ce que c'est un diastème ? Est-ce que c'est une damidodite aiguë ? Top chrono, 10 secondes. Prognathisme, malocclusion, diastème, damidodite aiguë.
6: Je dirais diastème, allez.
4: Qu'est-ce que tu me fais plaisir ! Longtemps considéré comme un défaut, c'est un petit détail physique qui est aujourd'hui totalement associé au charme et à la personnalité. C'est le cas d'ailleurs d'Yannick Noah aussi. C'est bien un diastème. Bravo !
2: Allez, 4 pour Mumu, 5 pour Pat. Et là, tout de suite, you keep me hanging on. Ah là là, mon idole, 1986, Kim Wilde, les amis.
4: Ah oui.
2: 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À tout de suite.

0: 1986, You Keep Me Hanging On, c'est signé Kim Wilde sur notre radio ici.
1: Eh oui, nos nuits sont Kim Wilde, jingle.
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1: Muriel à 4, Patrice à 5. Alors Muriel, elle adore voyager. Oui. Elle adore aller l'Italie, le Maroc, la Tunisie, les États-Unis, le Canada, le Kenya et la Jamaïque.
3: C'était pas mal.
1: Ça t'a plu, ça t'a plu la Jamaïque ? Paraît qu'on est, on aime bien les spécialités locales.
3: Oui.
1: Ah,
3: oui, oui.
1: Ah, oui, oui. Ah, oui.
3: On était dans le car, on était dans le car.
1: Eh oui, voilà.
3: Eh oui.
1: Oui, on aime.
3: Le mec, il passe comme ici avec des chouchous, avec des spice cakes.
1: Eh voilà, eh ben comme ça, on est détendu. Alors
3: ouais, voilà.
1: Il paraît que tu aurais, si t'étais un animal, tu aimerais être un dog allemand.
3: Oui, parce que c'est pas tôt, c'est gentil, mais un dog allemand mal, hein.
1: Oui, bah oui.
3: Voilà, voilà.
1: Est-ce que tu l'as vu, Kate Basset, pour un dog?
3: Non, justement, je l'ai pas vu, mais j'ai eu deux dogs allemands.
1: Ah, oh, c'est trop mignon.
3: Et c'est vraiment extraordinaire. Oui, voilà, j'aimerais.
1: C'est très gentil, les dogs allemands.
3: Oui, oui, oui, j'aimerais bien.
1: Et alors, si tu devais déjeuner avec une célébrité, tu voudrais déjeuner avec notre Johnny National?
3: Eh oui, bien sûr.
1: Eh oui.
3: Qui ne voudrait pas?
1: Ah
3: qui
1: bah,
3: ne voudrait pas.
1: Moi j'adore Johnny, c'est mon idole. Hein.
3: Bah bien sûr.
1: Eh oui.
3: Moi aussi.
1: Tellement
3: moi
1: gentil. Aussi. Tellement gentil. Bon, écoute, tu es nulle en diplomatie, tu es rancunière, mais tu reviens jamais en arrière pour les choses importantes.
3: Ouais.
1: Hein. T'es rancunière.
3: Oui, c'est vrai.
1: Et à 80 balais, tu sais encore toucher tes pieds avec tes mains à plat. Voilà.
3: Bon. Tout à fait.
1: Ça fait
3: rire mon petit-fils.
1: Ça fait rire.
3: Ça fait rire mon petit-fils qui lui n'y arrive pas.
1: Et voilà, bah, je te rassure. Éric Bastien non plus.
4: Ouais, bah, c'est sûr.
3: Mais c'est chacun sa vie.
1: Et voilà.
3: Lui, je crois qu'il touche son nez avec sa langue, non? Un truc dans ce goût-là?
1: Non, même pas. Non, il a. Il sait pas faire tout ça.
4: Il sait pas faire tout ça,
1: Il a pas de talent inutile.
4: Ah non.
1: Imiter les canards. Alors.
4: Oh, il fait peur, on en parle?
1: Tu as 4. Là, je te propose de marquer 5 points. Écoute bien. Tiens, je te mets Jeanne Masse.
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1: A écrit le livre Le Rouge et le Noir.
4: Qui
1: a
3: écrit Stendhal.
1: Stendhal. Eh ben, écoute, est-ce que c'est une bonne réponse? On va le savoir tout de suite. En Rouge et Noir, j'oublierai le temps d'avant, qui est jamais trop grand. Et oui, bien sûr que c'est une bonne réponse. Publié en 1830, L'ascension sociale de Julien Sorel, un grand classique de la littérature. Bien sûr, tu as 9 points.
4: Oui, 9 points, oui.
1: Bah oui, elle vient de marquer 5 et 4.
4: Oui, donc j'étais en train de me dire que si Patrice marque les 5 points qui arrivent, on serait à 10 points, on resterait en tête.
1: Oui, enfin, bon, il y a le bingo.
4: Oui, il y a le bingo, il y a plein de choses. Mon Patrice qui est avec nous, là, depuis la Meurthe-et-Moselle, qui a envie de jouer pour sa fille, Ophélie, qui adore les sensations fortes, et notamment, bah oui, le parc Astérix. Si on parlait des déjeuners, toi, t'aimerais déjeuner avec un footballeur, il me semble.
6: Oui, alors qu'est-ce que j'avais noté? Ouais, parce que je suis très
4: fan. T'es fan de qui? T'es fan de Cristiano, toi? De Ronaldo?
6: Cristiano Ronaldo. Ah oui, c'est mon idole. Oui, oui.
4: Tout alors,
6: faudrait un traducteur, mais autrement, oui, ça me plairait bien. Ouais.
4: Parce qu'il est plus compliqué. Tu dis que c'est beau de le voir jouer, que c'est quelqu'un de généreux.
6: Ah ouais, c'est un très beau joueur, puis avec les performances extraordinaires
4: bien sûr,
6: en plus.
4: Évidemment.
6: Ouais.
4: Alors, on a dit que t'étais à la retraite depuis le 1er avril, t'étais directeur de secteur dans l'hôtellerie, t'as travaillé dans la restauration, et c'est justement là que tu as rencontré ta femme, Delphine, dans un restaurant. C'était sympa, hein?
6: Oui, c'était sympa. Ouais. Elle venait régulièrement, j'étais propriétaire, et puis, ça s'est fait parce qu'elle venait régulièrement avec une amie tous les samedis soirs, et puis un soir, ben voilà, ça.
4: Ah, c'est elle qui a fait le premier pas, hein, quand même. Hein.
6: Oui, tout à fait, non, on peut le dire. Ouais. C'était avec un 600. J'avais 90%, elle avait fait 90% du chômage. J'ai fait 10% qui restaient.
4: Oui, mais de toute façon, elle a toujours voulu aller vite, Delphine, parce que j'ai cru comprendre qu'après votre rencontre en 94, en moins d'un an, elle voulait officialiser la relation. Elle voulait, elle voulait le petit mariage, quoi.
6: Oui, elle a acheté sa robe de mariée.
4: Ouais. Et alors, vous êtes mariés ou pas?
6: Non, on s'est mariés il y a 2 ans.
4: Alors,
6: en 2023.
4: Attends.
6: 3 ans, pardon.
4: Vous rencontrez en 94. Elle achète la robe de mariée, donc en 95, et vous mariez 30 ans après.
6: C'est ça. C'est le temps de la réflexion.
4: Bien sûr, c'est une belle réflexion. Et ce qui est génial, je crois qu'elle rentre dans sa robe de l'époque. il y a 30 ans.
6: Oui, tout à fait. Ouais, ouais, c'est vrai. Elle a pas bougé. Hein, ouais.
4: Bon, ça,
6: c'est un peu familial. Sa maman aussi. Elle est rentrée dans sa robe de mariée, oui, 30 ans après. C'est vrai. Ouais, tout à fait.
4: Bon, écoute, belle histoire. Je sais que tu es fou amoureux de ta femme après autant d'années. Donc, vraiment, c'est
1: très sympa. Qu'est-ce qui m'arrive aujourd'hui? Je suis amoureux de ma femme. C'est bizarre. C'est vraiment pas normal. Allez.
4: Patrice, qu'est-ce qu'on fait maintenant?
1: On marque 5 points ou pas?
4: Patrice, qu'est-ce qu'on fait maintenant? Qu'est-ce qu'on fait maintenant?
7: Que vais-je faire?
4: On va jouer.
1: Ah là là, mon Dieu.
4: Qui chante, Patrice, au fait?
6: Un petit déco, oui. Monsieur.

9 pour notre Muriel, 10 pour Patrice. Il restera le bingo pour vous départager. Mais avant, on va écouter dans la musique. On va écouter Pascal Obispo et Francis Cabrel. Et on est bien d'accord avec eux, il faudrait que pleuve l'amour. 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

0: chanson de voter, Pascal Obispo, Francis Cabrel, Il faudrait que pleuve l'amour. On a aimé ce petit crachin sur ici.
1: On adore l'amour, nous.
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1: Nous sommes au taquet avec Muriel et Patrice.
0: Exactement.
1: Muriel à 9, Patrice à 10, il y a le bingo. Avant de tenter de gagner le bingo, ma petite Mumu, je raconte cette anecdote qui me fait beaucoup rire. Il paraît que quand ton fils avait 4 ans, c'était l'époque de Dallas.
3: Oh, oui.
1: Voilà.
0: Ah, génial.
1: On adorait Dallas.
0: Ah, on adorait le chapeau.
1: L'univers impitoyable, ouais. Tout ça, sous Hélène l'alcoolique.
0: Bobby.
1: Bobier, oui. Et il paraît que ton fils t'a demandé une petite sœur. Petite, grosse, blonde et bouclée, comme Lucy Ewing.
3: Oui, c'est ça.
1: Et du coup, quand elle est arrivée, elle était comment?
3: Ben, elle était pas grosse, toute petite, complètement ronde. Elle avait pas de cheveux, par contre. Mais elle avait les yeux bleus, comme Ewing. Et on l'a appelée Lucy.
1: Et voilà comment le destin décide du prénom que tu vas porter.
3: Voilà, exactement. Et Lucy avec un Y, hein, comme la Lucy de Dallas.
1: Eh ben, évidemment.
3: Évidemment.
1: Évidemment.
0: Vous avez une bonne idée, comme on dit, de bonnes idées, mais pas de pétrole. Pétrole, Dallas, tout ça.
1: Oh là là.
0: Le pétrole, Dallas, non, vous l'avez pas?
1: Bon. Je l'ai, j'ai la ref, mais d'abord, okay, t'étais pané quand il y avait cette pub, et voilà.
0: J'adore. Alors, la ref, c'est votre podcast, ça.
1: Ça, c'est ça, exactement. Ouais. Alors, ma chérie, pour t'encourager, on va écouter évidemment notre Johnny National.
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1: Alors. Et le désir aussi.
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0: Et l'envie de gagner, ma chérie, c'est maintenant. Écoute bien.
1: Ouais.
0: Ton bingo, on va parler de musique. À mon top chrono, tu vas avoir 10 secondes pour me donner un maximum de chanteuses étrangères, c'est-à-dire que des étrangères, aucune chanteuse française, toute époque confondue, bien évidemment, tu as le droit de me donner des chanteuses des années 30, des années 40, des années 50, on s'en fiche. Un maximum de chanteuses étrangères, top chrono, 10 secondes.
1: Oh là là, Tina Turner, Tina Arena, Ella Fitzgerald. Étrangère toujours.
0: Eh bien, trois. Il y en a que trois. Il y avait Madonna, Britney Spears, Mariah Carey, Whitney Houston, Beyoncé, Shakira, que sais-je, Lady Gaga. Tu m'en as donné trois.
2: Bon, c'est pas mal ça, Patrice. Hein. Bon, déjà, t'es en tête d'un tout petit point, 10 à 9. Elle a fait 3 dans ce bingo. Celui qui marque le plus de points remporte 10 points. C'est ce que vaut notre bingo du jour. T'as compris que là, il faut faire plus de 3. C'est clair, hein, Patrice.
3: Tu as compris qu'il fallait faire plus de trois.
2: Oui, il faut faire 4. Dis-moi, Patrice, qu'est-ce que tu retiendras de cette émission?
4: Moi, j'aime bien la vivacité, l'humour, le chant. Enfin, les années 80, ça me va bien. Et puis, je retiendrai Muriel, Valérie et Eric.
0: Oh là là.
2: Je pense que tu as oublié l'essentiel.
4: L'écho.
5: Et maintenant.
2: Je remercie. Je vois que c'est acquis. Je vois que tout est acquis.
4: Je vais m'en souvenir.
0: Tu vas chanter ça toute la semaine, mon pauvre.
2: On va te chambrer un peu, là. Je pense qu'ils vont te le sortir souvent dans ton entourage.
4: Ouais,
2: bon,
4: clair, oui.
2: Merci en tous les cas. T'as été super. Et merci pour les compliments que tu viens de faire sur l'émission. On va te faire plaisir en écoutant la musique que tu as. Péco, ça va de soi. Mais aussi Balavoine. Je ne résiste pas à te demander de me siffler quelque chose parce qu'il paraît que tu siffles très bien, que tu arrives à faire de très belles mélodies. Est-ce qu'on peut avoir une petite démo?
4: Alors, qu'est-ce qu'on va chanter?
0: C'est...
2: Ceux qui ont trouvé son
0: alors,
2: très fort,
0: moi,
2: c'était quoi?
0: C'était quoi?
4: La Giza.
0: Ah ouais. Tiens, maintenant je vais te siffler un truc, on va voir si tu reconnais. Micheline Dax en moi. Allez.
2: Exactement. C'est vrai qu'elle était siffleuse.
0: Bah, évidemment.
2: Exactement. Mais quelle référence. Mais cette Valérie, elle sait tout sur tout.
0: Ah
2: c'est
0: là
2: pas
0: là
2: pour rien que vous avez cet excellent podcast qui s'appelle La Rêve, qui est disponible sur YouTube dès à présent. Il y en a encore plein qui arrivent. En plus, c'est génial.
0: Allez,
2: c'est parti pour le bingo, mon Patrice.
0: Il y a le bingo.
2: Un max de points à gagner. Il faut que tu fasses 4 hein, pour être avec moi en finale demain vendredi. Patrice, je te demande de me citer un maximum de chanteurs. Nous sommes d'accord.
0: Chanteurs.
2: Ce sont les chanteurs qui ne sont pas français. Voilà, tous les chanteurs étrangers connus. Top chrono.
4: Alors, Harry Belafonte.
2: Allez.
4: Michael Jackson.
2: Oui.
4: James Brown.
0: Et sur... c'est tout, ça fait 3.
2: On est sur une égalité là alors.
0: Eh oui, il faut se dépêcher. Voilà. Là là là. Alors une question pourcentage tout de suite pour vous départager. C'est le premier qui répond au plus près sans dépasser. Écoutez bien.
2: Quel pourcentage d'adultes dans le monde est alphabétisé selon vous et selon une source de l'UNESCO? Muriel.
1: Alphabétisé, on a dit. Hein.
0: Ouais.
2: Ouais.
1: Ouais.
2: Vite. Allez.
1: 70%.
2: Patrice, tu dis combien le pourcentage d'adultes dans le monde qui est alphabétisé?
4: Je vais dire 69.
2: 69%, la personne la plus près. Et ça se joue au poil de... C'est 86%. Donc comme t'as dit 69 en dessous, c'est Mumu.
0: C'est Mumu. Demain, tu seras avec nous, ma Mumu, en finale pour gagner le séjour pour 4 au parc Astérix, pour descendre le Nil, pour t'envoler avec les Ibis, pour aller découvrir cet Automatix ou pour gagner notre ami...
2: Joe Malongox, mais bon, là, il aurait dit 71, il gagnait.
0: Eh oui, il a pas dit. Patrice, il l'a pas dit. C'est comme ça, c'est tout.
2: Je suis triste, Patrice.
0: Eh oui, et si tu ne gagnes pas ça, ma petite Mumu, si tu gagnes pas le séjour au parc Astérix, tu gagneras peut-être la machine expresso EO fabriquée par Malongo. Alors, je rappelle à nos auditeurs que demain j'ai 3 candidats. Voilà, je remercie Céline à la réalisation, Basilou à la technique, Marion Standard, le prof Coupez au savoir. Dis donc, il n'est pas un peu l'heure d'aller se coucher?
2: Oui, parce que là on vient de passer un bon moment avec le best-of d'Otake. Faut quand même qu'on récupère pour tout à l'heure là.
0: Et puis surtout c'est l'heure que Johan Guérin nous informe.
2: Il est là Johan Guérin?
0: Mais oui.
2: Le grand Johan Guérin?
0: Bien sûr.
2: Il arrive tout de suite avec Ici dès 5h.

0: chanson sur ma drôle de vie, Véronique Sanson, et on pense fort à elle puisqu'elle a été hospitalisée d'urgence le week-end dernier pour une infection respiratoire. On va vous donner quand même des bonnes nouvelles parce que ça va mieux, c'est ce qu'elle a annoncé récemment.
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0: Bonjour, merci de démarrer la journée avec l'équipe ici des 5h. C'est la grande famille ici qui se réveille avec vous. On espère que vous êtes en forme malgré les fortes chaleurs. Les leftos ce matin, Emeline Savaria, Mélodie, Antoine et Aude Razo. Bonjour Aude.
3: Bonjour Johan Guérin, je ne sais pas vous, mais je n'ai pas beaucoup dormi.
0: Oui, c'est compliqué.
3: Cette nuit, il fait vraiment terriblement chaud. Matinale encore largement consacrée à cette chaleur qui nous étouffe. 17 départements désormais en alerte orange canicule.
0: Avec les fortes chaleurs, il y a aussi dans certaines villes parfois des pics d'ozone. L'occasion de parler de l'éco-conduite ce matin, c'est bon pour la planète et aussi pour votre porte-monnaie. Les bons conseils dans 5 minutes avec Valère Coréard. 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
0: Jeudi 28 mai, très bon début de journée, bon réveil, 5h. Voilà, 22 000 policiers et gendarmes seront mobilisés samedi soir en France.
3: Pour éviter ou tenter d'éviter les mêmes débordements que l'an dernier quand le PSG avait soulevé la Ligue des Champions, pillage, violence. Nouvelle finale samedi soir, PSG-Arsenal et un dispositif encore très conséquent annoncé hier soir par le ministre de l'Intérieur, Laurent Nunez.
4: On aura un gros service d'ordre qui, sur l'ensemble du territoire national, va mobiliser 22 000 personnes, 14 000 sur le territoire national et auquel il faut ajouter 8 000 pour Paris et l'agglomération parisienne. C'est l'expérience qui nous fait être extrêmement vigilants. Il y a eu la finale de l'année dernière, gagnée par le Paris Saint-Germain. Il y a eu la demi-finale cette année, puis la demi-finale aussi de l'année dernière. S'il doit y avoir des débordements, il y aura des interventions des forces de l'ordre. Que les choses soient claires, il y aura des images où on verra des forces de police en action contre des personnes qui, à ce moment-là, deviennent tout simplement des délinquants. Bien sûr, c'est une fête. Il faut que la fête soit belle. Mais s'il y a des débordements, on aura une réponse. Ce dispositif vise d'abord à encadrer les personnes qui sont sur l'espace public pour que les choses se passent dans la tranquillité et dans le calme. Mais encore une fois, s'il devait y avoir des débordements, bien les policiers et les gendarmes interviendront. Voilà, c'est les instructions que j'ai passées sur l'ensemble du territoire national. Voilà, et ça sera une tolérance zéro sur les débordements. Il y aura des interventions s'il doit y avoir des débordements.
3: Le ministre Laurent Nunez sur le média brut l'an dernier. Le soir de la finale, plus de 500 personnes avaient été interpellées en France, surtout à Paris.
0: La canicule continue d'étouffer une bonne partie de la France et une réunion se tient à Matignon cet après-midi.
3: Le Premier ministre Sébastien Lecornu réunit plusieurs ministres pour faire le point sur la préparation des services de l'État. Audrey Tison, l'opposition s'étonne que la réunion n'ait lieu que maintenant, après une semaine déjà de grosse chaleur.
5: Des mesures ont déjà été prises pour gérer la canicule en cours, nous assurent des sources gouvernementales. Le Premier ministre a travaillé dessus tout le week-end avec son équipe et la situation sanitaire est suivie de près avec un centre de crise au ministère de la Santé. Alors l'objectif d'aujourd'hui, c'est surtout de préparer les prochaines vagues de chaleur en élaborant un plan d'endurance. C'est la formule choisie par Matignon. Autour de la table, une dizaine de ministres, transport, agriculture, santé, travail, logement ou encore éducation nationale. Chacun doit s'assurer que ses services sont prêts, par exemple pour accueillir les enfants dans les établissements scolaires, pour veiller à l'état des nappes phréatiques ou encore pour prévenir le risque de feux de forêt. La météo des forêts va notamment être activée dès aujourd'hui avec quelques jours d'avance.
3: Les mesures exceptionnelles qui se multiplient, exemple à Mont-de-Marsan où les parents d'élèves sont invités à récupérer leurs enfants dès 14h à l'école cet après-midi. L'agglomération parle de température extrême, peu compatible avec la bonne tenue des classes. Annulation aussi de nombreux trains intercités aujourd'hui et demain sur les lignes Bordeaux-Marseille, Paris-Limoges-Toulouse et Paris-Clermont, afin, dit la SNCF, de prévenir les pannes potentielles de climatisation. Paris va basculer ce midi en alerte orange canicule avec l'ensemble de sa petite couronne, Hauts-de-Seine, Seine-Saint-Denis, Val-de-Marne, ce qui nous donne 17 départements en vigilance orange.
0: La pièce de théâtre avec Patrick Bruel a été interrompue hier soir.
3: Bruel, violeur, c'est ce qu'ont scandé trois militantes féministes du collectif Nous Toutes. Elles ont été évacuées par la sécurité. C'était au théâtre Édouard VII à Paris, là où Patrick Bruel continue de jouer malgré les accusations de viol et d'agression sexuelle. Les médicaments anti-obésité seront remboursés par la Sécu dès la mi-juin, annonce saluée par les associations de patients. Mais attention, Solène Lehen, tout le monde ne pourra pas bénéficier de ce remboursement. Il y a des critères.
5: Alors qu'en France, la moitié des adultes est en surpoids, le Wegovy et le Mounjaro seront remboursés uniquement aux malades souffrant d'une obésité dite massive, avec un indice de masse corporelle supérieur à 40, ou alors d'une obésité sévère, IMC supérieur à 35, à condition que le patient soit atteint d'une autre pathologie grave. Un remboursement par la Sécurité sociale à hauteur de 65%, sachant qu'aujourd'hui, vous trouvez le Wegovy et le Mounjaro en pharmacie entre 250 et 400 euros pour un mois de traitement. Ces médicaments imitent l'action d'une hormone et coupent tout appétit, permettant de perdre jusqu'à plusieurs dizaines de kilos en quelques semaines et permettant aussi de réduire les risques associés à l'obésité, comme les maladies cardiovasculaires ou le diabète de type 2. Mais la contrepartie, ces médicaments, il faut les prendre toute la vie, sous peine de reprendre quasiment tous les kilos perdus. Donc en prévision, un coût important pour la Sécurité sociale, expliquant pourquoi les négociations ont duré plus d'un an entre le gouvernement et les fabricants.
3: À Roland-Garros, Quentin Alice remporte le bras de fer franco-français face à Hugo Humbert. Il affrontera un gros morceau demain au troisième tour, Alexander Zverev, numéro 3 mondial. Ça passe aussi pour Novak Djokovic face à l'autre français, Valentin Royer. Le Serbe parle d'un match épuisant, et oui, chaleur extrême sur les courts. Hier, on l'a vu, Novak Djokovic appelle les organisateurs à repousser de quelques heures les matchs lorsque les conditions sont aussi extrêmes. La météo, toujours aussi chaude, Johan.
0: Oui, avec, on va rappeler, ces 13 départements de la façade ouest en vigilance orange, canicule, ça va de la Manche jusqu'à la Gironde, avec ces départements aussi de Paris et 3 départements de la Petite Couronne qui s'ajoutent à partir de midi. Ce jeudi, soleil et chaleur au programme sur la majeure partie du pays, à noter de la Bretagne à la Normandie, puis jusqu'aux Hauts-de-France cet après-midi. Des passages nuageux qui deviennent plus nombreux, des nuages qui se développent à nouveau aussi sur le relief des Alpes où ils peuvent donner des averses orageuses. À noter aussi un léger mistral qui souffle cet après-midi en moyenne vallée du Rhône jusqu'à 50 km/h. Les températures ce matin, la douceur qui se fait déjà ressentir à Clermont-Ferrand, 15 degrés à Lille, Metz et Orléans, 17. Nous avons à Strasbourg et à Rennes, 18. 19 à Paris, Rouen et Nantes, 20 à Toulouse, Bordeaux et Ajaccio, 21 à Marseille. Pour les maximales, elles vont rester chaudes, les températures très chaudes, même comprises entre 30 et 35 degrés sur la majeure partie du pays, jusqu'à 38 sur la Vendée et une bonne partie de la Nouvelle-Aquitaine ainsi que l'Occitanie.
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0: 5h06, excellent réveil, un plaisir de vous savoir avec nous ce matin. Elle fera son grand retour demain avec un nouveau single dévoilé. Nous, en attendant, Mylène Farmer est déjà présente et c'est sans contrefaçon.

0: Mylène Farmer et Sans Contrefaçon, 5h10. Merci de démarrer la journée avec Ici dès 5h.
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0: Bon, on a beaucoup parlé du sacre des sang et or, le RC Lens qui a décroché la première Coupe de France de son histoire. C'était vendredi dernier en dominant en finale l'OGC Nice. Mais l'exploit ne s'arrête pas qu'à la pelouse du Stade de France. Non, non, le club bouscule les algorithmes mondiaux avec cette chanson. C'est l'hymne du RC Lens. Ben oui, les corons, Pierre Bachelet, qui s'est hissé au top 8 d'Instagram dans les trends, les tendances, juste derrière Taylor Swift.
3: Ah, quand même.
0: C'est juste dingue. Plus de 2000 vidéos et des millions de vues, comme ça. Le monde entier maintenant connaît ce titre de Pierre Bachelet. Cet hymne aux mineurs de 1982, qui est sorti donc en 1982, devenu l'âme de Bollard depuis 2005. Et on le sait, samedi, autre grand moment de foot avec la finale de la Ligue des Champions. Alors, est-ce que l'hymne du PSG, Who Said I Would, la musique de Phil Collins, celle-ci, vous la connaissez évidemment, oui, qui est utilisée pour l'entrée des joueurs au parc, est-ce qu'elle sera aussi dans le top des écoutes sur les plateformes musicales?
3: On la connaît plus, celle-là,
0: oui,
3: donc peut-être
0: pas. Mais en plus, c'est international avec Phil Collins. Mais bon, on verra en tout cas. Ce sera repris, je pense, dans pas mal de vidéos s'il y a une victoire du PSG. 5h12 dans l'actualité ce jeudi, Aude.
3: Et si vous alliez chez Ikea sans prendre la voiture?
0: Oula.
3: L'enseigne suédoise vient d'ouvrir son tout premier Ikea compact, un petit Ikea en plein Limoges. On y sera dans quelques minutes.
0: Côté musique, la journée démarre au son de Marine. Marine, fidèle supportrice d'ailleurs des sang et or. On l'écoute avec Escroc dans 5 minutes, mais avant, c'est par ici les économies.
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0: Bonjour Valère Correa.
5: Bonjour Johan, bonjour Aude.
3: Bonjour.
0: Chaque jour avec vous, un bon plan pour notre pouvoir d'achat. Aujourd'hui, vous vouliez nous parler conduite.
5: J'ai reçu un message de Jean-Marc que je voulais partager avec vous. Je le lis. J'ai 66 ans et éduqué par un père respectueux de ses matériels, un agriculteur. Nous sommes les champions des ronds-points en France. Je suis effaré de constater tous les jours d'innombrables conducteurs, presque tous, qui arrivent dessus à bride abattue et freinent fort. Bonjour la pollution aux particules des plaquettes, la consommation, le ripage des pneus sur le rond-point, le gasoil des poids lourds, des autocars. Oui, on peut économiser presque 15 à 20% de carburant. Prolonger les freins, les pneus, la direction en étant respectueux de la vitesse et observateur de sa monture. J'ai un V6 diesel Mercedes-Benz, je suis à peine à 8 litres de moyenne.
3: Notre auditeur qui parle donc d'éco-conduite, et c'est vrai que c'est un bon moyen de faire baisser et pas qu'un peu sa consommation de carburant.
5: C'est même ce qu'il y a de plus efficace, hein. Jean-Marc a parfaitement raison, on peut économiser 15% de sa consommation en roulant plus cool. Mais cet auditeur va plus loin et à juste titre, il évoque aussi tous les bénéfices à rouler plus doucement. On évite une usure prématurée de sa voiture, on évite donc des frais d'entretien plus vite que nécessaire. Notez au passage que le sujet de l'entretien d'un véhicule est très important. Une voiture bien révisée, bien entretenue, consomme moins et on va aussi éviter des pannes plus sérieuses. Et puis j'ai aussi reçu un message de Céline qui m'a fait sourire, toujours sur la voiture. Elle me dit que le meilleur moyen pour faire des économies sur une voiture, c'est de la vendre. Alors oui, c'est un peu facile, mais parfois, si on y regarde bien, on pourrait peut-être se passer d'une des deux ou trois voitures qu'on a à la maison. À méditer. En tout cas, si vous avez des bons plans pour rouler moins cher, pensez à m'écrire. Mon mail, c'est parisilleséconomies@radiofrance.com.
0: Merci beaucoup Valère Correa. Et tiens, Jean-Marc qui nous dit dans son message que nous sommes les champions des ronds-points en France, qui est vrai. Et je sais pas si vous avez vu sur les réseaux sociaux, notamment sur TikTok et Instagram, il y a une nouvelle tendance aussi qui commence à arriver avec les ronds-points en France, c'est-à-dire que les gens se filment en train de les traverser, mais ils passent sur les ronds-points. C'est n'importe quoi, c'est hyper dangereux. Évidemment, ne le faites pas chez vous.
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0: 5h15, Aude, notre reportage ce matin nous emmène à Limoges.
3: Limoges est la toute première ville à accueillir depuis hier un IKEA compact. En clair, un petit IKEA en pleine ville. L'enseigne suédoise veut en installer 36 en France, à Limoges. Les premiers clients sont absolument ravis. Reportage de Valérie Monnier.
6: Certains, comme Carole, sont arrivés près d'une heure avant l'ouverture. Elle est designer, fan de porcelaine et d'IKEA.
7: Je suis partie à 7h chez moi, j'habite à Beaublanc, j'ai bravé les fêtes de l'Aïd, les accidents, le fauchage. J'ai mis 1h30 en voiture pour venir. Et j'étais la première sur le parking.
6: Logiquement, elle est donc aussi la première à entrer dans le magasin, non sans une pointe d'émotion.
7: Je pleurais, je vous jure. C'est ridicule, hein, je sais, mais... Je suis fan de tout chez IKEA.
6: Christelle a fait la route depuis Maléon, à environ 40 km de Limoges. Très impatiente, elle aussi.
8: Sinon, pour nous, c'était Bordeaux, Toulouse. C'était beaucoup trop loin. IKEA, ça représente voilà, une accessibilité aussi à tout public, à tout budget.
6: Marie-Claude et Didier ne disent pas autre chose. Le couple de Limougeaux est déjà client de l'enseigne à Bordeaux.
9: Alors, à Bordeaux, on ne faisait pas qu'IKEA. On faisait la rue Sainte-Catherine et tous les quais, tout. Là, on fera les quais à Limoges.
6: C'est exactement ce qu'imaginent les élu et le président de la CCI de la Haute-Vienne. IKEA est un aspirateur pour Pierre Massy sur lequel il faut capitaliser pour redynamiser le centre-ville de Limoges.
10: Que les gens ne puissent pas se dire en repartant, je ne savais pas que Limoges était à 2 km. La plus grande difficulté, c'est ça. Donc il va falloir qu'on soit très bon en communication.
6: Et le potentiel de Chalon-Dyse est immense. C'est d'ailleurs le principal argument avancé par Guillaume Guérin, le président de Limoges Métropole, dans les négociations.
11: La zone de patientèle, par exemple, de certaines spécialités médicales comme l'ophtalmologie chez nous, c'est un bassin de vie d'1,6 million d'habitants. Et donc ça a été un argument massu. La polarité, la centralité de Limoges va bien au-delà de son territoire de vie.
6: Au total, 18 mois de travail, plus de 500 jours dans la plus grande discrétion pour convaincre les dirigeants. Johan Laurel est le président d'IKEA France.
12: It's a possibility to open in place.
13: Donc l'idée, c'est de s'installer dans des villes où nous n'étions pas encore présents. Et donc c'est toute l'idée de ces magasins. Alors on a à peu près 2000 références qu'on peut emporter avec soi dès les achats sur Limoges. Et on a toujours l'accès aux plus de 10 000 références qu'on a, même en étant en commandant au magasin. Les 10 000 seront accessibles également.
6: 30 personnes ont été recrutées pour cette ouverture. 80% sont de Limoges de la région et 2 sont des anciens salariés d'Alinéa.
0: Un reportage à Limoges et le prochain IKEA Compact ouvrira au Mans, ce sera au mois de juillet.
3: On verra si les clients pleurent aussi.
0: Franchement, non, mais c'est fou.
3: C'est incroyable.
0: Ouais, c'était assez fou d'entendre ces témoignages. Tiens, ce matin, on va parler de Coluche, la figure de Coluche. Ne manquez pas ce soir sur TMC un formidable documentaire conçu par son ami Michel Denisot. Mon Coluche à moi, c'est son nom. Hein. Michel Denisot en parle comme du programme le plus difficile de sa vie. Alors pourquoi ? Réponse dans les coulisses télé, mais avant, place à Paolo Conte. Très bon début de journée avec votre radio ici.

0: Paolo Conte, 5h21, l'éphéméride de ce 28 mai, c'est la Saint-Germain aujourd'hui. On souhaite un bon anniversaire à l'ancienne Miss France, Sylvie Tellier, 48 ans, 52 ans pour l'acteur Romain Duris, 55 ans pour Isabelle Carré, et puis 58 ans pour Kylie Minogue. Aussi pour bien démarrer la journée. Tiens, petit point historique. 28 mai 1987, en pleine guerre froide, Matthias Rust, un jeune pilote amateur ouest-allemand de 19 ans, réalise l'impensable. Il traverse toutes les défenses aériennes soviétiques avec un simple petit avion de tourisme, un Cessna, et se pose sur un pont juste à côté de la place Rouge à Moscou. Il voulait en fait créer un pont imaginaire pour la paix. Bon, il finira en prison et les dirigeants de la défense soviétique seront tous limogés.
1: Oui, étonnant qu'il ait pu passer comme ça.
0: C'est clair, c'est radical en tout cas.
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0: On retrouve Patrice Gascon avec ses coulisses télé. Aujourd'hui, Patrice, vous avez choisi de nous parler d'un hommage à Coluche sur TMC, documentaire signé d'une personnalité qu'il connaît très bien, à savoir Michel Denisot.
3: Nous sommes le 19 juin 1986. Michel Denisot, alors sur Canal+, présente son émission Zénith avec la voix qui tremble.
4: Bonsoir à toutes et à tous, c'est donc un Zénith spécial que je vous présenterai avec Philippe Gildas et Maris pour nous rejoindre ce soir. Je pense qu'on sera pas trop de froid. Pardon.
5: Si aucun d'entre nous ne peut parler, on n'a aucune chance de continuer. Donc Coluche est mort.
4: Alors je vous propose de revoir Coluche qui était donc à Zénith lundi dernier, juste après sa participation au Stocker de Montlhéry.
3: Il y a des émissions où rester professionnel est un défi aux larmes. Celle de Michel Denisot qui vient de perdre son pote, un autre Michel, Coluche. 40 ans plus tard, ce soir sur TMC, Michel Denisot nous propose un documentaire passionnant et émouvant intitulé « Mon Coluche à moi ». Un document où il se souvient de cette amitié, de leurs moments de télévision partagés, mais où il rencontre aussi les proches de Coluche et les artistes d'aujourd'hui que l'humoriste a inspirés. J'ai appelé Michel Denisot pour lui demander si cette émission de juin 1986 fut la plus difficile de sa vie. Michel Denisot.
6: Oui, ça a été l'émission la plus difficile de ma vie. J'en ai fait des milliers, mais celle-ci était vraiment, c'est la seule fois où j'étais fauché et cueilli par l'émotion, où j'annonçais la mort de quelqu'un que je connaissais, que j'avais vu la veille ou l'avant-veille et avec lequel j'avais un lien particulier. Et donc après avoir, non pas dominé cette émotion, mais il fallait continuer. Donc j'ai continué grâce à Philippe Gildas et Maryse, qui étaient aussi très proches de Coluche, et on a pu faire l'émission comme on devait la faire ce jour-là, qui était une émission très difficile, effectivement.
4: Et alors là, tu travailles donc depuis un certain temps sur la Côte d'Azur pour revenir en juillet avec un spectacle totalement neuf. Et donc, ça sera tout nouveau ou on va retrouver des...
7: Non, tout nouveau. Non, moi, je ne les sais plus, les anciens.
4: Les thèmes, ça sera quoi? Ça sera la politique, le...
7: La politique.
4: Qui va faire peur aux hommes politiques?
7: Les hommes politiques, ils vont recevoir un peu, oui. Il y en aura pour tout le monde, comme on disait à la radio. C'est-à-dire que je me suis trouvé dans une situation avec les Restaurants du Cœur où ils m'ont tous fait des promesses, tu vois. Et puis maintenant, je les vois, quoi, les promesses, tu vois. Donc, si tu veux, je vais les régaler. Donc, il y aura un concours de maxi-tête.
3: Extrait de Zénith, l'émission hommage à la disparition de Coluche, le 19 juin 1986. Ne manquez pas, ce soir sur TMC, Mon Coluche à moi, par Michel Denisot. Quant à moi, si je ne trouve pas le chimie public, demain, je vous fais de nouvelles coulisses télé.
0: Mais c'est vrai qu'on garde toujours un Coluche dans notre cœur. Merci beaucoup Patrice Gascoigne. 5h24, Coluche. Tiens, il y a un très bon film d'ailleurs. C'est La femme de mon pote de Bertrand Blier. L'action se déroule dans une station de ski. Je vous le conseille vraiment.
1: Mais je l'ai vu.
0: Il est génial ce film, vraiment. Tiens, on a besoin d'un peu de fraîcheur. Stéphane Bern revient ce matin sur la naissance du ski en France.
1: J'aimerais bien un petit peu skier,
0: ça ferait du bien. Bon, juste avant, c'est Marine avec Escroc. Bon réveil.

0: Marine et Escroc, 5h28, un peu d'histoire avant l'actu. Stéphane Bern, ce matin, on voyage au temps où un montagnard grenoblois a dû dompter la neige avec deux longues planches de bois.
1: À une époque où les fractures tibia-péronées ne sont pas encore remboursées par la sécurité sociale, un Français voit des patins à neige norvégiens. Il va tenter de les faire marcher sur les pentes alpines. Isère, hiver 1878. Autour de Grenoble et de Champs-Rousses, les chemins sont engloutis sous la neige. Impossible de se déplacer. Henri Duhamel, alpiniste passionné, refuse d'attendre le printemps. La fondue est prête, faut bien aller chercher le pain.
2: Chaque fois que je suis dans une fondue, je fais ça, tu vas voir, c'est crevant.
3: Tu mets ton fil dentaire ?
1: À Paris, quelques mois plus tôt, il a acheté, comme souvenir, sur un stand scandinave, deux longues planches en bois, des skis. En Norvège, ils servent surtout à se déplacer sur des terrains enneigés, souvent en pente douce. Duhamel les essaye dans les Alpes, sans véritable mode d'emploi et surtout sans casque. Mais sur les pentes à pic de Champs-Rousses, ça glisse trop vite.
4: Parce que la neige est trop molle pour moi.
1: Les fixations maintenues par de simples lanières tiennent mal. Tourner, c'est compliqué. Freiner, c'est impossible. C'est soit l'arbre, soit la chute.
5: Mais l'important, c'est pas la chute.
1: Et souvent dans cet ordre.
5: C'est l'atterrissage.
1: Il ne renonce pas. En 1890, il part en Norvège. Là-bas, il observe les pratiquants, comprend mieux les techniques, les appuis, l'usage des bâtons et surtout les systèmes de fixation. Il rapporte du matériel amélioré, des idées nouvelles et cette fois, la notice. Depuis Grenoble, il adapte, modifie, perfectionne. Dès la fin des années 1890, les descentes deviennent maîtrisables. Peu à peu, autour de lui, d'autres montagnards s'y mettent. Plus on est de fous, plus on skie.
6: Oh, j'ai épilé de mon critérium. Oh, j'ai eu une pêche, les gars. Wouh.
1: Aujourd'hui, les stations sont pleines chaque hiver. Et l'on ne sait que trop peu que le ski français doit beaucoup à ce détour par la Norvège. Au fond, les skis, ce sont un peu des morceaux de dracard.
0: Merci Stéphane Bern. On espère que vous aussi, vous avez la pêche ce matin. Ça fait du bien, un peu de fraîcheur voilà. Comme ça. On allant faire du ski, nous. Maintenant, on dépose les skis et vous sautez sur le téléphone. 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Nous sommes le jeudi 28 mai, il est 5h30. Toute l'actualité en France et dans le monde, c'est le 90 secondes avec vous, Drazo.
7: Conséquence de la chaleur, la SNCF annule plusieurs trains intercités. 7 annulations aujourd'hui sur la ligne Paris-Limoges-Toulouse, 6 annulations sur la ligne Bordeaux-Marseille. Il y en aura d'autres demain, mesures pour prévenir les pannes potentielles de climatisation, dit la SNCF. Jusqu'à 39 degrés sont attendus cet après-midi dans le sud de la France, 35 à Paris, 17 départements en alerte orange canicule avec l'ajout de Paris et de sa petite couronne. Le Premier ministre Sébastien Lecornu convoque une réunion à Matignon cet après-midi. 22 000 policiers et gendarmes seront déployés samedi dans toute la France pour la finale de Ligue des Champions disputée par le Paris Saint-Germain. Tolérance zéro sur les débordements, dit le ministre de l'Intérieur Laurent Nunez. 8 000 forces de l'ordre seront mobilisées samedi rien que sur l'agglomération parisienne. À Rennes, les deux adolescents qui ont avoué avoir étranglé Théo, 11 ans, pour récupérer du matériel de pêche, sont mis en examen pour meurtre sur mineur. Ils risquent 20 ans de prison. Ils sont en détention provisoire. Les marges des supermarchés sur les fruits et légumes bio sont 80% plus élevées que sur le non bio. Étude de l'association Que Choisir Ensemble, ex-UFC Que Choisir, étude contestée par la Fédération du Commerce et de la Distribution. Elle estime qu'il n'y a pas de surmarge sur les produits bio. À suivre ce midi à Roland-Garros, le deuxième tour du phénomène. Moïse Kouamé, 17 ans, le junior français très attendu, affronte le paraguayen Adolfo Daniel Valero. Deuxième tour aussi ce midi pour le grand favori chez les hommes, l'Italien Yannick Sinner.
0: L'info du jour, ce sont les plans canicules qui se déclenchent un peu partout en France.
7: Le principe s'est développé après la désastreuse canicule de 2003. En clair, les personnes qui le souhaitent s'inscrivent sur un registre et des agents de la ville les appellent régulièrement pour prendre de leurs nouvelles. Personnes âgées, personnes malades, personnes isolées. Illustration à Poitiers avec le micro ici de Théo Metton-Rogimbaud.
3: Christine multiplie les appels. Elle est l'une des agents mobilisés en cas de forte chaleur.
8: Allô, oui.
9: Oui, bonjour monsieur. C'est la cellule canicule de la ville de Poitiers. Comment allez-vous aujourd'hui?
8: Ben écoutez, ça va, je reste plutôt au froid parce que j'ai la clim dans la maison.
3: Elle doit poser plusieurs questions à cet homme de 90 ans.
9: On leur demande si elles vont bien, si elles s'hydratent régulièrement, si toutefois elles nous font part de vertiges ou de nausées. On leur rappelle de ne pas hésiter à appeler le 15. Bon, ben je vous souhaite une bonne journée, puis je me permettrai de vous rappeler demain pour prendre de vos nouvelles.
8: Ben, bonne journée à vous, bon courage.
3: Si les agents détectent des problèmes, ils ont plusieurs solutions, explique Pascale Bosbeuf, adjointe au chef de mission prévention gestion de crise.
10: Alors, on peut faire passer des aides à domicile, on peut aussi solliciter tout simplement les services de soins, pompiers, secours, etc. Surtout si on n'arrive pas à joindre les personnes, on fait des levées de doute, c'est-à-dire qu'on envoie la police municipale vérifier que la personne est en bonne santé.
3: Heureusement, ça ne s'est pas présenté pour le moment. Il y a pour l'instant environ 200 inscrits sur la liste. La cellule, elle, est activée chaque jour du lundi au dimanche.
7: Renseignez-vous auprès de votre commune si ce dispositif vous intéresse. La demande d'inscription peut se faire par la personne concernée, mais aussi par un tiers, quelqu'un de la famille par exemple.
0: Mais c'est vrai qu'avec la chaleur, on a eu hier 217 records de chaleur relevés par Météo France un petit peu partout en France. C'est considérable. 13 départements de la façade ouest sont en vigilance orange canicule, de la Manche à la Gironde, auquel s'ajoute à partir de midi Paris et les 3 départements de la petite couronne. Ce jeudi, soleil et donc chaleur au programme sur la grande partie du pays. À noter de la Bretagne à la Normandie, puis jusqu'aux Hauts-de-France cet après-midi, des passages nuageux qui deviennent plus nombreux, avec des nuages qui se développent aussi à nouveau sur le relief des Alpes, pouvant apporter des averses orageuses. Un mistral qui va se lever cet après-midi en moyenne vallée du Rhône jusqu'à 50 km/h. Les températures ce matin, à Clermont-Ferrand 15 degrés, à Lille 17, à Strasbourg et Rennes 18. Nous avons à Paris, Rouen et Nantes 19, à Toulouse, Bordeaux et Ajaccio 20, 21 à Marseille. Aussi vos messages sur la page Facebook ici. Nadège qui est à Bourges a relevé 17 degrés. On a même température à Metz. On salue Patricia. 18 dans le Poitou à Châtellerault. Merci Bernadette. Mulhouse tient 18 degrés aussi relevé par Stéphane. Et puis Annie qui est dans le nord à Fallampin. Même température. Pour les maximales, elles vont rester très chaudes cet après-midi, comprises entre 30 et 35 degrés sur la majeure partie du pays. Jusqu'à 38 sur la Vendée, une bonne partie de la Nouvelle-Aquitaine et de l'Occitanie.
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0: 5h35, excellent réveil. C'est vrai que c'est pas toujours facile de trouver le sommeil en ce moment. Malgré tout, malgré ça, on garde la bonne humeur, nous. Ça a été le cas cette nuit, ça a été compliqué.
7: J'ai pensé à vous toute la nuit, Johan.
0: Ah bah c'est gentil, merci beaucoup. Qu'est-ce que c'est que cette info que vous nous livrez ce matin? Je vais rougir, vraiment. Bon, en tout cas, est-ce que vous avez des petites astuces pour vous rafraîchir à la maison ou au travail? On sait que c'est pas facile de bosser aussi avec les températures élevées. On pense bien fort à vous, les amis. On vous envoie tout notre courage et de la bonne musique aussi pour vous motiver. La preuve avec Jean-Jacques Goldman. Elle a fait un bébé toute seule. Très bon jeudi. Attendez, dites-moi en plus. Donc, vous rêvez? Vous avez rêvé?
7: On va passer le disque d'abord.

0: jusqu'à la dernière note. Jean-Jacques Goldman, elle a fait un bébé toute seule. 5h39, bon réveil.
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0: C'est pas vrai, c'est le rendez-vous qui vous rend service chaque matin. On vous évite les arnaques du moment et nouveaux cas pratiques ce matin, Aude.
3: Oui, avec les escrocs qui nous mettent carrément des vidéos truquées des dirigeants de la Banque de France pour nous piquer de l'argent, ouais. Comme d'habitude.
0: Évidemment. Côté musique, nous on se réveille avec Nathalie Imbruglia. On adore ce genre de réveil. Nathalie Imbruglia et Torn, on l'écoute avant 6h, mais avant on accueille Patrick qui est à la Seine-sur-Mer, c'est dans le Var. Bonjour Patrick.
4: Bonjour tous les deux, comment allez-vous?
0: Ça va. Bonjour. Super, et vous-même?
4: Ah ben moi nickel, je suis au taquet, c'est bon.
0: Aude, je voulais vous présenter quand même Patrick. Patrick, c'est un super-héros. Pourquoi? Parce que Patrick, non. Vous êtes non-voyant et votre passion, vos passions sont la voile, l'aviron, vous êtes un grand sportif.
4: Et le tandem.
0: Ah ouais?
4: Et le voyage.
0: Oh là là, c'est génial. Non mais franchement, c'est une vraie leçon de vie aussi que vous pouvez nous offrir, Patrick.
4: Il y a plein de gens qui font pareil, ça va, c'est pas...
3: Ah, oh bah non.
0: Ah non, franchement, on est admiratif ce matin, Patrick, avec Aude. Vous êtes un petit peu notre Superman, voilà, on vous a rencontré.
4: Oui, n'hésitons pas, c'est vrai.
0: Voilà, je vais arrêter.
3: Oh bah alors, il en bafouille.
0: Vous voyez, ben oui, je suis tellement ému.
4: Mets-le par terre, on va le trier.
3: N'hésitons pas.
0: Merci beaucoup. Vous lisez dans mes pensées. Merci beaucoup.
4: Et là, je suis en train de préparer mon sac à dos parce que je pars en Turquie avec ma fille.
0: C'est pas vrai. Génial. Mais vous partez combien de temps?
4: Bon, une bonne semaine. On va visiter Istanbul.
0: Excellent. Donc, le voyage, qu'est-ce que vous avez fait de plus fou, de plus loin jusqu'à présent, Patrick?
4: Ah, bah là, en novembre, j'ai fait les Émirats Arabes Unis.
0: Franchement, vous n'arrêtez pas, en fait. Il y a combien de voyages par an, Patrick, pour vous?
4: Bah, le plus possible, mais laisser le porte-monnaie qui suit pas.
0: Ça, c'est vrai. C'est parfois un peu plus compliqué avec le porte-monnaie. Quel est le voyage le plus beau qui vous reste en tête?
4: Les Grenadines à la voile.
0: Ah, oh là là, la voile, ça doit être fou. Mais vous naviguez aussi sur la Méditerranée, Patrick?
4: Oui.
0: Franchement, bah, on viendra avec vous faire un petit tour en bateau.
4: Plaisir, le bateau est dans le port de la
0: Seine-sur-Mer. Eh bah parfait, comme ça on naviguera loin avec vous. Nous, ce matin, on va vous offrir l'objet collector ici, la radio dernière génération, Patrick, qui arrivera très bientôt à la Seine-sur-Mer.
4: Ça, c'est génial, parce que la mienne est un peu fatiguée, quoi. ça va être un grand bonheur.
0: Bah vous avez bien fait de nous appeler, Patrick. On vous souhaite une très très bonne journée et un bon voyage donc en Turquie. Merci de votre fidélité.
4: Oui, ça devra aller. Merci beaucoup. Merci ici.
0: Ah ben avec grand plaisir. On est là aussi pour égayer les matinées, les petits matins avec vous. À bientôt.
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0: C'est pas vrai, le rendez-vous anti-arnaque au Drazo. Attention, parce que des escrocs se font passer pour la Banque de France.
3: Oui, et tout y passe, hein. On a les faux mails, les faux coups de fil et même les fausses vidéos où on voit des dirigeants de la Banque de France nous vendre des placements financiers. Ça, c'est très pervers. Je commence avec le faux mail. Emmanuel, un auditeur, m'a alerté. Il a reçu un message. Service sécurité Banque de France, confirmation d'une opération en cours. Et l'opération en question, aille sur froide, 2463,45 €, ah ouais, qu'il aurait soi-disant payé par carte bancaire, lui dit-on. Bon, là on se calme, on respire un grand coup, c'est une adresse Gmail qui est écrite à notre auditeur, et non, hein, la Banque de France ne vous écrira pas avec une banale adresse Gmail.
0: Ouais, autre méthode, c'est quand l'escroc nous fait miroiter un héritage.
3: Oui, un héritage ou une somme quelconque et mystérieuse, pareil, il vous met Banque de France pour faire sérieux, mais il va surtout essayer de vous faire payer des frais ou autre, hein. Généralement il vous dit vite, vite, sinon la somme va vous passer sous le nez, et ça aussi, cette urgence, comme toujours, c'est un bon indice.
0: Mais c'est quoi ces histoires aussi de vidéos truquées?
3: Alors là, c'est la Banque de France elle-même qui a alerté. Elle a vu passer des vidéos avec le visage et la voix de certains de ses dirigeants en train de nous recommander un placement juteux. Je vous ai déjà mis en garde contre les fausses interviews de célébrités, Michel Drucker, Élise Lucet ou autres, sur des investissements soi-disant miraculeux. Mais là, on est d'accord, c'est encore plus piégeux. Quelque chose que vous devez avoir en tête, un dirigeant de la Banque de France ne recommande jamais de produits financiers ou de plateformes d'investissement. Donc, ne vous laissez pas tenter, passez votre chemin.
0: Merci beaucoup, Audrazo. La chronique, c'est pas vrai, vous la retrouvez en podcast sur ici.fr. On vous rappelle aussi cette adresse email, ici.arnaque avec un s, @radiofrance.com pour nous écrire. 5h44, voici Patrick Fiori. Le champ est libre sur votre radio ici. Bon début de journée.
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0: célèbre Patrick Fiori à 5h47. Tiens, ce matin, on parle salaire. On s'intéresse à la transparence salariale en entreprise.
1: Et oui, vous gagnez combien?
0: Ça va faire débat. Je peux pas vous le dire tout de suite. Regardez, non, c'est pas possible. Très bon début de journée, c'est l'équipe d'ici matin qui nous rejoint en studio à 5h48, tour d'horizon de l'actualité près de chez vous. Bonjour.
2: Bonjour Johan, dans l'actu de l'Hérault ce jeudi, la canicule encore et toujours. Cette journée va être celle la plus chaude de la semaine dans le département. De nombreux records de chaleur vont être battus pour un mois de mai. Les 40 degrés sont possibles en pleine. Ce matin, on vous emmène aussi à Avesnes, au nord du département, en immersion à l'usine Pierre Fabre qui fabrique des crèmes et sprays à base d'eau thermale. Le site va doubler sa capacité de production. Et puis dans l'actu loisir, notez ce tournoi d'échecs organisé samedi au château de la Vérune. Il est accessible à tous, débutants et confirmés. Est-ce que c'est facile d'apprendre à jouer aux échecs? Élise Landry est prof d'échecs au club de la Vérune.
3: Dans un premier temps, c'est facile à partir du moment où on est bien accompagné. Aujourd'hui, on a beaucoup de ressources sur Internet aussi pour apprendre à jouer. Donc pour atteindre un niveau moyen à bon, c'est facile, c'est complètement accessible, surtout pour apprendre les règles. Mais à partir du moment où on veut évoluer dans la pratique, où on veut commencer à avoir un assez bon niveau, forcément, ça demande du travail comme n'importe quelle autre discipline.
2: Le tournoi d'échecs, c'est ce samedi au château de la Vérune. On revient à la météo, puisque c'est l'info du jour. Journée la plus chaude de la semaine. On attend donc des températures historiques pour un mois de mai. Écoutez plutôt, 39 degrés, la maximale aujourd'hui à Béziers, à Olonzac et Clermont-l'Hérault. 39 degrés pour Montpellier, Lodève et Lunel, 38. À Ganges, 37. Dans le secteur de Bédarieux, 36. À Agde-des-Sept, 34. Le minimum pour le Quélard, écoutez bien, avec 32 degrés. On revient sur tout ça à 6h du matin. Ici Matin Hérault à suivre.
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0: 5h49, la une de la presse.
1: Salaire, et si on se disait tout? Mais oui Johan.
0: Je vois vos yeux hyper insistants.
1: Dites-nous tout, c'est le dossier abordé dans le nouveau numéro de La Croix Lebdo.
0: Ouais, et on s'intéresse avec la chef du service. Bonjour Élodie Moreau.
5: Bonjour.
0: Un plaisir de vous accueillir ce matin. Déjà, qu'est-ce qu'on appelle transparence salariale?
5: Alors, comme son nom l'indique, il s'agit d'être plus transparent sur les salaires. Et en fait, il s'agit d'une directive de l'Union européenne sur la transparence salariale que la France doit transposer dans le droit français, comme tous les autres pays européens, avant le 7 juin. Alors, on sait que la France sera pas au rendez-vous. Elle va avoir un peu de retard, même si certains d'autres pays européens seront eux à temps pour transposer cette directive. Mais il y a un projet de loi qui est élaboré et qui va être discuté à l'Assemblée nationale sur cette transparence salariale. Alors, que prévoit-il? Pas de connaître les émoluments de ces salaires. On va pas afficher les fiches de paye dans l'open space. En fait, ce que prévoit cette directive sur la transparence salariale, c'est que les salariés puissent demander quel est le niveau de rémunération moyen de leurs collègues qui occupent un poste équivalent. Et ce qui se passera, c'est que si un écart est supérieur à 5%, l'employeur devra le justifier. Et s'il ne peut pas le justifier, cet écart devra être corrigé. Et puis, il y a une deuxième disposition qui est importante dans cette directive sur la transparence salariale, c'est que les offres d'emploi devront toutes fournir un minimum de fourchette de salaire correspondant à la candidature et au poste qui est proposé. Donc, c'est fini les fiches de poste où il n'est absolument pas question d'argent et les entretiens d'embauche qui succèdent les uns après les autres sans que personne n'aborde, et d'abord pas l'employeur, les questions de salaire. Il y aura donc une information sous forme de fourchette des candidats de ce à quoi ils peuvent prétendre en postulant sur en faisant ces candidatures.
0: Donc c'est plutôt une bonne chose, ça va permettre de réduire les écarts.
5: Alors voilà, c'est l'idée de cette directive, c'est de progresser vers l'égalité salariale, vers une plus grande égalité salariale. D'abord, pour progresser dans l'égalité entre hommes et femmes, c'est un objectif affiché de cette directive, pour aider les femmes

0: à rattraper leur retard de salaire. On sait qu'aujourd'hui, l'INSEE évalue à 3,6% les écarts non justifiés entre salaires d'entre hommes et femmes pour le même poste. Et c'est d'autant plus important que la sociologue Élise Penalva-Hichère, dans notre dossier, souligne que depuis une trentaine d'années, finalement, il y a eu une opacification et une individualisation des rémunérations, un plus grand flou qui s'est installé, parce que désormais, il y a les salaires, mais il y a aussi des primes, des parts fixes, des parts variables, des voitures de fonction. Donc, il est extrêmement difficile de savoir exactement ce que chacun touche pour le travail effectué. Et donc, l'idée, c'est là de rééquilibrer les choses en faveur des salariés, que les salariés puissent mieux connaître les critères des employeurs, puissent mieux connaître ce à quoi ils ont potentiellement droit pour avoir un salaire qui corresponde davantage au travail effectué.
1: Élodie Moron, en tout cas, merci de votre présence ce matin. Ce dossier sur les salaires est à lire dans le dernier La Croix, l'hebdo, qui est à la une des kiosques. 5h53. Quand vous assistez à un concert, Aude, est-ce que vous êtes du genre à vivre l'instant, vraiment à être avec l'artiste, avec le public, ou vous êtes plutôt à filmer, à prendre des photos?
2: Ah non, téléphone dans le sac.
1: Bon, ça c'est
2: parce
1: très bien.
2: Parce que sinon, on rate tout finalement.
1: Bah, exactement. Bah, les concerts sans téléphone portable sont une véritable tendance. On en parle ce matin avec Muriel Jordan. Mais avant, une artiste, moi, que j'aurais bien aimé voir sur scène, c'est Nathalie Imbruglia. La voici, Town.

0: Oublia et Town, 5h56. Pour éviter de vous sentir largué dans ce monde qui va parfois trop vite, il y a Muriel Jordan qui repère et décrypte les tendances. Avec vous Muriel, on parle des téléphones portables dans les concerts de plus en plus décriés.
1: Oui, le nouveau public dans les concerts, c'est les téléphones. Ils sont souvent pénibles hein, d'ailleurs, ils sont pas discrets, ils s'interposent entre la scène et les gens, ils font du bruit, de la lumière... Oh, tais-toi ! Les téléphones portables, certains les tolèrent, d'autres les interdisent pendant les concerts ou certains festivals. Ça fait des années que Bob Dylan interdit les téléphones lors de ses concerts et dernièrement, le chanteur Nick Cave, un poil excédé, a gentiment demandé à ses fans de ranger leurs téléphones.
2: You ready ? And then put your fucking phones away.
1: On sent que ça l'a saoulé. Mais il n'est pas le seul. Le célèbre groupe de métal Iron Maiden, qui sera en concert à Paris au mois de juin, a décidé que les spectateurs en fosse ne pourront pas utiliser leur téléphone, qui devra être mis dans une pochette sécurisée. Sur les réseaux sociaux, des internautes qui aiment assister à des concerts expriment régulièrement leur fatigue des portables.
3: Vous connaissez notre génération, on est ultra connectés, on est toujours sur nos téléphones portables, surtout lors des concerts, et on vit vraiment jamais l'instant présent.
4: Dis-moi ce que t'en penses, mais je trouve que les téléphones ont ruiné les concerts. Le problème de notre génération, c'est qu'on préfère prouver qu'on était à un endroit plutôt que de vivre le moment. On sacrifie notre propre plaisir pour une validation sociale numérique, c'est ridicule. Tu payes 150 balles pour voir une star en vrai, et toi tu regardes ton écran de 6 pouces.
1: Voilà, on documente le moment, mais personne ne le vit. Idem lors de compétitions sportives, au tournoi de golf d'Augusta aux États-Unis il y a quelques semaines, le portable était carrément interdit. Un règlement strict qui a même entraîné l'exclusion d'un ancien champion, escorté hors du terrain par les agents de sécurité après avoir utilisé son téléphone.
5: Et donc le but de ces concerts sans portable, Muriel, c'est avant tout de permettre au public de mieux vivre l'instant présent finalement.
1: Oui, ça c'est la raison plutôt officielle, hein, plus que l'idée plus négative d'arrêter d'en embêter les autres avec les écrans. Surtout les gens comme moi, qui font la taille d'un polypocket et qui galèrent vachement en concert. Qu'en pense cette quadra fan de concert que je croise dans la rue?
6: Je trouve que c'est une bonne idée parce que franchement, il y a trop de gens en concert qui passent leur temps la main en l'air avec leur téléphone portable, qui finalement profitent pas du concert.
1: Et ça vous gêne parfois, vous d'ailleurs?
6: Ah oui, moi ça me gêne parce que les gens ils sont devant avec leur écran. Forcément, il y a la lumière, il y a l'écran, donc on est limite plus attiré par l'écran que par la scène.
1: Et 12 000 écrans entre l'artiste et le public, bah oui, ça peut agacer.
6: Je pense que ça peut aussi embêter les artistes parce que finalement, quand on va à un concert, c'est justement pour vivre une expérience avec le groupe, avec les gens. On est un peu en communauté, en communion. Et finalement, ça a créé une sorte de distance quoi, de mettre un téléphone portable.
1: Bref, les concerts sont portables. C'est une tendance qui pourrait bien s'imposer, même si ça restera sans doute anecdotique. Hein. N'oublions pas que le plus gros du marketing des festivals, des artistes, des groupes passe par les réseaux sociaux. Moi, j'aimerais bien que le groupe téléphone fasse un concert qui interdit les téléphones portables. Je trouve que ça aurait vraiment de la gueule.
0: Merci Muriel. Tiens, avec votre téléphone, vous pouvez écouter votre radio ici sur l'application. Ça, c'est autorisé. Et puis, c'est avec l'équipe d'ici maintenant. Et ça, il n'y a rien de mieux.
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9: C'est vrai que c'est assez insupportable, ces gens qui filment tout le concert. On les a devant nous. Je ne sais pas si ça vous est déjà arrivé. Moi, ça a été le cas.
10: Moi, gavé. Je me suis fait engueuler une fois parce que dans un concert, je n'avais pas sorti mon téléphone, mais je me suis mis debout. Et le monsieur qui était derrière moi, qui était assis, n'était pas du tout content.
9: Ouais.
10: C'était un concert de Benjamin Biolay.
9: C'est ce que j'allais vous dire. J'étais sûr que c'était Benjamin Biolay dans la boucle.
10: Et voilà. Ouais, je me suis rassis, mais il aurait pu le dire gentiment. Mais c'est vrai que les portables, c'est pénible.
9: Et donc, ce sera peut-être un jour interdit. J'en suis ravi. Bonjour les Héroltés, tous aux abris aujourd'hui.
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9: Alors, je ne sais pas si l'été sera chaud, mais aujourd'hui sera la journée la plus chaude de la semaine, ça c'est sûr. Avec des températures que l'on peut qualifier de caniculaires, Sébastien. 39 degrés le maximum à Béziers, Olonzac et Clermont-Ferrand.
10: On peut le dire.
9: On pourra même... approcher les 40 degrés, on en reparle bien sûr ce matin dans les infos. Nous sommes le jeudi 28 mai, bonne fête aux Germains. C'est l'anniversaire de Kylie Minogue. Pas mal non, Kylie Minogue. Alors il y a eu The Locomotion, Can't Get You Out of My Head et donc I Should Be So Lucky en 1987.
10: Ah, c'est si vieux que ça?
9: Ben oui, c'est ça, 1987 pour ce tube de Kylie Minogue. Bon réveil, les amis.
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9: Merci de commencer la journée avec votre radio locale ici, Hérault. Il est 6h. Et on le disait, Sébastien, ce jeudi devrait être la journée la plus chaude de la semaine. L'Hérault est toujours en vigilance jaune canicule.
10: Des records devraient être battus aujourd'hui. Record pour un mois de mai. Les 40 degrés sont possibles localement en plaine, vous le disiez. La chaleur, on y est habitué chez nous, mais en ce moment, on est quand même au-dessus des normales. Nos corps souffrent, les animaux et les plantes aussi. Anne Pinxon-Ducel, vous êtes allée faire un tour dans une pépinière et une jardinerie installée entre Montpellier et Castelnau-le-Lez.
8: Habiba Chartier est la responsable de la pépinière. Pour elle, pas de problème pour installer des plantes, des fleurs ou des arbres en ce moment, au jardin ou sur la terrasse. Mais il y a une consigne à respecter.
12: Il faut les arroser un peu plus, tout simplement. Il faut les arroser tous les jours. Là, sachant qu'en plus, la chaleur, c'est vraiment pour cette semaine. Logiquement, ça devrait redescendre après. Donc, on peut quand même planter, oui.
8: Sauf que ça veut dire utiliser beaucoup plus d'eau. Et ça, ça fait réfléchir Maurice. Il a 95 ans. Il est venu chercher des salades pour son potager.
13: Parce que finalement, on nous dit d'économiser l'eau aussi. Il faut être cohérent. D'un côté, des plantes qui en ont besoin, et de l'autre, il faut économiser. Alors, j'ai coupé en deux, je mets beaucoup moins de choses. Le gazon, il vit comme il peut. Et la première des choses qui nous rassemble, c'est que 2 minutes sans air, on n'est plus là. 4 jours sans eau, on n'est plus là. Et 8 jours sans manger, on n'est plus là. Bon, ça, c'est fondamental. Après le reste.
8: Habiba Chartier constate que les clients demandent de toute manière de plus en plus de plantes résistantes à la sécheresse.
12: Des variétés qui résistent bien.
8: Lesquelles ?
12: Comme le Dipladinia, le Plumbago, les Bégonia Drago.
8: Ça résiste bien.
12: Ça fait quelques années que les gens s'inquiètent justement de la chaleur, donc ils vont demander des plantes plus résistantes. On est beaucoup sur les cactus, les plantes grasses, tout ce qui est yucca aussi. Vraiment, ça, c'est des plantes qui ne demandent pas trop d'eau.
10: Et aujourd'hui, le Premier ministre va présider une réunion sur cette vague de chaleur. Il réunit une bonne partie du gouvernement. L'objectif, c'est surtout de préparer les prochaines vagues en élaborant un plan d'endurance, comme il dit, par exemple pour l'accueil des enfants dans les écoles, pour veiller aussi à l'état des nappes phréatiques ou prévenir le risque de feux de forêt. En raison de la chaleur, la SNCF a décidé d'alléger son offre de transport sur certaines lignes intercités, notamment la ligne Marseille-Bordeaux qui passe par Montpellier. 10 trains sur 16 circuleront aujourd'hui, 10 sur 15 demain. Renseignez-vous si vous faites ce trajet.
9: La femme de 80 ans, Nelly Paulet, qui était portée disparue depuis dimanche près du lac du Salagou, a été retrouvée morte hier dans le secteur de Mourez.
10: Oui, à quelques kilomètres seulement de son domicile, un survol en hélicoptère a permis de localiser le corps de l'octogénaire dans un lieu escarpé. 2 accidents de la route hier soir dans l'Hérault. Le premier à Valflonnès, une voiture seul en cause, avec un début d'incendie au niveau du moteur. Le conducteur, un homme de 60 ans, a pu s'extraire avant l'arrivée des secours. Gravement blessé, il a été transporté par hélicoptère au CHU La Péronie à Montpellier. Et puis le deuxième accident s'est produit sur la commune de Pouzolles. Collision entre 2 voitures à vive allure. Bilan, 3 femmes d'une vingtaine d'années en urgence relative.
9: Ici, Hérault, il est 6h04 dans l'actualité. Vous êtes peut-être partie des utilisateurs des produits de la marque Avène dans l'Hérault. L'usine Pierre Fabre, implantée près de l'Odève, va monter en puissance.
10: Le groupe pharmaceutique et dermatocosmétique qui exploite la marque d'eau thermale Avène va investir 50 millions d'euros pour doubler la capacité de production. Objectif, Claire Moutard, d'augmenter les ventes, notamment à l'étranger.
14: L'usine d'Avène doit passer de 114 millions de produits vendus chaque année à 200 millions d'ici 2029. Les sprays d'eau thermale qui représentent aujourd'hui un tiers de la production, mais aussi les crèmes hydratantes, anti-acné, les sérums anti-âge qui marchent très bien ou encore les crèmes solaires. La marque Avène, c'est 1 milliard d'euros de chiffre d'affaires en 2025. Le groupe Fabre espère atteindre les 2 milliards avec cet investissement. Autre objectif, baisser de 70% la consommation d'eau. 20 000 m3 par an consommés aujourd'hui, en recyclant l'eau qui n'est pas intégrée dans les produits. Les travaux ont déjà commencé, il ne s'agit pas d'une extension à proprement parler, mais d'un réaménagement pour éviter d'étendre l'emprise au sol dans un cadre naturel idyllique. La préfète de l'Hérault salue un projet de développement économique, source d'emplois, sauf qu'il n'y aura pas de création d'emplois. Le groupe prévoit plutôt une réorganisation en interne de ses 330 salariés, CDI intérimaires, avec des formations et promet d'améliorer les conditions de travail.
10: Claire Moutarde qui a pu visiter l'usine d'Avène hier, vous entendrez son reportage à 6h30 dans l'info d'ici. À partir de la mi-juin, les médicaments anti-obésité seront remboursés par la Sécu. C'est Stéphanie Rist, la ministre de la Santé, qui va l'annoncer ce midi à Paris, après de longs mois de négociations entre le gouvernement et les labos qui fabriquent ces médicaments. Solène Lehen, c'est une annonce très attendue par les associations de patients, mais tous ne pourront pas en bénéficier.
5: Alors qu'en France, la moitié des adultes est en surpoids, le Wegovy et le Mounjaro seront remboursés uniquement aux malades souffrant d'une obésité dite massive, avec un indice de masse corporelle supérieur à 40, ou alors d'une obésité sévère, IMC supérieur à 35, à condition que le patient soit atteint d'une autre pathologie grave. Un remboursement par la Sécurité sociale à hauteur de 65%, sachant qu'aujourd'hui, vous trouvez le Wegovy et le Mounjaro en pharmacie entre 250 et 400 euros pour un mois de traitement. Ces médicaments imitent l'action d'une hormone et coupent tout appétit, permettant de perdre jusqu'à plusieurs dizaines de kilos en quelques semaines et permettant aussi de réduire les risques associés à l'obésité, comme les maladies cardiovasculaires ou le diabète de type 2. Mais la contrepartie, ces médicaments, il faut les prendre toute la vie, sous peine de reprendre quasiment tous les kilos perdus. Donc en prévision, un coût important pour la Sécurité sociale, expliquant pourquoi les négociations ont duré plus d'un an entre le gouvernement et les fabricants.
9: À Roland-Garros, pas de miracle hier pour Valentin Royer, les Roltais d'adoption sortis par Novak Djokovic au deuxième tour en 4-7. Il a quand même réussi à bousculer le Serbe numéro 4 mondial. Élimination aussi de la Montpelliéraine Léolia Jean-Jean au premier tour du double. Elle était associée à Jessica Ponchet. Elle avait déjà été sortie au premier tour en simple lundi. La météo, François-Nicolas. 40 degrés.
10: Oui.
9: C'est ce qu'on pourrait avoir aujourd'hui.
10: Oui, record de température possible aujourd'hui dans le département de l'Hérault pour un mois de mai, évidemment. Des records qui vont tomber a priori. On fera le point tout à l'heure avec notre expert météo Loïc Spadafora. 39 degrés à Béziers, au Lonzac et Clermont-l'Hérault. 38 si vous êtes Montpellier-Rhin, Lodévois ou Lunellois. 37 à Ganges, si vous êtes à Bédarieux. 36 pour vous. 34 à Agde-et-Sept. 32 au Kélard. Vous avez donc remarqué que toutes les températures cet après-midi sont au-dessus des normales de saison et donc au-dessus des 30 degrés. Ce matin, sur la page de Facebook d'ici Hérault, à Péguerol de Buège, chez Jean, 18 degrés. Le ciel est clair et pas de vent. 18 à 6 heures du matin, c'est pas mal. Nuit étouffante pour Colette à Saint-Chinian. 21 degrés ce matin à Saint-Chinian. Joël est à Saint-Brest, il y fait 22 degrés. Christiane à Mudaison relève 24. Cet après-midi, 39, la maximale. Demain, c'est la bonne nouvelle, petite baisse des températures. Mais il va quand même faire très chaud. Et a priori, la baisse des températures sera plus marquée ce week-end. On devrait respirer un peu mieux. Baisse des températures qui se poursuit donc après la journée de demain avec un risque d'orage.
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10: Est-ce que vous avez passé une bonne nuit? Est-ce que vous êtes en forme ce jeudi? Ici, Hérault, votre radio pour démarrer la journée de bonne humeur. Vous êtes un peu ronchon ce matin? Vous ne le serez plus après avoir écouté cette chanson. On écoute La Boîte de Jazz de Michel Jonas. Bon réveil les Héroltais.

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1: Un peu de fraîcheur au bord de l'eau, ça vous dit? On part pour l'autre Finistère avec les Innocents dans 5 minutes.
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1: Une immersion dans la vie, dans un lieu de notre département. C'est le boulot de Virginie Vives, son reportage à 6h20. Virginie, à l'église Don Bosco de Montpellier cette semaine. Ce jeudi, sur la table, le sujet tabou. Le sujet qui fâche dans la religion catholique, la pédophilie dans l'église. Comment se positionnent les prêtres de l'église Don Bosco à ce sujet? Vous allez voir que l'un d'entre eux a accompagné une victime de pédophilie dans l'église. Son témoignage dans 5 minutes.
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1: C'est un vrai plaisir d'échanger avec vous au quotidien. Vous, fidèles d'ici Héro, vous avez la parole entre 9h et 10h autour d'une question que vous nous posez, Vivian Cuguière.
5: Qu'est-ce que vous ne referez plus jamais ? Christiane Amoguio, bonjour.
6: Bonjour Vivian.
5: Bon, alors, qu'est-ce que vous avez fait, vous?
6: Alors, c'est mon frère qui me dit, est-ce que tu es capable de faire du deltaplane?
5: Ah!
6: Moi, j'avais un peu peur, mais bon, allez, je suis un peu guerrière sur les bords, j'ai dit, on y va.
5: D'accord.
6: Voilà.
5: Alors,
6: donc,
5: okay.
6: On commence le deltaplane, c'était bien, calme. Et il me dit, le monsieur avec moi, il me dit, est-ce que vous voulez faire la feuille? Je lui disais quoi? Il me dit, je vous fais tourner. Moi, je ne savais pas. J'ai dit, si je suis malade, il me dit, ça ne fait rien, vous arrêtez tout de suite.
5: Hein.
6: Alors, je commence à tournoyer, alors à toute vitesse. Je commence à voir le ciel en bas, le machin. J'ai eu une envie de vomir. J'ai dit, stop. Alors, il me dit, on arrête. On a continué, mais c'est que j'avais envie de vomir. J'ai dit, j'ai envie de vomir. Il me dit, ben, vomissez. J'ai dit, vous êtes derrière moi, je ne peux pas. Alors, je me suis retenue. Puis, arrivé en bas, j'avais plus de force. Je suis tombée sur les deux genoux. J'ai dégueulé, mais tout ce que je savais. Et mon frère qui me filmait en plus. C'était l'horreur. Le lendemain matin, j'ai pas pu déplier la jambe. Et j'ai fait une radio. J'avais un bout de ménisque qui s'était cassé.
5: Une très mauvaise expérience. On oublie tout, Christiane Amoguio. Je vous embrasse. Gros bisous.
1: Sacrée expérience pour Christiane Amoguio. Voilà l'ambiance le matin à partir de 9h. On papote ensemble au 04 67 58 6000. Je vous donne la question du jour. Est-ce que vous aimez les échecs, les dames ou le bridge par exemple? C'est la journée mondiale du jeu samedi. Il y a même un tournoi d'échecs samedi à La Vérune dans le château. Échecs, dames ou bridge? Sébastien Garnier.
7: Alors entre les trois, je vais choisir les échecs.
1: Oui.
7: Mais je suis pas un grand dingue de ça.
1: Moi non plus.
7: Les jeux de cartes, j'aime pas du tout.
1: Ah ben c'est on partage ce truc-là, les tarots, la belote et tout ça. Ça ne m'a jamais passionné.
7: Ça vous dirait de ne pas jouer avec moi?
1: Écoutez, on va faire comme ça. Rendez-vous tout à l'heure à partir de 9h. Je vous rappelle que si vous témoignez, vous participez au tirage au sort pour remporter 100 € de cartes cadeaux pour vous faire plaisir. Soyez là tout à l'heure à partir de 9h.

0: C'est souvent le cas quand les températures grimpent. La qualité de l'air est mauvaise aujourd'hui dans l'Hérault en raison des concentrations en ozone. Le conseil du jour, évitez les activités intenses à l'extérieur si vous avez mal aux yeux, si vous toussez ou si vous avez mal à la gorge. Je vous donne donc l'indice atmosphérique du jour. 4 sur 6. Ça n'est pas très commun. Ici, Hérault vous emmène à l'église ce matin pour le reportage en immersion de la semaine à 6h20. Virginie Vives est à l'église Don Bosco de Montpellier avec un constat, la religion catholique n'a plus la cote en France. Est-ce que les positions de l'église sur certains sujets sociétaux l'éloignent du quotidien des gens? Virginie Vives pose les questions qui fâchent aux deux curés de l'église Don Bosco à Montpellier.
1: Bonjour.
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1: C'est pour de vrai.
3: Au nom du Père, du Fils, du Saint-Esprit, ainsi soit-il.
1: Pour être prêtre, il faut faire 6 à 7 ans d'études initiales, puis comme les coiffeurs, ils font des formations continues à la théologie. Surprise pour moi d'apprendre par le Père Brugidou, 45 ans, que la pensée théologique évolue pour répondre aux besoins du monde et de l'époque. Confirmation du Père Coste, 70 ans et 45 ans d'exercice à Montpellier.
4: On ne peut plus parler de l'Évangile tout à fait comme on en parlait même au XXe siècle. Pourquoi ? Ben, depuis, il y a le Covid, il y a eu MeToo, etc. Pareil par rapport à toutes les agressions sexuelles, et dont l'Église a également, c'est toutes ces victimes, etc. On ne peut plus parler pareil, c'est important. Ça s'appelle la tradition vivante. Voilà. Et on doit adapter, effectivement, la théologie à notre temps, à notre époque. Je ne dis pas qu'il faut coller à la modernité de notre époque.
1: Oui.
4: Pas forcément. Et l'Église a le droit d'avoir son esprit critique. Par exemple, tout ce qui se passe autour de la fin de vie, etc. Nous, moi personnellement, je suis très critique par rapport à ça. Alors que bon, j'ai eu mon frère qui est mort de la maladie de Charcot, donc je suis bien placé pour en parler. Mais moi je suis profondément contre.
1: Le Père Coste aborde lui-même le sujet des agressions sexuelles et de l'Église. Je m'engouffre dans le sujet.
5: Je me posais la question par rapport à ce que vous disiez des affaires de l'Église, de pédophilie, des choses qui ont beaucoup été médiatisées ces dernières années. Est-ce que vous avez souffert de tout ça? Est-ce que vous en souffrez?
4: Non, je n'ai pas souffert de tout ça. Ce qui s'est passé dans l'Église et qui est dramatique, moi j'ai accompagné des victimes de pédophilie. Même d'un prêtre qui a fait ça, mais la plupart du temps c'est dans les familles. Donc j'ai accompagné ça, c'est atroce. C'est atroce pour les victimes, horrible. Et ça, je crois que l'Église n'avait pas imaginé ça.
5: Est-ce que vous avez, pardon, je vais encore prononcer des mots qui sont pas les bons, je suppose, dans un lieu comme celui-là.
4: Allez-y.
5: Est-ce que vous avez été briefé? Il y a des éléments de parole dans des gros groupes politiques, quand il y a des gros clashs comme ça, on dit bon, à partir de maintenant, on dit ça, à partir de maintenant, vous laissez les portes ouvertes, à partir de maintenant.
4: Moi, j'ai été briefé par des victimes. Problème.
5: Ouais. Oui, mais il n'y a pas les instances.
4: C'est des victimes qui m'ont briefé. Alors là, je suis converti complètement. Il n'y a pas de problème. Là, hein.
6: L'Église avait de l'autorité avant, et donc quand il y a des personnes qui ont autorité et qui abusent de plus faibles ou de plus jeunes, c'est ça qui est atroce. Certains ont abusé de cette autorité et ont perverti leur mission et l'ont transformé en pouvoir. Et quand on veut lutter contre le cléricalisme, il faut pas mettre les prêtres dans un rôle ou un pouvoir qui est pas le leur. Et ça, c'est pas toujours que de la faute des prêtres aussi. Il y a des chrétiens qui voudraient beaucoup que les prêtres soient plus autoritaires, soient plus cléricaux. Et bien sûr, les personnes qui ont abusé, c'est de leur responsabilité à 100%. Mais parfois aussi, le contexte a contribué à ça.
4: C'est ce que dit Pierre. Il nous faut lutter sans arrêt pour pas qu'on nous place dans une position de surplombant les autres, etc.
5: Mais voilà. Vous comprenez que c'est inaudible ce que vous dites ou pas? C'est inaudible. On me met dans une position de surhomme et du coup j'en abuse? Ah non. Moi, je dois savoir que je ne suis pas. Je n'ai pas, moi, le droit d'intruser quoi que ce soit, qui que ce soit.
4: C'est l'horreur. On en a honte. Et en plus, quand c'est des personnes que j'ai connues, des prêtres que j'ai connus, je me dis, mais c'est pas possible, quoi. Honte, la honte.
1: J'ai interrogé ensuite les deux prêtres sur le pardon, notion chère à l'Église catholique. Comment on peut pardonner? Ils n'avaient là encore pas de réponse toute faite.
7: On va boire le café.
5: On a envie d'un café, Pierre, t'as vu?
7: On va s'asseoir.
0: Oui, après cette discussion, on a envie de boire un café. Et puisqu'on parle de mariage, Virginie demandera demain aux deux curés ce qu'ils pensent du mariage pour tous. Quelle est leur position? Reportage intégral à retrouver dès à présent en podcast sur ici.fr et l'application ici.

0: Bon réveil avec ici Héro, il est 6h27, voici l'horoscope. Catherine Viguier, pas de jaloux, ça remue pour tout le monde aujourd'hui.
1: Ah, certainement, avec une opposition, Lune, Mars. Bélier, c'est dans le secteur des acquisitions que cette opposition se passe. Vous heurtez-vous à un différent côté sous ? Taureau, cette journée est importante, avec un possible conflit avec un ou une autre, mais cet autre compte pour vous. Gémeaux, il y a sans doute quelque chose que vous n'osez pas révéler et ça vous met un peu mal à l'aise. Cancer, vous serez très réceptif à vos émotions, ça pourrait vous déstabiliser dans vos actions. Lion, il y a du mouvement et entre obligations professionnelles et personnelles, beaucoup de choses reposent sur vous. Vierge, vous avez votre propre manière d'avancer et vous n'aimerez pas que l'on vienne vous critiquer. Balance, vous travaillez à enrichir votre vie financière et spirituelle, ah oui, et sensuelle aussi. Scorpion, essayez de maîtriser vos ressentis afin de ne pas faire de mal ni à vous ni aux autres. Sagittaire, s'il y a une injustice, ça pourrait vous ronger de l'intérieur. Parlez, ne gardez pas ça trop longtemps. Capricorne, ce n'est pas facile. Il y a à rectifier quelque chose en couple et avec vos enfants. Verseau, vous serez éprouvé dans le domaine professionnel sûrement, mais vous allez voir, ça va évoluer. Poisson, vous avez des désirs contrariés, mais ça s'arrange au fil de la journée. Et pour nous tous, ne pas se laisser dépasser par notre univers intérieur.
0: Merci Catherine Viguier.
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0: Debout les Héraultais, j'espère que vous avez passé une bonne nuit et que vous êtes en forme pour affronter la journée la plus chaude de la semaine. Bonjour Sébastien Garnier.
3: Bonjour François, vous aussi vous avez fait péter le polo manche courte.
0: Ah bah oui, là c'est obligatoire vu les températures du jour. Si vous nous regardez à la télé ou sur l'application Ici, regardez-moi ça. Je vais vous montrer ça. C'est l'objet indispensable aujourd'hui.
3: Est-ce que je le veux.
0: Vous
3: le
0: voyez.
3: Je le veux pour ma voiture.
0: Vous qui nous écoutez, c'est l'objet indispensable aujourd'hui, le pare-soleil ici Héros. On vous l'offre toute la journée en jouant au jeu de votre radio. Premier rendez-vous dans les prochaines minutes. Avant ça, c'est l'info d'ici. On part à Avène.
3: Oui. Est-ce que vous avez déjà utilisé des produits Avène, François?
0: Je vous confirme.
3: Notamment la crème solaire.
0: Mm-hmm.
3: Ils font tout un tas de produits. C'est fabriqué dans l'Hérault. Eh bien, Claire Moutarde a visité l'usine hier. L'usine qui va doubler sa capacité de production. Reportage dans un instant.
0: Juste après le 90 secondes, l'actu avec Audrazo.
4: 22 000 policiers et gendarmes seront déployés samedi dans toute la France pour la finale de Ligue des Champions disputée par le Paris Saint-Germain. Tolérance zéro sur les débordements, dit le ministre de l'Intérieur, Laurent Nunez, avec 8 000 forces de l'ordre mobilisées samedi rien que sur l'agglomération parisienne. Plus de 600 éclairs et des grêlons de 5 cm. Le département de la Manche a été touché par un orage hier soir avec de fortes rafales de vent. Orage et chaleur jusqu'à 39 degrés sont attendus cet après-midi dans le sud de la France. Paris et sa petite couronne basculent à leur tour ce midi en alerte orange canicule. Et la SNCF annule plusieurs trains intercités. 7 annulations aujourd'hui sur la ligne Paris-Limoges-Toulouse. 6 annulations sur la ligne Bordeaux-Marseille. Perturbation attendue aussi demain sur la ligne Clermont-Paris. L'autopsie de l'homme tué mardi soir à Grenoble dans une fusillade aura lieu aujourd'hui. Le procureur de Grenoble dénonce des guerres de territoire exacerbées entre trafiquants de drogue. 10 personnes ont été tuées sur la voie publique depuis le 1er décembre dans l'agglomération grenobloise. Nicolas Sarkozy sera fixé sur son sort dans 6 mois, le 30 novembre, après son procès en appel sur les soupçons de financement libyen de sa campagne présidentielle de 2007. Il est terminé. Nicolas Sarkozy qui appelle la justice à l'innocenter. Médecine, école d'infirmiers et école d'ingénieurs, voilà les trois formations les plus demandées par les lycéens en ce moment sur Parcoursup, la plateforme d'orientation post-bac.
3: Allez, c'est assez exceptionnel ce qu'on va vous proposer maintenant dans l'info d'ici. On pousse les portes de l'usine d'Avène au nord de l'Hérault, les produits cosmétiques avec de l'eau thermale. Le groupe Pierre Fabre, le propriétaire, va investir 50 millions d'euros pour doubler la production et atteindre les 2 milliards d'euros de chiffre d'affaires d'ici 2029 en renforçant, Claire Moutarde, ce qui fait la spécificité de cette usine, les produits stériles.
5: 114 millions de produits sortent chaque année de l'usine d'Avène. Les sprays d'eau thermale représentent à eux seuls plus d'un tiers, 42 millions. Le groupe Fabre aime dire que lorsque l'eau sort de l'aérosol pour être appliquée sur la peau du visage, elle voit la lumière pour la première fois. En effet, l'eau arrive du sous-sol jusqu'à l'usine via une canalisation en acier inoxydable. La mise en bouteille se fait dans des salons entièrement stériles. avril. Les employés passent 3 sas, il leur faut 20 minutes pour s'habiller. Un procédé également utilisé pour les crèmes. Anne-Sophie Fontaine, directrice de l'unité de production Aven.
6: C'est une technologie de pointe qui est emblématique de la marque, qui est unique au monde, avec cette ligne de spray aérosol. Et on a également un savoir-faire unique de cosmétique stérile, donc une production sans aucun conservateur. C'est ce qui fait l'emblème de la marque.
5: Un procédé plébiscité par le public, les ventes explosent, d'où la nécessité d'investir pour doubler la production. Éric Ducournau, directeur général des laboratoires Pierre Fabre.
7: Nous vendons aujourd'hui 4 produits Aven toutes les secondes dans le monde. Je rappelle qu'Aven, c'est la 3e marque mondiale en fait de cet univers de la dermocosmétique, ce qui en fait un très beau succès et que 85% de ces produits sont vendus hors de France.
5: Et c'est le marché asiatique qui augmente le plus, une augmentation de 10,7% rien que pour la Chine cette dernière année. Il faut dire que le groupe Fabre invite régulièrement dans le cadre idyllique d'Aven des journalistes spécialisés dans la presse féminine et encore plus rentable, les influenceurs. Un influenceur chinois aux 40 millions de followers a pu récemment rester plusieurs heures dans l'usine pour tourner ses vidéos. Mais cette hausse des ventes des produits cosmétiques dépend de la qualité irréprochable de l'eau thermale d'Aven. Le groupe Fabre surveille donc comme le lait sur le feu les 30 km² de territoire de l'eau thermale, d'où le partenariat avec les 15 agriculteurs présents pour éviter la pollution et avec les sapeurs-pompiers. Alexandre Decan, responsable du laboratoire de l'eau thermale Aven.
8: Quand on fait des analyses très poussées, on se rend compte qu'on est dépourvu de toute contamination. Donc c'est vraiment un trésor à ce niveau-là. Nous, le principal risque qu'on a identifié actuellement, c'est le risque incendie. Si un incendie très intense se manifeste, lorsque le feu sera éteint, on va avoir une croûte imperméable qui sera formée. Qui dit croûte imperméable dit une absence d'infiltration donc, et de recharge au niveau de l'impluvium. Et le deuxième facteur, c'est lorsqu'on va éteindre un feu, on peut rajouter des retardateurs de flamme. Donc, ce sont des molécules qui sont relativement résistantes et potentiellement qui pourraient migrer dans la ressource thermale. Donc l'objectif, c'est de travailler en amont pour pouvoir limiter ce risque incendie.
5: Avec notamment la création de points d'eau pour les pompiers payés en partie par le groupe Fabre via une association. Mais le jeu en vaut la chandelle. L'usine a pour objectif un chiffre d'affaires de 2 milliards d'euros en 2029.
3: Et cet investissement doit également permettre de baisser de 70% la consommation en eau de l'usine.
0: Bon jeudi avec Ici Héros, il est 6h35. Dans le journal de 7h, Sébastien, un professeur écarté au lycée Jean Monnet à Montpellier.
3: Pour des propos déplacés et un comportement inapproprié envers des lycéennes auxquelles il aurait proposé de venir le voir après les cours pour notamment parler de leur future vie sexuelle. On vous explique tout ça dans le prochain journal, donc dans 25 minutes. D'abord un point météo, François-Nicolas, c'est la journée la plus chaude de la semaine.
0: Oui, on attend des températures historiques pour un mois de mai dans l'Hérault et ce sera le cas aussi partout en France. De nombreux records vont être battus, les 40 degrés sont possibles, notamment si vous habitez en plaine. Le soleil va briller du matin jusqu'au soir sur l'ensemble du département. Pas de nuages, contrairement à hier sur les reliefs. Et puis la tramontane qui se lève en plein intérieur. Ce qui nous permettra peut-être de souffler un peu avec des rafales voisines des 35 km par heure. Le littoral reste concerné, lui, par le vent de sud. Les températures, venons-en à ces fameuses températures élevées. 39 degrés, la maximale aujourd'hui si vous habitez dans le Biterrois, le Clermontais. Pour le Quélard, c'est le minimum, 32 degrés sur le plateau du Larzac. Entre les deux, Agde et Sète avec 34 degrés. Pour Bédarieux, 36. À Ganges, 37. Pour Montpellier, Lodève et Lunel, 38 degrés, c'est donc la journée la plus chaude de la semaine. Demain, on peut retenir ça, les températures vont enfin baisser, mais petite baisse des températures, il va faire très chaud. En revanche, ce week-end, la baisse des températures, a priori, sera plus notable avec un risque d'orage pour la journée de samedi et de dimanche. Avec ces températures, on va aller faire un tour à la plage. La Méditerranée est belle aujourd'hui si vous comptez naviguer. Température de la Méditerranée aujourd'hui, entre 21 et 22 degrés. J'étais en bord de mer hier à Palavas, il y avait du monde.
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0: On est ravis de vous accompagner le matin au petit-déj, sous la douche ou en voiture. Julien Clerc nous rejoint à 6h38 avec Cœur de Rocker.

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0: Les petites histoires de l'Hérault, c'est votre rendez-vous de 7h-20. À l'honneur ce matin, un fruit que l'on connaît tous, la clémentine, dont l'histoire commence dans l'Hérault, à Puisserguier. Car oui, derrière la clémentine, il y a Puisserguier, un prêtre et un auvergnat, et aussi un drôle de hasard, Amblin Brumain.
2: Dans l'Hérault, on est capable de faire des miracles. Enfin, surtout à Puisserguier, parce qu'ici, entre deux vignes, un marché du terroir et trois discussions sur la météo, on peut aussi raconter l'histoire de la clémentine. Oui, vous avez bien entendu, l'histoire de la clémentine. Le fruit qu'on épluche en voiture, qui parfume Noël, et qui a un incroyable lien avec un petit village biterrois. Alors attention, ce n'est pas une légende inventée après un troisième verre de muscat. Là, tout commence au 19e siècle, à Puisserguier, avec un enfant du village, Louis-Théodore Abraham. Le garçon devient prêtre, puis missionnaire, direction l'Algérie, à Misrine, près d'Oran. Et là-bas, le père Abraham ne fait pas les choses à moitié. Non, il crée un orphelinat pour accueillir les enfants abandonnés, mais aussi une école, des ateliers agricoles et une immense pépinière. Le tout au milieu d'un terrain presque désertique. En clair, pendant que certains cherchent encore comment faire pousser trois tomates sur leur balcon, lui transforme 40 hectares en véritable laboratoire agricole. On y cultive des vignes, des agrumes, des arbres fruitiers et surtout, une idée très moderne pour l'époque, transmettre un métier et un savoir aux plus pauvres. Le père Abraham était un personnage hors norme. Prêtre, éducateur, médecin parfois, et surtout têtu. Très têtu. Puis arrive dans cette pépinière un autre religieux, le frère Marie-Clément, un auvergnat passionné d'horticulture, capable de reconnaître une plante rien qu'en regardant une feuille de travers. Et un jour, près d'un oued, il tombe sur un arbre étrange. Pas vraiment un mandarinier, pas vraiment un oranger. Un arbre un peu ovni agricole. Les fruits sont plus rouges, délicieux et surtout sans pépins.
3: Tiens, tiens, tiens.
2: Le frère Clément tente alors des greffes. Et là, bingo, la clémentine est née. Alors évidemment, en plusieurs endroits aimeraient bien récupérer l'histoire, mais derrière la clémentine, il y a cette incroyable chaîne humaine. Un religieux né à Puisserguier, un frère auvergnat, l'Algérie, des orphelins, une pépinière et un heureux hasard. Finalement, cette histoire ressemble beaucoup à l'Hérault. Un mélange de terroir, de voyages, de rencontres et de caractère. Et le 31 mai prochain, Puisserguier va donc célébrer cette aventure avec marché du terroir, exposition, animation, restauration, randonnée et même la plantation de clémentiniers. Comme quoi dans l'Hérault, même un petit agrume peut raconter une grande histoire.
0: Oui, c'est vrai que c'est la fête de la clémentine ce dimanche à Puisserguier avec justement une exposition sur l'histoire de la clémentine. Ici Hérault, il est 6h43. Je vous emmène dans un instant à Assas, au Triadou, au Matel ou Saint-Mathieu-de-Tréviers. Vous voyez le point commun de ces quatre communes, Sébastien ?
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0: Ça sent le jazz et le festival Jazz en Pic Saint-Loup. C'est la semaine prochaine. Ici Hérault vous offre vos invitations avant 7h. Bon réveil.
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0: Bon jeudi avec Ici Hérault, il est 7h moins le quart, l'heure du rendez-vous veto de votre radio. Docteur Pierre Fabin, vous nous donnez ce matin des astuces pour que notre chat ne s'ennuie pas trop quand on n'est pas à la maison.
8: Alors même si c'est des champions de la sieste, l'erreur classique c'est de croire que les chats sont faits pour dormir 20 heures par jour. En attendant leur maître, dans la nature, un félin passe une bonne partie de sa journée à chercher des proies. Et en appartement, si sa ration de croquettes l'attend sagement dans un bol, on le prive totalement de sa principale occupation. La règle d'or pour l'occuper pendant vos absences, c'est d'investir dans des gamelles ludiques ou des plateaux d'intelligence avec des obstacles. Le but, c'est de l'obliger à utiliser ses pattes et son cerveau pour extirper chaque croquette. Il va littéralement chasser sa nourriture et ça occupe ses journées de façon très saine.
0: Au-delà du repas, comment aménager le logement pour qu'il ne trouve pas le temps trop long ?
8: Alors, il faut penser votre logement en trois dimensions. Nous vivons au sol, mais le chat, lui, a un besoin vital de verticalité pour se rassurer et s'occuper. Aménagez-lui des postes d'observation en hauteur, comme un arbre à chat, placer un endroit stratégique juste devant la fenêtre. C'est ce qu'on appelle la télévision du chat. Laissez toujours au moins un volet ouvert en votre absence. Regarder les oiseaux, les feuilles volées ou les passants est une stimulation visuelle primordiale. S'il passe sa journée dans un appartement sombre, volet clos, il va s'ennuyer terriblement et risque de développer des tocs d'anxiété, comme se lécher le ventre compulsivement jusqu'à perdre ses poils ou des cystites de stress.
0: Et quand on rentre le soir, comment compenser notre absence ?
8: Surtout, ne culpabilisez pas de vous poser sur le canapé. Le secret, ce n'est pas la quantité de temps accordé, mais la qualité. Votre chat n'a pas besoin de 2 heures de caresses, mais de 10 à 15 minutes de jeu intense pour stimuler une véritable séquence de prédation. Utilisez une canne à pêche avec une plume, faites-la glisser comme une vraie proie, laissez-le bondir et attraper pour relâcher l'énergie accumulée dans la journée. Un chat qui a un environnement adapté et un petit quart d'heure de jeu avec son maître le soir, suivi d'une petite séance de caresses, est un félin en général parfaitement heureux et équilibré.
0: Merci pour ce conseil, docteur Pierre Fabin. 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Vous avez choisi Ici Héros pour commencer votre journée. Vous avez bien fait, votre radio vous offre toute la journée vos invites pour les spectacles et les festivals incontournables de l'Hérault, comme le festival Jazz en Pixin.

0: 04 67 58 6000. Vous êtes les invités d'ici Héros au festival Jazz en Pic Saint-Loup. Et comme il fait très chaud en ce moment, vous repartez aussi ce matin avec le pare-soleil ici Héros, histoire de ne pas crever de chaud en montant dans votre voiture après une journée de boulot ou après la plage. Je vous montre ça. Je le récupère par terre. On va le montrer une ou deux fois pour ceux qui nous regardent à la télé. Voilà. Ça se voit ou pas?
1: Ah oui, bah oui, il est, non, il est très beau.
0: Ah oui, il est très beau. Et il tient bien, a priori.
1: Avec la marque ici, dessus.
0: On peut pas nous louper. Hein.
1: Ah oui.
0: C'est un peu l'idée aussi. On appelle ça un goodies. Mmh. Vous connaissez ça. Bon réveil avec ici, et revoici Amy McDonald à 6h48.

0: Ici Héro, tous les jours à vos côtés, notamment sur la route à 7h10. Vous roulez tranquille sur la 9, la 709, la 75 et la 750. Bonne route.
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0: 7h10, c'est l'heure des 3 plus. 3 bons plans quotidiens pour vous changer les idées dans l'Hérault ou pas loin. Pas loin car je vous emmène à Narbonne. Vous vous souvenez des méga-feux qui ont touché le département de l'Aude l'été dernier? Voilà qui a donné l'idée au Rotary Club d'Olonzac d'organiser un concert de solidarité pour les pompiers. C'est le vendredi 12 juin à la Narbonne Arena. Sur scène, plein d'artistes que vous connaissez bien. Chimène Badi, Natacha Saint-Pierre, le collectif Métissé ou encore Kali. Pas mal l'affiche, hein. Vous êtes d'accord? Je vous ai vu faire la moue, Sébastien Garnier, c'est pas mal.
3: Non, je trouve ça très bien.
0: Oui, mais la moue positive.
3: Ah oui.
0: Également sur scène, écoutez bien, Murray Head.

0: Ça n'est pas fini. Dans un autre style, Julien Lib de la Starac.
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0: Vous allez passer une chouette soirée avec plein d'artistes différents réunis pour filer un coup de pouce à nos pompiers qui le méritent bien.

0: rendez-vous le vendredi 12 juin à la Narbonne Arena. Vous nous avez écrit sur notre site internet ici.fr pour nous annoncer la vélo-parade de Bédarieux ce samedi. Si tout va bien, les températures devraient baisser un peu ce week-end. Rendez-vous sur la voie verte passe à Païs avec une déambulation à vélo entre le Poujol-sur-Orbe et Bédarieux. Au rythme des DJ sets et de plein d'animations musicales sur le trajet, le parcours passera par Lamalou-les-Bains et Érépian. Le départ sera donné à 15h. Arrivée prévue vers 18h à la Tuilerie de Bédarieux, où la fête continuera en soirée avec des démos de BMX flat et un grand set de DJ. La véloparade de Bédarieux, c'est donc samedi. Et puis du jazz, jeudi soir prochain à Assas pour le festival Jazz en Pic Saint-Loup avec le concert du pianiste Rémi Panossian. Nadia à Saint-Bosile-de-la-Sylve, quel est le nom de la radio qui vous invite aux grands événements de l'Hérault?
1: Bonjour, c'est ici Hérault.
0: Bonjour Nadia, est-ce que vous allez bien ce jeudi?
1: Oui, très bien, c'est très beau.
0: Oui, ça, je vous confirme. Les températures seront élevées. Vous avez prévu quoi, du coup, aujourd'hui? Vous restez au...
1: Je travaille.
0: D'accord, donc vous restez plutôt à l'intérieur?
1: Oui, entre deux, quoi. Je travaille en bord de mer.
0: Ah oui, vous faites quoi dans la vie, Nadia?
1: J'ai un commerce au Cap d'Agde.
0: D'accord, ah bah dites-nous tout. Quel est le commerce?
1: Oui, alors j'ai un commerce qui s'appelle Au Petit Marché.
0: Oui.
1: Et donc c'est plage Richelieu au Cap d'Agde.
0: Au Petit Marché, plage Richelieu au Cap d'Agde, on trouve quoi dans votre boutique?
1: Oh, des épiceries fines, on fait beaucoup de snacking, poulet rôti, des frites et la bonne humeur.
0: Au Petit Marché, c'est ça, hein?
1: Oui,
0: au Petit Marché.
1: Face à l'hôtel Capao.
0: Si vous allez en bord de mer, ce qui n'est pas à exclure vu les températures aujourd'hui, et que vous allez à la plage Richelieu au Cap d'Agde, allez faire un tour au Petit Marché. Rencontrer Nadia. Ah Sébastien, super. Je crois que vous allez rajouter quelque chose.
2: Non, je me disais, comme elle est en bord de mer, si elle a trop chaud, Nadia, elle prend son maillot de bain, puis elle va piquer une tête entre midi et deux, quoi. C'est ça qui est bien.
1: Oui, c'est le cas. C'est le cas quand je peux, qu'il n'y a pas trop de monde.
0: Oui, le cadre de travail est quand même formidable, Nadia. On peut le dire.
1: Absolument.
0: Non, mais on est chanceux dans l'Hérault, j'aime bien le rappeler tous les jours.
1: Oui, tout à fait.
0: Mais on est bien dans l'Hérault, voilà Nadia.
1: Oui,
0: et vous
1: fait.
0: Me confirmez. Belle journée Nadia, à très bientôt.
1: Merci beaucoup.
0: Et bon festival, le festival Jazz dans Pic Saint-Loup à partir de jeudi soir prochain dans les communes du Pic Saint-Loup. Il est 6h55. Vous commencez la journée avec Ici Hérault et avec Daniel Balavoine, Lipstick Polychrome. C'est

0: Ici Hérault, premier sur l'actu de l'Hérault, à la une du journal de 7h, un professeur dispensé de cours au lycée Jean Monnet à Montpellier, écarté pour des propos et comportements inappropriés. Les détails de cette affaire dans deux minutes.
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0: Deux minutes de rire avant le journal de 7h avec Fred Ballard. On se moque de nos ados ce matin avec Olivier Debenoît et Romain Fraissinet.
6: Quoi ? T'as des problèmes en quoi ? En histoire, mais pose-moi la question, mon chou, c'est quoi la question ? Clovis était le roi des Francs ? Quelle a été sa réaction lors du passage à l'euro ?
7: Voilà, bon bah là, typiquement, Olivier Debenoît est un papa au bout du rouleau qui ne baisse pas les bras et qui comprend que les talents cachés de son ado sont la finance ou l'humour comme papa, car souvent, faut le savoir, l'ado est assez binaire.
6: Il divise sa journée en différentes activités. Le sommeil qui occupe 60% de son temps et le réveil qui occupe les 40% restants. Deuxièmement, un ado, il ne quitte jamais sa chambre. C'est vrai. D'ailleurs, on va bientôt vendre notre appartement. J'ai dit à l'agent immobilier, il est vendu avec.
7: Voilà, bon, bah, l'air de rien, c'est un plus hein, pour l'avenir de l'ado qui saura comment se vendre avec ou sans les meubles. C'est pas rien, hein, parce qu'en général, l'ado de base fonctionne plus souvent en mode off qu'en mode on.
8: Les amis de 12 à 16 ans, j'ai eu du sang dans mon cerveau. En cumulé, hein. 5 minutes. Et c'est la phase de ma vie où on a essayé de m'apprendre le plus de trucs. Mais j'étais pas là, moi, cousin !
7: Eh ben, ça faisait longtemps qu'on cherchait l'explication et Romain Fraissinet nous l'offre sur un plateau de stand-up. Que tu sois frérot, cousin, daron, daronne, tata, tonton, tu peux dire tout ce que tu veux à un cerveau d'ado non irrigué. Ça déclenchera juste une bonne grosse marade, mais pas plus, même si affinité.
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0: Journée la plus chaude de la semaine dans l'Hérault. Bon courage à vous, il est 7h. Et à la une de l'actualité ce matin, Sébastien Garnier, un professeur qui dérape au lycée Jean Monnet de Montpellier.
9: Il a été mis en congé forcé mardi. Ses collègues, une quarantaine d'enseignants, avaient décidé de suspendre les cours pour la journée pour dénoncer ses propos et son comportement inapproprié. Les premiers témoins dans cette affaire, Salah Hamdaoui, ce sont les lycéennes.
10: Les filles, si vous avez des questions intimes, venez me voir à la fin du cours, a-t-il dit selon elles. Je suis là pour vous accompagner dans votre future vie sexuelle. Toujours d'après ce qu'elle rapporte. Il a tenté de replacer mon collier qui tombait pile dans mon décolleté, affirme encore une des élèves. Selon nos informations que le rectorat refuse de confirmer ou de démentir, cet enseignant vient d'être mis en congé forcé pendant un mois. Enfin, réagissent certains de ses collègues, eux qui affirment avoir prévenu le rectorat mi-avril sans obtenir de réponse. Même, disent-ils, les premiers signalements à Jean Monnet remontent à 2023. Et puis, il y a eu les cours suspendus avant-hier après une assemblée générale. Aujourd'hui, le rectorat indique que tout signalement fait l'objet d'une attention immédiate et d'un traitement sans délai. Alors que peut-il se passer après, à la rentrée prochaine ? Sera-t-il déplacé ou bien maintenu à Jean Monnet ? Dans un cas comme dans l'autre, le problème ne sera pas réglé, regrettent ses détracteurs.
9: On pouvait le craindre, la femme de 80 ans portée disparue depuis dimanche près du lac du Salagou a été retrouvée morte hier dans le secteur de Mourez, pas très loin de son domicile. Un survol en hélicoptère a permis de localiser le corps de l'octogénaire dans un lieu escarpé.
0: De nombreux records de chaleur mensuelle devraient être battus aujourd'hui dans l'Hérault.
9: On attend 38 degrés à Béziers, à Montpellier ou à Lunel, 39 à Olonzac, Clermont-l'Hérault, Prades-le-Lez et même 40 degrés, c'est possible, localement en pleine. C'est en tout cas la journée la plus chaude de la semaine. La vigilance jaune canicule est maintenue dans notre département. Le climat change et cet épisode de chaleur précoce et inédit montre les limites de notre capacité à s'adapter, estime l'agroclimatologue héraultais Serge Zaka, l'homme au chapeau.
11: Des agrumes, par exemple, des grenades, de la nèfle. Ça, c'est de l'adaptation long terme. Par contre, il faut pas oublier que dans cette adaptation long terme, il y a aussi les variations qui impactent l'agriculture. Comme par exemple d'avoir cette canicule en mai 2026. On l'a pas prévu il y a 20 ans. C'est juste un risque qui cumule à d'autres risques qui fait qu'on a un événement incroyable. Et que là, l'adaptation que nous avons mis en place pendant plusieurs années n'a pas été suffisante juste pour cet événement et provoquera donc des pertes de rendement. Typiquement, dans l'Hérault, il y a des fruits, par exemple les abricots, des brûlures sur la face exposées au soleil l'après-midi. Pour la vigne, c'est un peu plus modéré puisque la vigne résiste quand même à des fortes températures. Par contre, le maraîchage est vraiment très problématique puisque, comme vous le savez, les végétaux qu'on vient de remettre en terre ont les racines peu profondes. Et ayant des racines peu profondes qui ne sont pas irriguées, en un ou deux jours en plein soleil, la plante est tout simplement morte.
9: La question n'est pas de savoir si on aura ou pas 50 degrés, mais à quel moment, hein. Voilà ce que dit Serge Zaka, interview complète à retrouver sur notre site internet ici.fr et sur l'application ici. Sachez que cet épisode de chaleur qui dure sera au cœur d'une réunion interministérielle cet après-midi. Le Premier ministre Sébastien Lecornu veut faire le point sur la préparation des services de l'État, préparer les éventuels prochains épisodes pendant l'été. A priori, ce n'était pas lié à la chaleur, mais plutôt à l'alcool. Lundi, un conflit de voisinage a nécessité l'intervention de la police. Quartier Tournesy, à Montpellier, une femme de 44 ans a appelé les forces de l'ordre parce que son voisin était devant sa porte avec une arme à la main, une carabine, canoncier, avec une baïonnette au bout. L'homme ivre a reconnu avoir fait une bêtise. Son arme a été saisie. La voisine a porté plainte. Attention aux excès de vitesse si vous roulez en trottinette. La police de Montpellier s'est équipée d'un curvomètre, un genre de radar pour repérer les engins débridés. Mardi, sur 20 contrôles, 4 conducteurs ont vu leur trottinette confisquée. Les forces de l'ordre rappellent que la vitesse maximale autorisée pour une trottinette électrique est de 25 km/h. Le Destination Tapas, bar situé dans l'Écusson, à Montpellier toujours, fermé pour 3 semaines, sanction de la préfète de l'Hérault, raison invoquée, consommation de boissons alcoolisées en dehors des lieux autorisés et nuisances sonores. C'est un établissement qui avait déjà fait l'objet de 3 fermetures administratives avant celle-ci.
0: Vous écoutez et regardez ici Hérault, il est bientôt 7h06, la marque Aven veut doubler son chiffre d'affaires.
9: Aven, petite commune du nord de l'Hérault où sont fabriqués des produits crème spray avec de l'eau thermale. Le propriétaire, c'est le groupe Pierre Fabre qui a annoncé hier un investissement important sur le site pour doubler la capacité de production, passer d'un peu plus de 100 millions à 200 millions de produits vendus, notamment à l'étranger. Éric Ducourneau est le directeur général des laboratoires Fabre.
12: L'investissement industriel de Pierre Fabre chaque année, c'est 50 millions pour l'ensemble de ses usines. Et là, nous consacrons 50 millions à la seule usine d'Aven. Donc ça montre bien qu'elle est vraiment au cœur de ces investissements industriels du groupe Pierre Fabre, en rappelant que c'est la première marque commerciale de Pierre Fabre. Il y a deux idées derrière cet investissement. La première, c'est d'augmenter la capacité de production de l'usine d'Aven, puisque nous vendons aujourd'hui 4 produits Aven toutes les secondes dans le monde. Donc c'est une marque qui fait plus de 80% de son chiffre d'affaires international. Et puis ce projet embarque aussi beaucoup de considérations actuelles qui sont relatives notamment aux consommations d'énergie, au fait de préserver la ressource en eau. Et quand vous utilisez de l'eau dans une usine, souvent vous avez la moitié de l'eau qui est utilisée au produit, mais toute l'autre qui sert uniquement à la consommation de l'usine, le nettoyage des cuves, etc. Donc en permanence, quand vous améliorez votre outil de production et vos processus de production, vous arrivez à réduire cette consommation qui n'est pas strictement utile au produit. Et donc en faisant ça, vous préservez effectivement la ressource en eau de façon générale.
9: Gros investissement, mais il n'y aura pas de création d'emplois, plutôt une réorganisation des postes de travail pour les 330 employés de l'usine d'Aven. À 8h moins le quart, je recevrai Jean-Michel Weiss, patron de la police de la Grande Motte. La station balnéaire accueillait hier le 10e salon de la police municipale. 75 exposants, près d'un millier de visiteurs venus de toute la France. On y a présenté notamment les nouveautés, les innovations en matière de sécurité, comme par exemple ce radar pour trottinette, le curve vos maîtres dont je vous parlais tout à l'heure. À Roland-Garros, l'Héraultais d'adoption Valentin Royer a réussi à arracher un set à Novak Djokovic hier au deuxième tour. Mais ça n'a pas suffi, il a été sorti. Élimination aussi de la Montpellier-Reine Léolia Jean-Jean au premier tour du double. Elle était associée à Jessica Ponchet. Elle avait déjà été sortie au premier tour en simple lundi. Et la météo, François Nicolas, c'est donc la journée la plus chaude avec le mercure qui pourrait grimper par endroit jusqu'à 40 degrés. C'est vraiment considérable. On est qu'en mer.
0: On est qu'en mer, effectivement. 40 degrés, principalement en plaine. Ouais. Le vent de la brise marine en bord de mer permet justement de ne pas avoir des températures trop élevées. Ce sera chaud de toute manière aujourd'hui, jusqu'à 39 degrés annoncés dans le Biterrois, dans le Clermontais et à Oulanzac. 38 si vous êtes Montpellierin, Lodévois ou Lunellois. À Ganges, 37. Pour Bédarieux, 36. 34 à Agde et 7. 32, la minimale, 32 degrés, oui, sur le plateau du Larzac. Au Kélard, ce matin, sur la page Facebook d'ici Hérault, chez Yvonne Amez, 19 degrés avec des nuages. Marlène à Moggio relève 20 degrés sous le soleil. Virginie est à Juvignac. Écoutez bien, chez Virginie à Juvignac, il fait 24 degrés, là, à 7 heures du matin. Virginie qui nous dit qu'il faisait 28 degrés hier soir à 23 heures. On est quasiment sur de la canicule. Température donc aujourd'hui très chaude, mais demain, petite baisse de ces températures. Voyons le positif, il va quand même faire chaud. Baisse plus notable des températures pour ce week-end avec un risque d'orage. On fait le point complet avec notre expert météo Loïc Spadafora tout à l'heure après les infos de 8h. En tout cas, ce qui est sûr, sur la page Facebook d'ICI Hérault, vous donnez un conseil, et je pense qu'il est bon. Pensez à vous hydrater aujourd'hui.
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0: Quelle option vous avez choisi pour rester au frais aujourd'hui ? Rester sous la clim chez vous ou au boulot ? Se baigner dans la Méditerranée, dans le fleuve Hérault ou dans les lacs de chez nous ? Aller au ciné ou faire du shopping ? Bon jeudi sous la chaleur avec ici Hérault à vos côtés.
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0: Un petit tour de manège avec Étienne Dao. Je viens de regarder les dates d'ouverture des lunaparks de notre région. Pour le Cap d'Agde, ce sera le vendredi 19 juin. Je pensais que ce serait un peu plus tôt. 19 juin pour le lunaparc du Cap d'Agde. Pour ce qui est de celui de Palavas, ce sera le 13 juin.
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0: Sébastien Garnier, vous êtes journaliste.
2: Oui.
0: Je vais essayer de vous coller sur l'actu. Est-ce que vous saviez qu'un bouquin d'un auteur héraulté est étudié par les lycéens qui passent le bac cette année ?
2: Bah oui, je le connais.
0: C'est vrai ?
2: Dansons encore. Bah oui, parce qu'en plus, c'est mon voisin. Pour tout vous dire.
0: Alors je pensais vous coller, honnêtement.
2: Mais non, on l'avait déjà reçu il y a quelques mois dans ce studio. Mais par contre, je ne savais pas qu'il avait obtenu ce prix. Parce que c'est ça, hein, le prix des lycéens.
0: Absolument.
2: Je le savais pas. Je l'ai su il y a deux jours.
0: Vous avez son nom ?
2: Oui, Charles Aubert.
0: Qui vient effectivement tout juste d'obtenir le prix Folio des lycéens pour son 6e livre Danser encore. Il habite à Villeneuve-les-Maglones. Quel est le sujet du livre sur lequel bûchent nos futurs bacheliers ? Votre culture générale va s'enrichir à 7h20. Pas besoin de nous dire merci, c'est cadeau.
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0: Une bonne nouvelle dans l'édito d'Ici Héros ce matin à 7h15 avec David Ossiou. Les Français fument moins. L'Observatoire français des drogues et des tendances addictives vient de publier son bilan annuel. Les ventes de tabac chez les buralistes ont chuté de plus de 8% l'an dernier.
5: Oui, très bien. Ah, il faudrait que cette histoire s'arrête ici. Avec le chiffre le plus positif de votre journée. 5% des lycéens fument aujourd'hui. Ils étaient plus de 30% en 2010. Vous pensez que l'industrie du tabac va se laisser fumer comme ça ? Vous la connaissez mal, on ne plaisante pas avec un marché à 1000 milliards de dollars. Et elle peut compter sur les people. Quand dans les années 70, la pub pour la cigarette est interdite, comme par hasard, le cinéma se met à faire fumer beaucoup de monde à l'écran. James Bond a été fumeur pendant longtemps.
6: Monsieur
7: Bond, James Bond.
5: Dans cette scène, il allume une cigarette, et bien c'est reparti. Pas lui, car lui l'a arrêté. Mais le cinéma en général, vous avez vu l'amour ouf. Plus de 11 minutes de tabagisme à l'écran. Et sur Netflix, Stranger Things, qui cumule plus de 260 scènes avec cigarettes. Le problème, c'est qu'un jeune sur deux dit que quand il voit des images comme ça, ça lui donne envie de fumer. Vous avez vu aussi ces acteurs sur le tapis du Festival de Cannes qui posent devant les photographes avec une clope à la main. Interdit, mais on s'en fiche, c'est recool de fumer. Alors ce matin, j'ai envie de m'adresser directement à celles et ceux qui ont réussi à arrêter. Vous avez tenu bon, vous avez résisté au manque, au café du matin, aux terrasses d'été, aux coups de stress. Ne regardez pas ces images, ne copiez pas ces people. La cigarette, ça jaunit les dents, ça ravine la peau, ça sent mauvais, ça abîme les poumons. Et au bout du chemin, ça tue. Manquerait plus que James Bond se remette à fumer dans « On ne vit que deux fois en 67 », c'est ce que le méchant lui dit.
8: Vous devriez cesser de fumer. Les cigarettes sont mauvaises pour le coffre.
0: Le point de vue sur l'actu de David Ossiou le matin à 7h15 et en podcast sur ici.fr et l'application Ici. C'est le concert de rock attendu cette semaine au Théâtre de la Mer à 7. Pete Doherty est en concert ce samedi et on vous offre vos invitations dans les prochaines minutes. Vous restez avec nous. Voici pour l'instant le monsieur qui parle, Bonnet M, avec Ma Baker à 7h17. Bon jeudi les amis.

0: Lucie Hérault, vos chansons préférées toute la journée avec Bonnet M à l'instant et Téléphone avant 7h30. Une rencontre quotidienne avec des talents de l'Hérault, c'est à 7h20. À vos côtés ce jeudi, Arthur Deplante, un auteur de chez nous.
1: Si je vous parle de prix littéraire, vous pensez prix Goncourt, prix Renaudot, mais aussi, pourquoi pas, le prix des lycéens.
2: Le prix Folio des lycéens, qui est un des prix de lycéens les plus importants, puisqu'il y a 600 lycées qui participent à ce prix, et plus de 5000 lycéens qui votent.
1: Cette année, le prix des lycéens a été remis le 20 mai à l'auteur Charles Aubert pour son livre « Danser encore ». Ah mais c'est vous, Charles !
2: Bonjour Arthur.
1: Enchanté, vous êtes érolté alors ?
2: Tout à fait, j'habite à Villeneuve-les-Maguelones depuis maintenant pratiquement 30 ans.
1: Quelle fierté ! Le prix des lycéens 2026 est de chez nous !
2: Oui, effectivement, j'ai reçu il y a quelques jours de ça à Paris, dans les locaux de la maison Gallimard, le prix des lycéens. Donc voilà, c'est une véritable reconnaissance et c'est un prix qui compte beaucoup pour moi, oui, effectivement.
1: 5000 lycéens qui ont étudié partout en France votre livre et celui de 4 autres auteurs, avant de lire le vôtre comme leur préféré, ça veut dire que votre bouquin va leur servir pour le bac.
2: Alors tout à fait, il y a déjà cette année des lycéens qui passent le bac avec Danser encore. Ouais, c'est un livre qui est en lecture conseillée, puisqu'il aborde un sujet qui est important, puisque ça parle du génocide des Tziganes pendant la Deuxième Guerre mondiale. Tout le monde connaît le nom du génocide des Juifs, c'est la Shoah. Peu de gens connaissent le nom du génocide des gens du voyage, il s'appelle le Porajmos, qui veut dire la grande dévoration.
1: Oui, car Danser encore n'est pas un livre qui s'adresse uniquement aux lycéens, évidemment. Il raconte la vie d'un personnage tzigane historique.
2: C'est l'histoire vraie d'un homme qui s'appelait Joan Trollmann, son surnom était Rukeli. C'était un boxeur tzigane, mais de nationalité allemande, et qui est devenu champion d'Allemagne dans les années 30, après l'arrivée d'Adolf Hitler au pouvoir, donc en janvier 33. Il va avoir un destin brisé, mais quelque part ça va être aussi une des premières personnes qui va jeter un camouflet au visage du nazisme. Donc c'est une personne qui a une importance dans la culture tzigane et dont l'histoire est passée un petit peu sous les radars de l'histoire avec un grand H.
1: Et qui revient au cœur du sujet grâce à ce prix attribué par les lycéens de France. Vous avez dû en rencontrer un paquet, j'imagine, Charles.
2: Ah oui, j'en ai rencontré énormément puisque j'ai fait un véritable tour de France là depuis plusieurs mois. Effectivement, j'ai rencontré des lycéens qui étaient bien sûr emballés par la lecture du livre, mais aussi des lycéens qui le préparaient pour le bac. Donc c'était assez c'est amusant. J'en ai même certains qui m'ont demandé de faire des petites dédicaces pour leur examinateur en essayant de les influencer pour qu'ils leur mettent la meilleure note possible.
1: Pas bête la guêpe.
3: Mes enfants, j'ai pour mission de vous transformer en bachelier. D'aucuns diront mission impossible.
1: Vous avez senti l'effet du prix sur votre livre ?
2: Oui, alors avant d'avoir le prix des lycéens, le roman s'était déjà vendu à plus de 20 000 exemplaires. Je crois qu'on était entre 20 et 30 000 exemplaires. Et là, j'imagine avec ce prix, d'après ce que m'ont dit les éditeurs de chez Gallimard, il devrait atteindre des chiffres un peu plus élevés. Mais c'est vrai que derrière ces chiffres, il y a quand même des lecteurs et c'est ce qui est le plus important pour moi.
1: Un auteur érolté à suivre, Charles Aubert, son 6e livre « Danser encore » et prix Folio des lycéens 2026. On peut le dire, ici, ça marche.
0: Arthur Deplante, que l'on retrouve à Béziers chaque jeudi soir de 17h à 19h sur la terrasse du café Petit Moka, place de la mairie. Vous saurez tout des rendez-vous sympas dans le Biterrois. 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Un peu de rock, ça vous dit ? Le chanteur de rock que vous entendez en ce moment, c'est Pete Doherty qui est en concert samedi soir au Théâtre de la Mer à 7. Pete Doherty, référence mondiale du rock, pas le plus connu, mais l'un des plus réputés. Les fans de rock sont unanimes. Que vous connaissiez Pete Doherty ou que vous le découvrez ce matin, ne ratez pas son concert ce samedi au Théâtre de la Mer à 7. 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On peut le dire. Merci. 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Il est 7h25. On écoute Téléphone avec Cendrillon pour se réveiller de bonne humeur. Bienvenue.

0: C'est le concert de rock de la semaine dans l'Hérault. Pete Doherty est samedi au Théâtre de la Mer à 7. Patrick à Montpellier, quel est le nom de la radio qui vous invite aux grands événements de l'Hérault?
1: C'est bien sûr ici Hérault.
0: Je suis ravi de voir que vous êtes fidèle à votre radio locale, Patrick. Vous avez pensé à votre journée, vous vous êtes bien organisé avec cette chaleur, je crois, Patrick.
1: Oui, je suis organisé, oui. Un petit peu d'activité ce matin pendant qu'il fait encore un peu frais, et ensuite on va rester tranquille en attendant la soirée.
0: Oui, parce qu'il va faire chaud jusqu'à 38 degrés aujourd'hui.
1: Très, très chaud.
0: À Montpellier ce matin, c'est quoi, ces balades?
1: Pardon?
0: C'est balade, le programme de la matinée?
1: Oui, une petite balade, oui.
0: Quand vous allez vous balader, vous restez dans Montpellier, vous sortez un petit peu?
1: Ouais, je vais pas très loin, je vais vers le Lez vert, je sais pas si vous connaissez, du côté des Glongues, tout ça, là, le long du Lez, là, c'est ombragé, du parc Méric.
0: Oui, je vois très bien.
1: C'est très joli.
0: Le parc Méric, c'est le rendez-vous de ceux qui ont des animaux de compagnie, notamment, il y a beaucoup de chiens là-bas, je crois.
1: C'est vrai.
0: Mais c'est très très beau, le parc Méric.
1: Mais pas que.
0: Et il y a plusieurs endroits.
1: C'est le rendez-vous de beaucoup de gens.
0: Oui.
1: Qui est, et en plus, c'est un coin un petit peu frais. Parce qu'il y a, c'est, il y a des, il y a des, il y a beaucoup d'arbres et il y a un peu de, il y a un peu de fraîcheur et un peu d'ombre.
0: C'est vrai que c'est un très bon plan, le parc Méric, ouais. Aujourd'hui, parce qu'on est au bord du Lez. Il y a plusieurs espaces et sur plusieurs étages avec beaucoup d'arbres. On note votre bon plan, Patrick. Merci du partage. Je vous souhaite une belle journée. À très bientôt, Patrick.
1: Oui, merci.
0: Au revoir. À suivre l'info d'ici, Sébastien Garnier, on va parler de la chaleur.
2: Et justement, on va aller dans une jardinerie. Il nous parlait des arbres, Patrick. Et bah oui, on pense aussi aux végétaux qui souffrent en ce moment. Reportage dans un instant.
0: Juste après le 90 secondes, l'actu en France et dans le monde avec Audrazo.
3: Conséquence de la chaleur, la SNCF annule plusieurs trains intercités pour, dit-elle, prévenir les pannes potentielles de climatisation. 7 annulations aujourd'hui sur la ligne Paris-Limoges-Toulouse, 6 annulations sur la ligne Bordeaux-Marseille, perturbations attendues aussi demain sur la ligne Clermont-Paris. 17 départements sont en alerte orange canicule aujourd'hui avec l'ajout de Paris et de sa petite couronne. Vigilance orange qui sera levée demain dans les Côtes d'Armor, le Finistère et la Manche. Sébastien Lecornu, le Premier ministre, convoque une réunion cet après-midi à Matignon. Une pièce de théâtre avec Patrick Bruel a été interrompue hier soir à Paris. Bruel, violeur, c'est ce qu'ont scandé 3 militantes féministes au théâtre Édouard VII. Action revendiquée par le collectif Nous Toutes. Il reproche au monde de la culture de continuer de, je cite, « dérouler le tapis rouge à l'acteur ». 22 000 policiers et gendarmes seront déployés samedi dans toute la France pour la finale de Ligue des Champions disputée par le Paris Saint-Germain. 8 000 rien que sur l'agglomération parisienne. Tolérance zéro sur les débordements, dit le ministre de l'Intérieur Laurent Nunez. Le petit Nicolas fera son grand retour à la rentrée avec 12 histoires inédites coécrites par Anne Goscinny, la fille de René Goscinny. Elles seront publiées le 8 octobre. À suivre en fin de matinée à Roland-Garros, le deuxième tour du phénomène Moïse Kwame, 17 ans seulement, le junior français très attendu affronte le paraguayen Adolfo Daniel Valero.
2: Moïse Kwame, coaché par François, est-ce que vous savez? Coaché
0: pas du
2: par
0: tout.
2: Le Biterrois
0: Richard Gasquet?
2: Exactement.
0: Ah, je ne savais pas.
2: Oui, Kwame, on l'avait découvert à l'Open d'Occitanie en début d'année. L'info d'ici, c'est donc la chaleur qui continue ce jeudi, on vous le répète, hein, devrait être la journée la plus chaude avec peut-être 40 degrés localement en pleine. Température exceptionnelle pour un mois de mai avec des conséquences pour nous, mais aussi pour les animaux et les végétaux. Anne Pinxon-Dussel, vous êtes allée faire un tour chez Amarger-Arguel, une pépinière et jardinerie installée entre Montpellier et Castelnau-le-Lez.
4: Sous les serres, il fait chaud et humide. D'ailleurs, une employé est en train d'arroser les fleurs. Habiba Chartier est la responsable de la pépinière. Pour elle, pas de problème pour installer des plantes, des fleurs ou des arbres en ce moment, au jardin ou sur la terrasse. Mais il y a une consigne à respecter.
5: Il faut les arroser un peu plus, tout simplement. Il faut les arroser tous les jours.
6: Là, sachant qu'en plus, la chaleur, c'est vraiment pour cette semaine. Logiquement, ça devrait redescendre après. Donc, on peut quand même planter, oui.
4: Sauf que ça veut dire utiliser beaucoup plus d'eau. Et ça, ça fait réfléchir Maurice. Il a 95 ans. Il est venu chercher des salades pour son potager.
7: Batavia ? Je sais pas, une qui résiste à... résiste à l'eau, là. Ça, c'est bon aussi, non?
6: Ah oui, c'est, oui, c'est la frisée, ça. C'est la frisée.
4: Avant de passer commande, il philosophe devant les plants de tomates qui, entre la pluie abondante puis la chaleur écrasante, sont d'ailleurs plutôt en retard cette année.
7: Parce que bah, finalement, on a dit d'économiser l'eau aussi. Il hein. Faut être cohérent. Alors, qu'est-ce qu'il faut faire? D'un côté, des plantes qui en ont besoin, et de l'autre, il faut économiser. Alors, j'ai coupé en deux, je mets beaucoup moins de choses. Le gazon, il vit comme il peut. Hein. La première chose qui nous rassemble, c'est que deux minutes sans air, on n'est plus là. Quatre jours sans eau, on n'est plus là. Et huit jours sans manger, on n'est plus là. Bon, ça, c'est fondamental. Après, le reste.
4: Alors, depuis quelques années, il a décidé de diminuer de moitié son potager pour utiliser moins d'eau. Le climat qui se réchauffe, ça le préoccupe, Maurice.
7: Mettons-nous d'accord sur le fondamental. Or, on nous dit que l'air devient irrespirable. L'eau est polluée. On est raisonnable, on n'est pas. Enfin, vous savez, moi, quand j'étais gamin, je pêchais dans le Lesse. Il y avait des papis tous les matins, ils venaient et ils avaient attrapé des mouches, ils les attrapaient et ils faisaient leur friture. Aujourd'hui, vous avez des panneaux qui disent prenez bonheur à votre chien, il va attraper la chmoune. Et vous ne voyez plus personne qui pêche. C'est préoccupant.
4: Habiba Chartier constate que les clients demandent de toute manière de plus en plus de plantes résistantes à la sécheresse.
6: Ah bon, des variétés qui résistent bien.
4: Lesquelles?
6: Comme le Dipladinia, le Plumbago, les Bégonia Drago.
4: Ça résiste bien.
6: Tout ça, très bien.
4: Hein. Je ne le savais pas.
6: Mais de toute manière, ça fait quelques années que les gens s'inquiètent justement de la chaleur. Donc, ils vont demander des plantes plus résistantes. On est beaucoup sur les cactus, les plantes grasses, tout ce qui est yucca aussi.
4: Dans son jardin à Frontignan, Patrick a justement planté des palmiers et des cactus.
8: Le mauvais temps il y a quelques semaines ou quelques mois a fait du bien à la végétation, la mentale, le souffle. Moi j'ai beaucoup de palmiers, dans le palmier il se plaît dans ça. J'arrose de temps en temps mais c'est pas ma priorité. Pour l'instant je profite du mauvais temps passé. J'ai une petite pelouse qui pour l'instant est bien mais dans un mois elle sera grise. Ce matin j'ai arrosé, hier soir j'ai arrosé vu la chaleur, ça fait 4-5 jours sinon à une autre période ou même à cette période des années précédentes il faisait pas si chaud.
0: Et on revient sur la météo dans un instant. Avant ça, le programme du journal de 8h, Sébastien. On parlera notamment de la marque Avène au nord de l'Hérault.
2: Oui, Avène qui fabrique bah, notamment des crèmes solaires, mais beaucoup d'autres produits cosmétiques avec de l'eau thermale. Le propriétaire, le groupe Fabre, a annoncé hier 50 millions d'euros d'investissement sur le site pour doubler la capacité de production. Les produits Avène, c'est un tiers du chiffre d'affaires du groupe Pierre Fabre et ça se vend notamment à l'étranger. Un reportage donc dans le journal de 8h. La météo, François, 40 aujourd'hui.
0: Oui, journée la plus chaude de la semaine dans l'Hérault. Des températures historiques pour un mois de mai, 40 degrés possible effectivement si vous êtes en pleine. Ce que j'ai pu relever sur les cartes, c'est en 39 degrés à Béziers, Olanzac et Clermont-l'Hérault. 32 le minimum pour le Quélard. Vous avez donc noté que les minimales sont au-dessus des 30 degrés et même 32 au Quélard. Viennent ensuite Agde-et-Sète avec 34 degrés, pour Bédarieux 36, en Pays Gangeois 37. Si vous êtes Montpellierin, Lodévois ou Lunellois, 38 degrés. Il fait donc très chaud aujourd'hui en raison de ce soleil qui brille du matin jusqu'au soir sur l'ensemble du département. Un peu de vent, on va se raccrocher à ça. 35 km par heure pour la Tramontane en pleine. 35 km par heure cette fois pour le vent de sud en ce qui concerne le littoral. Sur la page Facebook d'ici Hérault à Saint-Tibéry chez Michel, 20 degrés. Le ciel est ensoleillé et pas de vent. 20 degrés aussi chez Sabine au Bousquet de la Balme dans les Hauts-Cantons. Marie est à Bessan, il y fait 21 degrés. Déjà 23 degrés pour Catherine à la Grande Motte. Courage à ceux qui travaillent en extérieur. Effectivement, vous faites bien de le préciser, Catherine. On pense notamment aux maçons, aux jardiniers et j'en passe. Marie-Hélène à Boisson relève 25 degrés. Le ciel est bleu et sans nuages. Demain, c'est la bonne nouvelle, petite baisse des températures. Il va faire chaud, mais quand même, on note cette petite baisse des températures. Elle sera plus marquée, cette baisse, pour ce week-end, avec des températures élevées. Et un risque d'orage. Profitez-en pour vous baigner dans la Méditerranée. 21 degrés, la température des plages de l'Hérault.
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0: C'est l'événement musical demain. La sortie d'un nouveau titre de Mylène Farmer qui est de retour après 4 ans d'absence. Le titre, c'est À qui le tour. Vous le découvrirez demain entre 6h et 9h. Et tout de suite, on écoute Désenchanté.

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0: Mais avant ça, pour tout savoir de l'actu télé de l'Hérault, les séries, les films ou les programmes de télé-réalité, un rendez-vous avec vous, Vivian Cuguière, le matin à 8h20.
2: Dans les écrans d'ici aujourd'hui, un film tourné chez nous dans l'Hérault et diffusé ce soir à 21h10 sur TF1, Balle perdue 2.
3: Ok, ça tourne.
4: Action.
2: Ah oui, il va y avoir de l'action, oui. Les aventures de Lino, concepteur de voitures Bélier, il forme avec ses associés une équipe redoutable sur les routes du Sud. C'est chez nous. Tournée à Agde, Montpellier, Chapelle des Recollets, Quai du Verdençon. Même le tournage avait fait du bruit. Ah, c'était pas discret, hein. Guillaume Piret, vous êtes le scénariste et le réalisateur de Balles perdues. Pourquoi est-ce que vous êtes venu tourner chez nous?
5: Alors, avec le producteur Rémi Lautier, qui est un enfant du pays. C'est notre terrain de jeu depuis 2012 à peu près. On tourne nos courts-métrages à Sète, Marseillon. On adore la région. Elle est ensoleillée et on commençait déjà à tourner ici avant que Montpellier et toute la région deviennent une sorte de pôle cinéma. Et donc, il était inconcevable pour nous de tourner notre premier film, Balle perdue, ailleurs. Et du coup, comme il y a eu de suite, on les a fait ici aussi.
2: Balle perdue 2 avec Alban Lenoir, Nicolas Duvauchel, c'est ce soir sur TF1 à 21h10. Ah non, ça n'a rien à voir, ça c'est le buzzer de The Voice, j'ai reconnu.
6: Est-ce qu'un jour je pourrais compter parmi les grands de ce monde?
2: Lui c'est Hugo, il est de chez nous, de Moggio, il fait partie de l'orchestre Sortie de Secours et il est en finale de The Voice, ils ne sont plus que 4. Il joue du violon et il a même chanté en duo avec...

0: De l'équipe de Laura Fabian, elle lui a fait un beau cadeau puisqu'elle l'a invité à faire sa première partie lors de son concert à l'Accor Arena de Paris. C'était chouette, il paraît. Elle est très contente, tu parles.
1: Non, c'est une vraie chance. C'est une vraie chance. Je me sens très chanceux d'être avec Laura Fabian, évidemment, et puis très chanceux d'avoir eu ce cadeau qui m'a permis de réaliser que c'était ça que je voulais faire de ma vie, que c'était là qu'était ma place. En tout cas, moi, c'est ce que j'ai envie de croire. Maintenant, c'est aussi aux gens et au monde de le choisir. On est deux, les gens et moi.
0: Les quatre finalistes monteront une dernière fois sur la scène de The Voice pour défendre leur place à travers des prestations en solo et des duos avec des invités prestigieux. Est-ce qu'Hugo Lérolté sera le gagnant de la 15e saison de The Voice? Eh bien, réponse samedi à 21h10 sur TF1.
2: Et sachez que je fais tout pour avoir Hugo en invité la semaine prochaine. C'est pas facile, mais on va essayer de l'avoir pour nous raconter son aventure dans The Voice, l'actu de la télé tous les matins à 7h40 et en podcast sur ici.fr et l'application ici. Dans l'actu, le 10e salon de la police municipale s'est tenu hier à la Grande Motte. 75 exposants, 32 domaines de compétences représentés pour un millier de visiteurs venus de toute la France. L'invité d'ici matin à 8h moins le quart, Jean-Michel Weiss, le chef de la police municipale de la Grande Motte. Quelle est la principale problématique des policiers municipaux en 2026? 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
2: Un peu de douceur dans ce monde de brut. 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

0: Des idées de sortie toute la journée en écoutant Ici Héros. Notez le festival Cœur de Lune ce samedi à la salle de Georges Brassens de Lunel. Sur scène, 5 chorales de styles différents venues d'Aiguevive, de Saint-Martin de Londres et de Sète. Notamment cette chorale Cœur Brassens avec les plus grands succès du poète sétois. Le festival Cœur de Lune, c'est donc samedi après-midi et soir à la salle Georges Brassens de Lunel.
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0: Le salon de la police municipale se tenait hier à la Grande Motte. 75 exposants, près d'un millier de visiteurs venus de toute la France. On en parle ce matin avec votre invité Sébastien Garnier, le chef de la police municipale de la Grande Motte, vice-président de la Fédération autonome de la fonction publique.
3: Jean-Michel Weiss, bonjour.
4: Bonjour.
3: Merci d'être en ligne avec nous. Alors sur ce salon, les visiteurs qui sont essentiellement des policiers, des élus, ont pu découvrir les dernières innovations en matière de sécurité. Nouveaux véhicules, caméras ultra performantes, les outils de sécurité. Qu'est-ce qui vous a le plus marqué, vous, ou fait envie? Quel outil vous aimeriez avoir à la police, à la Grande Motte?
4: Alors aujourd'hui, bien sûr, au-delà des véhicules, des drones et des autres appareils d'équipement de sécurité, moi je veux mettre en avant une application qui a été lancée par deux Montpelliérains qui s'appelle l'application LAMP, qui permet de retrouver plus facilement son véhicule qui a été volé. C'est un outil collaboratif, un outil participatif qui est à la portée de tous et qui a été développé par des Montpelliérains et qui permet aux victimes d'un vol d'informer la communauté que leur véhicule a été dérobé. Et tout un chacun participer à la recherche de ce véhicule sous forme d'une application ludique qui a du sens quand on sait qu'aujourd'hui que seulement 40% des véhicules volés sont retrouvés. Cette application mérite aussi l'attention des services de police, et en tout cas les professionnels qui étaient présents hier ont été plutôt charmés par offrir une prestation nouvelle qui permettrait aux policiers municipaux, dans leur cadre de leur tournée, d'avoir une attention encore plus particulière sur les véhicules volés dans la région ou ailleurs.
3: Et si en plus c'est fait ici, alors parlons-en effectivement. Au-delà des démonstrations techniques, ce salon, c'est aussi un lieu de discussion. Il y avait notamment une conférence sur le thème « La police municipale en 2030 ». Est-ce que votre métier va beaucoup évoluer dans les prochaines années ?
4: Alors, avant de parler de police municipale 2030, on a fait surtout un zoom sur l'histoire de la police municipale et de son évolution, notamment sur les dernières années. La police municipale prend de plus en plus de place. Nous sommes de plus en plus nombreux sur le territoire national. La coopération avec la police et la gendarmerie s'est améliorée. Notre partenariat avec la justice a été également évoqué, puisque nous avions la chance d'avoir le procureur de la République d'Alès sur la table ronde, et ensuite on s'est projeté effectivement sur la place et le rôle de la police municipale dans les années à venir, parce que on se rend compte que les citoyens réclament de plus en plus de police, et notamment de police municipale, qui, je rappelle, a dans son ADN la police de proximité. Et on a également, réfléchi, évoqué la nouvelle loi qui est en cours d'examen à l'Assemblée nationale, qui devrait être publiée avant la fin de l'année, qui permettrait aux policiers municipaux d'être dotés de nouveaux outils juridiques de façon à être plus efficace sur le terrain. Un petit bémol quand même, ce qui veut dire plus de prérogatives, plus de risques, plus d'engagement des policiers municipaux, et malheureusement

0: texte n'aborde pas le côté salarial et social tant attendu par les policiers municipaux et les gardes champêtres.
1: Ouais, ce texte qui devait être débattu ces jours-ci à l'Assemblée, c'est donc repoussé à l'automne. Vous regrettez, ça prend du temps.
0: Oui, c'est une grande déception, mais nous avions dans la salle un grand témoin qui est un ancien préfet qui a travaillé sur le livre blanc sur la sécurité intérieure, et il nous a gentiment rappelé que en France, c'est le temps long, on travaille sur le temps long, et malheureusement la police municipale, on était très attentif sur ce texte, on aurait aimé qu'il sorte avant l'été, parce que derrière il y aura des décrets d'application, on parle de 2 ans d'application pour avoir les textes pour rendre opérant cette nouvelle loi, donc il va falloir attendre le mois d'octobre et après, j'en sais rien, parce que vous savez, quand le texte bouge, il y a des textes qui ont été votés pour les policiers municipaux qui n'ont jamais été jusqu'à la fin de l'arsenal parlementaire. Donc voilà, on a espoir que ce texte aboutisse. On a espoir aussi que les élus se rendent compte qu'on a besoin d'avoir des policiers municipaux mieux payés, mieux rémunérés, avec de meilleures retraites, s'ils veulent que les 30 000 policiers municipaux demain puissent apporter tout le soutien nécessaire à nos concitoyens, mais également à la police et à la gendarmerie nationale. Je terminerai mes propos par dire que la police municipale est une vraie police. Nous ne sommes pas des supplétifs, nous ne sommes pas des auxiliaires de la gendarmerie ou de la police nationale. On a notre place dans ce carcan sécuritaire, dans ce continuum de sécurité qui a été souhaité par le gouvernement. Et les policiers municipaux doivent prendre toute leur place et rien que leur place. Et en tout cas, c'est dans ce sens-là que le salon a été dédié hier. Cette conférence était organisée par notre organisme de formation, qui, je le rappelle, a un rôle essentiel, parce que les policiers municipaux doivent être particulièrement bien formés, aguerris aux nouvelles technologies, aguerris aux nouvelles prérogatives, de façon à pouvoir œuvrer à la sécurité de nos concitoyens, mais également des touristes. J'ai la chance de travailler à la Grande Motte, on va recevoir de nombreux touristes, et il faut que les policiers soient mieux formés pour donner la plus belle image du service public.
1: Merci Jean-Michel Weiss, chef de la police municipale de la Grande Motte et vice-président de la Fédération autonome de la fonction publique. Bonne journée à vous.
0: Merci beaucoup, bonne journée.
2: Et puis bien sûr, dans l'actu de l'Hérault, aujourd'hui la canicule. Ce jeudi, la journée la plus chaude de la semaine dans le département, jusqu'à 40 degrés attendus en plaine. Qu'en pense l'agri-climatologue Hérolté Serge Zaka, l'homme au chapeau que l'on voit sur tous les plateaux télé en ce moment? Le journal d'Ici Hérault à 8h dans 5 minutes.
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2: Mais d'abord, à 8h-5, l'actu des festivals de l'Hérault. Bonjour Frédéric Le Ternier.
5: Salut à tous. Aujourd'hui, on fait un nouveau gros plan sur une soirée proposée par le festival Radio France Occitanie Montpellier. Faut dire que ça vaut le détour. Vous le savez sans doute, dans la programmation du festival, il y a beaucoup de musique classique, bien sûr, mais aussi du jazz et parfois quelques propositions plus étonnantes. Comme ce concert prévu au Domaine d'Eau le 17 juillet. Celle qui va se produire, on la connaît tous et on a appris à la découvrir il y a 20 ans avec l'album Le Fil.

La chanteuse Camille, qui depuis a bien évolué, sera accompagnée de l'Orchestre National de Montpellier pour cette soirée en version symphonique où elle revisite pour nous l'ensemble de sa carrière. C'est à souligner, les réarrangements ont été faits par son compagnon, Clément Ducol, celui avec lequel elle avait aussi composé la musique du film de Jacques Audiard, Emilia Pérez, musique pour laquelle ils ont été récompensés.

0: lors de l'Hyper Weekend Festival au mois de janvier à la Maison de la Radio à Paris, elle avait déjà époustouflé l'assistance. Elle va donc pour nous revisiter les grandes étapes de sa carrière et nous dévoiler également des titres inédits. Parce que figurez-vous qu'un nouvel album est en préparation, il va sortir tout bientôt. Indiscutablement une grande artiste à voir comme vous ne la verrez peut-être jamais plus. Ce sera lors du Festival Radio France Occitanie Montpellier, à l'Amphithéâtre d'Eau, au Domaine d'Eau. Et ce sera la soirée du 17 juillet pour Camille Symphonique.
1: 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À suivre le journal de 8h. Avant ça, Stéphane Bern nous rejoint pour ses 2 minutes d'histoire quotidienne. Bonjour Stéphane.
2: Bonjour François.
1: Ce jeudi, vous nous racontez la naissance du ski en France.
2: À une époque où les fractures tibia-péronées ne sont pas encore remboursées par la sécurité sociale, un Français voit des patins à neige norvégiens. Il va tenter de les faire marcher sur les pentes alpines. Isère, hiver 1878. Autour de Grenoble et de Champs-Rousses, les chemins sont engloutis sous la neige. Impossible de se déplacer. Henri Duhamel, alpiniste passionné, refuse d'attendre le printemps. La fondue est prête, faut bien aller chercher le pain.
3: Chaque fois que je suis dans une fondue, je fais ça, tu vas voir, c'est crevant.
4: Tu mets ton fil dentaire ?
2: À Paris, quelques mois plus tôt, il a acheté, comme souvenir, sur un stand scandinave, deux longues planches en bois, des skis. En Norvège, ils servent surtout à se déplacer sur des terrains enneigés, souvent en pente douce. Duhamel les essaye dans les Alpes, sans véritable mode d'emploi et surtout sans casque. Mais sur les pentes à pic de Champs-Rousses, ça glisse trop vite.
5: Parce que la neige, elle est trop molle pour moi.
2: Les fixations maintenues par de simples lanières tiennent mal. Tourner, c'est compliqué. Freiner, c'est impossible. C'est soit l'arbre, soit la chute.
6: Mais l'important, c'est pas la chute.
2: Et souvent, dans cet ordre.
6: C'est l'atterrissage.
2: Il ne renonce pas. En 1890, il part en Norvège. Là-bas, il observe les pratiquants, comprend mieux les techniques, les appuis, l'usage des bâtons et surtout les systèmes de fixation. Il rapporte du matériel amélioré, des idées nouvelles et cette fois, la notice. Depuis Grenoble, il adapte, modifie, perfectionne. Dès la fin des années 1890, les descentes deviennent maîtrisables. Peu à peu, autour de lui, d'autres montagnards s'y mettent. Plus on est de fous, plus on skie.
7: Oh, j'ai eu pilé de mon critérium. Oh, j'ai une pêche, les gars.
2: Aujourd'hui, les stations sont pleines chaque hiver. Et l'on ne sait que trop peu que le ski français doit beaucoup à ce détour par la Norvège. Au fond, les skis, ce sont un peu des morceaux de drakkar.
1: Alors, du ski dans l'Hérault aujourd'hui, non. Du ski nautique, en revanche, c'est tout à fait possible. Jusqu'à 40 degrés aujourd'hui dans l'Hérault, chaleur historique. Où est-ce qu'il va faire le plus chaud ? Loïc Spadafora, notre expert météo, nous rejoint après le journal de 8h.
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1: 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Merci d'écouter Ici Hérault, 8h. 8h, c'est le journal de Sébastien Garnier. On le disait, ce jeudi devrait être la journée la plus chaude de la semaine. L'Hérault qui est toujours placé en vigilance jaune canicule.
9: Oui, le point positif, c'est que si c'est la journée la plus chaude, ça veut dire que ça va redescendre après. Ça, c'est plutôt une bonne nouvelle. Mais aujourd'hui, il faut s'attendre à des records pour un mois de mai. Les 40 degrés sont possibles localement en plaine. Cet épisode précoce, inédit, ne veut pas dire qu'on aura forcément un été caniculaire. Mais ça inquiète tout de même l'agroclimatologue héraultais Serge Zacca, l'homme au chapeau que vous voyez beaucoup à la télé. Selon lui, même s'il a beaucoup plu cet hiver et au début du printemps, les réserves seront sans doute insuffisantes s'il continue à faire chaud.
10: L'eau s'est bien infiltrée, une bonne partie a été reprise par les végétaux. Et là, actuellement, les végétaux, notamment les arbres, ne montrent pas de signes de souffrance particuliers. Il y a encore de l'eau en profondeur. Ça veut dire qu'on a un flux d'eau dans la plante et ce flux d'eau a tendance à le rafraîchir grâce à l'évapotranspiration. Mais notre réserve en eau qui était bonne, hein, s'épuise rapidement. Sur les 9 premiers centimètres, du côté par exemple du pic Saint-Loup, là où il fait le plus sec à l'intérieur des terres, on est déjà à 5% d'humidité dans le sol, c'est presque rien. Il faut descendre vraiment au moins à 15-20 centimètres pour avoir de l'eau dans les sols. Au milieu du printemps, je veux dire, c'est pas forcément suffisant, c'est pas rassurant pour la suite de l'été. S'il ne repleut pas au cours du mois de juin, on va rapidement tomber en sécheresse, surtout qu'on aura utilisé beaucoup d'eau pour pouvoir irriguer nos maraîchages et notre arboriculture et notre viticulture, parce qu'il n'y a pas d'arrêté sécheresse, donc c'est normal d'utiliser l'eau, mais c'est des réserves en moins pour l'été.
9: Le Premier ministre va présider aujourd'hui une réunion sur cette vague de chaleur. Il réunit une bonne partie du gouvernement, transport, agriculture, santé, travail, logement, éducation nationale. L'objectif, c'est surtout de préparer les prochaines vagues en élaborant ce qu'il appelle un plan d'endurance, par exemple pour l'accueil des enfants dans les écoles, pour veiller à l'état des nappes phréatiques, on vient d'en parler avec Serge Jacka, ou prévenir le risque de feux de forêt. Et puis en raison de la chaleur, notez que la SNCF a décidé d'alléger son offre de transport sur certaines lignes intercités, notamment la ligne Marseille-Bordeaux qui nous concerne directement puisqu'elle passe par Montpellier. 10 trains sur 16 circuleront aujourd'hui, 10 sur 15 demain. Renseignez-vous si vous devez faire ce trajet.
4: La femme de 80 ans, Nelly Paulet, qui était portée disparue depuis dimanche près du lac du Salagou, a été retrouvée morte hier dans le secteur de Mourez.
9: Et à quelques kilomètres de son domicile de Salasque, c'est ce qu'on pouvait craindre de la retrouver décédée. Un survol en hélicoptère a permis de localiser le corps de l'octogénaire dans un lieu escarpé. Deux accidents de la route hier soir dans notre département. Le premier à Valflonnès, une voiture seule avec un début d'incendie au niveau du moteur. Le conducteur, un homme de 60 ans, a pu s'extraire avant l'arrivée des secours, mais il est gravement blessé. Il a été transporté par hélicoptère au CHU La Péronie à Montpellier. Le deuxième accident s'est produit sur la commune de Pouzolles. Collision cette fois entre deux voitures à vive allure, nous dit-on. Bilan: trois femmes d'une vingtaine d'années en urgence relative.
4: Ici Hérault, 8h04. Vous faites peut-être partie des utilisateurs des produits de la marque Aven dans l'Hérault. L'usine Pierre Fabre, implantée près de l'Odève, va monter en puissance.
9: Oui, le groupe pharmaceutique et de dermatocosmétiques qui exploite la marque d'eau thermale Aven va investir 50 millions d'euros pour doubler la capacité de production. Objectif Claire Moutarde, augmenter les ventes, notamment à l'étranger.
11: L'usine d'Aven doit passer de 114 millions de produits vendus chaque année à 200 millions d'ici 2029. Les sprays d'eau thermale qui représentent aujourd'hui un tiers de la production, mais aussi les crèmes hydratantes, anti-acné, les sérums anti-âge qui marchent très bien ou encore les crèmes solaires. La marque Aven, c'est 1 milliard d'euros de chiffre d'affaires en 2025. Le groupe Fabre espère atteindre les 2 milliards avec cet investissement. Autre objectif, baisser de 70% la consommation d'eau. 20 000 m3 par an consommés aujourd'hui, en recyclant l'eau qui n'est pas intégrée dans les produits. Les travaux ont déjà commencé. Il ne s'agit pas d'une extension à proprement parler, mais d'un réaménagement pour éviter d'étendre l'emprise au sol dans un cadre naturel idyllique. La préfète de l'Hérault salue un projet de développement économique, source d'emploi, sauf qu'il n'y aura pas de création d'emploi. Le groupe prévoit plutôt une réorganisation en interne de ses 330 salariés, CDI intérimaires, avec des formations, et promet d'améliorer les conditions de travail.
9: Et Claire Moutarde qui a pu visiter l'usine d'Aven hier, reportage à ne pas manquer dans l'info d'ici tout à l'heure à 8h30, vous découvrirez notamment qu'un influenceur chinois qui a 40 millions de followers a pu venir faire des images. L'idée c'est bien sûr de promouvoir la marque donc dans le monde entier, notamment en Asie. À partir de la mi-juin, les médicaments anti-obésité seront remboursés par la Sécu. C'est Stéphanie Rist, la ministre de la Santé, qui va l'annoncer tout à l'heure à Paris, après de longs mois de négociations entre le gouvernement et les labos qui fabriquent ces médicaments. Solène Lehen, c'est une annonce très attendue par les associations de patients, mais tous ne pourront pas en bénéficier.
12: Alors qu'en France, la moitié des adultes est en surpoids, le Wegovy et le Mounjaro seront remboursés uniquement aux malades souffrant d'une obésité dite massive, avec un indice de masse corporelle supérieur à 40, ou alors d'une obésité sévère, IMC supérieur à 35, à condition que le patient soit atteint d'une autre pathologie grave. Un remboursement par la Sécurité sociale à hauteur de 65%, sachant qu'aujourd'hui, vous trouvez le Wegovy et le Mounjaro en pharmacie entre 250 et 400 euros pour un mois de traitement. Ces médicaments imitent l'action d'une hormone et coupent tout appétit, permettant de perdre jusqu'à plusieurs dizaines de kilos en quelques semaines et permettant aussi de réduire les risques associés à l'obésité, comme les maladies cardiovasculaires ou le diabète. diabète de type 2. Mais la contrepartie, ces médicaments, il faut les prendre toute la vie, sous peine de reprendre quasiment tous les kilos perdus. Donc en prévision, un coût important pour la sécurité sociale, expliquant pourquoi les négociations ont duré plus d'un an entre le gouvernement et les fabricants.
9: Le tennis à Roland-Garros, pas de miracle hier pour Valentin Royer. Les relotés d'adoption sortis par Novak Djokovic au deuxième tour en 4-7. Il a quand même réussi à bousculer un petit peu le Serbe, numéro 4 mondial. Élimination aussi de la Montpelliéraine Léolia Jonjon au premier tour du double. Elle était associée à Jessica Ponchet. Elle avait été sortie au premier tour en simple lundi. Au programme aujourd'hui, le jeune espoir Moïse Kouamé, 17 ans, coaché par le Biterrois Richard Gasquet. Il sera le premier Français à entrer sur le court pour affronter le Paraguayen Adolfo Daniel Valero. Et puis un dernier mot pour vous dire que pour faire votre déclaration d'impôt en ligne, eh bien vous avez jusqu'à ce soir, 23h59.
1: Pile.
9: Après, il sera trop tard. C'est déjà fait, vous, François?
1: Moi, c'est à peu près oui, le début.
9: Vous avez déjà fait celle de 2027, vous?
1: Absolument. J'ai pris d'avance, oui.
9: Incroyable. Encore des chiffres, pas ceux des impôts, mais du thermomètre.
1: Oui.
9: Ça va grimper, François.
1: Jusqu'à 40 degrés aujourd'hui, chaleur historique sur l'ensemble de l'Hérault pour un mois de mai. On va vous dire où est-ce qu'il va faire le plus chaud dans 3 minutes avec notre expert Loïc Spadafora qui nous rejoint comme tous les matins pour le plus météo autour de 8h10. Ce matin sur la page Facebook d'ici Hérault à Vias chez Geneviève, 18 degrés, un peu de vent marin. On va se raccrocher à ça pour trouver un peu de fraîcheur aujourd'hui. Pour Julien à Cessenon-sur-Orbe, 19 degrés. Arlette à 7 relève 21. Chez Christophe à Lunel, 22. Quelques nuages décoratifs dans le ciel. Pour Pierrette au Cap d'Agde et pour Marie-Ange à Bayargues, 23 degrés. Température donc cet après-midi jusqu'à 40 degrés. La localisation des températures les plus chaudes dans les prochaines minutes. Bonne nouvelle demain. Vous l'avez dit Sébastien, ça se calme un peu. Baisse légère, j'ai bien dit légère des températures. Ce sera un peu mieux ce week-end. Alors certes, les températures seront plus agréables. Mais un risque d'orage est annoncé sur l'ensemble de l'Hérault pour samedi après-midi et pour dimanche. Un mot de la Méditerranée avec cette météo bien chaude. La Méditerranée qui est belle aujourd'hui. Température de la mer entre 21 et 22 degrés. 21 degrés, la température de l'eau par exemple aux Orpelières à Sérignan.
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1: Merci de commencer votre journée avec votre radio locale ici Hérault. On est ravis d'être là à vos côtés, de bonne humeur pour vous aider à démarrer cette nouvelle journée. Dans les prochaines minutes, côté musique, Amy Winehouse, Indochine et tout de suite Laurent Voulzy avec Goldstar.

0: aimez Laurent Voulzy, vous aimeriez bien le voir en concert, retenez ces deux dates, le jeudi 5 novembre au Quorum de Montpellier et le jeudi 26 novembre au Zingo Zango de Béziers. L'info météo de l'Hérault chaque jour à 8h10, ici Hérault, seul média à vous proposer ce rendez-vous particulièrement important ces derniers jours. Bonjour Loïc Spadafora.
1: Bonjour François, bonjour à tous.
0: Chaleur historique donc aujourd'hui pour un mois de mai dans l'Hérault, jusqu'à 40 degrés attendus. Où est-ce qu'il va faire le plus chaud, Loïc ?
1: Eh bien, écoutez François, c'est dans les plaines du département qu'il fera le plus chaud, particulièrement autour de Montpellier, autour du pic Saint-Loup, dans le pays de Lunel, du côté aussi du cœur d'Hérault, dans la vallée de l'Hérault, du côté de Clermont-l'Hérault, dans le Biterrois aussi, du côté d'Olonzac, et les températures maximales devraient atteindre 39 voire 40 degrés, par exemple du côté de Clermont-l'Hérault, d'Olonzac, de Prades-le-Lez, et à Montpellier même, au centre de Montpellier, on devrait atteindre les 38 voire 39 degrés en cours d'après-midi ce jeudi.
0: Ouais, c'est un record absolu depuis les premiers relevés météo.
1: Oui, tout à fait, puisque les records de chaleur pour un mois de mai, par exemple, il est le record pour Montpellier, il est de 35 degrés, donc on va très largement le dépasser cet après-midi.
0: Demain, bonne nouvelle, baisse des températures. Je parlais tout à l'heure de baisse légère des températures. En fait, ça va baisser un peu plus que prévu.
1: Oui, ça va baisser quand même assez considérablement, puisqu'on va avoir le retour du vent marin, donc qui va de nouveau tempérer l'atmosphère dans les plaines, à l'inverse de cet après-midi où on aura de la tramontane. Et les températures maximales, donc ce vendredi après-midi, seront plutôt situées autour des 25 degrés sur les plages. Et dans l'intérieur des terres, on aura des valeurs proches des 30 à 33 degrés. Donc on va perdre quand même 4 à 5 degrés par rapport à cet après-midi.
0: Et pour ce week-end, on est jeudi, demain soir c'est le week-end, on peut s'attendre à quoi ?
1: Alors ce week-end, ça va être un week-end en demi-teinte, avec de belles journées ensoleillées samedi et dimanche, mais on surveillera quand même une évolution orageuse probable, surtout pour la journée de dimanche, a priori surtout sur les reliefs, mais ces orages pourraient peut-être déborder jusqu'en plaine, plutôt en deuxième partie d'après-midi ou en début de soirée de dimanche, avec des températures similaires à demain vendredi, voisines des 30 à 33 degrés l'après-midi dans l'intérieur des terres.
0: Une météo très précise tous les matins. C'est à 8h10 avec notre expert Loïc Spadafora. Belle journée Loïc, aux abris.
1: Belle journée, très vite.
0: Évidemment. Oui. Une immersion dans la vie, dans un lieu de notre département. C'est le boulot de Virginie Vives. Son reportage à 8h20. Virginie, à l'église Don Bosco de Montpellier cette semaine. Ce jeudi sur la table, le sujet tabou. Le sujet qui fâche dans la religion catholique, la pédophilie dans l'église. Comment se positionnent les prêtres de l'église Don Bosco à ce sujet ? Vous allez voir que l'un d'entre eux a accompagné une victime de pédophilie dans l'église. Son témoignage dans 5 minutes.
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0: 2 minutes pour vous éviter de vous faire arnaquer, c'est pas vrai, à 8h15. On parle de quoi ce matin, Sébastien ?
10: D'escrocs, encore une fois, qui aujourd'hui se font passer pour la Banque de France. Il faut faire attention, Audrazo.
0: Alors, on est en train de retrouver Audrazo, qui va pas tarder à arriver. On a un petit souci technique, mais je pense qu'Audrazo est arrivé.
11: Effectivement, et tout y passe. On a les faux mails, les faux coups de fil et même les fausses vidéos où on voit des dirigeants de la Banque de France nous vendre des placements financiers. Ça, c'est très pervers. Je commence avec le faux mail. Emmanuel, un auditeur, m'a alerté. Il a reçu un message. Service sécurité Banque de France, confirmation d'une opération en cours. Et l'opération en question, aille sur froide, 2463,45 euros qu'il aurait soi-disant payé par carte bancaire, lui dit-on. Là, on se calme, on respire, c'est une adresse Gmail qui écrit à notre auditeur, et non, la Banque de France ne vous écrira pas avec une banale adresse Gmail. Autre méthode, c'est quand l'escroc vous fait miroiter un héritage ou une somme quelconque et mystérieuse. Pareil, il vous met Banque de France pour faire sérieux, mais il va surtout essayer de vous faire payer des frais ou autres. Généralement, il vous dit vite, vite, sinon la somme va vous passer sous le nez, et ça aussi, cette urgence, c'est un bon indice.
10: Et c'est quoi Aude, ces histoires de vidéos truquées?
11: Alors là, c'est la Banque de France elle-même qui a alerté. Elle a vu passer des vidéos avec le visage et la voix de certains de ses dirigeants en train de nous recommander un placement juteux. Je vous ai déjà mis en garde contre les fausses interviews de célébrités, Michel Drucker et autres, sur des investissements soi-disant miraculeux. Mais là, on est d'accord, c'est encore plus piégeux. Quelque chose que vous devez avoir en tête, un dirigeant de la Banque de France ne recommande jamais de produits financiers ou de plateformes d'investissement. Donc ne vous laissez pas tenter, passez votre chemin.
0: Belle matinée avec Ici Héros. Si vous nous regardez à la télé, sur votre écran, apparaît, alors ça se voit pas très bien, mais le pare-soleil Ici Héros, ça se voit mieux comme
10: vous
0: ça.
10: Vous croyez dans votre voiture là, c'est ça?
0: Oui, c'est ça. Je vous offre le pare-soleil Ici Héros et vos invitations pour le prochain match du MHR, juste après Amy Winehouse.

0: Vous avez choisi Ici Héros pour commencer votre journée. Toute l'équipe d'Ici Matin Héros vous remercie. Et pour vous récompenser, on vous offre vos invites pour les événements culturels et sportifs de l'Héros à 8h20. Je vous emmène au Septéo Stadium pour le prochain match des rugbymen Montpellier-Reims. C'est samedi soir face à Pau. Et ce quelques jours après la Challenge Cup remportée le week-end dernier, c'est l'avant-dernier match de la phase régulière du championnat, le dernier à la maison avant d'attaquer les playoffs. Le MHR est assuré de les jouer. Je rappelle la règle des playoffs. Le premier et le second du top 14 sont directement qualifiés pour les demi-finales. Les troisième, quatrième, cinquième et sixième au classement jouent les barrages pour se qualifier pour les demi. Montpellier est donc actuellement second du top 14, mais à un petit point du troisième, qui est donc l'équipe de Pau. Le match est donc hyper important.
1: C'est un jeu énorme.
0: C'est l'affiche de la 25e journée. MHR section paloise, c'est donc samedi à 21h15 et vous serez au Septéo Stadium grâce à Ici Héros. 04 67 58 6000. 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
0: Ça n'est pas très commun, Ici Héros vous emmène dans une église pour le reportage en immersion de la semaine à 8h20. Virginie Vives est à l'église Don Bosco à Montpellier avec un constat, la religion catholique n'a plus la cote en France. Est-ce que les positions de l'église sur certains sujets sociétaux l'éloignent du quotidien des gens ? Virginie Vives pose les questions qui fâchent ce matin aux deux curés de l'église Don Bosco.
4: Bonjour.
5: Ici, c'est l'église.
4: C'est pour de vrai.
6: Au nom du Père, du Fils, du Saint-Esprit, ainsi soit-il.
4: Pour être prêtre, il faut faire 6 à 7 ans d'études initiales, puis comme les coiffeurs, ils font des formations continues à la théologie. Surprise pour moi d'apprendre par le Père Brugidou, 45 ans, que la pensée théologique évolue pour répondre aux besoins du monde et de l'époque. Confirmation du Père Coste, 70 ans et 45 ans d'exercice à Montpellier.
7: On ne peut plus parler de l'évangile tout à fait comme on en parlait même au XXe siècle. Pourquoi ? Ben, depuis, il y a le Covid, il y a eu MeToo, etc. Pareil par rapport à toutes les agressions sexuelles, et dont l'Église a également, c'est toutes ces victimes, etc. On ne peut plus parler pareil, c'est important. Ça s'appelle la tradition vivante. Voilà. Et on doit adapter, effectivement, la théologie à notre temps, à notre époque. Je ne dis pas qu'il faut coller à la modernité de notre époque.
4: Oui.
7: Pas forcément. L'Église a le droit d'avoir son esprit critique. Par exemple, tout ce qui se passe autour de la fin de vie, etc. Nous, moi personnellement, je suis très critique par rapport à ça. Alors que bon, j'ai eu mon frère qui est mort de la maladie de Charcot, donc je suis bien placé pour en parler. Mais moi je suis profondément contre.
4: Le Père Coste aborde lui-même le sujet des agressions sexuelles et de l'Église. Je m'engouffre dans le sujet.
8: Je me posais la question par rapport à ce que vous disiez des affaires de l'Église, de pédophilie, des choses qui ont beaucoup été médiatisées ces dernières années. Est-ce que vous avez souffert de tout ça ? Est-ce que vous en souffrez ?
7: Non, je n'ai pas souffert de tout ça. Ce qui s'est passé dans l'Église et qui est dramatique, moi j'ai accompagné des victimes de pédophilie. Même d'un prêtre qui a fait ça, mais la plupart du temps c'est dans les familles. Donc j'ai accompagné ça, c'est atroce. C'est atroce pour les victimes, horrible. Et ça, je crois que l'Église n'avait pas imaginé ça.
8: Est-ce que vous avez, pardon, je vais encore prononcer des mots qui sont pas les bons, je suppose, dans un lieu comme celui-là.
7: Allez-y.
8: Est-ce que vous avez été briefé ? Il y a des éléments de parole dans des gros groupes politiques, quand il y a des gros clashs comme ça, on dit bon, à partir de maintenant, on dit ça, à partir de maintenant, vous laissez les portes ouvertes, à partir de maintenant.
7: Moi, j'ai été briefé par des victimes. Pas de problème.
8: Oui, mais il n'y a pas les instances ne vous disent pas.
7: C'est des victimes qui m'ont briefé. Alors là, je suis converti complètement. Il n'y a pas de problème. Là.
9: L'Église avait de l'autorité avant, et donc quand il y a des personnes qui ont autorité et qui abusent de plus faibles ou de plus jeunes, c'est ça qui est atroce. Certains ont abusé de cette autorité et ont perverti leur mission et l'ont transformé en pouvoir. Et quand on veut lutter contre le cléricalisme. Il faut pas mettre les prêtres dans un rôle ou un pouvoir qui est pas le leur. Et ça, c'est pas toujours que de la faute des prêtres aussi. Il y a des chrétiens qui voudraient beaucoup que les prêtres soient plus autoritaires, soient plus cléricaux. Voilà. Et bien sûr, les personnes qui ont abusé, c'est de leur responsabilité à 100%. Mais parfois aussi, le contexte a contribué à ça.
7: Il nous faut lutter, c'est ce que dit Pierre, il nous faut lutter sans arrêt pour pas qu'on nous place dans une position de surplombant les autres, etc.
8: Mais voilà. Vous comprenez que c'est inaudible ce que vous dites ou pas ? C'est inaudible. On me met dans une position de surhomme et du coup j'en abuse ? Ah non ! Moi, je dois savoir que je ne suis pas. Je n'ai pas, moi, le droit de d'intruser quoi que ce soit, qui que ce soit.
7: C'est l'horreur. On en a honte. Et en plus, quand c'est des personnes que j'ai connues, des prêtres que j'ai connus, hein, je me dis, mais c'est pas possible, quoi. Honte, la honte.
4: J'ai interrogé ensuite les deux prêtres sur le pardon, notion chère à l'Église catholique. Comment on peut pardonner ? Ils n'avaient là encore pas de réponse toute faite.
9: On va boire le café.
8: Il a envie d'un café, Pierre.
0: Petite pause café, effectivement, après ces sujets assez lourds évoqués. Et demain, puisqu'on parle de mariage, Virginie demandera aux deux curés ce qu'ils pensent du mariage pour tous, quelle est leur position. 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
0: 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C'est samedi 21h15 au Septéo Stadium. Qui est avec nous ce matin ?
1: Alors, on n'attend pas Patrick ?
0: Bonjour Patrick.
10: Bonjour.
0: Vous êtes à Gignac ?
10: Oui.
0: On vous l'a fait à peu près 250 fois, le « alors, on n'attend pas Patrick ».
10: Oh non, 250 000, oui.
0: Ah oui, 250 000. Toutes les semaines, quoi, en gros.
10: Ouais, voilà, c'est ça.
0: Surtout, avec ces températures caniculaires, on a envie de partir au camping. Ah, oui. On va voir le film, les séries, donc on vous agace avec ça, Patrick.
10: Ouais.
0: Je ne pouvais pas me...
9: Il paraît que Franck Dubosc ne veut pas tourner le prochain.
0: Ah bon ?
9: Camping,
0: ah bon ?
9: Parce qu'il estime être trop âgé pour se montrer en slip...
0: slip de bain, comme il l'avait
9: slip court, hein, vous voyez.
0: Patrick, on parlait de camping, on parle aussi de rugby avec ce match hyper important, Montpellier-Pau.
10: Ouais.
0: Vous avez compris qu'il y a de l'enjeu, hein ?
10: Ah oui, là, vraiment, oui.
0: C'est vraiment le match de la fin de saison à ne pas louper pour savoir ce que va donner les phases finales. Si Montpellier, en tout cas, se qualifie directement en demi-finale, vous serez au Septéo Stadium ce samedi à 21h15. Ouais. Grâce à ICI Héros, Patrick.
10: Oh, c'est génial.
0: Je suis ravi de vous offrir ces invitations.
10: Ah ben, merci beaucoup, François.
0: Je vous souhaite une belle journée, Patrick. À très bientôt.
10: Merci. Bonne journée.
0: Au revoir. Et bonne journée, si vous nous écoutez, ici Héros, il est 8h30. Voici le 90 secondes, l'actu en France et dans le monde avec Audrazo.
11: Sébastien Lecornu, le Premier ministre, convoque plusieurs ministres cet après-midi à Matignon. Objectif, préparer les prochaines vagues de chaleur de cet été, veiller à l'état des nappes phréatiques et prévenir les feux de forêt. Sur la canicule du moment, Paris et sa petite couronne basculent en alerte orange à leur tour ce midi. Vigilance orange qui sera levée demain dans les Côtes d'Armor, le Finistère et la Manche. Une pièce de théâtre avec Patrick Bruel a été interrompue hier soir à Paris. Bruel, violeur, c'est ce qu'ont scandé trois militantes féministes au théâtre Édouard VII. Action revendiquée par le collectif Nous Toutes. Il reproche au monde de la culture de continuer de, je cite, dérouler le tapis rouge à l'acteur. Nicolas Sarkozy sera fixé sur son sort dans 6 mois, le 30 novembre, après son procès en appel sur les soupçons de financement libyen de sa campagne présidentielle de 2007. Il est terminé. Jamais je n'ai trahi la confiance des Français, dit Nicolas Sarkozy. Il appelle la justice à l'innocenter. Les marges des supermarchés sur les fruits et légumes bio sont 80% plus élevées que sur le non-bio. Étude de l'association Que Choisir Ensemble, ex-UFC Que Choisir. Étude contestée par la Fédération du Commerce et de la Distribution. Elle estime qu'il n'y a pas de surmarge sur les produits bio. Le petit Nicolas fait son grand retour. 12 histoires inédites seront publiées le 8 octobre, coécrites par Anne Goscinny, la fille de René Goscinny. Le petit Nicolas, phénomène mondial avec 15 millions d'exemplaires vendus depuis les années 50.
9: Vous faites peut-être partie de ceux qui se
0: tartines avec des crèmes solaires Aven, hein, c'est d'actualité en ce moment. Mais vous ne savez pas comment ils sont fabriqués, ces produits. Eh bien, dans l'info d'ici, on va se plonger au cœur de l'usine d'Aven, au nord de l'Hérault. Les produits fabriqués avec de l'eau thermale. Le groupe Pierre Fabre, le propriétaire, a annoncé hier un investissement de 50 millions d'euros pour doubler la production et atteindre les 2 milliards d'euros de chiffre d'affaires d'ici 2029, en renforçant Claire Moutarde, ce qui fait l'une des particularités de l'usine, les produits stériles.
12: 114 millions de produits sortent chaque année de l'usine d'Aven. Les sprays d'eau thermale représentent à eux seuls plus d'un tiers, 42 millions. Le groupe Fabre aime dire que lorsque l'eau sort de l'aérosol pour être appliquée sur la peau du visage, elle voit la lumière pour la première fois. En effet, l'eau arrive du sous-sol jusqu'à l'usine via une canalisation en acier inoxydable. La mise en bouteille se fait dans des salons entièrement stériles. Les employés passent 3 sas, il leur faut 20 minutes pour s'habiller. Un procédé également utilisé pour les crèmes. Anne-Sophie Fontaine, directrice de l'unité de production Aven.
13: C'est une technologie de pointe qui est emblématique de la marque, qui est unique au monde, avec cette ligne de spray aérosol. Et on a également un savoir-faire unique de cosmétique stérile, donc une production sans aucun conservateur. C'est ce qui fait l'emblème de la marque.
12: Un procédé plébiscité par le public. Les ventes explosent, d'où la nécessité d'investir pour doubler la production. Éric Ducournau, directeur général des laboratoires Pierre Fabre.
14: Nous vendons aujourd'hui 4 produits Aven toutes les secondes dans le monde. Je rappelle qu'Aven, c'est la 3e marque mondiale en fait, de cet univers de la dermocosmétique, ce qui est en fait un très beau succès et que 85% de ces produits sont vendus hors de France.
12: Et c'est le marché asiatique qui augmente le plus, une augmentation de 10,7% rien que pour la Chine cette dernière année. Il faut dire que le groupe Fabre invite régulièrement, dans le cadre idyllique d'Aven, des journalistes spécialisés dans la presse féminine et, encore plus rentable, les influenceurs. Un influenceur chinois au 40 millions de followers a pu récemment rester plusieurs heures dans l'usine pour tourner ses vidéos. Mais cette hausse des ventes des produits cosmétiques dépend de la qualité irréprochable de l'eau thermale d'Aven. Le groupe Fabre surveille donc comme le lait sur le feu les 30 km² de territoire de l'eau thermale, d'où le partenariat avec les 15 agriculteurs présents pour éviter la pollution et avec les sapeurs-pompiers. Alexandre Decamp, responsable du laboratoire de l'eau thermale Aven.
15: Quand on fait des analyses très poussées, on se rend compte qu'on est dépourvu de toute contamination. Donc c'est vraiment un trésor à ce niveau-là. Nous, le principal risque qu'on a identifié actuellement, c'est le risque incendie. Si un incendie très intense se manifeste, lorsque le feu sera éteint, on va avoir une croûte imperméable qui sera formée. Qui dit croûte imperméable dit une absence d'infiltration donc, et de recharge au niveau de l'impluvium. Et le deuxième facteur, c'est lorsqu'on va étendre un feu, on peut rajouter des retardeurs de flamme. Donc, ce sont des molécules qui sont relativement résistantes et potentiellement qui pourraient migrer dans la ressource thermale. Donc l'objectif, c'est de travailler en amont pour pouvoir limiter ce risque incendie.
12: Avec notamment la création de points d'eau pour les pompiers payés en partie par le groupe Fabre via une association. Mais le jeu en vaut la chandelle. L'usine a pour objectif un chiffre d'affaires de 2 milliards d'euros en 2029.
0: Et j'ajoute que cet investissement doit aussi permettre de baisser de 70% la consommation en eau de l'usine.
16: Merci de commencer la journée avec Ici Hero à la radio et à la télé dans le journal de 9h Sébastien. Un professeur écarté au lycée Jean Monnet à Montpellier.
0: Oui, mis en congé forcé pour un mois suite à des propos déplacés, un comportement inapproprié envers des lycéennes auxquelles il aurait proposé notamment de venir le voir après les cours pour parler de leur future vie sexuelle. On vous raconte tout ça dans le journal de 9h. Pour l'instant, François-Nicolas, on fait un point complet sur la météo. On le répète, c'est la journée la plus chaude de la semaine. On devrait battre des records. 35 degrés, c'est le record pour un mois de mai à Montpellier.
16: À Montpellier, oui.
0: A priori, il va être pulvérisé.
16: On sera à 38, en tout cas selon les premières prévisions. 38 degrés aujourd'hui à Montpellier. Des températures qui sont tout au-dessus des 30 degrés aujourd'hui. 32, c'est le minimum pour le Keller sur le plateau du Larzac. Viennent ensuite Agde et Sète avec 34 degrés. Si vous êtes à Bédarieux, 36 pour vous en Pays Gangeois. On monte encore, 37 degrés pour Montpellier, Lodève et Lunel, 38. La maximale pour Béziers, Olonzac et Clermont-l'Hérault avec 39 degrés. Mais Loïc Spadafora, notre expert, nous confirmait qu'on pourrait dépasser les 40 degrés, notamment en plaine. Le soleil brille aujourd'hui du matin jusqu'au soir, vous l'avez compris. La tramontane qui se lève, elle sera agréable cette tramontane, avec des rafales voisines des 35 km/h en plaine intérieure. Le littoral qui reste lui concerné par le vent dessus de température ce matin, entre 18 et 23 degrés. Une bonne nouvelle que nous annonçait notre expert météo il y a 20 minutes, c'est la baisse des températures confirmée pour demain. On parlait de petite baisse des températures depuis ce matin. Elle sera plus forte que prévu, moins 5 degrés pour la journée de demain et ce sera aussi le cas ce week-end. Baisse des températures avec des orages, notamment en fin de journée de samedi et de dimanche.
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16: Si vous comptez prendre l'air aujourd'hui, c'est maintenant ou jamais. Les températures restent respirables actuellement. 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Avant 9h, à vos côtés, Imagination, Les Enfoirés et tout de suite, Tes yeux noirs. Tes yeux noirs, ça vous parle? C'est Indochine que l'on écoute à 8h37. Bon jeudi les Héroltés.

0: Pierrot à vos côtés sur votre trajet en voiture du monde sur la fin de la Nationale 109 quand vous passez Saint-Georges-d'Orque pour rejoindre le nord de Montpellier. Également du monde sur la 9 dans le sens de la remontée entre Montpellier Sud et Montpellier Est. Bonne route avec Ici Hérault.
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0: Les petites histoires de l'Hérault, c'est votre rendez-vous de 9h-20. À l'honneur ce matin, un fruit que l'on connaît tous, la clémentine, dont l'histoire commence dans l'Hérault, à Puisserguier. Car oui, derrière la clémentine, il y a Puisserguier, un prêtre, un Auvergnat et un drôle de hasard, Amblin Brumain.
3: Dans l'Hérault, on est capable de faire des miracles. Enfin, surtout à Puisserguier, parce qu'ici, entre deux vignes, un marché du terroir et trois discussions sur la météo, on peut aussi raconter l'histoire de la clémentine. Oui, vous avez bien entendu, l'histoire de la clémentine. Le fruit qu'on épluche en voiture, qui parfume Noël, et qui a un incroyable lien avec un petit village biterrois. Alors attention, ce n'est pas une légende inventée après un troisième verre de muscat. Là, tout commence au 19e siècle, à Puisserguier, avec un enfant du village, Louis-Théodore Abraham. Le garçon devient prêtre, puis missionnaire, direction l'Algérie, à Misrine, près d'Oran. Et là-bas, le père Abraham ne fait pas les choses à moitié. Non, il crée un orphelinat pour accueillir les enfants abandonnés, mais aussi une école, des ateliers agricoles et une immense pépinière. Le tout au milieu d'un terrain presque désertique. En clair, pendant que certains cherchent encore comment faire pousser trois tomates sur leur balcon, lui transforme 40 hectares en véritable laboratoire agricole. On y cultive des vignes, des agrumes, des arbres fruitiers et surtout, une idée très moderne pour l'époque, transmettre un métier et un savoir aux plus pauvres. Le père Abraham était un personnage hors norme, prêtre, éducateur, médecin parfois et surtout têtu, très têtu. Puis arrive dans cette pépinière un autre religieux, le frère Marie-Clément, un Auvergnat passionné d'horticulture, capable de reconnaître une plante rien qu'en regardant une feuille de travers. Et un jour, près d'un oued, il tombe sur un arbre étrange. Pas vraiment un mandarinier, pas vraiment un oranger. Un arbre un peu ovni agricole. Les fruits sont plus rouges, délicieux et surtout sans pépins.
4: Tiens, tiens, tiens.
3: Le frère Clément tente alors des greffes. Et là, bingo, la clémentine est née. Alors évidemment, en plusieurs endroits, aimeraient bien récupérer l'histoire, mais derrière la clémentine, il y a cette incroyable chaîne humaine. Un religieux né à Puisserguier, un frère auvergnat, l'Algérie, des orphelins, une pépinière et un heureux hasard. Finalement, cette histoire ressemble beaucoup à l'Hérault. Un mélange de terroir, de voyages, de rencontres et de caractère. Et le 31 mai prochain, Puisserguier va donc célébrer cette aventure avec marché du terroir, exposition, animation, restauration, randonnée et même la plantation de clémentiniers. Comme quoi dans l'Hérault, même un petit agrume peut raconter une grande histoire.
0: Ah oui, la fête de la clémentine, c'est ce dimanche à Puisserguier avec en plus une exposition sur l'histoire de la clémentine qui est donc née à Puisserguier. On apprend des choses le matin avec votre radio locale ici Hérault. Voici les Enfoirés à 8h40.

Vianney, Christophe Maé, Julien Clerc, Amel Bent, tous ces artistes dans le nouveau titre des Enfoirés, L'île au trésor. C'est sans aucun doute l'un des plus beaux sites naturels de l'Hérault, coincé entre la Méditerranée d'un côté et les étangs des Mours et de l'Arnel de l'autre. Je vous emmène sur la presqu'île de Maguelone qui accueille le festival de musique ancienne de Maguelone. Ça commence jeudi prochain pour 6 concerts dans la magnifique

0: choses. Il faut que la musique transmette des sentiments. Et finalement, aujourd'hui, quand on écoute de la musique, c'est pour ça. Donc voilà, on peut dire que la musique baroque nous a ouvert tout ce qui fait que pourquoi on écoute de la musique aujourd'hui.
1: Est-ce que vous diriez que la musique ancienne et plus généralement la musique classique se perd génération après génération? Par exemple, quand je vois dans ma famille des enfants, on écoute pas mal de musique urbaine. Ça veut dire que la musique ancienne risque de disparaître un jour ?
0: Non, pas du tout. Alors, comme je vous disais, en fait, c'est une musique qu'on peut entendre sans qu'on s'en rende compte dans notre univers, tout le temps. Et puis, faut savoir qu'il y a un petit peu aussi une musique en fonction de l'âge qu'on a. Alors moi, quand j'étais jeune, j'ose le dire, j'écoutais de l'eurodance, même si je faisais de la musique classique. Et puis petit à petit, j'écoutais du rock. Et petit à petit, voilà. Et puis je pense qu'il y a une génération, peut-être un petit peu plus âgée, à partir de 30, 40, 50 ans, qui commence à écouter de la musique classique. Donc je pense que c'est plus générationnel que des histoires de mode ou de dire la musique classique tend à disparaître. Elle est très présente dans nos vies sans qu'on s'en rende compte, au cinéma, dans les séries.
1: Dans la pub,
0: et même beaucoup de musiciens aujourd'hui s'inspirent de musique ancienne pour la musique qu'ils composent aujourd'hui. Donc voilà, non, c'est très vivant.
1: Je retiens donc que nos goûts musicaux évoluent. Alors le moment fort cette année, c'est la venue de Jordi Savall en clôture du festival. J'avoue avoir entendu plusieurs fois son nom sans trop savoir qui il était. C'est qui Jordi Savall ?
0: Jordi Savall, c'est surtout le parrain de notre festival depuis sa création, donc c'est pour ça que vous le connaissez certainement. Non, et puis c'est aussi c'est alors un joueur d'un instrument qu'on avait un peu perdu, qui s'appelle la viole de gambe, qui est un peu une sorte de violoncelle ancien. Et Jordi Savall, il est connu parce qu'il a fait la bande son d'un film Tous les matins du monde avec Gérard Depardieu et Guillaume Depardieu, qui a eu beaucoup de succès dans les années 90. Donc voilà, on a beaucoup entendu parler de lui, et puis il nous fait l'honneur de revenir en clôture du festival.
1: Les 6 concerts ont lieu dans la cathédrale de Maguelone, site emblématique de notre département. C'est un écrin de choix, la cathédrale de Maguelone, pour un festival de musique ancienne. C'est ce que je me dis en tout cas sur le papier.
0: Oui, alors on a la dimension du lieu magique qui va forcément être un peu un personnage du festival. Donc on est entre l'étang, la mer, avec une cathédrale assez incroyable posée comme ça. On l'appelle la cathédrale des sables. Et évidemment, la musique qui va résonner va avoir un lien avec ce lieu emblématique.
1: Résonner dans une cathédrale. On est pas mal du coup en termes d'acoustique.
0: Ah bah c'est l'acoustique parfaite.
1: Oui. Rendez-vous à partir de la semaine prochaine du 4 au 12 juin à la cathédrale de Maguelone pour le festival de musique ancienne de Maguelone. 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Merci Sylvain Sartre d'avoir passé ces quelques minutes avec nous.
0: Merci beaucoup.
1: Vous parlez d'Eurodance, là je vous propose du disco. Tout de suite ça vous va
0: pour, ça va.
1: On écoute Imagination avec Music and Light à 8h52. Bonne matinée avec Ici Hiro.

0: Jeudi sous le soleil avec ici Héro à 8h55, c'est le conseil santé du docteur Kirzek. Ce matin, une routine matinale à adopter pour ralentir le vieillissement, le yoga facial. Kézako, bonjour Gérald.
1: Bonjour à toutes et à tous. Vous voulez une méthode pour vous rajeunir sans bistouri, sans aiguille et surtout sans douleur? J'ai nommé le yoga facial. C'est ce qu'on appelle la gym faciale, hein, vous avez bien entendu. On va faire du sport, mais finalement avec la figure. Alors, est-ce que faire des grimaces devant son miroir chaque matin peut vraiment remplacer une bonne crème anti-âge? La réponse, elle est oui et non. Mais on commence par le début. Le yoga facial, c'est important parce que notre visage comporte plus de 50 muscles. Et contrairement à nos biceps, on ne les muscle pas consciemment. Résultat, avec l'âge, ça va se relâcher, ça s'atrophie et vous avez la peau qui va suivre. Et le yoga facial, c'est comme aller à la salle de sport pour votre visage. En tonifiant ces muscles, on crée un effet lift naturel, on améliore la circulation sanguine et on booste la production de collagène. Bref, on redonne du peps à son petit museau. Certaines études ont montré que 30 minutes de gym facial par jour pendant 20 semaines permettaient aux participants ou aux participantes de paraître en moyenne 2 ans et demi de moins. Pas mal quand même.
0: Et en plus, il n'y a pas de contre-indication.
1: Pas trop de risques, mais il y a quand même des règles. D'abord, les mains propres et une peau nettoyée. On ne va pas masser son visage avec des microbes, par exemple. Ensuite, une petite base de crème ou d'huile pour faire glisser les doigts. Sinon, vous allez étirer la peau au lieu de masser les muscles. Enfin, la douceur, la pulpe des doigts, pas les ongles. Surtout si vous sentez une douleur, vous arrêtez immédiatement. Mais attention aussi à ne pas faire n'importe quoi. Certains mouvements mal exécutés peuvent creuser les rides au lieu de les estomper. Par exemple, vous allez creuser la ride du lion si vous froncez trop les sourcils. Donc les bons gestes, c'est avec un facialiste, un kiné que vous allez les apprendre et peut-être même avec des tutos sérieux sur Internet. L'idéal, c'est le matin parce que la gym faciale, en fait, ça va réveiller les muscles engourdis. Allez, je vous donne 2 exercices. Pour les joues et les pommettes, on gonfle vos joues comme un hamster qui fait des réserves et vous faites passer l'air d'une joue à l'autre pendant 10 secondes et ensuite vous relâchez. Et pour les rides du front, vous placez les doigts de chaque main au centre du front, puis vous lissez doucement vers les tempes pour étirer et évidemment vous respirez profondément. Alors le yoga, ça ne fait pas tout, ça remplace ni le sommeil, ni l'eau, ni la crème solaire, mais c'est déjà un bon début. D'ici là, portez-vous bien.
0: Sébastien Garnier, vous faites du yoga, facial aussi?
2: Ça m'arrive.
0: On fait le hamster? Faire comme ça? Voilà. Et on se réveille
2: c'est très bien.
0: Bonne humeur et on vieillit moins.
2: Ça tire les...
0: Belle journée avec Ici Héro. On se retrouve demain à partir de 6h. À demain.
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0: À suivre le journal de 9h et juste après, bienvenue chez vous avec Vivian Cuguière. Bonjour Vivian.
8: Bonjour. Après 4 années de silence, elle est de retour. Mylène Farmer avec un premier single qui sort demain. C'est à qui le tour? C'est le titre de la chanson. Single qui pourrait également ouvrir la voie à un nouvel album studio, bien sûr.
0: À l'automne.
8: Ah, c'est vrai, vous avez des infos.
0: Oui, a priori, ce serait à l'automne.
8: Il est fan, Mylène Farmer.
0: J'adore cette chanson.
8: Je me doute bien.
2: C'est pas la parodie des Inconnus, ça?
0: Alors pas du tout. On ne se moque pas de Mylène Farmer autour de la table. Vous êtes prévenus, comme ça s'est fait.
8: Ce qu'on veut. Quelle est votre chanson préférée de Mylène Farmer? Est-ce que c'est Ainsi sois-je? Est-ce que c'est Désenchantée pourvu qu'elle soit douce? Tristana, Maman a tort, il y en a tellement des chansons.
0: Libertine.
8: De façon, Libertine aussi. Alors vous, François, c'est laquelle?
0: Bon, moi je suis fan de Mylène Farmer, je suis allé la voir à chaque fois en concert. Mon album préféré, c'est Anamorphosée. Sur cet album, un des titres les plus connus, c'est celui-là.
8: C'est California.
0: Elle est bien cette chanson,
8: oui,
0: non?
8: Oui, ça va, celle-là je l'aime bien.
0: Celle-là je l'aime bien.
8: Sébastien, vous avez une chanson de Mylène Farmer qui vous vient comme ça?
2: Oui, moi j'aime bien Désenchanté, on l'a écouté ce matin justement dans le 6-9.
8: Ah ben moi c'est celle-là.
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0: meilleur album de Mylène Farmer après Anamorphosé, c'est Innamoramento. Il y a cette chanson dessus.
8: J'irai pas jusque là, je peux pas vous donner le titre de l'album, mais en tout cas j'aime bien cette chanson, Je t'en rends ton amour. 04 67 58 6000, on va en parler juste après les infos de 9h. Votre chanson préférée de Mylène Farmer avec une carte cadeau de 100€ à gagner.
0: Rendez-vous après le journal de 9h qui arrive.
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0: Tous aux abris, c'est la journée la plus chaude de la semaine dans l'Hérault. Il est 9h. Le journal avec Sébastien Garnier. À la une ce matin, un professeur qui dérape au lycée Jean Monnet de Montpellier.
2: Oui, il a été mis en congé forcé. Mardi, ses collègues, une quarantaine d'enseignants, avaient décidé de suspendre les cours pour la journée pour dénoncer les propos de ce professeur et son comportement inapproprié. Les premiers témoins dans cette affaire, Salah Hamdaoui, ce sont les lycéennes.
5: Les filles, si vous avez des questions intimes, venez me voir à la fin du cours, a-t-il dit selon elles. Je suis là pour vous accompagner dans votre futur vie sexuelle, toujours d'après ce qu'elle rapporte. Il a tenté de replacer mon collier qui tombait pile dans mon décolleté, affirme encore une des élèves. Selon nos informations, que le rectorat refuse de confirmer ou de démentir, cet enseignant vient d'être mis en congé forcé pendant un mois. Enfin, réagissent certains de ses collègues, eux qui affirment avoir prévenu le rectorat mi-avril sans obtenir de réponse. Même, disent-ils, les premiers signalements à Jean Monnet remontent à 2023. Et puis, il y a eu les cours suspendus avant-hier après une assemblée générale. Aujourd'hui, le rectorat indique que tout signalement fait l'objet d'une attention immédiate et d'un traitement sans délai. Alors que peut-il se passer après, à la rentrée prochaine? Sera-t-il déplacé ou bien maintenu à Jean Monnet? Dans un cas comme dans l'autre, le problème ne sera pas réglé, regrettent ses détracteurs.
2: Un mort et trois blessés cette nuit dans un incendie à la Grande Motte, allée Saint-Augustin. On l'a appris il y a quelques minutes. Le feu a pris dans un immeuble de 3 étages au premier. Près de 40 pompiers ont été mobilisés. Ils ont réalisé une dizaine de sauvetages et de mises en sécurité. On pouvait le craindre. La femme de 80 ans portée disparue depuis dimanche près du lac du Salagou a été retrouvée morte hier dans le secteur de Mourez. Un survol en hélicoptère a permis de localiser le corps de l'octogénaire dans un lieu escarpé. De nombreux records de chaleur mensuels devraient être battus aujourd'hui dans l'Hérault. On attend 38 degrés à Béziers, Montpellier, Lunel, 39 à Clermont-l'Hérault ou Prades-le-Lez. Les 40 degrés sont même possibles localement en plaine. C'est la journée la plus chaude de la semaine. La vigilance jaune canicule est maintenue dans notre département. Nos corps souffrent, les animaux et les plantes aussi. Anne Pinxon-Dussel, vous êtes allée faire un tour dans une pépinière et jardinerie installée entre Montpellier et Castelnau-le-Lez.
9: Habiba Chartier est la responsable de la pépinière. Pour elle, pas de problème pour installer des plantes, des fleurs ou des arbres en ce moment, au jardin ou sur la terrasse. Mais il y a une consigne à respecter.
10: Il faut les arroser un peu plus, tout simplement. Il faut les arroser tous les jours.
11: Là, sachant qu'en plus, la chaleur, c'est vraiment pour cette semaine. Logiquement, ça devrait redescendre après. Donc, on peut quand même planter, oui.
9: Sauf que ça veut dire utiliser beaucoup plus d'eau. Et ça, ça fait réfléchir Maurice. Il a 95 ans. Il est venu chercher des salades pour son potager.
12: Parce que finalement, on le dit d'économie. Miser l'eau aussi, hein. Il faut être cohérent. D'un côté, des plantes qui en ont besoin, et de l'autre, il faut économiser. Alors, j'ai coupé en deux, je mets beaucoup moins de choses. Le gazon, il vit comme il peut. Hein. La première des choses qui nous rassemble, c'est que 2 minutes sans air, on n'est plus là. 4 jours sans eau, on n'est plus là. Et 8 jours sans manger, on n'est plus là. Bon, ça, c'est fondamental. Après le reste.
9: Habiba Chartier constate que les clients demandent de toute manière de plus en plus de plantes résistantes à la sécheresse.
13: Ah bon, des variétés qui résistent bien.
9: Lesquelles?
13: Le diplodinia, le plumbago, les bégonias drago.
9: Ça résiste bien.
13: Ça fait quelques années que les gens s'inquiètent justement de la chaleur, donc ils vont demander des plantes plus résistantes. On est beaucoup sur les cactus, les plantes grasses, tout ce qui est yucca aussi. Vraiment, ça, c'est des plantes qui ne demandent pas trop d'eau.
2: Cet épisode de chaleur précoce et qui dure sera au cœur d'une réunion interministérielle cet après-midi. Le Premier ministre Sébastien Lecornu veut faire le point sur la préparation des services de l'État et préparer les éventuels prochains épisodes cet été. A priori, ce n'était pas lié à la chaleur mais plutôt à l'alcool. Lundi, un conflit de voisinage a nécessité l'intervention de la police. Quartier Tournesy à Montpellier, une femme de 44 ans a appelé les forces de l'ordre. Son voisin se trouvait devant sa porte avec une arme à la main, une carabine. canoncier avec une baïonnette au bout. L'homme ivre a reconnu avoir fait une bêtise. Son arme a été saisie. Sa voisine a porté plainte. Attention aux excès de vitesse en trottinette. La police de Montpellier s'est équipée d'un appareil, une sorte de radar. Mardi, sur 20 contrôles, 4 conducteurs ont vu leur engin confisqué. Les forces de l'ordre rappellent que la vitesse maximale autorisée pour une trottinette électrique est de 25 km/h. La marque Aven veut doubler son chiffre d'affaires. Aven, petite commune du nord de l'Hérault, où sont fabriqués des produits crème spray avec de l'eau thermale. Le propriétaire, c'est le groupe Pierre Fabre. Il a annoncé hier un investissement important de 50 millions d'euros sur le site pour doubler la capacité de production, passer d'un peu plus de 100 millions à 200 millions de produits vendus, notamment à l'étranger. C'est une bonne nouvelle pour Pierre Mathieu, président de la communauté de communes Grand Orbe, même si il n'y aura pas de création d'emplois.
14: Cet investissement, c'est quelque chose de très positif pour le territoire. En termes d'emploi et d'industrie, on a deux stations thermales, Aven à la Malou-les-Bains, et on a aussi des entreprises comme Pierre Fabre et d'autres qui sont d'autres PME. C'est un territoire atypique qui compte hélas 14% de chômeurs, mais qui pour autant a 108 emplois pour 100 actifs. Bien sûr, l'emploi est important, mais la présence d'une entreprise comme Pierre Fabre est vraiment aussi positive pour ce territoire. Nous avons aussi la notoriété qu'on retrouve dans n'importe quel aéroport. Vous allez trouver du Pierre Fabre à la descente d'avion.
2: À Roland-Garros, l'Héraultais d'adoption Valentin Royer a réussi à arracher un set à Novak Djokovic hier au deuxième tour, mais pas plus. Il est donc éliminé. Sortie aussi de la Montpellieraine Léolia Jean-Jean au premier tour du double. Elle était associée à Jessica Ponchet. Elle était déjà éliminée en simple. Et puis au programme aujourd'hui, le jeune espoir Moïse Kouamé, 17 ans, coaché par le Biterrois Richard Gasquet. Il sera le premier Français à entrer sur le court tout à l'heure à 11h pour affronter le Paraguayen Adolfo Daniel Valero. Dernier jour pour faire votre déclaration d'impôt en ligne. Pour les contribuables héraultais, vous avez jusqu'à 23h59. Et la météo, Vivian Cuguillère. C'est la journée la plus chaude. Demain, on pourrait perdre carrément 5 degrés. Donc ça, c'est la bonne nouvelle. Mais aujourd'hui, ça va monter très haut.
8: On en est où de la vigilance? On est toujours en vigilance?
2: Toujours jaune.
8: Bon, d'accord. Jaune canicule. Ok, pour notre département de l'Hérault. Effectivement, c'est la journée la plus chaude de la semaine. Soleil, ciel bleu, tramontane aussi qui se lève en plein intérieur. Il souffle à 35 km/h. Le littoral reste concerné par le vent du sud. C'est les températures surtout nous interpellent. 32 degrés cet après-midi au Kellar, à 7 à Palavas, 33 à Saint-Pons-de-Thomières, 34 au Cap d'Agde, 35 à l'Audève, 36 à Bédarieux, 37 à Ganges. On annonce 38 degrés à Béziers, à Montpellier, à Lunel, et même 39 degrés à Clermont-l'Hérault et au Lanzac, sous abri. On pourrait passer les 40 degrés en pleine. On va surveiller tout ça. On se tient au courant, bien sûr. Vous avez des infos à partager, vous pouvez le faire au 04 67 58 6000. On peut parler météo, on peut aussi parler trafic. Si vous devez prendre la voiture, vous n'êtes pas trop embêté. Vous l'êtes un petit peu parce qu'il y a quand même les embouteillages du matin à cette heure-ci, notamment à Montpellier et Béziers. Mais sinon, ça se passe quand même plutôt pas mal. Il n'y a pas d'événement exceptionnel. Et puis, si vous devez prendre le train, alors il y a quelques retards sur les trains, la SNCF, que ce soit sur le tableau d'affichage de Montpellier-Saint-Roch, de Béziers ou de Sète. Il y a des parcours modifiés aussi. Il y a des trains annulés, quelques-uns. Voilà, donc allez vous renseigner sur le site de la SNCF parce qu'il y a quelques perturbations aujourd'hui, jeudi.
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8: Merci d'avoir choisi ici Hérault, c'est votre radio locale. Nous sommes jeudi aujourd'hui, le 28 mai. On va passer la matinée ensemble. Ouais. Bienvenue chez vous, c'est le nom de l'émission. On commence avec Donner pour Donner, France Gall et Elton John, ça c'est pour la musique.

0: Gal, Elton John, donnez pour donner sur votre radio ici Héron.
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0: Pour la quatrième année consécutive, Mylène Farmer a été la chanteuse préférée des Français en 2025. Vous l'adorez, Mylène Farmer. Elle est de retour après 4 années de silence. Elle revient avec un premier single qui sort demain. On l'a pas encore entendu, on l'a pas encore écouté. On sait juste qu'il s'appelle « C'est à qui le tour ?». Il y a visiblement donc un album qui est prévu pour la rentrée. C'est ce que nous disait François, qui est fan et qui suit l'actualité de Mylène Farmer. Évidemment, on attend tout ça avec impatience. Quelle est votre chanson préférée de Mylène Farmer, vous ? C'est la question du jour, votre chanson préférée de Mylène Farmer. Pourquoi est-ce que vous l'aimez, Mylène Farmer? Pourquoi est-ce qu'elle est une icône? Est-ce qu'elle est toujours une icône selon vous? Est-ce que vous comprenez que ce soit la chanteuse préférée des Français? Appelez-nous au 04 67 58 6000. Alors ça, c'est rêvé. Il y en a plein des chansons de Mylène Farmer. Pourvu qu'elle soit douce, Tristana, Maman a tort, ça c'est California. On a aussi Désenchanté. L'incontournable Désenchanté, un petit peu plus rock, XXL. Quatre, 67, 58, 6000, la chanson que vous préférez de Mylène Farmer. On parle de Mylène Farmer, vous êtes fan, appelez-nous. Vous l'aimez pas trop trop, vous avez le droit de nous appeler aussi, il n'y a pas de problème. À gagner cette semaine, lorsque vous participez à cette émission, une carte cadeau de 100€ pour peut-être acheter le prochain album de Mylène Farmer. 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
0: Bon, rayon nouveauté. Nouveauté avec Benabar. Quoi qu'on dise, ça c'est sa nouvelle chanson, c'est sur votre radio ici Héro.
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0: Quoi qu'on dise, nouvelle chanson pour Benabar que vous pourrez écouter en live au Théâtre de la Mer à 7. Ce sera le dimanche 26 juillet.
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0: Puisqu'on nous annonce le retour de Mylène Farmer avec une nouvelle chanson demain. Eh ben, on fait une émission spéciale aujourd'hui entre 9h et 10h. Vous prenez la parole pour nous dire ce que vous aimez de Mylène Farmer. Quelles sont les chansons que vous préférez? Est-ce que vous l'aimez? Est-ce que vous l'aimez moyennement? Mais vous avez envie de prendre la parole? Il n'y a pas de problème au 04 67 58 6000. Scheherazade de Montpellier est là. Bonjour, Scheherazade.
3: Oui, bonjour.
0: Comment ça va, vous?
3: Ça va et vous?
0: Ah, moi, je suis en pleine forme. Tout va bien. On a appris une bonne nouvelle, là. C'est plutôt sympa de savoir qu'elle est de retour, Mylène Farmer, non?
3: Oui.
0: Bon, il paraît que vous êtes fan, vous, alors?
3: Oui, j'aime bien.
0: Ah, alors vous aimez quoi chez Mylène Farmer?
3: J'aime tout. J'aime ses concerts. Bon, j'ai jamais été à voir, mais je regarde beaucoup les concerts à la télé quand en rediffusion sur YouTube et tout ça. Le décor, tout. Voilà, quoi.
0: La mise en scène, les chansons, c'est ce qu'elle chante aussi qui vous plaît bien. Et moi, je comprends pas toujours les paroles des chansons de Mylène Farmer, je vous dis la vérité, hein.
3: Moi, je ne connais pas par cœur, hein, mais ah bon.
0: Ouais. Ouais, voilà, c'est ça. Ouais, mais c'est le côté un peu mystérieux aussi qui vous plaît bien chez Mylène Farmer, parce qu'elle est un peu mystérieuse.
3: Ah oui, j'adore, oui. Puis bon, elle a beaucoup souffert. J'ai un peu lu son cursus, un peu.
0: Ouais.
3: Voilà, quoi.
0: Donc, du coup, ça vous touche particulièrement?
3: Oui.
0: D'accord, ok. Alors pourquoi est-ce que vous n'avez jamais vu Mylène Farmer en concert? Vous n'avez pas eu l'occasion? C'était trop cher aussi, c'est possible aussi. Des fois, les concerts, c'est cher.
3: Très cher.
0: Ouais. Ouais, voilà, c'est ça aussi le problème. Ouais. Donc demain, mais vous écoutez la radio. Demain, il va falloir écouter la radio parce qu'il y a la nouvelle chanson là qui va arriver. Donc on va voir si c'est bien. On va voir si c'est plutôt rock, plutôt électron, plutôt tout calme comme elle sait le faire aussi. Je sais pas quel style ça va être, hein, mais bon. Qu'est-ce que vous préférez? Vous préférez les anciennes chansons ou plutôt les récentes de Mylène Farmer?
3: Ouais, les anciennes.
0: Ah ouais, d'accord. Style, par exemple, Maman a tort, pourvu qu'elle soit douce, tout ça, quoi.
3: Oui, Désenchantée, Si sois je.
0: D'accord, ok, je vois. Plutôt, voilà, les chansons d'il y a quelques années. D'accord, je comprends, très bien. Bon, mais ça marche. Eh ben, écoutez, merci de nous avoir appelés. Scheherazade, vendredi, si... Eh ben, vendredi, c'est demain, et ça passe vite. Demain, si à 10h-10, le téléphone sonne, c'est peut-être ici, Héron, la radio, c'est peut-être Maëlle qui vous appelle pour vous offrir une carte cadeau de 100 euros.
3: Ok.
0: Hein? Donc décrochez. Ce serait dommage de passer à côté. Hein, voilà.
3: Bien sûr.
0: Vous
3: êtes à côté de moi.
0: Bien sûr. Voilà. Je vous fais un bisou, je vous embrasse, Scheherazade. À bientôt.
3: Merci
0: de nous avoir appelés. Merci beaucoup. Merci. 04 67 58 6000. On parle de Mylène Farmer aujourd'hui. Est-ce qu'il y a des fans dans le département de l'Hérault de Mylène Farmer? Qu'est-ce que vous aimez? Plutôt les anciennes chansons, plutôt les récentes, le côté rock? Hein, le côté triste aussi parfois quand même, Mylène Farmer, c'est parfois triste, hein. Bon. Eh ben vous nous appelez au 04 67 58 6000, une carte cadeau de 100 euros à la clé. On en parle juste après le groupe Roxette.

0: Vous êtes en forme, tout va bien pour vous? Nous sommes jeudi aujourd'hui. Il paraît qu'il va faire très très chaud. Bon, nous on reste à l'intérieur, on écoute la radio, on écoute ici et on. On écoute aussi un petit peu de Mylène Farmer, vous allez comprendre pourquoi.
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0: Quelle est votre chanson préférée de Mylène Farmer? Je crois que pour Linda de Saint-Gély-du-Fesc, c'est Désenchantée. C'est pour ça que j'ai mis Désenchantée. Bonjour Linda.
1: Merci Jean.
0: Ça va, vous êtes en forme, tout va bien?
1: Oui, ça va, tranquille. Un peu trop chaud, mais bon, tranquille quoi.
0: Bah ouais, c'est comme ça, on va faire avec. C'est aujourd'hui la journée la plus chaude de la semaine. Ça ira un petit peu mieux demain, ça va baisser les températures. Demain, c'est aussi le retour de Mylène Farmer. On a appris ça avec une nouvelle chanson donc qu'on écoutera à la radio, qu'on va découvrir. Qu'est-ce que vous en pensez? Ça vous fait plaisir?
1: Ah bah toujours Mylène, c'est toujours des sorties un peu énigmatiques. On se demande sur quel registre elle va être et toujours. C'est toujours touchant en fait. Puis ouais. Voilà, le déroulé de carrière qui est quand même assez incroyable.
0: Je crois que là, c'est réalisé et produit par un DJ. J'ai plus le nom du DJ en tête, mais j'ai vu ça. Donc je pense qu'on va être plutôt sur quelque chose un peu électro. Je crois pas qu'on soit sur la chanson toute douce, toute triste. Hein. Je crois pas. On verra bien. Mais bon. Bon, vous, c'est Désenchantée en tout cas.
1: On a bien besoin de musique qui nous fasse danser en ce moment. Donc,
0: ça, c'est vrai.
1: Ouais. Merci Mylène si elle fait ça, quoi.
0: Ouais, ça, je suis bien d'accord avec vous. Vous, c'est Désenchantée, alors, qui vous plaît bien? C'est cette chanson qui vous plaît le plus?
1: Bah ouais, parce que j'appartiens à la génération où j'écoutais ça sur la FM ado. Et elle est intemporelle. Relisez ou écoutez les paroles. Elles sont valables tant pour une période personnelle de vie qu'une période collective, en fait.
0: Ouais. Ah non, mais ça, c'est vrai. Sortie en 1991. Ouais, c'est vrai que je m'en souviens aussi, hein, c'est vrai. Hein. Ça, c'est vrai que ça reste des souvenirs. Vous l'avez vu en concert ou jamais, vous?
1: Bah non. Non, comme la précédente auditrice, j'avais pas eu de budget et voilà. Un petit peu pas donné en fait.
0: Ah non, mais ça c'est clair, c'est sûr. En plus, c'est chaque fois un événement, alors il faut quand même se bouger un peu parce qu'après il n'y a plus de place. Ah, c'est toute une aventure pour avoir des places aussi pour les concerts de Mylène Farmer. C'est quelque chose, c'est pas Céline Dion, on n'en est pas loin. Hein. Bon, il y a des fois.
1: Hein. C'est vrai qu'elle a des fans sur la durée de dingo, quoi. Enfin, ouais.
0: J'ai l'impression que c'est un petit peu comme Indochine, quoi. Les années passent, mais les fans sont toujours là, ils sont toujours bien présents, toujours à fond et toujours en pleurs aussi, parce que quand on regarde les vidéos des concerts, j'ai regardé ça encore tout à l'heure du coup, mais ils sont tous en train de pleurer quand elle est en train de chanter Ainsi soit je, ils sont tous là, tous, oh là là.
1: certains, c'est leur adolescence ou la vie de jeune adulte, et je pense qu'il y a peut-être une transmission avec les nouvelles générations.
0: Ah ouais, mais c'est vrai, c'est possible. Bon, en tout cas, on verra. C'est un retour attendu, avec sûrement des concerts derrière. J'ai l'impression qu'elle ne vieillit pas, cette Mylène Farmer. Elle est toujours en forme, toujours là, toujours présente. Eh bien, tant mieux pour elle, en tout cas. Bon, ouais. Eh bien, on va écouter ça. Je vous remercie de nous avoir appelé, Linda. Je le note. Donc, Désenchantée pour vous, c'est votre chanson préférée de Mylène Farmer. Je vous souhaite une bonne journée.
1: Bonne journée.
0: À bientôt.
1: Au revoir.
0: À Saint-Gély-du-Fesc. Merci de nous avoir appelé. Et vous alors, quelle est la chanson de Mylène Farmer que vous aimez bien? Votre préférée? Est-ce que c'est une icône pour vous, Mylène Farmer? Est-ce que vous êtes fan? Est-ce que vous l'aimez bien? Est-ce que vous suivez sa carrière? Est-ce que vous l'avez vu en concert aussi? Tiens, ça m'intéresserait d'avoir quelqu'un qui est allé au concert de Mylène Farmer. Est-ce que vous avez pleuré avec Mylène Farmer lorsqu'elle a chanté Ainsi soit je? Appelez-nous au 04 67 58 6000.
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0: Il est 9h30, merci d'écouter ici. Qu'est-ce qu'on fait? Bah, il y a Aurélie, tiens, qui nous a envoyé un mail pour mettre en avant une pièce de théâtre qui aura lieu dimanche à l'illustre théâtre de Pézenas à 15h. Il s'agit des Filles aux mains jeunes de Michel Bélier. Spectacle qui a eu un succès à Avignon en 2023 avec une nomination au Molière. Pièce qui a fait salle comble lors des deux premières représentations avec des retours au-delà de leurs espérances. C'est quatre personnages féminins durant la période 14-18. Et cette pièce aborde le travail en usine d'armement et la revendication à travail égal, salaire égal. régale, c'est dimanche à Pézenas, jour de la fête des mères, à l'Illustre Théâtre, à 15h, La fille aux mains jaunes. Il y a eu aussi un message d'Anthony qui est arrivé dans la boîte d'ici. Bonjour, bon plan du week-end. Notre chorale Cool and the Gospel de Saint-Félix-de-Lodez se produira ce vendredi, donc demain à 19h, au château des Guillemes sur la commune de Clermont-Léron, pour un moment de joie, d'amour et de partage. Voilà ce qui nous marque. Le gospel et son histoire, buvette et restauration sur place dès 19h, début du concert à 20h30. C'est au château des Guillemes à Clermont-Léron. Merci Anthony pour le message. On y sera.
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0: Si vous aussi vous avez des bons plans à faire passer, si vous organisez une manifestation, vous voulez qu'on en parle à la radio, le mieux c'est de nous écrire, de nous envoyer un petit message. Vous envoyez tout ça à icieron@radiofrance.com. icieron@radiofrance.com. Et on lira vos messages, promis.

0: Femme Like You, Camaro sur votre radio ici Héros.
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0: Demain, nouvelle chanson pour Mylène Farmer, c'est à qui le tour? Ça c'est le titre de la chanson qu'on va découvrir, on n'est pas encore là. Aujourd'hui on se régale, on écoute les chansons de Mylène Farmer et vous nous appelez au 04 67 58 6000 pour nous dire quelle est votre chanson préférée de Mylène Farmer. On a tellement de choix. Je t'aime Mélancolie, tiens. Ah, oui.

0: Oh, celle-là aussi, je l'aime bien sans contrefaçon.
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0: 04 67 58 6000, votre chanson préférée de Mylène Farmer, on en parle dans un instant.
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0: Dis maman, pourquoi je suis pas un garçon? Ça c'est la chanson sans contrefaçon. Brigitte de Mons est avec nous. Bonjour Brigitte.
5: Oui, bonjour Vivian.
0: Ça va bien Brigitte?
5: Oui, je suis au centre des impôts. Alors je...
0: Ah bon? Vous êtes au centre des impôts et vous nous appelez, vous écoutez la radio, vous?
5: Non, mais je m'étais arrêtée sur le bord de route et j'ai dû attendre.
0: Bon, excusez-nous alors. Et ça va, il y a du monde autour. Vous pouvez parler quand même ou pas?
5: Oui, je me suis mise un petit coin avant de passer.
0: Bon, d'accord. Voilà. On est en train de parler de Mylène Farmer aujourd'hui parce que demain, elle est de retour avec une nouvelle chanson. Vous l'aimez bien, vous, Mylène Farmer?
5: Oui, je l'ai vue en concert dans les années 2000 au départ.
0: Ah ouais.
5: À Strasbourg.
0: D'accord. Et c'est un bon souvenir?
5: Oui, c'était formidable. Le jeu de spectacle, la mise en scène et puis, les jeux de lumière, tout ça, c'était formidable.
0: Ouais.
5: Franchement, j'ai une amie qui est allée là à Paris l'année dernière. Elle m'a dit que c'était énorme.
0: Ouais. Mais il y a toujours des chorégraphies impressionnantes. Voilà, c'est vrai que elle ne fait pas les choses à moitié, quoi, Mylène Farmer.
5: Non, exactement. Oui, franchement, j'en ai vu plusieurs comme ça dans des zéniths, mais elle, c'était vraiment le top du top, on peut dire.
0: Et lorsque vous étiez au concert, est-ce que vous aussi, vous avez un petit peu pleuré, chanté avec Mylène Farmer, tout ça, les émotions sont passées entre vous, ouais?
5: Oui. Bon, j'étais plus jeune.
0: Ah ben c'est pas une raison, hein.
5: Non, s'il y a de l'ambiance, moi je chante avec.
0: Bon, alors votre chanson préférée, vous, de Mylène Farmer, c'est laquelle?
5: Alors j'aimais bien donc Contrefaçon.
0: Ouais, c'est un Contrefaçon.
5: Et Désenchanté. Ouais. Et puis aussi celles qui sont un peu. Que vous avez passé tout à l'heure, ça m'a bien plu.
0: Ah d'accord, ok. Bon voilà, vous aimez bien Mylène Farmer d'une manière générale. Donc, eh bien, on va attendre la nouvelle chanson et puis le nouvel album avec impatience. Ce serait bien ça, si c'est chouette, on le passera plein de fois à la radio. C'est trop bien.
5: Oui, c'est moi. Excusez-moi.
0: Ah, c'est à vous. C'est à vous de passer. C'est à vous de passer. Allez-y. Oui. Allez, je vous embrasse. Merci. À bientôt, Brigitte. Brigitte, merci.
5: À bientôt.
0: Voilà. Et au centre des impôts, numéro 46, Brigitte. Du coup, il faut qu'il y aille. Allez, vous nous appelez maintenant à vous 04 67 58 6000. Que vous soyez au centre des impôts, au boulot, à la maison, dans la voiture, vous vous arrêtez. Vous nous appelez. Dites-nous quelle est la chanson que vous préférez de Mylène Farmer. Pourquoi est-ce que vous l'aimez, Mylène Farmer? Est-ce que c'est toujours une icône? On en parle juste après. Joe Dassin, à toi.
4: À toi.

0: Joe Dassin, à toi, c'est votre radio. 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
0: Alors Philippe de Puisserguier, est-ce qu'il est là Philippe?
3: Il est bien là Philippe.
0: Ah, ça me fait plaisir.
3: Très content de vous avoir au téléphone.
0: Bah, c'est super ça, merci de nous appeler, ça fait plaisir. En plus, Puisserguier, c'est joli, c'est bien, c'est bien.
3: Tous les jours.
0: Ah, ben ça, c'est cool, c'est cool. Un fidèle auditeur, ben je vous remercie,
3: Oui, affirmatif.
0: Bon, Puisserguier, très sympa. Et c'est pas chez vous qu'il y a la fête de la Clémentine, là ?
3: Eh oui, ce week-end.
0: Ah ouais, ce week-end, c'est ça, ouais, très bien, c'est dimanche.
3: On vous attend, alors.
0: Ben, j'adore les Clémentines, en plus, donc c'est parfait.
3: Ah ben, moi aussi, hein. C'est pour ça que j'habite Puisserguier, hein. Vrai, j'y habiterai pas.
0: Uniquement pour la Clémentine, c'est ça, monteur.
3: Que pour la Clémentine, ah ouais, mais c'est ça, hein. Quand on compte pas. Hein.
0: Bon, alors là, on parle plutôt de Mylène Farmer.
3: Ben, on l'aime aussi, hein.
0: Ah, alors voilà, c'est ça que je voulais savoir.
3: Eh oui.
0: C'est vrai?
3: Oui, on l'adore. Ah ouais, depuis toujours.
0: C'est vrai.
3: Eh ouais. Et j'ai vu son premier concert en 88 à Montpellier.
0: Ah, vous étiez là.
3: Au Zénith.
0: D'accord.
3: Eh ouais, j'étais là vous aussi, non ?
0: Non, 1988, j'étais pas au concert de Mylène Farmer. Je vais même vous dire la vérité, j'ai jamais vu un concert de Mylène Farmer. J'ai vu des vidéos, mais j'ai pas vu le concert, quoi. Non.
3: Ben après, j'avais plus vu d'autres, hein. Ouais. Ça, c'est clair, hein. Mais celui-ci, ouais.
0: Bon, alors qu'est-ce que vous aimez chez Mylène Farmer ? Qu'est-ce qui vous plaît, Philippe ?
3: Alors déjà, elle est rousse, donc elle me plaît.
0: Ah, ben ça, c'est la couleur clémentine qui vous plaît.
3: Eh ben voilà, hein, on reste dessus. Non, ben après, c'est tout son environnement, quoi. C'est tout ce qu'elle est,
0: ouais.
3: En fait, tout simplement. Hein.
0: Ouais.
3: Son mystère, son Herbert énigmatique. Et en plus, ses clips vidéo, son... Oui, tout ce qu'elle représente, en fait, hein, tout simplement. Hein.
0: Est-ce que vous comprenez tout ce qu'elle chante, vous, ou pas ? Dites-moi la vérité,
3: bien
0: Philippe.
3: Bien sûr que non.
0: Ah, voilà, c'est ça, d'accord. Voilà.
3: Ben oui.
0: Ouais.
3: Il faut la déchiffrer.
0: Ah ben bah oui. Bah moi j'ai pas encore réussi parfois. Je suis un peu en galère sur certaines chansons.
3: Mais c'est pas un souci. On comprend pas l'anglais, on le chante quand même. Donc c'est pareil.
0: Moi aussi, je parle bien l'anglais. Je suis désolé, pareil. Philippe, mais je comprends bien l'anglais.
3: Non, les langues et moi, non, c'est deux poids deux mesures.
0: Puis la mélodie, de toute façon, la mélodie est là. Donc voilà, même si on comprend les paroles, c'est pas grave.
3: Son copain Boutonnat, là, il est merveille.
0: Bien sûr. Alors, allez, si par exemple, je dois vous dire, je sais pas moi, le top 3, les trois chansons de Mylène Farmer là, qui vous viennent en tête, les préférées, celles que vous écoutez le plus souvent, celles qui vous plaisent le plus, c'est quoi ?
3: Alors, Instant X.
0: Ah, l'Instant X, c'est vrai.
3: Ouais. Désenchanté, California. Et une des dernières, comme je disais. À votre collaboratrice.
0: Ouais.
3: C'est à tout jamais, j'aime bien celle-là.
0: Ouais. Ah ouais, d'accord.
3: Quand elle passe, c'est à fond dans la voiture. Quoi.
0: Ah, c'est pas forcément les anciennes chansons, c'est pas forcément les premières, quoi. C'est pas pourvu qu'elles soient douces, libertines,
3: si,
0: tout ça, quoi.
3: Ah, tout ça, oui, si, bien sûr. Mais bon, on les a tellement entendues. Non, mais
0: Bon, eh ben ça marche. Eh ben alors demain, vous allez écouter la radio pour entendre la nouvelle chanson, alors j'imagine.
3: Eh ben forcément.
0: Ouais.
3: Je vous ai en permanence avec moi dans la voiture. Donc,
0: Eh ben déjà, vous allez avoir pas mal de Mylène Farmer aujourd'hui parce qu'on va en écouter régulièrement, encore plus que d'habitude.
3: Ouais.
0: Et puis demain, effectivement, régulièrement, on va vous mettre la nouvelle chanson pour voir un peu ce que ça donne. On va voir.
3: J'ai hâte.
0: Imaginons, mais c'est nul.
3: Ça va être techno, ça va bouger, je pense.
0: Bah oui, ça va bouger. Oui, parce que c'est un DJ qui a produit le titre. Alors après,
3: ben oui, elle était avec DJ Snake.
0: Ouais, alors là, c'est pas DJ Snake, là, mais...
3: Bon,
0: on va voir ça. On va écouter ça.
3: Non, ça le fait toujours.
0: Ouais, je suis d'accord avec vous. Mylène Farmer, valeur sûre. Je vous remercie.
3: Valeur sûre.
0: Je vous souhaite un bon week-end à Puisserguier. Ouais, c'est ça, on va manger les clémentines. À bientôt.
3: À très bientôt. Au revoir.
0: Au revoir, Philippe. 04 67 58 6000. À vous, à votre tour. Dites-moi quelle est la chanson que vous préférez de Mylène Farmer. Ce qui vous plaît le plus chez elle. On vous attend.

0: Est-ce que vous ne l'aimez pas? Vous nous appelez au 04 67 58 6000.
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0: Direction Lunel-Vielle. On va chez Ingrid. Bonjour Ingrid.
3: Bonjour Vivian.
0: Ça va Ingrid? Tout se passe bien?
3: Un peu la crève, mais bon.
0: Ah bon? Vous avez chopé froid ou quoi?
3: C'est le début de la clim.
0: Oui, ah oui, voilà, c'est ça. Ah ben, ça, c'est le problème. Chaud, froid, on sort 40 degrés, on rentre, le collègue a mis la clim à 12 degrés au boulot, donc forcément, oui, c'est sûr, ça.
3: Ben oui. C'est à peu près ça.
0: Je pense qu'on a les mêmes collègues, je pense. Bon, alors Ingrid, Mylène Farmer, vous?
3: Eh ben, j'aime pas.
0: Ah! Alors ça...
3: Il en fallait une.
0: Qu'est-ce que vous n'aimez pas chez Mylène Farmer? Pourquoi vous ne l'aimez pas?
3: Pourquoi? Parce qu'on comprend rien, comme le monsieur d'avant. Alors, la petite anecdote, vous savez très bien que j'ai vécu en Pologne.
0: Oui, parce que vous nous appelez régulièrement.
3: Je ne parlais pas encore de trop.
0: Ouais.
3: J'ai un copain d'une amie qui m'a demandé de lui traduire les chansons.
0: D'accord.
3: Et imaginez-moi, avec le lecteur cassette de l'époque,
0: ouais,
3: à faire des avant-arrière pour déjà comprendre ce qu'elle dit, le dictionnaire, et d'essayer de traduire. Mission impossible. Donc
0: impossible.
3: Je crois que j'ai passé des heures, des jours, et je crois que ça m'en a dégoûté.
0: Donc Mylène Farmer, non.
3: J'accroche pas.
0: Ah non, mais c'est vrai que c'est...
3: Pas du tout. Bon.
0: Non, mais...
3: Ainsi soit-je encore,
0: ouais.
3: Voilà.
0: Ouais,
3: je ne vais pas dire que j'aime rien du tout, mais dans l'ensemble, je n'apprécie pas.
0: Oui, c'est pas votre...
3: Elle m'a changé de station quand elle passe. Quoi.
0: D'accord, ce n'est pas votre chanteuse préférée, Mylène Farmer. Non, mais c'est vrai que c'est assez spécial comme style aussi, donc je peux comprendre, il n'y a pas de problème là-dessus. Vous, c'est plutôt qui alors? Si ce n'est pas Mylène Farmer, vous écouteriez plutôt qui?
3: Moi, je suis plutôt Depeche Mode, YouTube.
0: Ah oui, d'accord.
3: Voilà, ouais, ouais. Années 80.
0: Ouais, ouais.
3: Okay. Après, il y a des chansons actuelles que j'aime beaucoup aussi. Hein,
0: oui.
3: Mais voilà.
0: Oui.
3: Mais elle, j'ai jamais accroché.
0: D'accord. Bah, il n'y a pas de problème. Et vous êtes quand même accepté. Vous avez bien fait de nous appeler.
3: Ouais, voilà, j'ai même demandé si on a le droit ou on n'a pas le droit.
0: Bah, bien sûr qu'on a le droit. Tout le monde prend la parole. Il n'y a pas de problème. Et on ne va pas laisser le monopole à tous ceux qui aiment Mylène Farmer. Et oh, attendez, on a le droit de dire aussi qu'on aime pas.
3: C'était le thème de la journée de choisir. Je me suis dit, ah, ils ne sont pas dans les clous.
0: Je vous remercie d'avoir appelé. Peut-être que demain, c'est nous qui allons vous appeler, vous savez, pour la carte cadeau à 10h-10. On verra bien. D'accord?
3: On verra.
0: À bientôt. Merci Ingrid.
3: À bientôt. Au revoir, Vivian.
0: Dans un instant, dans 30 secondes, on va retrouver Vincent. Je crois que lui, il aime bien Vincent. Il aime bien Mylène Farmer.
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0: Est-ce que vous l'aimez bien, Mylène Farmer? C'est la question que je vous pose. Et surtout, quelle est votre chanson préférée de Mylène Farmer avant son retour demain? C'est Vincent de Fabregues qui est là. Bonjour Vincent.
4: Bonjour Vivian.
0: Alors Vincent, vous êtes plutôt dans la team Ingrid ou plutôt dans la team j'aime bien Mylène Farmer?
4: Non, dans la team j'aime bien Mylène Farmer.
0: Ah, voilà.
4: J'aime pas le mot fan, mais je trouve qu'il n'y a aucune artiste féminine qui l'égale sur scène. Et à chaque fois, elle revient, elle est un peu comme David Bowie, c'est un caméléon.
0: Ouais.
4: Chaque album est une nouveauté, vous verrez demain, c'est à qui le tour, on en entend déjà des extraits partout. Je pense qu'elle va, elle va faire un clash avec le nouveau DJ qui la suit, là, le DJ Lewis, je crois que c'est. Donc,
0: ah ouais, c'est ça.
4: Oui.
0: Alors, ça donne quoi ce que vous avez entendu là, les petits extraits? Alors, on est dans le style plutôt dance.
4: On est dans le style, la chanson des larmes sur l'album Désobéissance, je pense, et de l'électro qui va déménager.
0: D'accord.
4: Et donc, je pense qu'elle a déjà 7 ou 8 remixes de préparer.
0: Oula.
4: Le single devrait sortir le 15 juin, d'après ce que j'ai compris. Il y a de quoi faire.
0: Attendez, Vincent, quand vous dites je suis pas un fan, vous connaissez quand même beaucoup de choses pour quelqu'un qui n'est pas fan de Mylène Farmer. Attendez.
4: Ben oui, parce que.
0: Ah oui. Ouais.
4: Je l'ai vu en concert plusieurs fois.
0: D'accord.
4: Et il y a une tournée, la résidence qu'elle avait fait à Paris en 2006 à Bercy, où ouais, elle arrive dans un cercueil en verre depuis le haut de Bercy. C'est pharaonique. On l'avait vu à Montpellier pour le Millennium Tour avec la statue Isis.
0: Ouais.
4: Franchement, et elle s'imprègne de beaucoup de trucs. Moi, je sais que quand j'avais été voir Madonna à Paris, elle était dans le public et en général, elle se suit. Ben, regardez cette année, les trois stars qui reviennent, c'est Madonna, Céline Dion et elle.
0: Un pétard, mais j'avais pas fait le rapprochement. Ah, vous pensez qu'il y a un truc, quoi?
4: Si,
0: ah, d'accord.
4: Si,
0: ah, bah si, bah si, bah si, bah j'avais pas vu, moi. Hein. Ben oui, mais attendez, on...

0: C'est comme ça.
1: Alors, vous étiez au premier rang à chaque fois, là ? Vous étiez avec les téléphones en train de fumer et pleurer, non ?
0: Non, au premier rang. Mais quand elle est venue à Montpellier pour le Timeless, j'ai fait les trois soirs parce que je voulais la voir depuis la fosse, depuis les gradins et d'un autre côté pour, parce que c'est pas pareil.
1: Ouais, mais vous êtes pas
0: comme c'est un grand spectacle, si on est au premier rang, on voit rien. Ouais. On fixe la personne et on voit pas tout ce qui est autour. Donc c'est mieux.
1: Bon, et est-ce que vous l'avez vu en vrai ? Vous avez pu lui parler un jour ou pas ? Ou jamais ?
0: Non, je l'ai croisé une fois et j'ai pas mal d'autographes d'elle parce qu'on passe par la maison de disques. On a l'adresse, on envoie les supports et elle nous les retourne dédicacés. Et souvent, il y a un petit mot et franchement, j'ai plein de trucs et ça fait bizarre quand ça arrive dans la boîte, dans la grosse enveloppe ou le colis.
1: Je repense quand même à ce que vous me disiez au début. Je peux pas dire que je suis fan. Si quand même, Vincent. Là, à ce niveau-là, vous êtes
0: passionné.
1: Fan.
0: Passionné. Hein voilà, oui. Moi, je dis le mot passionné.
1: Passionné.
0: Fan, je vais pas dire. Je le laisse aux fans de Patrick Bruel. C'est pas le moment. Mais voilà.
1: D'accord.
0: Moi, je vais pas l'embêter devant chez elle.
1: D'accord. Vous êtes passionné.
0: Pas l'hystérique de service.
1: Okay. Voilà. Oh, ça marche. Ok, très bien. On va écouter la chanson Plus Grandir là pour terminer cette émission. Alors je sais pas si elle fait partie de vos préférés, mais ça va être comme
0: non,
1: ça. On va l'écouter quand même.
0: Ce que je voulais vous dire, ma chanson préférée c'était Je te dis tout.
1: D'accord, je connais pas ça.
0: Elle est bizarre parce qu'on ne sait pas si c'est elle parle à quelqu'un qui est décédé ou à quelqu'un qui a subi des violences. Il faut écouter les paroles. C'est franchement une des très belles chansons qu'elle a écrites.
1: Je te dis tout. Ok, je le note et j'écouterai ça tout à l'heure. Je vous remercie de nous avoir appelé, Vincent. Peut-être que demain, c'est nous qui allons vous appeler à 10h-10. Ce ne sera pas Mylène Farmer, ce sera Issy Héron. C'est pour la carte cadeau de 100 euros. Bah oui, mais ça vous permettra peut-être d'aller la voir en concert. Hein, bah on n'en sait rien, on verra bien, en tout cas.
0: Okay. Merci, Vincent.
1: À bientôt, Vincent. Merci de nous avoir appelé. Merci à tous d'avoir pris la parole encore aujourd'hui. C'est le cas tous les jours entre 9h et 10h, vous exprimez, vous soyez pour, contre, que vous aimiez Mylène Farmer ou non, vous avez vu, tout le monde est accepté, il n'y a pas de problème. Dans 3 minutes, on a les infos avec Sébastien Garnier et donc là, Mylène Farmer avec la chanson Plus Grandir.

0: Farmer avec Plus Grand Hier sur votre radio. 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
0: 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Nous sommes aujourd'hui le 28 mai. Nous sommes jeudi, il est 10h. Sébastien Garnier, le record de température pour un mois de mai à Montpellier de 35 degrés. Et il devrait être pulvérisé aujourd'hui.
2: Oui, puisqu'on attend 38 à Montpellier, comme à Béziers, à Lunel, 39 à Olonzac et Clermont-l'Hérault, Prades-le-Lez. Les 40 degrés sont même possibles localement. C'est la journée la plus chaude de la semaine. La vigilance jaune canicule est maintenue dans notre département. Cet épisode de chaleur précoce qui dure sera au cœur d'une réunion interministérielle cet après-midi. Le Premier ministre veut faire le point sur la préparation des services de l'État pour les éventuels prochains épisodes cet été. Un mort et trois blessés cette nuit dans un incendie à la Grande Motte, allée Saint-Augustin, feu dans un immeuble de 3 étages. Près de 40 pompiers ont été mobilisés. On pouvait le craindre, la femme de 80 ans portée disparue depuis dimanche près du lac du Salagou a été retrouvée morte hier dans le secteur de Mourez. Un professeur qui dérape au lycée Jean Monnet à Montpellier, il a été mis en congé forcé pour un mois. Mardi, ses collègues avaient décidé de suspendre les cours pour dénoncer des propos déplacés, un comportement inapproprié envers des lycéennes auxquelles il aurait proposé de venir le voir après les cours pour parler de leur future vie sexuelle. À Roland-Garros, au programme aujourd'hui, le jeune espoir Moïse Kouamé, 17 ans, coaché par un certain Richard Gasquet, le Biterrois. Il sera le premier Français à entrer sur le court tout à l'heure pour affronter le Paraguayen Adolfo Daniel Valero. Hier, les Roltais d'adoption, Valentin Royer, a réussi à arracher un set à Novak Djokovic au deuxième tour, mais il a été battu. Et puis, dernier jour pour faire votre déclaration d'impôt en ligne, pour donc tous les contribuables et Roltais, vous avez jusqu'à 23h59 ce soir. La météo, Vivian Cuguière, on y revient. Un pic de chaleur aujourd'hui, demain ça va redescendre, mais voilà, il faut se protéger, s'hydrater aujourd'hui, ça va grimper haut au niveau du thermomètre.
0: Ouais, parce qu'on est en vigilance jaune, donc canicule dans notre département de l'Hérault, avec du soleil, avec du ciel bleu, avec un petit peu de vent quand même. Il y a la tramontane qui souffle à 35 km/h, le littoral reste concerné par le vent de sud. Le mieux, c'est de poser la question à notre spécialiste consultant météo, Loïc Spadafora. Où est-ce qu'il va faire le plus chaud, Loïc ?
3: C'est dans les plaines du département qu'il fera le plus chaud, particulièrement autour de Montpellier, autour du pic Saint-Loup, dans le pays de Lunel, du côté aussi du cœur d'Hérault, dans la vallée de l'Hérault, du côté de Clermont-l'Hérault, dans le Biterrois aussi, du côté d'Olonzac, et les températures maximales devraient atteindre 39 voire 40 degrés, par exemple du côté de Clermont-l'Hérault, d'Olonzac, de Prades-le-Lez, et à Montpellier même, au centre de Montpellier, on devrait atteindre les 38 voire 39 degrés en cours d'après-midi ce jeudi.
0: Et demain, les températures vont baisser plus que prévu, Loïc,
3: oui,
0: c'est ça?
3: Oui, ça va baisser quand même assez considérablement, puisqu'on va avoir le retour du vent marin, donc qui va de nouveau tempérer l'atmosphère dans les plaines, à l'inverse de cet après-midi où on aura de la tramontane. Et les températures maximales, donc ce vendredi après-midi, seront plutôt situées autour des 25 degrés sur les plages. Et dans l'intérieur des terres, on aura des valeurs proches des 30 à 33 degrés. Donc on va perdre quand même 4 à 5 degrés par rapport à cet après-midi.
0: Très bien, voilà. Ben, il va faire chaud dans le département de l'Hérault. Donc si vous sortez, casquette, chapeau, prenez des bouteilles d'eau, buvez. Si vous pouvez rester à l'intérieur, restez à l'intérieur. On se tient au courant, bien sûr, au 04 67 58 6000 si vous avez des infos à partager. Loïc, on se retrouvera un petit peu plus tard dans la journée. Et puis si vous avez aussi des infos concernant le trafic, faut pas hésiter. Là, pour l'instant, ça semble normal sur les routes Roltes, pas de soucis particuliers. À la SNCF, il y a quelques perturbations, donc allez voir le site sncf.com parce qu'il y a des parcours modifiés, il y a quelques trains en retard, pas grand chose, il n'y a pas de grosses perturbations, mais voilà, vous pouvez être quand même un petit peu impacté. Voilà, 04 67 58 6000 pour vos messages en tout cas.
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0: Merci de nous écouter ici, c'est votre radio locale pour la musique, c'est Julien Clerc avec sa chanson « Ce n'est rien ».

0: petit peu moins d'un mois, il sera chez nous dans le département de l'Hérault, Julien Clerc, pour son concert dans le cadre du festival Quand je pense à Fernande au Théâtre de la Mer. Ce sera le mercredi 24 juin à 7.
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0: Ambeline Brunin est avec nous. Bonjour Ambeline.
3: Bonjour Vivien, bonjour
0: ça
3: tout
0: va
3: le monde.
0: Ça va, très bien. Il fait chaud, hein?
3: Il fait chaud, oui.
0: Alors, il fait chaud. Alors, vous avez eu une bonne idée. Vous avez eu une bonne idée pour l'invité gourmand dans un instant.
3: Exactement. On va parler des choses qu'il vaut mieux éviter lorsqu'il fait chaud. La rétention d'eau. Bon, ça touche plus les femmes que les hommes, mais peut-être que vous connaissez Vivien.
0: Oui, oui.
3: La rétention d'eau.
0: Oui.
3: Donc, il y a des aliments à éviter, justement, pour se sentir un peu mieux, un peu plus léger, on va dire.
0: Oui, oui. Le cassoulet, il faut éviter, par exemple, le cassoulet.
3: Tout ce qui est lourd, les raclettes, par exemple, c'est plus la saison. On oublie, hein.
0: Ouais, la brandade de morue hier, je vois hier soir, c'était pas une très bonne idée, par exemple.
3: Vous l'avez pas digéré.
0: Mais non, je vois bien que voilà, ça va pas. Mon corps n'a pas dit oui. On va faire des économies encore aussi avec Valère Coréard dans quelques minutes, à 10h30 même précisément. On va partir se promener à Saint-Mathieu-de-Trèviès pour aller découvrir un parcours patrimonial. Et puis alors, je sais pas si vous allez souvent à des concerts, vous, en Beline. Est-ce que vous allez voir des concerts? Vous êtes concert ou pas?
3: Oui.
0: Avec téléphone portable ou pas?
3: J'essaye de moins en moins, mais c'est vrai que... En fait, on filme, mais on sait très bien qu'on ne la regardera jamais.
0: On est bien d'accord.
3: Ah oui, je suis totalement d'accord.
0: C'est comme ceux, parce que j'en connais, j'en vois chaque année, qui le 14 juillet filment le feu d'artifice. Ça, il faut qu'on m'explique. Parce qu'un jour, on se dit, tiens, je vais me re-regarder le feu d'artifice, mais sur mon téléphone.
3: Pour comparer avec l'année précédente.
0: Ah, j'en sais rien. Bah oui, c'est vrai qu'il y a une énorme différence. Bon, les concerts sans téléphone portable, il paraît que c'est super tendance. En tout cas, il y en a de plus en plus. Enfin, en tout cas, les artistes demandent à ce qu'on utilise de moins en moins les téléphones portables pendant les concerts. Et on en parlera avec Muriel Jordan, qui est notre spécialiste des tendances, tout à l'heure à 11h-10. Ça, c'est une nouveauté pour la musique. Je ne sais pas si vous connaissez Oriam, en tout cas, ce sera l'occasion de découvrir à la fois l'artiste et la chanson. La chanson s'appelle Soirée mondaine et c'est dans Playlist, et c'est une nouveauté sur votre radio ici à Rome.

0: Elle s'appelle Oria, elle a grandi sur la Côte d'Azur. Soirée mondaine, c'est sa chanson, c'est une nouveauté. Ici Héros, merci de nous écouter.
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0: Avec cette chaleur écrasante dans les ronds, quels sont les bons réflexes dans l'assiette pour éviter fatigue, déshydratation, coup de chaud? On en parle avec notre invité à la fois gourmande et nutritionniste, Ambeline.
3: Oui, c'est Anna Drey. Bonjour Anna.
4: Bonjour Ambeline, comment allez-vous?
3: Mais ça va bien, merci. Et vous, avec cette chaleur?
4: C'est bien, un peu chaud mais très bien.
3: Eh bien oui, justement, quand il fait très chaud comme ça, notre corps il réclame moins à manger. Est-ce que c'est normal ou c'est juste la flemme estivale, Anna?
4: C'est normal, c'est tout à fait normal. Quand il fait chaud, le corps il dépense moins d'énergie pour maintenir sa température, donc on a moins faim. Mais il faut faire attention à toujours avoir les apports en nutriments, donc à adapter notre alimentation en fonction.
3: Donc on peut manger des pastèques tous les soirs, c'est ok?
4: Pas tous les soirs. Les pastèques, c'est très bon parce que c'est très riche en eau. Oui. Ça contribue à l'hydratation, mais on va avoir un manque de nutriments énorme si on mange que ça.
3: Ah oui.
4: Il faut absolument des protéines, des féculents, du bon gras et des fibres.
3: C'est quoi alors le repas parfait pour un repas là, quand il fait chaud comme ça? Qu'est-ce que vous mettriez?
4: Pour moi, un repas parfait, c'est une bonne salade avec des fruits, des protéines indispensables pour maintenir la masse musculaire. Donc poisson, œufs, thon, poulet, des fruits, des féculents pour l'énergie, donc ça peut être du quinoa, riz, pommes de terre, et bien sûr, beaucoup d'eau.
3: Beaucoup d'eau, très important. Et le barbecue à midi, là, par 38 degrés, parce que ça y est, dans l'Hérault, c'est canicule. C'est plaisir de l'été ou erreur stratégique, vous diriez?
4: Mais tout dépend de ce qu'on met dans le barbecue. Si c'est des grillades qui vont être très grasses et lourdes en pleine chaleur, ça va être très difficile à digérer.
3: Ouais, je parle des grosses saucisses.
4: C'est avec... Voilà. Donc l'idéal, c'est de rester dans des proportions raisonnables et plus des saumons grillés, etc. Moins d'aliments gras qui vont être très difficiles à digérer et qui vont nous amener dans un inconfort digestif.
3: Si vous deviez faire le top 5 des aliments alliés pendant les fortes chaleurs, on met quoi dedans? Melon, concombre, pastèque, on en parlait.
4: Exactement, pastèque, tomate, yaourt nature. Et on n'oublie pas aussi l'eau indispensable et tout ce qui va être protéines, donc fraîches, les œufs durs, les boîtes de thon. Tout ça pour vraiment la masse musculaire, qui est la partie la plus importante de notre corps.
3: Et à l'inverse, alors, ce serait quoi les aliments vraiment à bannir, à limiter au max?
4: Tout ce qui est aliments gras, extrêmement gras, fritures, les grillades, quand c'est des viandes trop grasses, et tout ce qui est aliments sucrés.
3: Donc, tout ce qui est gras, ok.
0: Cassoulet, donc je raille.
3: Ils sont cassoulés.
0: On va attendre un petit peu, ouais, de toute façon, il y aura des jours meilleurs. Ouais, je comprends.
3: Et les gens pensent souvent glace. Quand il fait chaud pour se rafraîchir. Vous avez dit qu'il faut limiter les aliments sucrés. Est-ce que c'est vraiment une bonne idée, alors, les glaces, pour se rafraîchir?
4: Sur le moment, ça va rafraîchir, oui. Mais en fait, le problème des glaces, c'est qu'elles sont très sucrées et elles vont donner une sensation de soif derrière. Donc, un plaisir occasionnel, il n'y a pas de problème, mais ce n'est pas une solution de réhydratation du tout.
3: Et alors, question très locale, rosé bien frais à l'apéro, hydratation ou piège absolu?
4: Piège absolu. L'alcool, il favorise la déshydratation. Surtout avec les fortes chaleurs. Donc le bon réflexe, ça serait toujours de l'amener avec de l'eau.
0: Donc du coup, ça veut dire que lorsqu'il faut boire, c'est boire de l'eau. Il faut en boire combien? Vous nous conseillez de boire combien de litres?
4: 2 litres d'eau.
0: Surtout 2 litres
4: avec les fortes chaleurs, par 2 jour. Litres d'eau, oui.
3: Ah ouais. Donc
4: habituellement, boire des petites gorgées sans ressentir la sensation de soif tout au long de la journée.
0: Oui, c'est ça. Il ne faut pas attendre d'avoir soif pour boire, en fait.
4: Exactement.
3: Habituellement, on est quoi sur... C'est 1,5 litre qui est conseillé à boire?
4: Oui, mais avec les fortes chaleurs, il faut augmenter. Et en cas d'activité physique, encore plus.
3: Voilà,
0: dans la vraie vie, personne ne boit 1,5 litre d'eau.
3: Va falloir changer votre gobelet, il est beaucoup trop petit.
0: Oui, non, mais c'est sûr, non, mais je suis d'accord. Hein. Je suis d'accord avec vous, Anna, vous inquiétez pas. J'ai compris qu'il fallait beaucoup boire et qu'on nous le dit depuis des années, mais si on calcule bien, c'est vrai qu'on ne boit pas tant que ça dans la journée, je crois.
4: Non, c'est difficile. C'est pour ça qu'il faut boire avant de sentir la sensation de soif.
3: Et le café, alors? C'est bien, il est en train de boire, là. Le café, qu'est-ce que vous en pensez, Anna, quand il fait chaud comme ça?
4: Mais à de raisonnable, le café ne va pas déshydrater, mais il ne remplace pas l'eau du tout.
0: D'accord.
3: Donc vraiment, c'est de l'eau aromatisée. Pourquoi
0: ça ne rafraîchit pas énormément quand même, le café?
4: Pourquoi pas?
3: Non, mais bon, on en boit tous les matins.
4: Aromatisé, ouais, avec des herbes, du citron, il n'y a pas de problème.
0: Ok.
3: Bon,
0: ça marche. Bon, vous restez avec nous. On va vous retrouver dans un instant. On est avec Anna Drey, qui est donc nutritionniste. C'est important avec ces fortes chaleurs. On a plein de questions à lui poser. On vous retrouve dans quelques instants.
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0: On a fait la fête avec Amir. 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
0: On a un petit peu changé notre planning parce qu'avec cette chaleur, avec Amberline, tiens, on s'est dit ben, ce serait pas mal qu'on fasse une émission un peu plus spéciale chaleur. Et donc pour ça, une nutritionniste, c'est parfait, on a plein de questions à lui poser. C'est Anna Drey, notre invitée aujourd'hui, Amberline.
3: Oui, exactement. Et j'avais une question concernant les horaires, Anna. Est-ce qu'il faut changer ses horaires de repas quand il fait, là en ce moment, 35, 37, 40 degrés?
4: Alors, honnêtement, non. Si une personne elle a déjà envie de kilos conviants, il n'y a pas de problème. Elle garde ses horaires. Et l'important, ça va être surtout de continuer à avoir des repas équilibrés. Donc, il est possible qu'il y ait des personnes qui préfèrent manger plus tard le soir parce qu'il va faire moins chaud.
3: Mmh. Oui, et le petit déjeuner, par exemple, si c'est vrai qu'on en parlait quand on se lève le matin, en plus quand il fait chaud comme ça, on n'a pas spécialement faim. On nous dit souvent, très souvent, que le petit déjeuner, il faut que ce soit un vrai petit déjeuner, hein, qu'on mange bien. Si on n'a pas faim, est-ce qu'on se force quand même à manger ou alors on saute le petit déj?
4: Non, le plus important, ça va être d'écouter sa faim. Il y a certaines personnes qui vont préférer prendre simplement un fruit, un yaourt ou une boisson fraîche avec ses fortes chaleurs. L'essentiel, il va vraiment rester d'avoir tous les nutriments nécessaires sur l'ensemble de la journée, avec une alimentation équilibrée et bien sûr une bonne hydratation.
0: Et ça, Anna, ça marche pour tous les repas? Parce que moi, par exemple, l'autre soir, je pense que c'était un peu la chaleur, peut-être un peu la fatigue, parce que j'avais pas trop faim. Je me suis dit, qu'est-ce que je fais? Je vais directement me coucher, puis on verra bien demain. Ou est-ce que quand même, je me force à manger un petit peu?
4: Non, il faut manger un petit peu,
0: il faut
4: pas toucher le ventre vide, mais adapter les quantités.
0: Voilà.
4: Et c'est normal d'avoir moins faim en forte chaleur.
0: Alors le problème, c'est que du coup, j'avais qu'une soupe, et j'ai fait une soupe bien chaude, il faisait trop chaud, j'ai pas dormi. Mais bon, bref, c'est autre chose. Hein.
3: Mais vaut mieux quand même manger pour éviter de se réveiller dans la nuit avec une petite faim. Manger léger le soir, est-ce que c'est encore plus vrai là pendant la canicule, j'imagine?
0: C'est sûr.
4: Oui, tout à fait. Tout à fait. Mais on n'oublie pas d'avoir toujours notre apport en protéines qui est indispensable avec des légumes et les féculents, si on n'a pas envie, c'est pas grave le soir.
3: Ah, les protéines, vous insistez vachement dessus, donc c'est que c'est quand même très, très important.
4: Indispensable.
3: Et oui.
4: Indispensable pour maintenir la masse musculaire.
3: Parce que
4: si on n'a pas de protéines, on perd nos muscles.
3: Ah oui. Et ce serait dommage, vu qu'on a beaucoup de biceps avec Vivian. Hein. Et boire glacé quand il fait très chaud. Soulagement immédiat ou alors fausse bonne idée? Parce que c'est vrai que ça fait du bien quand même.
4: Alors, boire glacé, bien sûr, ça fait du bien, mais ça peut provoquer un choc thermique si c'est très, très glacé. Donc, ce qu'il faut, c'est boire froid, mais pas glacé à l'extrême.
3: D'accord, ça vaut pour l'eau aussi, donc, hein?
4: L'eau aussi, bien sûr.
0: Mais j'avais même vu que ce qui désaltérait le plus, c'était presque les boissons chaudes, plutôt que les boissons froides.
3: Le thé?
0: Ben ouais, voilà, c'est ça.
3: C'est pour ça que dans le Maroc, etc., ils boivent beaucoup de thé très chaud.
0: C'est pour ça.
3: Non,
4: oui, parce que pour éviter le choc thermique, et ça va énormément rafraîchir et réhydrater le corps.
3: Mais comment c'est possible que du chaud, ça nous rafraîchisse? Je comprends pas.
0: C'est de la physique, ça, c'est de la science, j'en sais rien.
4: Ben justement, le corps, il est en chaleur énorme, donc il va essayer de réguler la température et en lui apportant encore une source de chaleur, je sais que c'est très contradictoire, ça va permettre de diminuer la température du corps.
3: D'accord. Et les boissons qu'on appelle un peu healthy, qu'on aime bien boire l'été, je pense notamment aux smoothies, aux jus détox, etc. Ça, c'est plutôt un bon réflexe ou alors un piège très sucré? Parce que c'est vrai qu'il y a beaucoup de sucre en général.
4: C'est ça. C'est qu'il y a beaucoup de versions très sucrées. Donc, ça peut être très intéressant un smoothie si vous avez fait maison. Mais un jus industriel ou une boisson détox, il faut vraiment faire attention au sucre.
3: Bon, et votre conseil numéro un pour traverser un été dans l'Hérault sans finir liquéfié, ce serait quoi, Anna?
4: De ne pas attendre du tout avant d'avoir soif.
0: D'accord.
4: On boit toute la journée des petites gorgées.
0: On boit. Moi, je me souviens aussi de ma grand-mère, lorsque j'étais petit, à chaque fois, elle nous disait « N'allez pas vous baigner tout de suite après avoir mangé.
3: Ah »
0: Alors
3: oui,
0: tiens, ça, par exemple, est-ce que c'était un bon conseil ou au final, c'était juste pour nous embêter et pas nous amener à la plage tout de suite? Peut-être.
4: Alors, il est vrai que manger avec les fortes chaleurs, on a un peu un inconfort digestif. Le système digestif, il est beaucoup plus lent. Donc, c'est pour éviter cette fatigue dans l'eau.
0: Elle avait raison.
3: Moi, c'est encore effectif aujourd'hui. Hein. Si je mange, je ne vais pas me baigner. Je ne me mets pas au soleil, je ne vais pas me baigner.
0: C'est-à-dire que si on mange à midi, c'est mieux de ne pas être à la plage de toute façon à 13h, hein, parce que sinon on crame. Mais je me rappelle que lorsqu'on était petit, on était un peu frustré de ne pas pouvoir se baigner, ou à la mer ou à la piscine, parce qu'il fallait attendre un peu, parce qu'on avait mangé. Oh là là, ça m'énervait. Je disais mamie. Et au final, elle avait raison, mamie. Bon, bon, c'est cool.
4: On écoute toujours les grands-mères.
0: Ouais, c'est vrai. C'est cool en tout cas d'avoir pris quelques minutes pour nous. Merci beaucoup, Anna Drey. Passez un très bel été. Et puis, à bientôt alors. Merci beaucoup.
4: Au revoir, à bientôt.
0: Vous retrouvez tous ces conseils, tiens, c'était une bonne idée. Les conseils sont dispo sur notre site internet ici.fr et sur l'application Ici. Dans quelques instants, d'autres conseils, mais cette fois-ci pour faire des économies.

0: Debbie Davis avec l'histoire de la vie. Ça rappelle quelques souvenirs pour ceux qui aiment bien les dessins animés. Ah oui, c'était bien, ça, j'aime bien. Bon, on va noter parce qu'il y a plein de choses à faire dans le département de l'Hérault. Donc, déjà, il y a eu un message d'Alexandre qui est arrivé, un mail sur notre boîte ici, hérault@radiofrance.com. Nous sommes l'association Art Mixte. Nous organisons à Murviel et Montpellier notre fête annuelle du RAT. Alors, RAT, ça veut dire rencontre, atelier, théâtre. Et c'est donc ce week-end, ça commence demain. Donc, à partir de demain, samedi et dimanche ensuite. Week-end centré sur le spectacle vivant avec des rencontres entre amateurs et professionnels, de multiples animations dans le village pour les petits, pour les grands. Le programme est chargé. J'ai relevé donc demain, il y a la chaloupe à 22h45. C'est un concert en accès libre. Samedi à 10h30, il y a la course de caisse à savon. Alors ça, j'aime bien. Il y a aussi la grande soirée Dratniversaire à partir de 19h. Du yoga, des spectacles, une chorale dimanche. Tout le programme est sur artmixte.com. C'est à Murviel-les-Montpellier demain, samedi et dimanche. Le RAT, donc. Vendredi. Pourquoi je vous dis vendredi ? Bon, samedi, sur la voie verte, il y a à Bédarieux la Véloparade. Donc, c'est le grand retour sur la voie verte avec donc une journée festive, musicale, entièrement gratuite, organisée par l'association MV Productions de 14h à 22h. Si vous êtes cycliste, si vous êtes curieux, vous êtes invité à rejoindre cette déambulation unique entre le Poujol-sur-Orbe et Bédarieux au rythme des DJ sets et des animations à 15h, top départ officiel de la parade. Voilà, qui va passer donc par Lamalou-les-Bains et Répian. Il y a plusieurs haltes et tout. Et arriver à 18h10 vers Bédarieux à la Tuilerie. Voilà, on compte sur vous pour y aller. Et puis Stéphane Escher aussi, tiens. Alors lui, il sera notre invité demain à 8h50 dans la matinale. C'est l'invité de Virginie Vives. Il est au Printemps des Comédiens avec son seul en scène les 2 et 3 juin à Montpellier au Domaine d'Eau. Donc on va parler de ce spectacle demain. Et puis vous pouvez réserver vos places si vous voulez aller voir ce que ça donne. Stéphane Escher, donc, dans un seul en scène.
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0: 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Montpellier, est-ce que vous conduisez ? Vous avez le permis ?
2: Oui, j'ai le permis depuis mes 18 ans.
0: Alors, vous conduisez bien ?
3: Oui.
2: Bah, évidemment,
3: oui,
2: quelle question.
0: Est-ce que vous êtes plutôt vive ou plutôt mollassonne ?
2: Vive.
0: Plutôt vive.
2: Mais plutôt vive parce que ça me tend en fait quand ça avance pas.
0: Ah oui, d'accord. Vous êtes petit peu.
2: Ah, moi, klaxonne. Je suis nerveuse, moi.
0: Klaxonne, quoi.
2: Ah bah oui.
0: Ah bah, c'est plutôt ça. Bon. Je sais pas si c'est l'idéal pour faire des économies, de rouler vite. En tout cas, pour faire des économies, tout en étant en train de conduire, eh bien, il y a Valère Correa qui a quelques bons plans pour nous.
2: Je vais écouter, va le retrouver dans un instant.
0: Vous allez écouter, ralentir tout ça et faire des économies, vous allez voir. C'est dans quelques minutes sur votre radio, ici à Hérault.

0: 10h36, merci d'écouter ici en haut. Nous sommes jeudi aujourd'hui, il fait chaud, oui, il fait chaud. Vous êtes peut-être en voiture, tiens, on va essayer de faire des économies.
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3: Valère Courréard, chaque jour avec vous, un bon plan pour notre pouvoir d'achat. Et aujourd'hui, donc vous vouliez absolument nous parler de conduite.
4: J'ai reçu un message de Jean-Marc que je voulais partager avec vous. Je le lis. J'ai 66 ans et éduqué par un père respectueux de ses matériels, un agriculteur. Nous sommes les champions des ronds-points en France. Je suis effaré de constater tous les jours d'innombrables conducteurs, presque tous, qui arrivent dessus à bride abattue et freinent fort. Bonjour la pollution aux particules des plaquettes, la consommation, le ripage des pneus sur le rond-point, le gasoil des poids lourds, des autocars. Oui, on peut économiser presque 15 à 20% de carburant. Prolonger les freins, les pneus, la direction en étant respectueux de la vitesse et observateur de sa monture. J'ai un V6 diesel Mercedes-Benz, je suis à peine à 8 litres de moyenne.
3: Et notre auditeur donc parle d'éco-conduite, un bon moyen de faire baisser sensiblement sa consommation de carburant, c'est ça ?
4: C'est même ce qu'il y a de plus efficace, hein. Jean-Marc a parfaitement raison, on peut économiser 15% de sa consommation en roulant plus cool. Mais cet auditeur va plus loin et à juste titre, il évoque aussi tous les bénéfices à rouler plus doucement. On évite une usure prématurée de sa voiture, on évite donc des frais d'entretien plus vite que nécessaire. Notez au passage que le sujet de l'entretien d'un véhicule est très important. Une voiture bien révisée, bien entretenue, consomme moins. Et on va aussi éviter des pannes plus sérieuses. Et puis, j'ai aussi reçu un message de Céline qui m'a fait sourire, toujours sur la voiture. Elle me dit que le meilleur moyen pour faire des économies sur une voiture, c'est de la vendre. Alors oui, c'est un peu facile, mais parfois, si on y regarde bien, on pourrait peut-être se passer d'une des deux ou trois voitures qu'on a à la maison. À méditer. En tout cas, si vous avez des bons plans pour rouler moins cher, pensez à m'écrire. Mon mail, c'est parisilleséconomies@radiofrance.com.
0: Merci Valère Coréard. Donc le rendez-vous, c'est tous les jours vers 10h35. Par ici les économies, si vous voulez réécouter, il n'y a pas de problème. Vous allez sur notre site internet, ici.fr et l'application ICI.
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0: Un petit message là parce que il y a un problème sur la route avec un camion Ben qui a perdu tout son chargement de gravier sur la route nationale 158 entre Loupian et le rond-point de Montagnac. Donc soyez prudents si vous êtes dans le secteur. C'est Molly qui a récupéré l'info. C'est un auditeur qui nous a appelé pour nous le dire. Très bien, c'est un auditeur qui nous a appelé. Donc ayez le réflexe, vous aussi, de nous appeler. C'est Philippe, 04 67 58 6000. Vous arrivez sur une difficulté, vous êtes en voiture. Faut pas hésiter, voyez, l'info, on vient juste de la voir, on vous la donne. Gravier donc sur la route nationale 158 entre Loupian et le rond-point de Montagnac. Tout le chargement, visiblement. Donc soyez prudents. Allez, on écoute Louane avec Chien, ça c'est sa nouvelle chanson. Et c'est sur votre radio, ici Héros. Merci à tous.

0: Ça, c'était Louane avec sa chanson Chien.
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3: Et au pied du pic Saint-Loup, Saint-Mathieu de Tréviers offre vraiment de très beaux paysages, de garrigues et de vignobles. Mais le village mérite aussi qu'on s'attarde dans ses ruelles, Léopoldine.
4: Escapade du côté du pic Saint-Loup, aujourd'hui en compagnie de Margaret Alcaïde de l'association des guides du Languedoc. Bonjour Margaret.
5: Bonjour Léopoldine.
4: Alors vous nous emmenez à Saint-Mathieu de...
5: Tréviers. Les habitants y sont attachés.
4: Et vous nous proposez un parcours fléché dans la commune ?
5: Oui, tout à fait. Alors souvent on connaît ce territoire pour ses sentiers de randonnée, pour son vin. Et là en fait il s'agit de découvrir deux villages qui ont été réunis au fil du temps, Saint-Mathieu et Tréviers. Donc c'est une boucle de 4 km environ. Donc depuis 2023, il y a des panneaux qui sont installés avec des QR codes si vous souhaitez en savoir davantage. Et on commence un petit peu dans ce territoire qui est entre les deux villages, c'est-à-dire du côté de l'ancienne cave coopérative qui a été créée dans les années 50. Aujourd'hui, vous avez le vignoble des Trois Châteaux. Alors souvent, les gens me posent la question, quels sont ces Trois Châteaux ? Alors souvent, on connaît bien le château de Montferrand, qui actuellement, il y a des restaurations très intéressantes. Il y a le château de l'autre côté, sur l'Ortus, donc le château de la Roquette, Vivioresse, vous en parlez souvent. Mais il y avait aussi un château qui est moins connu sur une commune qui est encore un petit peu plus au nord, qui était le château de Notre-Dame de Londres, d'où cette appellation de vignoble des Trois Châteaux. Donc voilà, le circuit commence ici, dans ce territoire qui est un peu entre les deux, et nous permet d'aller à la fois vers Tréviers, qui vient de trois voies. On est bien sur un lieu de passage, une sorte de carrefour depuis très très longtemps. Et donc sur les deux communes, Saint-Mathieu, village du haut, et Tréviers, qui est dit village du bas. Alors il y a vraiment eu une querelle de clochers pendant très longtemps entre les débraillés de Saint-Mathieu et les orgueilleux de Tréviers. Et il faut attendre vraiment la deuxième moitié du XXe siècle pour que ce mariage se passe dans de meilleures conditions, avec effectivement une nouvelle mairie, qu'on a appelée pendant un temps la soucoupe volante. Elle est sur notre circuit. Et puis, peu à peu, on s'en va vers le hameau de Pourolles, qui faisait partie de Tréviers, où se trouve une très jolie église. On a une église ici, on a une église en haut, celle de Saint-Raphaël. Donc, on comprend très vite qu'on a plusieurs saints. Saint-Mathieu, Saint-Martin, Saint-Raphaël. Ce saint faisait qu'il y avait un pèlerinage pour soigner les enfants notamment, mais aussi quelques adultes touchés par la teigne. Donc, il y a eu pendant très longtemps des pèlerinages à Saint-Raphaël. Donc, voilà, plusieurs saints, plusieurs monuments aux morts sur notre parcours. C'est à Saint-Mathieu, tout est en double, en triple ou en quadruple. On a 4 monuments aux morts, 2 laïcs, 2 religieux. Puis on découvre les anciennes écoles, les anciennes mairies. On découvre le développement de la viticulture, les petits cours d'eau, les points de vue sur Montferrand, le château, sur le pic Saint-Loup. C'est une balade qui permet d'allier à la fois de la nature, de la culture, du patrimoine. Et on fait beaucoup référence aux gens, aux familles qui ont été les premiers habitants de ces villages.
4: Et alors c'est une balade qu'on peut faire seul, en suivant les panneaux, ou qu'on peut faire aussi avec vous, par exemple, lors de visites guidées.
5: Tout à fait. On n'oublie pas qu'il y a une petite grimpette à un moment, parce qu'il faut bien monter sur le village du haut. C'est faisable, mais il faut s'y préparer. Et effectivement, nous organisons des visites guidées.
4: Voilà, le printemps, période idéale à réserver sur vos tablettes, donc auprès de l'Office de tourisme du Grand Pic Saint-Loup.
5: Tout à fait.
4: Pour aller découvrir Saint-Mathieu de Tréviers. Merci beaucoup, Margaret Alcaïde.
5: Merci, Léopoldine. Merci à tous.
0: Merci d'écouter Ici Héros. L'escapade, c'est tous les jours à 10h45, dispo sur le site internet, ici.fr. L'application Ici également. L'escapade avec Léopoldine Dufour. Vous pouvez lui écrire d'ailleurs à Léopoldine si vous voulez nous faire découvrir votre village ou un endroit que vous aimez bien dans le département de l'Héron. Voilà, un petit coin bien sympa. Il n'y a pas de problème. Elle vous appellera ensuite. Vous nous écrivez à icihéros@radiofrance.com. Voilà. icihéros@radiofrance.com. Et Léopoldine recevra votre message. Allez, on va écouter Téléphone avec Le Jour S'est Levé. Et après, on va s'intéresser au concert sans téléphone portable. Ah, c'est une bonne chose. Apparemment, c'est tendance. On en parle dans 3 minutes.

0: Le jour s'est levé, le groupe téléphone sur votre radio, ici Héro, il est 10h52, nous sommes aujourd'hui le 28 mai.
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0: Je donne la date parce que des fois, c'est vrai qu'on a pris des places de concert il y a super longtemps, par exemple. Et puis, faut pas qu'on oublie, quoi. Mm-hmm. Le dernier concert que vous avez vu, c'était quoi, vous, en Boline?
3: Ah, bonne question.
0: Ah, vous savez pas?
3: J'ai oublié.
0: Ça devait être super
3: et les
0: bien.
3: Prochains, j'ai oublié aussi. Non, je pense que j'en ai pas de prévu pour le moment.
0: On va parler, concert aujourd'hui.
3: Et oui, pour éviter de nous sentir largués dans ce monde qui va un peu trop vite, il y a Muriel Jordan qui repère et décrypte les tendances. Et donc, avec vous, Muriel, aujourd'hui, on parle des téléphones portables dans les concerts qui sont de plus en plus critiqués.
4: Oui, le nouveau public dans les concerts, c'est les téléphones. Ils sont souvent pénibles, d'ailleurs. Ils sont pas discrets. Ils s'interposent entre la scène et les gens. Ils font du bruit, de la lumière. Oh, tais-toi! Les téléphones portables, certains les tolèrent, d'autres les interdisent pendant les concerts ou certains festivals. Ça fait des années que Bob Dylan interdit les téléphones lors de ses concerts. Et dernièrement, le chanteur Nick Cave, un poil excédé, a gentiment demandé à ses fans de ranger leur téléphone.
5: You ready? And then put your fucking phones away.
4: On sent que ça l'a saoulé. Mais il n'est pas le seul. Le célèbre groupe de métal Iron Maiden, qui sera en concert à Paris au mois de juin, a décidé que les spectateurs en fosse ne pourront pas utiliser leur téléphone qui devra être mis dans une pochette sécurisée. Sur les réseaux sociaux, des internautes qui aiment assister à des concerts expriment régulièrement leur fatigue des portables.
6: Vous connaissez notre génération, on est ultra connectés, on est toujours sur nos téléphones portables, surtout lors des concerts, et on vit vraiment jamais l'instant présent.
7: Dis-moi ce que t'en penses, mais je trouve que les téléphones ont ruiné les concerts. Le problème de notre génération, c'est qu'on préfère prouver qu'on était à un endroit plutôt que de vivre le moment. On sacrifie notre propre plaisir pour une validation sociale numérique, c'est ridicule. Tu payes 150 balles pour voir une star en vrai, et toi tu regardes ton écran de 6 pouces.
4: Voilà, on documente le moment, mais personne ne le vit. Idem lors de compétitions sportives, au tournoi de golf d'Augusta aux États-Unis il y a quelques semaines, le portable était carrément interdit. Un règlement strict qui a même entraîné l'exclusion d'un ancien champion, escorté hors du terrain par les agents de sécurité après avoir utilisé son téléphone.
3: Donc, le but de ces concerts sans portable, Muriel, c'est avant tout de permettre au public de mieux vivre l'instant présent.
4: Oui, ça c'est la raison plutôt officielle, plus que l'idée plus négative d'arrêter d'embêter les autres avec les écrans. Surtout les gens comme moi, qui font la taille d'un Polly Pocket et qui galèrent vachement en concert. Qu'en pense cette Quadra fan de concert que je croise dans la rue?
8: Je trouve que c'est une bonne idée parce que franchement il y a trop de gens en concert qui passent leur temps la main en l'air avec leur téléphone portable, qui finalement profitent pas du concert.
3: Et ça vous gêne parfois vous d'ailleurs?
8: Ah oui, moi ça me gêne parce que les gens ils sont devant avec leur écran, forcément il y a la lumière, il y a l'écran, donc on est limite plus attiré par l'écran que par la scène.
4: Et 12 000 écrans entre l'artiste et le public, bah oui, ça peut agacer.
8: Je pense que ça peut aussi embêter les artistes, parce que finalement, quand on va à un concert, c'est justement pour vivre une expérience avec le groupe, avec les gens, on est un peu en communauté, en communion, et finalement, ça a créé une sorte de distance, quoi, de mettre un téléphone portable.
4: Bref, les concerts sont portables, c'est une tendance qui pourrait bien s'imposer, même si ça restera sans doute anecdotique, n'oublions pas que le plus gros du marketing des festivals, des artistes, des groupes passent par les réseaux sociaux. Moi, j'aimerais bien que le groupe téléphone fasse un concert qui interdit les téléphones portables. Je trouve que ça aurait vraiment de la gueule.
0: Ah oui, ça serait pas mal. Merci Muriel Jordan, en tout cas. C'est tendance tous les jours, 11h-10, et c'est dispo sur le site internet ici.fr. Et même l'application, téléchargez-la sur votre smartphone, tiens, par exemple. Merci, Ambeline, d'avoir passé la semaine avec nous, là.
3: Avec plaisir, et puis
0: cool.
3: À bientôt. Bah oui.
0: À bientôt, il n'y a pas de problème.

0: me revenez. De toute façon, la boutique est ouverte régulièrement, donc n'hésitez pas à passer.
1: Bien, hein.
0: Merci Ombline, à bientôt.
1: Bye bye.
0: Bon, dans un instant, qu'est-ce qu'on va faire? On a des infos qui arrivent, les infos de 11h. Et puis alors ensuite, on va jouer ensemble avec Vivian, c'est gagnant. J'ai plein de choses à vous offrir, plein d'invitations pour des lieux dans notre département de l'Hérault, comme par exemple le Petit Paradis à Vendargues, le Musée Parc des Dinosaures à Metz. Il y a aussi la manifestation L'Amérique aux Arènes, la semaine prochaine dans les Arènes de Béziers. Bref, plein de choses pour vous. Le mug, le pare-soleil ici, Hérault aussi. Bref, voilà. Restez là, on joue dans quelques minutes.

0: Merci d'écouter Ici Rouen ce jeudi. Nous sommes le 28 mai, il est 11h. Hein.
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0: Vous avez fait le bon choix, vous écoutez votre radio locale. Ici Hérault, bienvenue chez vous. Les infos de ce jeudi, Mathias Kern, et une noyade ce matin à la Grande Motte.
2: Elle a victime une femme de 80 ans en cours de réanimation quand les pompiers de l'Hérault sont arrivés. Malgré l'intervention des secours, cette femme est décédée par noyade, donc sans qu'on en sache davantage sur les circonstances de ce drame. C'était allée de l'Épi. Un mort et trois blessés cette nuit aussi dans un incendie à la Grande Motte, allée Saint-Augustin, feu dans un immeuble de trois étages. Près de 40 pompiers ont été mobilisés. Ils ont réalisé une dizaine de sauvetage et mise en sécurité. La femme de 80 ans portée disparue, elle, depuis dimanche près du lac du Salagou, a été retrouvée morte dans le secteur de Mourez. Hier, un survol en hélicoptère a permis de localiser son corps, donc dans un lieu particulièrement escarpé. Il fait chaud, il va encore faire plus chaud, même aujourd'hui, record de température pour un mois de mai à Montpellier, sans doute battu ce soir, 38 degrés même attendu à Montpellier, Béziers et Lunel. On fera un point complet sur cette météo chaude, les 40 degrés même possibles localement en plaine. On fera un point à la fin de ce journal. C'est la journée en tout cas la plus chaude de la semaine. Vigilance jaune, canicule maintenue chez nous dans l'Hérault. Épisode de chaleur aussi sur toute la France et une réunion interministérielle est prévue cet après-midi. Le Premier ministre Sébastien Lecornu veut faire le point sur la préparation des services de l'État et préparer aussi les éventuels prochain épisode pendant cet été. À Roland-Garros, il va faire chaud là aussi. On attend le jeune espoir Moïse Kouamé, 17 ans, coaché par le Biterrois Richard Gasquet. Il sera le premier Français à entrer sur le court tout à l'heure pour affronter le Paraguayen Adolfo Daniel Vallejo. Hier, à l'Héralté d'adoption, Valentin Royer a réussi à arracher un set à Novak Djokovic, mais s'est incliné au deuxième tour donc de Roland-Garros. Et puis, dernier jour aujourd'hui pour faire votre déclaration d'impôt en ligne pour les contribuables héraultais. Pour notre département, c'est jusqu'à 23h59 ce soir. La météo, donc de la chaleur aujourd'hui, Vivian.
0: Ouais, on est avec notre consultant spécialiste météo, Loïc Spadafora. Bonjour Loïc.
3: Bonjour Vivian, bonjour à tous.
0: Bon alors, on parle depuis ce matin et même depuis quelques jours de cette journée de jeudi qui est la plus chaude de la semaine. Est-ce que c'est confirmé là, 11h02, c'est comme prévu?
3: Ah oui, c'est absolument confirmé. On atteint déjà les 32 degrés du côté de Montpellier, de Sète et de Béziers. On atteint même jusqu'à 33 degrés au nord de Béziers à 11h du matin. Évidemment, ça fait aucun doute. Cette journée sera la journée la plus chaude de la semaine et sera la journée du mois de mai la plus chaude depuis au moins 100 ans. Et on va évidemment battre les records absolus de chaleur pour le mois de mai cet après-midi.
0: Alors on sait que la dernière fois, je crois que le record de chaleur, ça avait été Vendargue. Est-ce que Valergue, ou je sais plus, côté Est en tout cas, cas du département. Là, on est plutôt Vérargue. À quel endroit? Valergue, c'était Valergue, ok. Est-ce que c'est plutôt Est-Ouest?
3: C'était Vérargue. Ben là, en réalité, en fait, les records de chaleur, ils vont être battus sur quasiment l'ensemble du département, puisque la chaleur, elle va vraiment s'installer sur l'ensemble des plaines. Donc, par exemple, on citait tout à l'heure Montpellier. Le record de chaleur pour un mois de mai à Montpellier, il était de 35 degrés. On va très largement le dépasser cet après-midi, puisqu'on devrait sans doute atteindre les 38 ou 39 degrés du côté de la station de l'aéroport qui est du côté de Fréjorgues.
0: Ok. Et demain, donc, ça ira mieux, ça baisse alors?
3: Ça baisse considérablement demain, oui, on va perdre plusieurs degrés, on aura plutôt des températures maximales voisines des 25 degrés sur les plages et plutôt 30 à 32 degrés dans l'intérieur des terres, donc on respirera beaucoup mieux dès demain.
0: Ça veut dire qu'au bord de la mer, on va perdre entre 10 et 15 degrés alors?
3: Oui, tout à fait, exactement.
0: Ah ouais. Ah oui, d'accord, oui, ça va nous faire bizarre, on va s'en rendre compte alors. Très bien.
3: Absolument. Bon.
0: Merci Loïc Spadafora pour toutes ces infos. À tout à l'heure sur notre radio ici Hérault. Merci pour toutes ces infos chaque jour. C'est important la météo, surtout dans notre département de l'Hérault.
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0: Il y a quelques perturbations à la SNCF aussi. Si vous devez prendre le train Lyon pour Lunel, 11h36 au départ de Montpellier-Saint-Roch, il est supprimé par exemple. Il y a des parcours modifiés pour d'autres. Allez sur le site de la SNCF si vous devez vous déplacer en train, en voiture. Bon, ça va dans l'ensemble, le trafic est normal. Et puis si vous avez des infos, bah, de votre côté, 04 67 58 6000. Demain, c'est le grand retour de Mylène Farmer avec une nouvelle chanson, avec un nouvel album au mois de septembre, en tout cas à la rentrée. Là, on l'écoute, on se fait plaisir avec Libertine.

0: Journée spéciale, deux journées spéciales Mylène Farmer sur votre radio Inicinero. Aujourd'hui, on écoute les plus grands tubes de Mylène Farmer, encore plus que d'habitude. Et demain, on découvrira la nouvelle chanson qui arrive donc. Ah ouais, dès demain matin, on écoute le nouveau titre de Mylène Farmer.
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0: Je vous propose de jouer, je vous propose surtout de repartir avec des cadeaux. Et ok, il fait chaud, vous êtes à la maison en plus, vous pouvez nous appeler, il n'y a pas de problème, au 04 67 58 6000. J'ai préparé des petits jeux bien sympas, enfin bien sympas, ça vous verrez, mais pas trop compliqués. Je me suis dit, tiens, on va faire assez simple. Et j'ai des cadeaux à vous offrir, alors j'ai trois possibilités, voilà, j'ai trois propositions, vous choisissez ce qui vous fait plaisir. Déjà, j'ai des invitations pour aller au Petit Paradis de Vendargues. Le Petit Paradis, voilà, c'est un parc alors avec des attractions, avec des animaux aussi, des animaux à caresser. Ça plaît aux enfants. Donc ça, c'est parfait. C'est le Petit Paradis, c'est à Vendargues, à l'est de Montpellier. J'ai aussi des invitations pour le Musée Parc des Dinosaures à Metz. Donc là, on est dans un autre style. Les animaux sont un petit peu plus gros. Un peu moins vivants aussi, c'est vrai. Oui, d'accord. Et là, on est du côté de Metz. Donc plutôt côté ouest de Montpellier. Ça, je le précise pour ceux qui sont de passage chez nous. Je sais qu'il y en a plein qui sont en vacances dans le département de Léon, c'est pour que vous puissiez vous situer. Donc des invitations pour le Petit Paradis à Vendargues, des invitations pour le Musée Parc des Dinosaures à Metz, et j'ai aussi, et là attention, on se met dans l'ambiance, des places pour l'Amérique aux arènes. Il y a l'Amérique qui arrive dans les arènes de Béziers. 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Immersion dans les arènes de Béziers, Far West, rodéo, country, food truck, les chevaux, musique live, danse, spécialité américaine. 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C'est vous qui voyez, vous préférez y aller le samedi, ok, vous préférez le vendredi, d'accord, vous préférez le dimanche, pas de problème. 04 67 58 6000, vous choisissez le Petit Paradis de Vendargues, le Musée Parc des Dinosaures à Metz ou l'Amérique aux arènes dans les arènes de Béziers. Allez, c'est parti. Maintenant, je tourne la roue. Pour savoir combien il faut de jeux gagnants pour repartir avec ça.
1: 2 victoires.
0: 2 victoires, c'est pas beaucoup, parfait.
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0: Molly vous accueille au standard d'Isiero et c'est Nicolas Arbitre aujourd'hui. Pour la musique, voici Ed Sheeran avec Shape of You. Allez, je vous attends. On va commencer par un petit jeu simple. Ouais.

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1: Shape of you, Ed Sheeran.
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1: Fabien de Bayargues est avec nous. Bonjour Fabien.
3: Et bonjour Vivian, comment ça va, vous allez?
1: Ouais, très bien. Moi je suis à 18 sur 20 là, je suis en pleine forme. Tout va bien et vous?
3: Moi je suis à 31 degrés, pardon.
1: Ah oui, 31 degrés, oui, c'est vrai qu'il fait chaud aujourd'hui. Hein. Oh. Nous on est à l'intérieur, donc ça va, mais vous, vous êtes où? Vous êtes à l'intérieur, à l'extérieur, vous faites quoi?
3: On est sur le bitume, on est déménageurs. On vient de décharger un gros camion là, chez un petit gendarme.
1: Mais quel enfer aujourd'hui, il fait trop chaud pour déménager. Oh là là.
3: Ouais, c'est ce qu'on dit à tous nos clients.
1: Bah ouais, là franchement, là, une grosse pensée pour vous. Hein. Et là ça continue ou quand même le plus gros effet?
3: On enchaîne. Ah ouais, on enchaîne. On est quand même à la moitié de la journée.
1: Oh pétard. Vous avez pris quand même quelques instants pour jouer avec nous, ça c'est bien.
3: Bien sûr.
1: Bon. Ouais. Alors c'est pour aller à Vendargues au Petit Paradis, vous, c'est ça?
3: Un petit pas rendu avec les enfants, oui.
1: Ouais, ça va pas vous faire trop de route, ça c'est bien.
3: Non, ça ira.
1: Bayargues-Vendargues, si vous tombez au moment où il y a les embouteillages, ok, ça prend un peu plus de temps, mais sinon c'est assez rapide, ça va.
3: Ouais.
1: Bon, deux jeux gagnants, deux victoires. Alors attention, le premier jeu, on va jouer au double mix. Notre DJ Tinten va donc vous mixer deux chansons en même temps. Il faut essayer de trouver soit les titres des chansons, soit les artistes. Enfin bon, voilà, il faut reconnaître les deux chansons qui sont mixées en même temps. Ok ?
3: D'accord, ok.
1: Allez, c'est parti, on y va !
4: Il nous vient direct du canal royal de 7. C'est DJ Tinten. Allez, c'est parti pour le mix.

0: Eh ben c'est vachement agréable à écouter en tout cas. Là vraiment, il faut le sortir ce disque. Ce double disque, il est vraiment bien ce double disque. Oh là, oh là, là. Vous avez reconnu quelque chose ou pas?
1: Ah, pas vraiment, non.
0: Oh putain. Comment on va faire alors?
1: Chanson brésilienne, non, ou pas, mais non, non, j'ai entendu pas. Non.
0: Chanson brésilienne. Ah, quand vous allez avoir la réponse, vous allez comprendre que non, pas du tout, non.
1: Non, il y en a une de la variété française, mais besoin de. Mylène Farmer, peut-être.
0: Ah, effectivement, alors c'est deux chansons françaises. Et effectivement, dedans, il y a Mylène Farmer. Donc maintenant, on va remettre le mix. On va refaire le mix. Dilil Tinten, attention, il va nous remettre tout ça. Concentrez-vous sur l'autre, du coup. Parce qu'allez, Mylène Farmer, je vous le dis, c'est bon, c'est une bonne réponse. Mais il faut trouver l'autre chanson. Allez, on y va?
1: Allez, on y va.

0: l'entend trop, Mylène Farmer, on l'entend trop, mais l'autre. Oh. Ah, voilà. Non, c'est bon, là, c'est bon, là, c'est bon, là, c'est bon, là, c'est bon. Là, c'est bon. Alors, c'est bon, vous avez trouvé?
1: Ouais, c'est une chanteuse, mais dire laquelle, c'est. Qui crie beaucoup.
0: Bon, alors je vous fais trois propositions. Le problème, c'est que oui. Dans les propositions, je vais vous mettre trois chanteuses qui crient beaucoup. Hein, donc, Ben oui. Alors, est-ce qu'il y a Louane? Est-ce que c'est Lara Fabian? Ou est-ce que c'est Jane Birkin?
1: Non, c'est Louane, c'est la plus jeune.
0: Ben voilà, c'est Louane.
1: Merci.
0: Avec sa chanson Maman qui nous avait représenté à l'Eurovision d'ailleurs. Ben ouais, elle était dans le mix. Et elle était avec Mylène Farmer. Et sa chanson XXL. Beaucoup de Mylène Farmer aujourd'hui en attendant la nouvelle chanson demain. C'est aussi pour ça que j'avais mis un petit peu de Mylène Farmer dans le mix de DJ Tinten. Voilà.
1: Okay.
0: Bon, allez, gagné. Ça, c'est bon. Alors, c'est gagné le premier jeu. Ouh là là. Eh ben, je vous ai pas aidé, hein. Non, je vous ai pas aidé.
1: Pas sur celle-là.
0: Non, je vous ai pas aidé. Je vous ai pas aidé.
1: Merci.
0: Va falloir une deuxième victoire dans un instant. Alors bon, qu'est-ce qu'on fait comme jeu? On reste sur de la musique? On fait un jeu avec des communes héroltaises? Vous préférez un jeu de chance? Là où vous êtes le plus à l'aise, hein, parce que...
1: Commune ou chance, mais si on peut éviter une deuxième chanson, ça m'arrangerait.
0: Allez, d'accord, très bien. Je vous prépare une chanson, un jeu avec des communes héroltaises. Ouais, on va faire ça. On va faire ça, et pas trop compliqué. Ok?
1: Non, mais ça va. Allez, avec plaisir.
0: Allez, on joue avec juste plaisir. Après Florent Pagny, la dernière chanson du monde. Je reviens juste après, à tout de suite.
2: Des accords.

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1: La dernière chanson du monde, c'est le dernier titre de Florent Pagny dans la playlist Ici en haut. Il sera en concert chez nous les vendredis 11 décembre et samedi 12 décembre à la Sud de France Arena de Montpellier. On va retrouver dans un instant Fabien. Fabien, il est déménageur sous un soleil de plomb, une chaleur à crever. Donc il fait une petite pause, il joue avec nous pour repartir avec des invitations pour aller au Petit Paradis de Vendargues. Deuxième victoire dans un instant.
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1: Allez, on y retourne, allez hop.
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1: Fabien de Bayargues est là. Fabien, alors dites-moi, oui. J'imagine que vous avez des enfants.
6: Oui, deux petits.
1: Alors, ils s'appellent comment les enfants?
6: Alba, qui a 4 ans, et Timothée, le dernier.
1: Ah oui, c'est joli les prénoms, Alba et Timothée. Vous avez fait des bons choix, alors là, vraiment bravo. Parce que des fois, il y a des gens, ils choisissent des prénoms, on se dit, mais pourquoi ils ont choisi ça? Mais non, là, Alba et Timothée, c'est bien, c'est bien, c'est bien. Ils sont beaux? C'est des beaux enfants?
6: Ouais, grâce à leur maman.
1: Ah.
6: Elle a des beaux yeux.
1: Ah. La maman est jolie. D'accord, bon, mais c'est bien.
6: Elle a des beaux jolis yeux.
1: Ouais. Le papa est pas beau. Le papa est pas.
6: Bon, il est correct, il est passable, on va dire.
1: Ah, il doit être bien foutu quand même. Il est déménageur, quoi. Il déplace des armoires, ça va.
6: Exactement.
1: Voilà, très bien. On va jouer au jeu Vivian de Sauvian. Alors, je vous explique le principe. Okay. Il y a un chrono, il y a 5 villes, je vous donne 5 communes. Oui. Il faut me trouver un prénom qui rime avec la commune. D'accord. Par exemple. Je vous donne Sauvian, vous me dites Vivian. Voilà, Vivian de Sauvian, ça marche. D'accord. Par contre, si vous me dites Jérôme, ça marche pas, quoi. Jérôme de Sauvian, ça rime pas. Ouais, vous rigolez, mais le nombre de fois où le jeu a mal démarré parce qu'au final, la règle n'avait pas été complètement comprise, voilà. Bon. Alors, c'est 5 communes héroltaises. C'est parti, on y va. On commence avec Villeneuvette.
6: Suzette
1: de Villeneuvette, ça marche. Gigeon.
6: Jean
1: de Gigeon, ça marche. Valflonès.
6: Inès
1: de Valflonès, c'est super. Oupia.
6: Katia
1: d'Oupia, ça marche super bien. Attention, plus dur, et c'est le dernier. Vic la Gardiole.
6: Carole.
1: Carole de Vic la Gardiole. Un sans faute. Alors là, trop content, trop fier.
6: Oui.
1: M'avait impressionné, Fabien.
6: Ah.
1: Alors maintenant,
6: moins sur les chansons, mais plus sur les prénoms.
1: Ouais. Alors là, ça, j'avoue que sur les chansons, moins, mais alors sur les communes et les prénoms, vous avez été bon. Et alors, du coup, est-ce que ça marche avec Fabien? Est-ce qu'il y a une commune du département de Léon qui se termine par rien pour que ça puisse rimer avec Fabien? Je l'ai pas.
6: Non,
1: je l'ai pas. Il doit y avoir, hein, mais je l'ai pas en tête là comme ça. Bon. En tout cas, c'est gagné. Vous repartez avec vos invitations pour aller effectivement au Petit Paradis de Vendargues avec Alba et Timothée. Ah
6: oui.
1: Saint-Pons de mon chien. Si. Saint-Pons de mon chien. Fabien de Saint-Pons de mon chien.
6: Ah oui, chien. Belle.
1: Eh bien ouais. Voilà, c'est ça. Merci à Nico qui est l'arbitre et qui a trouvé donc la bonne réponse.
6: Merci,
1: bon,
6: Nico.
1: Eh bien, bon retour au boulot alors. Et puis,
6: merci,
1: bon, et courage. Bon courage. 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Elle va vous le donner. D'accord?
6: D'accord.
1: Allez, ça marche. À bientôt. À bientôt.
6: À bientôt. Ouais. À bientôt.
1: Bon, allez, on continue. J'ai toujours mes invitations pour aller à la soirée, ou à la journée même, hein. C'est même la journée, hein. L'Amérique aux arènes, dans les arènes de Béziers, ou vendredi, ou samedi, ou dimanche, mais pas ce week-end, là. Le week-end qui arrive d'après, celui d'après, le 5, 6 et 7 juin. toute la journée. Il y a du Far West, il y a du rodéo, de la country music. Il y aura évidemment des spécialités américaines. Si vous aimez bien les hamburgers, ah bah ça va être super. Ça va être trop bien. Bah on sera comme un peu en Amérique, mais à Béziers. Et vous choisissez le jour et j'ai 4 invitations pour vous. Ça, c'est la première possibilité. Deuxième possibilité, des invitations pour le musée parc des dinosaures à Metz. Musée parc des dinosaures à Metz. 2 invitations pour vous. Les enfants vont adorer. Appelez-nous.
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1: Et vous savez ce qu'on fait? On le fait en 2 victoires. 2 victoires, voilà. 2 jeux gagnants et c'est bon et c'est dans la poche. In the pocket. On fait ça? Allez, trop bien. Ah, j'adore cette chanson. Qui démarre exactement comme la chanson de François Valéry. Elle danse, Marie, elle danse. Elle danse, Marie, elle danse. Sauf que là, c'est Michael Jackson avec Billie Jean. A tout de suite, 04 67 58 6000.

0: Michael Jackson avec Billie Jean, c'est sur votre radio ici, Héron. Bon, il y a plein de choses à faire dans le département de l'Héron avant d'accueillir Julie Danian. On va déjà regarder le mail que nous a envoyé Aurélie, tiens, qui nous a envoyé un mail pour mettre en avant une pièce de théâtre qui aura lieu dimanche à l'illustre théâtre de Pézenas à 15h. Il s'agit des Filles aux mains jaunes de Michel Bélier. C'est un spectacle qui a eu un succès à Avignon en 2023 avec une nomination aux Molières. Pièce qui a fait salle comble lors des deux premières représentations avec des retours au-delà de leurs espérances. Quatre personnages féminins durant la période 14-18 et cette pièce aborde le travail en usine d'armement et la revendication à travail égal, salaire égal. C'est dimanche à Pézenas, à l'Illustre Théâtre à 15h, ça s'appelle La Fille aux mains jaunes. On a aussi reçu un message d'Anthony. Bonjour, bon plan du week-end. Notre chorale Cool and the Gospel de Saint-Félix-de-Lodez se produira vendredi, donc demain à 19h au château des Guillemes sur la commune de Clermont-Léron pour un moment de joie, d'amour et de partage. Le gospel et son histoire avec buvette, restauration sur place dès 19h, début du concert à 20h30, château des Guillemes à Clermont-Léron. Voilà, donc on y sera. Et si vous avez des infos à faire passer, si vous voulez qu'on parle de votre événement que vous organisez, qui est à côté de chez vous, vous voulez y participer, vous voulez qu'on en parle, ok, vous nous écrivez ici héros@radiofrance.com.
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0: Allez hop hop hop, on a plein de choses à faire là.
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0: Demain, je serai pas là, mais demain il y aura Maël, donc ça va être super aussi. Mais alors attendez, parce que là on a fait plaisir à Fabien avec les invitations pour aller donc au petit paradis de Vendargue. Julie est là apparemment, Julie Danian, bonjour.
3: Salut Vivian.
0: Ça va Julie?
3: Oui, ça va bien, et vous?
0: Ah bah ouais, moi ouais, en forme. Peut-être un peu chaud, mais enfin, on s'adapte. Hein,
3: beaucoup chaud.
0: Ah ouais, beaucoup chaud. Et vous aussi, vous déménagez à l'extérieur ou pas? C'est-à-dire, Fabien, il déménageait, lui. Alors,
3: non, moi, je déménage pas, il fait trop chaud.
0: Alors, qu'est-ce que vous faites, alors?
3: Moi, je suis nounou à domicile.
0: Ah d'accord. Ah bah du coup, ouais, alors, du coup, il y a quand même les petits, là, et ils arrivent à supporter la chaleur, l'intérieur ça va, vous avez mis la température.
3: Oui, voilà, on est au frais, nous, on est bien.
0: C'est bon. Ils sont sympas, les petits, ouais?
3: Ça dépend.
0: Ah ouais, hein? Ouais. Pas aujourd'hui, ouais. Aujourd'hui, ouais. Non. Aujourd'hui non.
3: Ça dépend, ouais.
0: Bon, qu'est-ce qui vous ferait plaisir? Vous jouez quoi? Pourquoi? Alors, vous voulez repartir avec les invitations pour aller à Béziers ou pour aller à Metz?
3: Eh bien, à Metz, moi j'aurais préféré le petit paradis, mais bon, Fabien il est passé avant.
0: Bah ouais, Fabien il est passé juste avant. Oh là là là là là là là.
3: Ah ouais.
0: Le musée parc des dinosaures, c'est cool aussi. Vous avez des enfants, vous?
3: C'est sympa aussi. Oui, j'ai 4 enfants.
0: Ah ben voilà, non, mais ils vont adorer. Ils ont quel âge? Ils sont pas.
3: Ouais. 10 ans, 8 ans, 6 et 2 ans.
0: Bah c'est parfait. C'est parfait. Bah oui, ils adorent ça, les dinosaures à cet âge-là. Et c'est des garçons ou des filles?
3: J'ai 3 garçons et une petite fille.
0: Ok, très bien. Bon, on va jouer à un jeu qui s'appelle le qui parle. Alors, c'est pas compliqué. On va entendre pendant exactement 6 secondes. Donc, c'est pas très long, hein, c'est vrai. Mais c'est quelqu'un d'assez connu, même très connu. Et en plus de ça, dans sa manière de parler et dans ce qu'il dit, je pense qu'il est assez facile de le reconnaître. Il est assez facile de le reconnaître. Ouais. Maintenant, on va voir. On va voir si vous êtes forte ou pas. D'accord?
3: Ok.
0: Allez, on essaie de trouver de qui il s'agit. Qui parle? C'est parti.
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0: Oh putain, c'est un râleur. Alors, est-ce que vous avez trouvé?
3: Je connais pas les râleurs.
0: Vous connaissez pas les râleurs. Je vais vous faire 3 propositions. Et puis ensuite, on va réécouter si vous voulez la voix. Et puis on va voir ensuite ce que ça va donner. D'accord? Alors, je vous propose Michel Sardou. Je vous propose Alain Chabat. Je vous propose Alain Souchon. Michel Sardou, Alain Chabat, Alain Souchon. Le plus râleur des trois, à mon avis. Hein. Ah, on le réécoute? On fait ça?
3: Allez, on réécoute.
0: Allez, on réécoute.
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0: Ah, alors?
3: Ah, ça, c'est Michel Sardou.
0: Oh, mais carrément, complètement, ouais.

0: est râleur, ce Michel Sardou. Oui, qu'il est râleur, qu'il est bougon. Oh là là. Allez, c'est bon, c'est gagné. Alors, c'est gagné. On a déjà notre première victoire. Ça, c'est pas mal. Il nous faut une deuxième victoire parce que c'est deux jeux gagnants. D'accord ?
1: Ok.
0: Bon. Alors, qu'est-ce qu'on fait ? On fait simple ? Qu'est-ce que vous voulez ? Vous voulez de la musique ? Vous voulez des communérol tests ? Vous voulez un jeu de chance ? Un jeu de mémoire ? Vous êtes forte en quoi, vous ?
1: En musique.
0: Ok, très bien. Alors, laissez-moi 3 minutes, le temps d'organiser un petit jeu musical. Et on va faire ça.
1: Okay.
0: Alors, il faut quoi ? Reconnaître des chansons ? Qu'est-ce que je fais ? Ouais, on va faire ça. On fait un avant-après. Je sais pas, je vais voir. Je réfléchis. Pendant qu'on écoute Alain Chamfort avec Le Temps qui court, et juste après, on se retrouve avec Julie Danyan pour une deuxième victoire, je l'espère. À tout de suite.

0: Julie, vous êtes là, Julie ?
1: Et oui, toujours.
0: Ouais, super. Dans 30 secondes, je vais mettre ma tête sous l'eau, je vais vous chanter une chanson, à faire un bubble song. Ça vous va ?
1: Bah
0: quoi ?
1: Ok.
0: Non, mais je me suis entraîné, hein. Non, mais parce que vous riez là, j'ai l'impression que... Non, il n'y a aucun risque, hein. Je me suis entraîné. Et en plus, c'est de bonne qualité, hein. Franchement, en général, les gens, ils aiment bien. Ah,
1: j'en doute pas, ouais.
0: C'est une chanson assez connue en plus, donc... Non, je l'aime bien.
1: Ça va être sympa.
0: Après, vous n'avez pas l'image, c'est dommage, parce que c'est aussi spectaculaire, mais ça, bon, ça, évidemment, vous n'aurez
1: c'est
0: que
1: dommage,
0: le son. Ouais, c'est dommage. Bon, c'est dans 30 secondes, ne bougez pas, à tout de suite.
1: Ok.
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0: Alors là, ça va être du grand spectacle.
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0: Température de l'eau, 22 degrés. Ah, j'ai mis de l'eau à 22 degrés, hein, parce que la dernière fois, c'était trop froid. Mais non, c'était pas agréable du tout. Surtout qu'en plus, je ferme pas les yeux. Donc, je chante. Quand je chante, j'arrive pas à fermer les yeux. Donc, oui. Alors, je vais vous chanter une chanson qui est assez connue. Et vous allez essayer de devoir la reconnaître. Donc, ou l'artiste, okay. Ou le titre de la chanson. Ça vous va, Julie ?
1: Ça va.
0: Bon, alors j'y vais. Je m'écarte un peu du micro parce que... Nico, l'arbitre, m'a dit, c'est bien joli, mais avec tes bêtises, là, faut pas mouiller le micro, parce que sinon, ça peut faire...
1: Ouais,
0: électrocution. Donc, voilà, je m'écarte un peu. Vous m'entendez toujours, là, c'est bon, là ?
1: Ouais, un peu. Ouais.
0: Ah, trop ? Je me rapproche. Là, c'est bon ?
1: Ok, c'est bon.
0: Allez, c'est bon. Allez, concentrez-vous, attention. Allez, je chante, c'est parti. Ben voilà.
1: Ça ne fait pas peur, ça m'élevent.
0: Eh ben j'ai trop bien chanté alors.
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0: 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Oh là là là là là là. C'est pas facile, hein, c'est pas évident, hein, parce que sur la fin j'avais plus assez d'air et je sentais que fallait que j'accélère un peu parce que sinon. Bon, c'est gagné. Allez, c'est gagné.
1: Yeah.
0: Allez, parfait. Donc ça c'est bon. Vous irez donc au musée parc des dinosaures à Metz grâce à votre radio ici. On va comment ils s'appellent alors, les petits loulous là, les quatre ?
1: Ils s'appellent Julian, Janik, Kélio et Julia.
0: Ah d'accord, ok. Eh, il y a beaucoup de J là.
1: Ah oui.
0: Ah ouais, d'accord.
1: La marque de fabrique.
0: Ah, ouais, Lio pas trop quand même. Au milieu, il y a non, pas tous, mais voilà, presque. Ok. Bon ben c'est parfait. Ben je vous souhaite une excellente journée. Profitez bien donc de cette petite visite grâce à Ici Héros. Et puis vous faites un bisou à tous les enfants là.
1: Merci beaucoup.
0: À bientôt Julie. Merci d'avoir joué avec
1: à
0: nous.
1: Bientôt.
0: À très vite. Et... Allez, mettez-moi de la musique country, s'il vous plaît. Oh yeah. J'ai mis le chapeau, j'ai mis les Santiago. Allons-y. Un pas de côté, un pas de l'autre. Musique country, j'adore. Pourquoi ? Pourquoi ? Parce que la semaine prochaine, il y a l'Amérique qui arrive dans les arènes de Béziers. Eh ouais, vendredi 5 juin, samedi 6 juin et dimanche 7 juin. Avec de la country music, avec du rodéo aussi, holy ! Avec du Far West, avec des chevaux, de la musique live, avec des spécialités américaines aussi. On va se régaler. Pour la ligne, la spécialité américaine, c'est jamais... Non, c'est pas fou. Non, pas deux, non pas trois, mais quatre invitations pour vous. Quatre invitations pour aller à l'Amérique aux arènes. Vous nous appelez tout de suite. On joue. Combien de jeux, combien de victoires ?
8: Une victoire.
0: Une seule victoire. Ok, alors là, cool.
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0: C'est presque donné, c'est quasiment donné. Une seule victoire pour vous et c'est gagné. Allez, 04 67 58 6000, on joue juste après Laurent Voulzy, le rêve du pêcheur. Je vous attends.

0: Le rêve du pêcheur, la chanson de Laurent Voulzy sur votre radio, ici Héron.
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0: Comment ça va, André de Béziers?
2: Bonjour Vivian, comment allez-vous?
0: Ouais, moi ça va, c'est bien. Franchement, on se régale, on s'amuse.
2: Je vais parler avec vous pour le quand il y a eu Béziers qui avait gagné au marché de France.
0: Ah oui, trop bien.
2: Je vais voir Arthur au petit moka.
0: Ah ben oui, là il est le jeudi entre 17h et 19h, il est au petit moka à côté des Halles et à côté de la mairie. D'accord, je vois, ok. André, vous voulez repartir avec les invitations pour aller à l'Amérique aux arènes, c'est ça?
2: Oui.
0: Très bien. Est-ce que vous dansez un peu la dance country, vous?
2: Non, pas du tout. Non.
0: Ah, pas du tout. Ah oui, vous aimez bien regarder. Et manger aussi l'hamburger aussi, vous aimez bien ça?
2: Ah, mais ça, c'est bon. Quand il s'agit de manger, moi, alors je suis toujours le premier à arriver.
0: Dès qu'il faut manger, il n'y a pas de problème. Ok, très bien. Attention, j'arrête la musique, parce que là, il faut se concentrer. Un seul jeu, une seule victoire. On va jouer au 1 plus 1 plus 1 plus 1. Je vous explique, André. Pendant 34 secondes, je vais vous donner donc des communes héraultaises qu'il faut me répéter. Alors, la première fois, c'est facile, parce qu'il n'y en a qu'une. Vous allez me la répéter. Puis ensuite, je vais vous donner une deuxième commune. Il va me falloir me donner les deux. Puis une troisième, il faut me donner les trois, ainsi de suite, d'accord? Pour voir si vous avez une bonne mémoire. Vous avez une bonne mémoire?
2: Ça dépend, c'est oui, des fois non.
0: Bon, on va essayer, on va voir.
2: Si on n'essaye pas, on risque pas de savoir.
0: Ouais. Alors, on commence, on y va. Alors, Sérignan.
2: Sérignan.
0: Plus Béziers.
2: Sérignan, Béziers.
0: Plus Thézan-les-Béziers.
2: Sérignan, Béziers, Sérignan.
0: Non. Sérignan, Béziers, Thézan-les-Béziers. Stop, on refait. Il y avait un coup pour s'entraîner, hein. C'est bon, attention, on y va. On refait, c'est parti. Sérignan.
2: Sérignan.
0: Plus Béziers.
2: Plus Béziers. Sérignan, plus Béziers.
0: Oui. Plus Thézan-les-Béziers.
2: Thézan-les-Béziers.
0: Voilà.
2: Sérignan, Béziers, Thézan-les-Béziers.
0: Plus Faugères.
2: Plus Faugères.
0: Alors
2: Sérignan, Béziers, Thézan-les-Béziers, Faugères.
0: Plus Bessan.
2: Plus Bessan. Alors, Sérignan, Béziers, Thézan-les-Béziers, Faugères.
0: Bessan.
2: Et Bessan.
0: Et Bessan, et voilà, et ben c'est gagné. Oh là là là là là là là là là là là. Eh ben c'est bon, allez, vous irez aux arènes de Béziers pour aller voir l'Amérique. L'Amérique arrive à Béziers, parfait, la semaine prochaine.
2: Merci Vivien. Bravo. Bonjour à François et à ceux qui se présentent, que je vois le matin à la télévision.
0: Eh ben allez, je passe le bonjour à toute l'équipe.
2: À toute l'équipe, et vous êtes tous si formidables comme...
0: Ah ben c'est gentil. Eh ben vous passez le bonjour à Arthur, si vous le voyez, cet après-midi au petit moka ou bientôt, d'accord? Allez,
2: Je vais passer, je l'oublie pas. J'étais la semaine dernière, je passerai après-midi lui faire un petit coucou.
0: Eh bien, très bien. Je vous embrasse. À bientôt. Merci, André, d'avoir joué avec nous. À très vite.
2: Merci.
0: À bientôt. Bah, c'était cool encore de jouer aujourd'hui. Vous avez tous gagné, je crois. Donc là, on est pas mal au niveau de... Hein? Ah, ces statistiques, elles sont bonnes, là. Ça gagne tous les jours. Nouveau jeu dans un instant avec Valérie Damido, Eric Bastien. Au taquet, ça commence dans quelques minutes. Allez. Tiens, François Valérie. Je vous disais tout à l'heure que ça commence un peu comme Billie Jean de Michael Jackson, franchement. Stop, arrête. Voilà. Mais Billie Jean, ça ressemble un peu quand même. Désolé. Non? Si, quand même, un peu. Stop. Remets François Valéry. Ah, un petit peu quand même, quoi. Je fais une moonwalk, moi, en écoutant François Valéry à chaque fois. Elle danse Marie, c'est sur votre radio, ici, Héros.

0: On va bien voir, l'émission va commencer.
1: À tout de suite, mes bébés.
0: Ah oui, il faut qu'on arrête peut-être.
1: Allez, bon, au tactile,
2: s'il vous plaît, parce qu'on a les infos. On vous retrouve dans 5 minutes, promis.
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2: Merci d'écouter Ici, Hérault. Nous sommes le 28 mai, nous sommes jeudi, il fait chaud et il est midi. Mathias Kern, une femme s'est noyée ce matin à la plage à la Grande Motte.
4: Oui, la victime âgée de 80 ans en cours de réanimation quand les pompiers de l'Hérault sont arrivés sur place au niveau de cette plage du centre-ville. Mais malgré l'intervention des secours donc, et notamment l'arrivée d'un hélicoptère sur les lieux, cette femme est donc décédée par noyade sans qu'on en sache davantage sur les circonstances de ce drame. La Grande Motte touchée par un incendie aussi cette nuit. Le bilan est lourd. Un mort et trois blessés. Le feu qui a pris dans un immeuble de trois étages, allée Saint-Augustin. À proximité du port, près de 40 pompiers mobilisés pour réaliser notamment une dizaine de sauvetages et mises en sécurité. La chaleur encore bien présente aujourd'hui. Le record de température pour un mois de mai devrait être pulvérisé cet après-midi chez nous aussi. À Montpellier, on attend 38 degrés, tout comme à Béziers-Lunel. 40 degrés peut-être même possible par endroit en plaine. C'est la journée la plus chaude en tout cas de cette semaine. La vigilance jaune canicule maintenue dans notre département. On fera un point complet à la fin de ce journal sur cette météo exceptionnelle. Épisode de chaleur précoce qui dure partout en France. Et sur le plan politique, le gouvernement critiqué pour son manque de réaction, le Premier ministre Sébastien Lecornu, qui a programmé une réunion interministérielle cet après-midi pour un point sur la préparation des services de l'État, anticiper notamment les éventuels prochains épisodes de chaleur pendant l'été.
2: Cette affaire au lycée Jean Monnet de Montpellier à propos d'un prof qui a dérapé.
4: Il a été mis en congé forcé mardi. Ses collègues, une quarantaine d'enseignants, ont décidé de suspendre les cours pour la journée pour dénoncer ses propos, son comportement inapproprié. Le rectorat reconnaît des tensions autour de ce prof. Les premiers témoins dans cette affaire, Salam Daoui, ce sont les lycéennes.
5: Les filles, si vous avez des questions intimes, venez me voir à la fin du cours, a-t-il dit selon elle. Je suis là pour vous accompagner dans votre future vie sexuelle, toujours d'après ce qu'elle rapporte. Il a tenté de replacer mon collier qui tombait pile dans mon décolleté, affirme encore une des élèves. Selon nos informations que le rectorat refuse de confirmer ou de démentir, cet enseignant vient d'être mis en congé forcé pendant un mois. Enfin, réagissent certains de ses collègues, eux qui affirment avoir prévenu le rectorat mi-avril sans obtenir de réponse. Même, disent-ils, les premiers signalements à Jean Monnet remontent à 2023. Et puis, il y a eu les cours suspendus avant-hier après une assemblée générale. Aujourd'hui, le rectorat indique que tout signalement fait l'objet d'une attention immédiate et d'un traitement sans délai. Alors que peut-il se passer après, à la rentrée prochaine? Sera-t-il déplacé ou bien maintenu à Jean Monnet? Dans un cas comme dans l'autre, le problème ne sera pas réglé, regrettent ses détracteurs.
4: Histoire à lire aussi sur notre site internet ici.fr. La femme de 80 ans portée disparue depuis dimanche près du lac du Salagou a été retrouvée morte hier. C'était dans le secteur de Mourez, pas très loin de chez elle. Donc un survol en hélicoptère a permis de localiser son corps dans un lieu escarpé. Un homme de 19 ans, lui, passé à tabac, c'était samedi à Montpellier. Il attendait le tram, station Georges Fraîche, quand il a été pris à partie par trois jeunes âgés de 13 à 16 ans. Ils l'ont encerclé et provoqué avant de le rouer de coups et de lui voler son sac. Arrêté par la police, les trois suspects seront jugés le 8 septembre prochain. En sport, en tennis, c'est parti pour Moïse Kouamé, et bien parti même pour le jeune espoir français de 17 ans, coaché par le biterrois Richard Gasquet, qui a remporté son premier set ce matin face au Paraguayen Adolfo Daniel Valero. Le match a lieu donc en ce moment. La météo, on y revient, donc cette chaleur, Vivian.
2: Ah oui, c'est important, et on va en parler avec Loïc Spadafora, notre consultant spécialiste météo. Loïc, on parle de vigilance jaune canicule, on sait jusqu'à quand elle est en vigueur, cette vigilance?
6: Bah écoutez, a priori, au moins jusqu'à demain. Peut-être qu'elle sera levée à 16h, mais c'est pas certain, parce que du coup, la nuit prochaine, les températures resteront très élevées. D'ailleurs, on va aussi sans doute battre des records de chaleur nocturne pour un mois de mai, en plus du record de chaleur qu'on battra cet après-midi sans aucun doute, puisque le thermomètre atteint déjà à midi les 35 degrés du côté de Saint-Jean de Minervois. On dépasse les 33 degrés du côté de Sète et de Montpellier, 34 degrés à Béziers. Donc les fortes chaleurs sont bien là, et ça va encore grimper de quelques degrés d'ici 4h, 5h de l'après-midi.
2: On va regarder tout ça, évidemment. On se tient au courant. On se reparlera cet après-midi. Merci, Loïc Spalafora. C'est notre spécialiste, notre consultant météo. Les températures qui vont monter cet après-midi. Donc voilà, vous vous hydratez, vous buvez de l'eau. On a eu la diététicienne là tout à l'heure qui nous a dit, hein, voilà, mangez léger, mais faites un repas quand même complet. Mais par contre, vous buvez, vous buvez, vous buvez. C'est vraiment important. Plus d'un litre et demi, au moins. Voilà. Allez, on va jouer, on va continuer à jouer cette fois-ci avec Valérie D'Amido et Eric Bastien au taquet. C'est parti.
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8: Formidable.
1: Bonjour la France, j'espère que tu vas bien la France. Oh là là là là, c'est lundi, c'est ravioli. Thomas, notre technicien, a très envie de boucler l'émission au plus vite.
8: Bon, c'est un nouveau générique. Hein,
1: ouais, c'est un nouveau générique.
8: Bonjour à tous.
1: Alors, je vous rappelle que toute la semaine, nos candidats se sont affrontés, c'est le dernier jour aujourd'hui, puisque demain c'est la finale.
8: C'est vrai.
1: Et oui, évidemment, j'ai déjà deux candidats, Eric n'en a qu'un.
8: Ouais, évidemment.
1: Aujourd'hui, son dernier espoir, c'est d'en avoir un deuxième, je t'explique.
8: Bah oui.
1: Je vous rappelle le premier prix, les petits amis, c'est un week-end.
8: Ah bah voilà, voilà.
1: Week-end exceptionnel à Autun, parce qu'il y a le rêve du roi. Qu'est-ce que c'est le rêve du roi?
8: Mais oui.
1: Ça s'appelle aussi l'Augustodunum. C'est pour deux personnes. 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Alors évidemment, le transport est compris. Que vous choisissiez le train ou la voiture, on gère. Vous allez poser vos valises à l'hôtel de la gare. 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Mais attention, vendredi soir, c'est le moment le plus important.
8: C'est le climax.
1: C'est le climax. À la nuit tombée, le théâtre antique d'Autun va s'illuminer et va devenir la scène de l'un des plus grands spectacles historiques de France. C'est un show monumental, un son et lumière. Croyez-moi, ça vaut le coup. Ça, c'est le premier prix. Et si on ne gagne pas ça, c'est quoi le deuxième prix?
8: Mais vous savez, le dîner du roi, on en parle. Mais le dîner du roi, ça se termine comment, un dîner?
1: Bon, je sais pas, un petit Dijon?
8: Un petit Déca Malongo. Bon, pas forcément un Déca, le café Malongo qui accompagne la table des rois et des reines depuis des années. La machine espresso 32 dosettes et 6 verres en verre est à gagner demain vendredi.
1: Ouais, c'est vrai, je me rappelle, on a des croquis d'histoire de Henri IV se faisant
8: oui, exactement.
1: Un Malongo.
8: Des bains entiers de caféine. Avec Joe Malongo.
1: J'ai ce souvenir d'école de Henri IV et la machine Malongo.
8: C'est page 83, je crois.
1: Ouais, je m'en rappelle.
8: C'est ça.
1: Ouais, c'est les Lagardes et Michard.
8: Ouais, voilà. Exactement, voilà.
1: Allez, on accueille nos deux derniers candidats de la semaine, Mickaël et Estelle. Bonjour les amis.
8: Bonjour.
9: Bonjour. Bonjour Valérie, bonjour Eric.
8: Bonjour Mickaël.
1: Alors, Estelle, t'es là?
10: Bonjour. Oui, je suis là, bonjour.
1: C'est magnifique. Mickaël, tu joues avec ici Sud Lorraine.
9: Oui.
1: Tu as 40 ans, tu habites à Vendeuvre-les-Nancy.
9: Tout à fait.
1: T'es Vendeuvrien ou Vendeuvriois, t'es quoi?
9: On est Vendeupérien.
1: Ah oui, d'accord, j'étais évidemment.
9: Oui, ça n'a rien à voir.
1: Vendeupérien.
8: La même chose, mais avec un
1: voilà.
8: Perrier.
1: Voilà, ah. C'est pareil.
8: Voilà.
1: Alors, c'est tu pareil. As une chérie qui s'appelle Jenny Lee.
9: C'est ça, oui.
1: Et tu as un petit garçon, Mathéo, qui a 9 ans.
9: Vent, oui, tout
1: et
9: à fait.
1: Ben ça, c'est bien. Et pourquoi on t'appelle Capsule?
9: Parce que mon nom de famille, c'est Cap, et du coup, on m'appelle Capsule, voilà.
1: Ma petite Capsule.
9: D'où ce surnom.
1: Ma petite Capsule. Alors,
9: c'est mignon.
1: Bon, oui, c'est mignon. Attends, je connais des surnoms bien plus... pas
9: oui,
1: sympas.
9: C'est
1: hein.
9: Vrai.
1: Voilà. Alors, dis donc, on est soudeur, plieur, monteur dans la métallerie?
9: C'est ça.
1: Bon,
9: tout à fait.
1: Oui.
9: Donc, un peu de tout, manuel... production.
1: Ah oui. Et dis donc, t'as toujours fait ça, il paraît. Ça fait combien de temps que tu fais ça?
9: Eh ben, ça fait déjà 22 ans.
1: Oh la vache. Et oui. C'est pas dangereux,
9: c'est pas... Non, pas... Non. Faut prendre les bonnes précautions, les bonnes consignes de sécurité, puis tout va bien, ça roule.
1: Bon, alors ben ça c'est magnifique, mais alors dis donc, petit, tu voulais être jockey. Quel est le rapport avec la métallerie?
9: Oui, j'ai toujours aimé les chevaux, du coup, et c'est vrai que l'école à FASEC m'a beaucoup attiré, étant plus jeune, mais du coup, c'est à cause de la taille, du poids, après, c'est limité, donc
1: On
9: s'oriente vers autre chose, oui.
1: Mais tu fais du cheval, quand même? Tu vas te promener
9: des fois? J'en ai fait, oui.
1: Bah voilà, c'est bien, comme ça, on a un demi-rêve. Alors, Mickaël, je vais tout de suite te proposer la première... question vrai ou faux pour que tu marques ton premier point.
8: Et d'ailleurs, cap ou pas cap de marquer des points, Mickaël?
9: Cap, je pense.
1: Oh là là là là.
8: Ah oui.
0: Ah bah oui.
1: On est sur de la vanne de haut niveau.
0: Ah, c'est du level.
1: Je suis désolée, Mika. Alors, écoute, on va te mettre tout de suite une illustration sonore de toute beauté. Classe, magnifique. Allez, vas-y.
11: Et quand il pète, il trouve son slip.
0: On adore.
1: Et quand il pète, il trouve son slip.
0: C'est génial.
1: Amusez-vous, allez voir le clip, je suis dedans. Allez.
0: Quoi?
1: Ouais, ouais.
0: Non.
1: Bien sûr. Alors, Mickaël, en Suisse, quand on pète et qu'on se marre juste derrière, eh ben, ça peut te coûter 300 euros d'amende. En Suisse, si tu pètes et que tu te marres derrière, tu payes 300 euros d'amende. Vrai ou faux? Top chrono.
9: Moi, je pense que c'est vrai parce qu'en Suisse, ils sont très réglementaires, donc je dirais vrai.
1: Ah bah, t'as raison. T'imagines bien. Indécence publique, ça s'appelle. Parce que le gars, donc, il a reçu là récemment une amende de 300 euros parce qu'il a pété devant un distributeur automatique et il s'est marré. Et donc, du coup, les agents ont considéré ça comme une provocation. Voilà, 300 balles quand tu pètes et que tu rigoles. Ah bah, dis donc. Premier point pour Mika.
0: Estelle est avec nous. Comment ça va, Estelle?
12: Très bien, merci.
0: Bah, vous voyez, Estelle qui nous écoute avec ici, Pays de Savoie. Tu habites où? Comment ça s'appelle en Haute-Savoie, le lieu où tu habites?
12: Brantone.
0: Brantone. Comment on appelle les habitants de Brantone, du coup? Alors, les Brantoniens, vous prenez...
12: Brantonais.
0: Ok. Estelle, tu es mariée avec un garçon qui porte, comment vous dire, un prénom qui...
1: Ah là là là.
0: Et fêté dignement en chaque 18 mai, jour de fête nationale. Le décret est sorti, d'ailleurs. Il s'appelle Eric. Eh oui.
1: Tes états d'âme sont pour moi, Eric.
0: C'est ça. Est-ce qu'il est sympa, Eric? C'est bien, les Eric? C'est quoi le caractère d'Eric?
12: Bah oui, il est très sympa. Hein, oui,
0: ouais.
12: Il est très sympa. Ah bah le, oui, un rigolo comme vous.
0: Bon. Ah d'accord. Vous avez trois enfants. Il y a Théo, il y a Manon, il y a Tom. Tout le monde a bien réussi? Ils ont déjà plus de 20 ans, hein, les enfants.
12: Oui, ils sont grands. Le dernier a 22 et l'aîné a 30 ans.
0: 30 ans, qu'est-ce qu'il fait, Théo, dans la vie?
12: Théo, il est opérateur régleur.
0: D'accord.
12: Manon, elle travaille, elle est assistante sociale.
0: Très bien.
12: Et Tom, il est secrétaire médical.
0: Ah oh bah super, tout le monde a bien réussi. T'as un petit-fils, c'est Pablo, qui a 3 ans. T'es, oui. T'es une mamie toute gâteau, toute heureuse, toute croque-love,
12: oui, oui,
0: quoi.
12: Oui. Hein. Ah ouais, j'adore mon petit-fils.
0: Bah
12: ah
0: ouais. Ouais. Et puis, il y a des Avengers à la maison aussi, chez toi. Ah oui, des Avengers. Comment s'appelle ton chat?
12: Ah oui, bah. Il faut percuter. Oui, Marvel.
0: Eh ben oui.
12: Il s'appelle Marvel et Maya.
0: Maya et Marvel, c'est marrant comme nom, hein. Et ton mari t'appelle Cocotte.
1: Ma cocotte.
12: Voilà, c'est ça, vous savez tout.
0: Une petite cocotte. C'est Gainsbourg, une petite cocotte. Oui, je
1: t'appelle. Oui, pardon. Pose ta question, ça ira mieux. Allez.
0: M'excuse auprès de Didier Gustave pour l'imitation à peu près. Voici cette première question qui arrive tout de suite et qui voit un point avec un extrait. Ah, ça change de... Quand il pète, il trouve son slip, hein. Eminem.
1: Ah, chacun son genre musical.
0: Exactement. Le rappeur Eminem et le peintre Pablo Picasso, même prénom que ton petit-fils, ont vécu à la même époque. Eminem et Pablo Picasso ont vécu à la même époque. Vrai ou faux, top chrono?
12: Non.
0: En gros, est-ce qu'ils auraient pu se rencontrer, quoi?
1: Elle a dit faux.
0: C'était vrai, je t'explique. Pablo Picasso, il est mort en 73. Eminem est né en 72. Eh ben, ils auraient pu se rencontrer. Alors, évidemment, il était tout petit.
1: Non, ils ont juste été vivants au même moment.
0: Voilà, c'est ça, en gros. Désolé.
1: Allez, Mika, un point. Estelle, pas de point, et là, tout de suite. Life is life. Desiree, hein? Tu sauras le désannoncer, Desiree?
0: Desiree.
1: Life. Vous écoutez life, ici, ou... on vous kiffe, à tout de suite, mes petits chéris.
0: Desiree.

0: Iron Maiden de dire Desiree.
1: Allez.
0: Bah, c'était live sur ici à midi 15.
1: Voilà, jingle.
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0: On chaque jour un peu plus aux côtés de Valérie D'Amido.
1: Bien sûr. Michael et Estelle sont avec nous. C'est les derniers candidats pour la semaine. Michael a déjà un point. Michael habite à Vendeuvre. Michael, alors on a parlé du fait que tu voulais être jockey. Donc on sait que tu fais de l'équitation, même si tu en as fait plus petit que maintenant. Mais tu fais beaucoup de foot et de la pétanque.
3: Aussi, oui. Aussi. Donc le foot, j'ai arrêté. Comme maintenant on est vétéran. Et je vais plus avoir trop de blessures. Et je me suis mis à la pétanque. Donc ça fait déjà au moins 30 ans que je joue quand même à la pétanque.
0: Ah oui.
3: Donc mes parents jouaient. Donc je me suis mis petit et je joue en club et je fais des championnats et tout.
1: Ah oui. Alors, t'es quand même resté proche de l'équitation parce que quand t'étais jeune, tu as été deux fois champion junior départemental. Mais tu continues là à vraiment te passionner pour les chevaux parce que tu fais de la photo, c'est-à-dire.
3: La photo, c'est ça. Donc de course hippique. Donc sur les hippodromes, je fais de la photo donc quand il y a une course à l'arrivée et à la remise de prix dans le rond de présentation.
1: C'est génial.
3: Donc sur tous les hippodromes de l'Est, Nancy, Strasbourg, Vittel, Montiandère, Vissembourg, Châlons-en-Champagne, tout l'Est de la France.
1: Et donc après, tu fais quoi? Tu fais des grands tirages, tu les vends aux jockeys?
3: Oui, c'est ça, entraîneurs, propriétaires, qui sont à plusieurs sur les chevaux, et voilà. Oui, tout à fait.
1: Bah dis donc, c'est bien ça.
3: Oui, ma passion le week-end, donc j'ai un agenda bien rempli avec le travail, mon fils, les sorties, les vacances, enfin, je m'ennuie pas.
1: Voilà. Vétéran mais actif quand même, hein. Alors.
3: Voilà, c'est ça.
1: En plus, tu bricoles, voilà, tu fais de la maçonnerie, tu t'occupes bien, voilà.
0: Il est drôlement capé, hein. Voilà.
1: Alors, est-ce qu'on n'a pas déjà parlé du fait que...
0: Il est drôlement capé, quoi.
1: Oui, mais couper la parole...
0: Capé.
1: Oui, on a compris, mais c'est un, pas drôle. Deux, tu m'as coupé la parole. Alors, tu aimes cuisiner avec le cookéo. Qu'est-ce que c'est, le cookéo?
3: C'est un appareil révolutionnaire, quand même. On peut tout faire avec les recettes. On met dedans, on peut aller... En attendant que ça mijote, on peut aller prendre la douche, on peut mettre la table. Du coup, c'est vraiment pratique.
1: Ah bah ça, c'est bien. Alors, qu'est-ce que tu fais? Parce que je vois que tu fais de la tourte à la patate.
3: C'est une gaine de temps. Oui, aussi,
1: Tu dis?
3: Des tartes, oui, j'aime aussi. Bon, tout ce qui est manuel, en fait, j'aime beaucoup. Mais donc, je touche à tout, voilà. Mais même la cuisine.
1: Mais t'es formidable, toi, dis donc. Ah là. Alors,
0: et il aime Claudio Capéo.
3: Bon, d'accord. Pour mon nom de famille, voilà.
0: Bon, allez, voilà. Mais il s'appelle
3: Vrai que j'aime bien.
0: Excusez-moi. Voilà.
1: Ne l'encourage pas dans la vanne de merde, Mick, s'il te plaît. Michael, ne l'encourage pas. Alors, voici ta deuxième question à un point. Tiens, un petit coup de Big Flo et Oli.
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1: Alors, on va parler de Dico. Figure-toi que le mot normand bouiné, B-O-U-I-N-E-R, bouiné, eh bien ce mot va entrer dans le dico. Vrai ou faux, top chrono, 5 secondes.
3: Faux.
1: Et non, c'est vrai. Bouiné va entrer dans le dictionnaire en 2027 parce que ça veut dire traîner, bricoler sans avancer, s'occuper à pas faire grand-chose, en gros glander. Hein. Voilà, donc pas de point pour toi, mais tu as appris que bouiné, c'est comme ça.
0: Eh ben voilà, Estelle, tu connaissais bouiné, non?
5: Pas du tout.
0: Estelle avec ici Pays de Savoie. Alors Estelle, elle se voyait hôtesse de l'air quand elle était plus jeune. Et du coup, tu n'as pas été jusqu'au bout, c'était juste un rêve.
5: Oui, c'était petite. Mais non, finalement, moi, j'ai travaillé dans les bureaux, secrétaire médical. Le dernier emploi que j'occupais, c'était secrétaire médical.
0: Eh ouais, tu voulais être actrice et tu voulais... Alors, je fais un lien direct avec Mickaël, parce que tu voulais
1: avec
0: aussi...
1: Mickaël.
0: Avec Mickaël.
1: Non, mais t'as dit Mickey. Donc mon candidat ne s'appelle pas Mickey. Hein.
0: Mickey, bon. Tu voulais être photographe? Ben, comme Mickaël.
5: Oui. C'est vrai? J'adore la photo. La photo également. Je voulais être photographe reporter.
0: Mais rencontrez-vous, Mickaël. Mais parce que Mickaël est photographe. Il fait des photos des concours épiques qu'il vous a raconté.
1: Oui, je sais, mais enfin bon.
0: Elle aime la photo, je sais pas. Moi, j'essaye de créer des liens, de faire des trucs, de créer une famille, vous savez, voilà. De se créer des amitiés grâce à Otake. Bon, alors, passons au dossier du sport. Je pense qu'on va directement le refermer, parce que t'es pas du tout sportive. Hein.
5: Non, je m'entretiens quand même.
0: Ah, c'est-à-dire, tu fais quoi?
5: Je marche, je fais un petit peu de yoga, de stretching, etc.
1: Tu fais du sport,
5: Et de la natation, je nage.
0: Tu fais pas de sport, mais elle a raison, Valérie, tu nages, du yoga, tu... Bon, en revanche, pas de bricolage, du tout.
5: Non. Non, alors, je suis pas bricolage.
0: Si
5: non.
0: Je peux me permettre de te donner un conseil à la rentrée, hein, on sait pas trop quand, sur M6, si tu aimes le bricolage, le marouflage, si tu as envie de prendre des cours, je crois qu'il y a une émission qui revient avec une. Bon, bref.
5: Oui, j'ai entendu
0: oui,
5: ça.
0: Oui, tout le monde en entend parler, bah, évidemment.
1: Maintenant, vu comment il le tambourine tous les jours.
0: C'est pas vrai. M6, sur lequel il y a aussi Top Chef. Tu cuisines quoi?
5: Oh, bah, je cuisine, oui, j'aime bien cuisiner, j'aime bien tout, tomates farcies en ce moment, blanquette de veau plutôt l'hiver, voilà, bah, voilà, je cuisine un petit peu des plats familiales en
0: fait. Bah oui, tes enfants te réclament cette fameuse blanquette de veau et ton tagine de poulet.
5: Jouons, ah, exact, tagine.
0: Évidemment, jouons avec cette question supplémentaire et peut-être qu'à Brantone, en Haute-Savoie, tu as pu apercevoir quelques grains de sable.
6: Moi qui ne suis qu'un tout petit grain de sable.
0: Je m'explique. En France, je l'affirme, on peut parfois retrouver du sable, du Sahara, donc qui vient jusqu'à nous, donc sur notre terrasse. Est-ce que c'est vrai ou faux? Top chrono, 5 secondes.
5: Oui, vrai.
0: Le sable de Sahara pourrait venir jusqu'à nous?
5: Oui.
0: Exactement, on appelle ça des intrusions de poussière saharienne, un ciel qui peut devenir, on l'a tous vécu, hein, jaunâtre ou même parfois orangé, et on le voit bah, entre autres sur les vitres ou sur les voitures. Bravo.
1: Un point Michael, un point Estelle. Et là tout de suite, ah là là, ma chanson préférée de Calogero. Je la dédicace à tous mes amis que j'aime. Et prenez le temps de dire que vous les aimez aux gens que vous les aimez. Parce que sinon, c'est trop vite la vie. Hein, t'as vu comme je fais de la philosophie?
0: Quel philosophe, mais c'est...
1: Allez, c'est
0: dit. Épicure, c'est rien à côté.
1: Calogero, c'est dit. Vous écoutez ici.

0: on est riche que de ses amis.
1: C'est vrai.
0: Surtout quand on écoute ici.
1: Bah oui, moi je suis milliardaire depuis que je vous ai rencontré.
0: Bah bien sûr.
1: Bah oui, le petit compliment qui va bien.
0: Qu'est-ce qu'il est mignon celui-ci.
1: Sincère, je sais pas, mais bon.
0: Non, bon, sauce, tu m'as pris pour une quiche.
1: Vous me connaissez.
0: Allez, Calogero, c'est dit ici, jingle.
1: J'aime bien les quiches.
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0: Alors, Michael a un point, Estelle a un point, Michael, du don. Et paraît comme ça que t'aimerais bien déjeuner avec Margot Robbie.
3: Oui.
0: Alors, c'est sûrement parce que c'est une excellente comédienne.
3: Actrice, oui.
0: Mmh.
3: Oui.
0: T'as vu tous ses films, donc
3: La plupart, oui.
0: Même Barbie.
3: Oui. Hurlevent, diversion avec Will Smith, oui.
0: Oh là là. Eh ben voilà. Tu parlerais cinéma avec Margot Robbie, bien sûr.
1: Très jolie. Hein.
3: Oui. Oui, tout à fait.
0: Elle est sublime.
1: Oui, je suis en train de regarder
0: Margot Robbie est une bombe atomique. On ne va pas se mentir. Alors, Jenny Lee, elle est blonde ou brune ?
3: Blonde.
0: Et voilà, tu aimes les blondes. C'est sûr que les hommes préfèrent les blondes, évidemment. Les blondes sont beaucoup plus intéressantes que les brunes. Alors ?
1: On vient de perdre la moitié de notre public, là.
0: Pas du tout. Tout le monde sait très bien que je ne dis que des conneries parce que je suis blonde. Alors, mon petit chat, est-ce que tu aimes chanter ? Tu fais des karaokés avec Jenny Lee ?
3: Ah non, pas du tout. Non, non, je ne me trouve pas une belle voix, donc non.
0: Oui, bon.
3: Vaut mieux éviter.
0: Tu écoutes de la musique, quand même ?
3: Oui, quand même.
0: Bon. Alors là, c'est le jeu de l'intro. Je vais te faire écouter deux artistes l'un après l'autre. Et tu vas juste écouter l'intro de la chanson et tu devras me dire qui chante. Tiens, premier artiste.

0: qui est le chanteur. Top chrono.
1: Pam, pam, pam, pam.
2: Je dirais Balavoine, mais je suis pas sûr.
3: Ah là là là là.
0: Non, chérie, c'est Michel Berger, la groupie du pianiste.
2: Ah pas oui, c'est vrai.
0: Lui sans dormir. Allez, son bel avenir. La groupie du pianiste. Alors, j'espère que tu vas te rattraper sur le deuxième artiste. C'est parti, écoute bien.

0: T'as l'âge d'avoir roulé des pelles là-dessus en boum. C'est qui?
1: Je ne sais aucune idée.
2: Oh là là, c'est mythique.
1: Ouais.
0: Aïe, aïe, aïe. Bon, ben, tu sais pas?
1: Non.
0: Purple Rain. Purple Rain. Prince.
2: Eh oui, les gâteaux. Ouais.
0: Bon, allez.
2: À l'heure de l'apéritif, quoi.
0: Bien, allez, pas de points, mon cher.
2: Ah, c'est dommage parce qu'elle est belle cette chanson.
0: Eh oui.
2: Estelle, est-ce que t'en avais un des deux, Berger,
3: ah,
2: Prince?
3: Oui, les deux. C'est vrai. Les deux, j'avais.
0: Ah, ah là, là, là, là, là là là.
2: Quel dommage parce que c'est pas ton quiz, hein. Tu vas en avoir un autre.
3: Eh oui.
2: Tiens, on parlait des rencontres d'acteurs. Il nous a parlé de son amour pour la petite Margot. Toi, si tu devais déjeuner avec quelqu'un d'un coup de baguette magique, il s'agirait de qui? L'actrice que tu adores.
3: J'adore toujours
2: Romy
3: Schneider.
2: La piscine. Romy Schneider, très belle.
0: Ah mais
3: très belle, c'est... Ouais.
0: Comédienne de dingue surtout.
2: Vraiment, t'es fan. Eh ouais.
3: Ah oui, j'adore. J'adore tous ses films. J'adorais cette femme.
0: Franchement.
2: Écoute, j'espère que ça va te rafraîchir tranquillement, puisqu'on évoque la piscine et qu'on a besoin un peu de fraîcheur pour jouer et avoir les neurones bien en place sur ce quiz musical qui arrive tout de suite avec deux intros à nouveau. Voici la première. Tu dois identifier de qui il s'agit en quelques notes, là. Écoute.

0: C'est l'intro musicale de qui? Qu'est-ce que tu as reconnu, Estelle, pour un point?
1: Bah, j'ai reconnu Manu Reva.
0: Oui. Et alors, ah, c'est qui, Manu Reva?
1: Bah oui, Manu Reva.
0: On demande bien d'identifier l'artiste, hein, et pas le nom de la chanson, c'est dommage.
1: Elle est chanson, elle est chanson, je crois.
0: Qu'est-ce qu'on fait?
2: Ah, on va lui prendre quand même.
0: Oh, elle est sympa. Oui, c'est un chanson.
1: Da-da-dam. Oui, exact.
0: Attention, hein, parce qu'on a vraiment que quelques secondes pour y réfléchir, mais c'est bien la chanson.
2: Là, j'ai été sympa parce que t'as dit Manu Reva. Hein. Sur le deuxième, tu réponds avant la fin de disque.
0: Je vais vous le dire.
2: Et je peux pas faire beaucoup de mouvements, mais quand même.
0: Mais on a bien reconnu qui vous imitiez.
2: Allez.
0: Voici le deuxième pour un point de plus, c'est encore une intro.

0: oui, bien sûr que tu l'as. Bien sûr. Allez, c'est qui?
1: C'était
0: Bonnet M,
1: non?
0: Bonnet M? Are you sure? Bonnet M? Yes! Bonnet M! Ma Baker!
2: La la la la! Allez, eh ben ça bravo. Fait 3 pour Estelle, 1 pour Mika. Et là, tout de suite, c'est la réclame, mais pas que. 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
5: On vous donne des idées de sortie pour votre week-end dans l'Hérault. Jaune, vert, rose, c'est pas le drapeau du paradis, c'est toutes les couleurs que vous allez voir à Castelnau-le-Lez, juste à côté de Montpellier, ce samedi. À partir de 16h30, ce sera tout simplement la fête des couleurs dans le parc Montplaisir à Castelnau. Défis sportifs, ateliers créatifs, jeux en famille, voilà le programme. Et à 20h, un DJ arrive et le moment tant attendu aussi, le célèbre jet de poudre colorée. Puis vous aurez un petit creux, mais pas de problème, des food trucks seront sur place, prêts à vous sauver. La fête des couleurs, c'est à Castelnau-le-Lez ce samedi. Vous allez bien vous amuser, c'est sûr. Surtout avec les lessives ensuite. Hein. Le 31 mai, ensuite, c'est la reine des courses, la course Montpellier-Rennes. Dimanche matin, c'est la 17e édition de la course solidaire et ludique, la Montpellier-Rennes, contre le cancer du sein. Le départ du parcours de 4,8 km est prévu à 11h. Voilà, vous avez l'embarras du choix pour ce week-end dans l'Hérault.
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2: Malongo, de dosettes, six verres en verre.
0: Absolument.
2: Jingle, on reprend la compète. Alors, Mickaël a un point, Estelle a trouvé toutes les réponses, elle en a trois. Mickaël, attention, hein, tu n'as pas envie d'aller à Autun ?
7: Si, si, bien sûr.
2: Il y a des beaux chevaux, hein, j'ai vu toutes les images. Il y a plein, dans le spectacle, il y a plein de moments avec des chevaux. Hein.
7: Ah, donc c'est magnifique alors.
2: Ah oui, c'est magnifique, bah ça, oui. Je te confirme, c'est magnifique.
0: Il y a des bons restaurants.
2: Bah, mais il s'en fout des restos, il aime les chevaux, il est comme moi.
0: C'est agréable quand même.
2: Bon, alors dis donc, il paraît que tu collectionnes les pièces de 2 euros ?
7: Eh oui.
2: Mais alors, de tous les pays, il paraît que t'en as combien des pièces, alors ?
7: Moi, j'en ai plus d'une centaine, quand même.
2: Et de combien de pays différents ?
7: Je les ai pas trop comptés, mais au moins un paquet.
2: Ah ben, super ! Et alors, oui. Et tu les mets, il paraît que tu les mets dans des coffrets en velours.
7: Dans un coffret en velours, oui. Il y a un casier pour chaque pièce, et du coup, je les mets sous pochette et... Je les garde, je les collectionne tous.
2: Oh là là, c'est bien ça du tout. Bon, bah écoute, moi j'aime bien les collectionneurs de pièces. Alors, tu t'es inscrit à Pékin Express avec Jenny Lee, il paraît ?
7: Oui. Et alors ? Cette année, on n'a pas été, malheureusement, on n'a pas été sélectionné, mais on a quand même fait deux sélections, mais on n'a pas été retenu pour la troisième.
2: Et pourquoi ? Qu'est-ce qui s'est passé ?
7: Ah bah, ils ne nous disent pas pourquoi.
2: Oh là là !
7: On a passé le premier casting, on a fait une deuxième, une visio, et le troisième, c'était pour aller à Paris, et du coup, on n'a pas été sélectionné pour la troisième.
2: Oh !
0: Vous qui connaissez bien M6, vous pouvez faire quelque chose quand même.
2: Je sais pas qui c'est.
7: Oui.
2: Qui c'est qui produit Pékin Express ? Je ne m'en rappelle même pas. C'est qui la boîte de prod ? Je ne sais pas.
0: Appeler Rotenberg surtout.
7: Oui, Stéphane Rotenberg, il faut appeler, oui.
2: Stéphane, prends-les. Ils sont très gentils, Mickaël et Jenny Lee. Alors, il paraît que tu as un petit message. Tu envoies un message à ta mère tous les soirs, c'est ton habitude ?
7: Oui, c'est ça, oui.
2: Quelle chance tu as de pouvoir envoyer des messages à ta maman.
0: La fête des mères dimanche.
2: Et oui, c'est la fête des mères dimanche et c'est là-dessus qu'on va... C'est le thème de ma question à choix multiples. Écoute bien, c'est une question qui peut te rapporter 3 points. Je vais te poser la question, je te ferai des propositions, tu auras 10 secondes pour me donner. Allez, attention, c'est parti, musique.
8: Allô maman, bobo.
2: Voilà, ça, c'est Eric Bastien, tous les dimanches soirs, qui appelle sa mère médecin pour lui demander...
0: Je me suis cassé un ongle. Voilà. Qu'est-ce que je dois faire ?
2: Cette pauvre Madame Bastien.
0: On l'embrasse.
2: On t'embrasse très fort, Madame Bastien. Alors, donc c'est dimanche, la fête des mères. Petite question. Selon plusieurs sondages, quel cadeau arrive le plus souvent juste après les fleurs pour la fête des mères ? Qu'est-ce qu'on offre le plus juste après les fleurs ? Des chocolats ? Des parfums ? Des bijoux ? Une photo du torse poilu d'Éric Bastien. Alors, qu'est-ce qu'on offre à part les fleurs, des chocolats, des parfums, des bijoux, le torse poilu d'Éric Bastien? Top chrono, 10 secondes.
7: Moi, j'hésite entre chocolat et parfum, mais je dirais des chocolats.
2: Eh bien, t'as bien raison, parce que c'est des chocolats. Oui, les fleurs, c'est évidemment ce qu'on offre en premier, mais les chocolats, c'est juste derrière. Bravo, t'as 3 points, ça te fait 4.
0: Alors, comme ça, Estelle, on a déjà fait du parachute ascensionnel quand on était... Ascensionnel, j'ai oublié de l'être.
2: On est bientôt le week-end marchand de lettres.
0: C'est ça. Bon, c'est quand, ça? C'était à quelle occasion?
1: C'était en Corse, on était en vacances en Corse, et voilà, j'étais du parachute ascensionnel.
0: Donc j'imagine, ouais, t'as un petit côté casse-cou, hein, quand même, faut être courageux pour faire
1: ça. J'avais.
0: Ah, t'as arrêté? Avec le temps. Estelle, t'as beaucoup voyagé, t'as été en Italie, en Espagne, en Grèce, en Thaïlande, mais tu as un rêve, c'est aller... à New York. Tu connais pas du tout Alors, tu connais déjà New York ou c'est ton rêve?
1: Non, je connais pas du tout les États-Unis. Voilà. Oui, j'aimerais bien aller à New York.
0: C'est la ville qui dort jamais. Hein. Mais je te souhaite d'y aller.
2: Non, mais les clichés, c'est la ville qui dort jamais.
0: C'est ce qui se dit toujours de New York. Mais bon, c'est la ville qui ne dort jamais.
2: Le mec qui fait genre, il a été 12 fois à New York, il connaît tous les bars.
0: Je connais même pas. Comme ça, on s'agace aussi rapidement. Alors, on s'énerve. Alors, Estelle.
1: On m'a demandé un défaut, j'ai dit celui-là. J'avais du mal à en trouver un, donc j'ai dit celui-là.
2: J'ai du mal à en trouver un, hein. Qu'est-ce qu'il ne faut pas entendre, dis-donc.
0: Oh, non, mais bon, mais ça t'arrive souvent de t'agacer ou c'est parce que t'as répondu comme ça? Non, t'es plutôt cool, toi.
1: Non. De moins en moins, là aussi.
0: Bon, alors tout va bien. Un dernier petit mot sur ta rencontre avec Eric. Oh, c'était au mariage de son cousin, en 90?
1: Oui.
0: Et alors?
1: En 90,
0: oui. Vous connaissiez de vue déjà?
1: Le 21 avril 90. Oui, oui, on se connaissait. Bon, oui, on habitait le même village, donc oui, on s'était déjà vu, on va dire.
0: Il t'a fait sentir que tu lui plaisais. En gros, ça s'est fait comme ça.
1: Voilà, c'est ça.
0: Ben oui, mais bon, c'est une belle histoire, parce qu'il habitait Toulouse. Toi, t'habitais Toulouse, lui était à Thonon-les-Bains, donc c'était pas gagné au départ quand même, l'histoire.
1: Non, oui, la distance aurait pu jouer en notre défaveur, mais pas du tout, non, non.
2: Ben oui. Enfin, c'est toi qui es venu en Savoie.
0: Oui,
1: voilà.
0: Ça fait quand même combien de temps que vous êtes ensemble? Parce que je crois que c'est pas mal, là, hein. Combien?
1: Eh ben, 36 ans.
0: 36 ans et 34 ans de mariage. Félicitations, bravo.
1: Voilà.
0: Voici ta question, elle arrive, c'est une question à 3 points, une question à choix multiples. Quel est le titre de la nouvelle série Netflix tournée en Martinique? Le titre de cette nouvelle série Netflix tournée en Martinique. Tropique sous tension, Bandit, Soleil noir, Plus belle la dame Ido. Top chrono, 10 secondes. Tropique sous tension, Bandit, Soleil noir, Plus belle la dame Ido.
1: Je sais pas, Tropique sous tension, ça me dit quelque chose. Tropique sous tension.
0: Tropique sous tension, nouvelle série Netflix. Je sais pas si tu as Netflix tourné en Martinique. Non, c'est Bandit, c'est la première grande série Netflix tournée en Martinique. Je crois que c'est en décor.
2: Oui, mais toi, ce qui te dit quelque chose, qui t'a trompé, c'est Tropique criminel. C'est la série avec Béatrice Delaboulaye et Sonia Roland. Mais c'est sur France Télé.
1: Oui, c'est ça, ouais.
0: C'est des frères et sœurs qui doivent survivre ensemble, je crois. Ça, c'est un truc.
2: Bandit.
0: Oui, Bandit, oui.
2: Voilà.
0: Quelle bonne réponse. Hein.
2: Ça fait 4 Michael, 3 Estelle. Et là, tout de suite, on part avec Louis Chédid. Ainsi soit-il, mes chéris. Vous écoutez ici, on vous aime, tout de suite.

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2: Alors, c'est vrai que nous sommes dans le quartier où a été tourné...
0: Peur sur la ville.
2: Peur sur la ville, où effectivement, Jean-Paul Belmondo...
0: qui avait la classe, lui.
2: Mon mari dans une autre vie, se promène en hélicoptère. Mais je sais pas, je n'ai pas la vision de toi. Enfin, je sais pas.
0: Pourtant, moi, je veux bien aller chasser Minos sur les tours de Beaugrenelle en face de la radio. Là.
2: Moi aussi. Ouais. Alors, nous sommes avec Mickaël qui a 4, Estelle qui a 3. Mickaël qui joue avec ici Sud-Lorraine. Mickaël, nous allons parler du fait que tu es un peu taquin avec tes collègues.
3: Tout à fait, oui. Même trop.
2: Ah là là là là, ça fait de la blague, ça fait de la blague. Oula. Il paraît qu'une fois t'as entouré de films étirables une voiture de collègues, c'est-à-dire
3: un rouleau de film et en plus il pleuvait le jour-là et c'était bien amusant. Je l'ai encerclé, j'ai fait plein de tours avec et le collègue, quand il est sorti à 16h, il pouvait pas rentrer dans sa voiture et il pleuvait.
2: Ah mon
3: Dieu. La voiture était filmée et tout, donc c'était vraiment rigolo et je l'ai filmé en plus.
2: Il t'adore donc.
3: Oui.
2: Il paraît que tu caches des outils, tu déprogrammes des machines, c'est-à-dire.
3: Oui, quand quelqu'un fait un programme sur la machine et qu'il part pour aller soit chercher un outil ou autre, je dirais que la machine, je change les cotes. Et du coup, il n'y a pas la même pièce, donc c'est rigolo.
2: C'est hyper rigolo, mais tu mets des bonbons à l'amande dans le café de tes collègues.
3: Aussi, oui. Et ils toussent pas mal après, du coup. Ouais.
0: Il est sympa, celui-là.
2: Mais dis-moi, ils se sont jamais vengés de toi?
3: Non, pas spécialement, non.
2: Ah bon, c'est-à-dire?
3: Non, je sais pas s'ils ont peur, ils ont peur de me refaire la même chose ou non. J'ai pas de farce de leur côté.
2: Je vais appeler immédiatement tes collègues. Je pense que moi, je serais toi, je ferais quand même un petit peu attention.
0: Oui.
2: Parce que toutes ces années à faire des blagues.
0: Je pense qu'ils vont venir le cap, tu rais.
3: Oui.
0: Ça s'appelle cap, hein, je le rappelle pour ceux qui nous rejoignent. Voilà.
2: Je demande pardon à la France. Alors, ne ris pas, Mika, ne ris pas. Alors,
3: mais si, c'est rigolo.
2: Bon. Tiens, je vais te mettre une petite chanson. Pour.
3: Oui.
2: Oui. Parce qu'il paraît que tu as eu une petite aventure quand tu es parti en voyage à l'île Maurice.
3: Oui.
2: Et oui, parce que t'es bien arrivé avec ta chérie, mais pas les bagages. Alors, qu'est-ce qui s'est passé ?
3: Ils m'ont pas suivi, malheureusement.
2: Alors, qu'est-ce qui s'est passé ?
3: On est arrivé à Air Mauritius. On attendait comme deux et nos valises ne sont pas arrivées. Ils étaient restés à Charles de Gaulle.
2: Et donc, comment vous avez fait sans...
3: On a dû se débrouiller pour trouver des magasins là-bas, pour s'habiller, pour voilà. Donc, les vacances commençaient déjà très bien.
2: Ah là là là là, une semaine d'achat pour acheter des nouveaux vêtements qu'on n'a pas forcément, on aime bien. Alors, il paraît que Jenny Lee, elle aimait pas trop, il y avait trop de couleurs.
3: C'est ça.
2: Ah là là, oui, je comprends, c'est terrible.
0: Bah, c'est mieux le noir, hein, c'est comme Zorro, il peut mettre des capes.
3: Zorro.
0: Oh là là, je me surpasse aujourd'hui.
3: Ah, il me tacle, hein, il me tacle.
0: Oh, c'est gentil.
2: Hein. Alors, tu sais quoi, la meilleure réponse, mon petit chat, c'est que tu vas gagner. Tu vas gagner 5 points tout de suite. Tiens, je te mets une petite chanson.
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2: Alors, comment ça s'appelle quand on voit tout un groupe de poissons qui nagent, justement? On dit c'est.
3: Comment ça s'appelle? Un banc de poissons.
2: Un banc de poissons? Alors, est-ce que c'est vrai? Est-ce que c'est faux? Est-ce que c'est vrai? Est-ce que c'est faux? Eh ben, c'est vrai, oui, bien sûr! Donc ça fait 5, t'as 9.
0: Comment tu l'engueules?
2: Voilà. Mais non,
0: mais bien sûr, non, non, non.
2: Je l'engueule pas, je me réjouis au contraire.
0: Chacun son coaching.
2: Ah oui, ça, moi j'encourage, hein, tu sais.
0: Applaudis. Bon, alors, Estelle est en face, là. On va jouer dans un instant pour tenter de marquer 5 points de plus. Estelle a ici Pays de Savoie. Estelle qui a été à Koh Lanta. Alors, attention. Qui n'a pas fait Koh Lanta l'émission. Tu as été à Koh Lanta en Thaïlande.
5: Oui, j'ai pas participé à l'émission.
0: Non. Parce que la première édition de Koh Lanta, l'émission, c'était en Thaïlande, à Koh Lanta. C'est pour ça que l'émission s'appelle comme ça. Qu'est-ce qui t'est arrivé sur le bateau ?
5: On avait prévu de faire une petite excursion à la journée. Donc, on est tous partis sur une petite pirogue. Voilà, on avait loué un petit bateau un petit peu traditionnel. Et on allait sur une petite île, on a passé la journée, etc. Donc, il y avait quoi, une heure de traversée, tout s'est bien passé. Et au retour, les guides nous disaient qu'il faut partir une heure avant, enfin même 2 heures avant, on prévoit un orage, etc. Donc, au lieu de partir à 15h, on est parti à 14h. Bon, bah voilà, bon, c'est dommage, parce que c'est vrai que la journée était belle, on avait bien profité, etc. Et puis, bah voilà, on part, et 10 minutes après, la mer est complètement déchaînée. C'est creux de 6 mètres, voilà, donc on a passé 2 heures dans le bateau. À avoir la peur de notre vie, on est arrivé complètement trempé. Et puis
0: Pareil,
5: le retour a été chaotique.
0: Bah oui, 6 mètres de vague, ta fille a vomi, tout le monde a été trempé, donc non, c'est pas drôle ça. Hein,
2: c'est sympa.
5: Ah non, c'est pas drôle.
0: Bon, puis alors, une petite anecdote assez amusante. Tu as rencontré Gérard Holtz.
5: Oui.
0: Ça, c'est Gérard Holtz quand il vivait au Maroc. Gérard Holtz, t'avais 14 ans. Il était à l'aéroport de Lyon. Alors, toi, t'étais avec ton papa, si j'ai bien compris, avec ton frère. Et du coup, son vol à Gérard était annulé. Et qu'est-ce qu'il a proposé, ton papa ?
5: Eh ben, mon papa est allé le voir. Je sais pas, oui, mon papa a entendu. Il était à côté de nous. Et mon papa est allé le voir et il lui a proposé de venir dormir à la maison.
0: Et il l'a fait.
5: Et Gérard Holtz a accepté.
0: Mais voilà. C'est génial. Donc, t'as eu Gérard Holtz à la maison qui est venu dormir chez toi quand t'étais gamine, quoi. C'est amusant.
5: Voilà.
0: C'est amusant, ça. Et il t'a envoyé un petit mot, je crois. Oui, il vous envoyait un petit mot après pour vous remercier.
5: Oui, pendant quelques années, oui, pour la bonne année, il nous envoyait un petit mot.
0: Voilà. Adorable, voilà. Adorable. Ouais. Allez, voici ta question. C'est une question cash. Et nous allons t'offrir un indice. Ça, c'est la musique de Christophe Colomb. Film. C'est Vangelis, il me semble. En quelle année Christophe Colomb a-t-il découvert l'Amérique ? Top chrono, 10 secondes.
5: 1492.
0: En quelle année Christophe Colomb a-t-il découvert l'Amérique ? Et moi, j'ai découvert en plastique, comme le dit Franck Dubosc, dans Camping. C'est bien 1492. C'est vrai, Christophe Colomb a atteint les Bahamas après avoir traversé l'Atlantique pour les rois d'Espagne. Il était convaincu qu'il était en Inde et en fait, non, il a découvert cette terre et voilà, il a appelé ça les Indiens. Il a surnommé les habitants les Indiens. Puis c'est devenu, voilà, tout petit à petit, l'Amérique. Allez. Bah oui, c'est les Indiens au départ, l'Amérique. Quand même.
2: J'aimerais que les gens se rendent compte des fois de ce que je vis. Allez, Estelle, tu as 8, Michael, tu as 9. Là, tout de suite, on va écouter Fever Dream d'Alex Warren. Vous écoutez ici. Bougez vos petits boules, c'est bientôt l'été. Et puis, on départagera les candidats avec le bingo. À tout de suite, mes chers.

0: Alex Warren avec Fever Dream à 12h52. Fever Dream, c'est la fièvre. Fever. Ouais, fièvre du samedi soir. Fever.
1: Voilà, exactement. C'est la réclame.
0: Dream.
1: C'est la réclame.
0: D'accord.
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1: Ici, nous sommes avec Michael qui est en tête avec 9, Estelle qui a 8. Alors, Michael, il adore les activités à sensation. T'adores ça?
5: Ah, j'adore.
1: T'aimes les manèges, les fêtes foraines, tout ça?
5: Tout, oui.
1: Oui, t'es pas dégoûté parce qu'il paraît que t'es resté coincé 45 minutes dans un manège.
5: À sensation.
1: Mais alors c'était quoi? Parce que je vois que c'était 45 minutes bloqué dans le Air Max à la foire de Nancy, c'est quoi?
5: Oui, c'est ça, oui. C'est un bras qui tourne à 80 mètres de haut, oui. Et du coup on est resté tout en haut, bloqué, en voyant dans le vide, tout ça. Et j'avais juste une peur, c'est que les sécurités, elles s'enlèvent, mais du coup ça va.
1: Attends, t'es bloqué une demi-heure à 80 mètres de haut sans pouvoir bouger?
5: Oui, c'est ça, oui.
1: J'ai envie de mourir rien que quand tu le racontes.
0: Ouais, vous savez, il est capable de tout.
5: Oui.
0: Voilà.
1: Ok. Il paraît que t'as fait aussi du saut élastique.
5: Oui.
1: Oh là, mais t'as pas eu peur?
5: Non.
1: Bon, t'es très fort. Mais qu'est-ce que tu veux que je te dise? T'es très fort. Voilà. Bon, alors, pour t'encourager à gagner ce bingo et à être là avec nous demain pour partir peut-être à Autun ou gagner Malongo, je vais te mettre une chanson tellement pleine de bonne humeur. Tout le bonheur du monde.

0: Racine Sémilia, on vous souhaite tout le bonheur du monde. Alors, j'espère que ce bonheur va te porter chance. C'est l'heure du bingo. Il faut vraiment le remporter, il faut vraiment que tu gagnes. Donc, à mon top chrono, tu vas me donner un maximum de gens. Les gens, le prénom Jean, célèbre, c'est-à-dire tous les gens. Pas les gens G-E-N-S, hein, je rappelle, oui, le prénom Jean.
1: Oui, le prénom, oui.
0: Voilà, tous les gens connus, célèbres, de tous les milieux. Top chrono, 10 secondes.
1: Jean-Charles, Jean-Philippe, Jean-Édouard.
0: Non, Jean célèbre, célèbre.
2: Ah, les connus. Ah non.
0: Et non, Jean Dujardin, Jean Lefebvre, Jean Carmet.
1: D'accord, j'étais parti sur...
0: célèbres, ouais. Les célèbres, connus, célèbres.
1: Oui.
0: Aïe, aïe, aïe, Jean Rochefort, Jean Reynaud, Jean Ferrat, bon bah...
1: Oui, il y en avait plein, oui.
0: Ah bah t'es parti sur autre chose. Mickaël, j'espère que tu es conscient que là, si elle marque ne serait-ce qu'un point, c'est elle en finale
1: oui.
0: Demain.
1: Tout à fait, oui.
2: Estelle, écoute.
1: Oui.
2: Ben oui.
0: Alors.
2: Je pense que là, c'est un boulevard, là. Là, je pense qu'on est pas mal.
3: J'espère.
2: Alors, peut-être que je suis trop présomptueux. On va rester tranquille. Mais c'est vrai que Valérie l'a dit, il suffirait d'un point, puisque Mickaël a chuté.
0: Il suffirait de presque rien. Ah, petit point, rien. Et c'est gagné.
2: Ah là là là là là. Et

0: Bon, avant de jouer, voici une chanson qui va plaire à Valérie et à tous ceux et celles qui, comme Valérie, sont fans. Tu es mariée depuis 34 ans et tu t'es mariée sur cette musique.
1: Eh oui, la maladie.
0: Tu t'es mariée sur du Sardou.
2: Dans le oui.
0: On adore, Valérie.
2: Ah, j'adore Sardou. Oui.
0: Eh oui, bah oui, bah, qui fait un point commun de plus avec Valérie pour en parler ensemble. Moi aussi, j'aimerais que vous voyiez la tête parfois que Valérie fait.
3: Non, mais parce que tout le monde sait que moi, oui, mon pas, idole, bon, c'est Johnny, oui, et que Sardou. Voilà.
0: Il y a donc Team Johnny, Team Sardou.
3: Exactement. Enfin, alors.
0: Bah, et Team Florent Pagny aussi. Hein.
3: Ah, mais j'adore Florent.
0: Elle aime aussi. Hein.
1: Et les sangs.
0: Allez, Estelle, j'ai besoin d'un point pour faire une égalité parfaite. Ça veut dire qu'on aurait deux candidats chacun pour demain vendredi.
3: Ça oui, ça va, stop.
0: Je te demande un maximum, je te donne un prénom, donc c'est les célébrités, hein, je rappelle, les célébrités. Max de John, les John, voilà, l'équivalent de Jean finalement. Les John célèbres, top chrono 10 secondes.
2: John Travolta, John Lennon, John Fitzgerald, John Wayne.
0: Bon, bah, ça suffira, tu m'as compris. John Malkovich, bien sûr. Il y avait John Ford, John Carpenter, John Kennedy, John Lennon.
3: McEnroe. Bon,
0: bah, voilà, bravo!
3: Ah là là là là! Eh bien, Mickaël, tu as compris, c'est Estelle qui sera avec nous demain pour la finale.
4: Félicitations, Estelle.
0: Bravo, Mickaël, quand
2: même. Merci, Mickaël.
3: Bon, bravo, Mickaël, tu as quand même pas démérité.
0: Mais il sera pas de retour demain.
3: Bon, alors. Oh là là, Mickaël.
0: Et pas de retour.
3: Bon. Je suis désolée, Mika. Alors, demain, je rappelle que le premier prix, c'est un week-end exceptionnel à Autun, à l'occasion d'Augusto Dunum, le rêve du roi pour deux personnes. Le transport est compris, l'hôtel de la gare, tout est compris, tous les repas. Vous visiterez la ville d'Autun, son musée, le site archéologique du Mont-Beuvray, le château de Couches. Et le théâtre antique d'Autun va s'illuminer et va donner lieu au plus grand spectacle historique de France. Si vous ne gagnez pas ça, vous gagnez quoi?
0: La machine Malongo, 32 dosettes, 6 verres en verre, qui alimente bien sûr le café du roi à Autun. On le sait. Joe Malongo, la légende.
3: Eh bien, je vous embrasse tous un par un. Je remercie
0: du monde.
3: Céline à la réalisation, Thomas à la technique, Sadika au standard, Maître Coupez au savoir.
0: Toute cette équipe.
3: Éric Bastien à la vanne. Je demande pardon, évidemment, à mon candidat du jour pour ses vannes. Et puis, à demain, mes petits canards. On vous aime. On vous embrasse.
0: Ah bah à demain pour la finale.
3: Voilà pour la finale.
0: Deux candidats chacun.
3: Oui.
0: J'ai tellement hâte.
3: Oui.
0: Vous voulez qu'on demande à Wendy Bouchard ce qu'elle en pense?
3: Oui, Wendy Bouchard, ma petite chérie.
5: Bonjour, chers amis de la finale.
0: Bonjour, Wendy Bouchard.
5: C'est toujours un grand moment.
3: Oui.
5: Et les jeux sont faits. Et je ne prendrai parti pour aucun d'entre vous si c'est ça que vous voulez savoir, parce que sinon c'est trop dur.
3: Wendy.
5: Je serai
3: Wendy, on se connaît depuis tellement longtemps, toi et moi.
5: Je sais que vous avez un bon karma, Valérie.
3: Merci, ma chérie.
0: Wendy, c'est scandaleux. On est
3: qu'est-ce
0: d'accord,
3: qu'on
0: Wendy.
3: Fait qu'est-ce qu'on fait
5: voilà, forcément, ça crée de l'inimitié, vous voyez. Je vous aime tous les deux, qu'est-ce que je vous dise. Bon, vous savez quoi? Je vais vous parler de Main Basse sur le Louvre. Ah. Enquête dans les secrets du casse du siècle. Plongée palpitante dans ce récit ultra sensible avec mon invité. Ce sera juste après l'info. On continue de vous accompagner dans cette France qui a chaud. Et que le meilleur gagne.
3: Merci, bonne émission.
0: Wendy, je connais votre fille. Vous connaissez ma femme. N'oubliez pas d'où vous venez, Wendy.
5: Nous avons des liens.
3: Moi, je connais ton cochon d'Inde.
0: Wendy, on vous aime.
5: Ça dégénère. Notre région.
0: Oh, cette finale. Avec qui jouera Wendy demain?
3: Eh ben, je ne sais pas, mais en tout cas, elle a intérêt à prier pour moi. Il est 13h. Je vous aime. À demain.
0: Et voici donc Wendy, ma meilleure amie.
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5: Bonjour à tous, merci d'être à l'écoute de Ma France. En ce 28 mai, toujours chaud et ensoleillé malgré des dégradations nuageuses sur l'ouest, 17 départements sont désormais en vigilance orange pour canicule. L'épisode s'étend et explique les consignes de prudence. Les services sociaux dans les communes appellent les plus isolés. Les parents sont invités à récupérer leurs enfants à Mont-de-Marsan face à la chaleur dans les écoles. Alix Roumagnac pour Prédic Service nous dépeint les jours à venir et le travail des autorités pour anticiper l'été notamment. Cellule interministérielle à Matignon cet après-midi. À la une encore, ce plan de départ volontaire chez Michelin. 1500 postes seront concernés. À Nantes, après 3 morts sur fond de trafic de drogue en à peine un mois, le préfet de Loire-Atlantique cible les consommateurs, vous l'entendrez. Au cœur de vos régions, nous sommes à Paris, dans une boutique éphémère pour le PSG, à 2 jours de la finale de Ligue des Champions à Budapest. Le Tour de France attendu à Périgueux et la Posidonie, cette herbe marine finalement bienvenue sur les plages de Marseille. 13h15, Reims. J'accueille donc un confrère, l'un des auteurs du formidable récit vrai, hélas, main basse sur le Louvre. Jean-Michel Descugis revient sur les secrets du casse du siècle, un commando de quatre types de Seine-Saint-Denis qui dorment aujourd'hui en prison. Mais les bijoux de la couronne, 7 mois après le casse, n'ont toujours pas été retrouvés. La vigilance orange canicule continue donc de s'étendre à 17 départements désormais, dont Paris et sa banlieue, avec une moyenne en région parisienne de 35 degrés cet après-midi. En plus donc des canicules orange dans 13 départements de l'Ouest. Dans le Languedoc, des pointes à 39 degrés devraient encore être atteintes cet après-midi. Au cœur de vos communes, les dispositifs de prévention sont donc déployés maintenant depuis plusieurs jours. À Poitiers, par exemple, le centre d'action sociale surveille les habitants les plus isolés. Les agents de la ville ont mis en place leur cellule canicule. Théo, Métain, Méton, Régimbaud.
4: Christine multiplie les appels. Elle est l'une des agents mobilisés en cas de forte chaleur.
7: Allô, oui.
8: Oui, bonjour monsieur. C'est la cellule canicule de la ville de Poitiers. Comment allez-vous aujourd'hui?
7: Ben écoutez, ça va. Je reste plutôt au froid parce que j'ai la clim dans la maison.
4: Elle doit poser plusieurs questions à cet homme de 90 ans.
8: On leur demande si elles vont bien, si elles s'hydratent régulièrement, si toutefois elles nous font part de vertiges ou de nausées. On leur rappelle de ne pas hésiter à appeler le 15. Bon, ben, je vous souhaite une bonne journée, puis je me permettrai de vous rappeler demain pour prendre de vos nouvelles.
7: Ben, bonne journée à vous, bon courage.
4: Si les agents détectent des problèmes, ils ont plusieurs solutions, explique Pascale Bosbeuf, adjointe au chef de mission prévention, gestion de crise.
9: Alors, on peut faire passer des aides à domicile, on peut aussi solliciter tout simplement les services de soins, pompiers, secours, etc. Surtout si on n'arrive pas à joindre les personnes, on fait des levées de doute, c'est-à-dire qu'on envoie la police municipale vérifier que la personne est en bonne santé.
4: Heureusement, ça ne s'est pas présenté pour le moment. Il y a pour l'instant environ 200 inscrits sur la liste. La cellule, elle, est activée chaque jour du lundi au dimanche.
5: Merci Théo. Mettons Régimbaud pour ici Poitou. Si cet épisode caniculaire nous surprend, vous le savez, par sa précocité, par son intensité, par sa durée, le Premier ministre assure que cet épisode a été bien géré et que toutes les mesures sont prises pour y faire face. Nous sommes avec en direct Alix Roumagnac, président de Predict Service, filiale risque de Météo France. Bonjour Monsieur Roumagnac.
10: Oui, bonjour Andy.
5: Vous qui œuvrez, Alix, aux côtés des collectivités locales, toujours face à ces épisodes, diriez-vous d'abord que Météo France a bien prévu l'étendue, mais aussi l'ampleur de cet épisode caniculaire?
10: On en a parlé depuis plusieurs jours, on a fait des interventions sur les radios, les gens de Météo France aussi ont bien expliqué et ont sorti les vigilances orange, les vigilances jaunes. On a bien indiqué effectivement que cet épisode était exceptionnel par sa précocité. Jamais dans l'histoire des vigilances, on avait eu des vigilances au mois de mai pour de la canicule. Et donc les départements, les zones qui sont touchées ont été bien anticipées. Vous citiez les collectivités, on est au contact tous les jours avec eux et tous ont activé ce qu'on appelle le plan communal de sauvegarde. Ils ont dans leur plan communal de sauvegarde des fiches avec des actions à entreprendre en cas de canicule. Ça a été déployé dans toutes les communes qui sont touchées par cet épisode extraordinaire.
5: Il y a ces plans communaux d'action, d'urgence. Il y a aussi le bon sens auquel fait appel régulièrement le Premier ministre. Et je voudrais qu'avec vous, nous allions en Gascogne voir ce qui se passe dans les Landes plus exactement. On le retrouve Alia Doukali pour ici Gascogne. Alia, à Mont-de-Marsan par exemple, les parents étaient invités à récupérer leurs enfants à la pause méridienne, Alia.
11: Oui, il est préférable que les parents récupèrent leurs enfants, c'est le message adressé hier aux parents d'élèves de l'agglomération de Mont-de-Marsan. Ceux qui le souhaitent et qui le peuvent sont invités à venir chercher leurs enfants après la pause de midi à 14h cet après-midi. Cela concerne les 35 écoles de l'agglomération montoise réparties sur 18 communes et pour demain, l'agglomération vient d'annoncer qu'il n'y aura pas de restrictions puisqu'une légère baisse des températures est prévue dans les Landes.
5: À Souston, en revanche, on est sur le littoral cette fois, la mairie a décidé de fermer son école.
11: Oui, tout à fait. Le maire de Souston, Philippe Saint-Martin, a décidé de fermer l'école de l'Île Verte aujourd'hui et demain après-midi. Dans cet établissement construit dans les années 80, une immense verrière traverse les bâtiments, ce qui provoque un véritable effet de serre. Plus de 50 degrés ont été relevés dans les couloirs sous la verrière et entre 30 et 38 degrés dans les classes. En début de semaine, un élève de cette école primaire a même fait un malaise accompagné de vomissements, selon le maire de Souston.
5: Merci Alia Doukali pour ici Gascogne, voilà la politique du bon sens et de l'arbitrage local, pourrais-je dire. C'est finalement, Alix Roumagnac, la seule qui vaille dans ces situations, dans ces épisodes météo.
10: Oui, on voit toute l'efficacité qu'il peut y avoir à la connaissance au plus près des territoires, et c'est effectivement pour ça qu'en France, c'est le maire qui est en charge de la mise en place de la sauvegarde de ses citoyens, et en particulier sur ce type d'événement qui n'est pas habituel, puisque bon, les gens sont habitués à la chaleur, on va dire au mois de juillet, au mois d'août, là, au mois de mai, on n'a pas encore pris ces réflexes-là. Il y a des activités qui existent et qui n'existent pas normalement aux périodes de canicule, notamment tout ce qui est scolaire, et ça nécessite effectivement une adaptation, une prise de conscience des messages, des attitudes, du bon sens, qui sont notamment transmis par tout le réseau des radios ici. Mmh. Et on voit que aujourd'hui, on a quand même globalement des bonnes réactions. On a vu quelques accidents, notamment aussi au niveau des activités sportives. Il faut s'adapter. On le répète assez souvent parce que effectivement, ce type d'événement, l'évolution est très rapide, et avoir, comme vous le disiez en introduction, un épisode aussi précoce, aussi important en termes de territoire, aussi long de la durée, aussi extrême, c'est quelque chose qui, effectivement, ne fait que surprendre par l'accélération et des effets de ce dérèglement climatique.
5: Bien sûr. Néanmoins, on a, par exemple, deux poids ou plusieurs mesures. Je prends l'exemple de Pau, où les écoles ne sont pas toutes logées à la même enseigne. Écoutez Elsa Delinière, elle est enseignante en CP et secrétaire départementale du syndicat FSU SNUIPP.
12: Il y a des écoles qui bénéficient de la clim. Il y a des écoles qui signalent depuis 2 ans, il me semble que c'est Arc-en-Ciel, qui a un problème de store et qui ne sont toujours pas changées. Donc en fait, ça dépend vraiment des budgets qui sont consacrés aux différents établissements. Alors voilà, c'est une question de finances, comme pour beaucoup de choses, de choix politiques locaux comme nationaux. La FSU SNUIPP demande depuis longtemps d'anticiper tout ça par un vrai plan de rénovation du bâti scolaire, mais les choses sont longues.
13: Qu'est-ce qui peut être fait justement, notamment par exemple au niveau de la cour de récré et... Ici, elle n'est pas très arborée, notamment de la cantine.
12: Alors, la cour a été revégétalisée il y a maintenant quelques années, donc ça a forcément contribué à faire diminuer un peu la chaleur. Après, effectivement, il reste beaucoup de bitume, et puis l'exposition, la question des stores va aussi permettre de gagner quelques degrés.
5: C'est une réaction qui nous conduit à Alix Romagnac à interroger, vous qui êtes président de Predix Service, filiale risque de Météo France, à interroger comment on peut mieux anticiper l'été qui arrive avec ce plan d'endurance promis, prévu par Sébastien Lecornu, qui convoque cet après-midi une réunion interministérielle pour bien gérer finalement ces semaines qui risquent, pour cet été notamment, d'être compliqué, avec plusieurs options, plusieurs actions pour végétaliser, pour rafraîchir les collectivités. Alix, vous êtes avec nous ? Oui, pardon.
10: Oui, tout à fait. Oui, non, c'est un plan d'action qui doit être pris pour l'été qui arrive, mais au-delà, effectivement, et la France s'est engagée dans un programme d'adaptation. Météo France a sorti notamment une étude, la TRAC, pour justement faire la projection de ce que pourrait être la France à plus 4 degrés, et derrière ça, l'ensemble des acteurs, que ce soit des acteurs au niveau national, mais des collectivités, s'engagent dans des plans d'action, des plans d'adaptation. C'est important de traiter au jour le jour avec des actions de sauvegarde, des actions d'urgence, des actions de bon sens pour diminuer les conséquences. Et puis, il faut aussi s'adapter un peu plus dans la longueur avec la revégétalisation, avec de la réflexion pour savoir comment faire face à cette évolution du climat qui est un peu inéluctable et que l'on va devoir avoir à supporter dans les semaines, les mois, mais les années à venir également.
5: Oui, vous qui travaillez avec les autorités à ce plan d'action, notamment sur la gestion des ressources en eau, aussi sur les feux de forêt. J'indique d'ailleurs à nos auditeurs que la météo des forêts est activée dès aujourd'hui avec quelques jours d'avance. Un dernier mot sur les prévisions, Alix Romagnac, sur cet épisode caniculaire. Quand en sera-t-on véritablement débarrassé ?
10: Alors aujourd'hui, on est, comme vous l'aviez annoncé, un peu sur le pic de cet épisode. Dès la journée de demain, on va dire, on va diminuer doucement au niveau des températures, et ça sera un peu différentiel sur l'ensemble du territoire national. Et on commence à avoir de l'air frais qui va arriver par le nord-ouest de la France, et dans le courant du week-end, petit à petit ça va sortir, et en début de semaine l'air va être remplacé par de l'air beaucoup plus frais. Mm-hmm. Alors il va falloir faire attention à quelque chose. Ça a commencé déjà hier soir, quand cet air frais arrive en altitude et qu'il trouve des terrains très très chauds, ça peut provoquer des orages violents. Ça a été le cas hier sur la Normandie, avec des orages de grêle assez impressionnants. Donc il va falloir être prudent et vérifier l'évolution, effectivement, que l'on va avoir dans les jours à venir.
5: Merci Alix Romagnac, merci beaucoup de votre présence dans Ma France, sur ici, votre antenne de proximité. J'ajoute cette mise en garde contre la baignade sauvage dans les fleuves, les rivières, les canaux. Voies navigables de France appelle à la plus grande vigilance face aux risques parfois mortels et sous-estimés. Les sauts depuis les ponts, les forts courants, les berges qui sont difficiles d'accès, sur lesquelles on peut difficilement s'accrocher pour le coup, et les risques d'hydrocution. Un jeune homme de 24 ans par ailleurs est mort hier en fin d'après-midi au large de Lacano, victime des baïnes. Il est 13h11 et à la une également, le groupe Michelin, l'un des leaders mondiaux des pneumatiques, a annoncé ce matin à ses salariés un plan de départ volontaire. Jusqu'à 1500 postes seront concernés sur les 3 ans qui viennent. La CFDT Michelin dénonce un souci de gestion des effectifs dans le tertiaire, et au micro d'ici Pays d'Auvergne, Romain Bassiac réagit aussi comme délégué central CGT Michelin à Clermont-Ferrand.
14: On n'a aucune idée du nombre de salariés qui vont être concernés à Clermont-Ferrand. Tout ce qu'on sait, c'est que ça va concerner 1500 salariés en France. Ça va être 1000 postes dans le tertiaire et 500 postes dans l'industrie. Aujourd'hui, Michelin parle de départ volontaire, mais après, départ volontaire, c'est plutôt aussi des départs volontaires forcés. Quand on va supprimer des postes, je ne sais pas comment ça va se passer, mais si sont dans l'hypothèse de supprimer certains postes, les salariés qui seront sur ces postes, ben malheureusement, ils auront peut-être aussi pas le choix de rester chez Michelin. Donc on pourra peut-être pas appeler ça des départs volontaires.
5: À 13h12, à Roland-Garros, c'est la fin du deuxième tour aujourd'hui. 6 Français sur le pont pour rejoindre Quentin Alice, qualifié hier pour le troisième tour. Et l'attraction, le phénomène du moment, c'est le jeune et prometteur Moïse Kouamé. Il a 17 ans. Il est devenu hier le plus jeune joueur à gagner un match à Roland-Garros depuis 1991. Il a fait chuter Marin Cilic, ex numéro 3 mondial, au premier tour. Et il se bat, il combat Moïse Kouamé en ce moment, le Paraguayen Adolfo Daniel Vallejo, 71e mondial. Il est en pleine forme, Kouamé. Il prend le deuxième set après un point encore assez invraisemblable. 6-3, 7-5 pour Kouamé, qui domine donc à 2-7 pour l'instant à 13h12.
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5: Le sport encore au cœur de vos régions. C'est jour de départ pour des centaines de supporters parisiens à 2 jours de la finale de Ligue des Champions à Budapest, qui oppose le PSG et Arsenal. C'est samedi 18h. Match à suivre évidemment sur ici Paris-Île-de-France et sur notre chaîne YouTube 100% PSG. La route a été souvent une alternative pour rallier la capitale hongroise face au prix de l'avion. Plus de 20 heures de route, c'est une sacrée aventure. Et pour ceux qui ne quitteront pas Paris, une boutique éphémère a ouvert au 15 rue du Louvre jusqu'à dimanche. Vous y trouverez tous les produits dérivés pour vous armer pour la finale. Marie Boueda a rencontré les tout premiers clients.
15: À 2 pas du Louvre, difficile de louper l'enseigne éphémère avec son logo Tour Eiffel sur fond bleu. À l'intérieur, un DJ accueille les premiers curieux. Quand Léa a appris l'ouverture de la boutique, cette étudiante en marketing a foncé.
16: Dès qu'on a vu que ça allait sortir, on est sorti des cours, on s'est dit on va aller faire un tour quand même, on ne pourrait pas louper ça.
15: Elle exhibe son nouveau tatouage sur le bras, un tatouage éphémère proposé dans le magasin.
16: Je me suis fait tatouer PSG, je me suis dit allez pour l'occasion, un petit peu de folie quoi.
15: Suspendu au cintre écharpe et t-shirt dédié à la finale, Sarah travaille pour le Pop Store.
17: C'est vraiment juste les 4 t-shirts qu'on va avoir ici, où il y a écrit la finale, le lieu et les équipes qui jouent. On a en format polo, mais aussi sous les formats des t-shirts.
15: Manon a craqué, elle sort de son sac un t-shirt bleu d'une 30aine d'euros.
16: On a la fameuse coupe aux grandes oreilles avec PSG, Arsenal, Budapest et 2026.
15: Hippolyte vient surtout lui pour l'ambiance.
18: Très cool, en bas avec le faux gazon, les télés, les petites activités à faire, en vrai c'est hyper sympa.
15: Avant de partir, il inaugure le photocall aux couleurs du PSG.
5: 22 000 policiers et gendarmes seront mobilisés en France samedi soir autour de ce match vécu à distance. 8000 effectifs à Paris et en banlieue. Et en cas de victoire, le préfet de police dit s'attendre à une foule sur les Champs-Élysées et autour du Parc des Princes. On termine ce tour des régions à Marseille, où la ville expérimente, c'est une première en Méditerranée, un millefeuille de posidonie, des couches successibles de sable et d'herbes marines mortes. Ces posidonies, les collectivités locales les ont souvent fait enlever pendant des années pour l'esthétisme de la plage. Mais en vérité, ces herbes ont un rôle essentiel pour protéger la faune et pour lutter contre l'érosion. Les travaux ont donc eu lieu plage de la Pointe Rouge pour recréer un barrage naturel. Et c'est une expérimentation, Gabin Grulet, qui, comme toujours, divise les habitants.
19: Quand Pascal sort de l'eau, ses pieds s'enfoncent dans la couche de feuilles brunes.
20: Mais ils sont en train de l'enlever, non?
19: Alors au contraire.
20: Ils sont en train de la laisser?
19: Le Marseillais regarde les travaux avec incompréhension.
20: Il ne va pas y avoir grand monde sur les plages, quoi. Le matin, moi, quand je viens habituellement vers 7h30, il y a des chiens qui pissent partout, là. Quand vous avez des gosses qui jouent alors que les chiens ont pissé dedans 2 heures avant ou 1 heure avant, c'est un peu moyen.
19: Mais ces herbes mortes servent de barrière naturelle contre l'érosion. Tanguy, en combinaison de plongée, voit leur impact.
21: Il y a 2 ou 3 mois, il n'y en avait pratiquement pas.
1: Et la plage, elle avait vraiment réduit, franchement, d'au moins 2 mètres, 2 à 3 mètres au moins. Oui, les gens trouvent ça sale parce que des tout petits bouts d'algues, mais il n'y a rien de sale là-dedans, quoi. C'est juste la nature.
19: Deux tractopelles tassent la Posidonie. Une couche de sable, une couche d'herbe, une couche de sable.
21: On dit que c'est un millefeuille, c'est peut-être un lasagne.
19: Hervé Manchon, adjoint à l'environnement, veut sensibiliser les Marseillais.
21: Le millefeuille, il permet aussi d'avoir une plage lisse qui correspond à un stéréotype touristique. On ne considère plus ça comme quelque chose de gênant, mais on est quand même content que ça soit caché sous le sable pour pouvoir étendre sa serviette.
19: Et d'après l'élu, après un an de tests, la plage du Prophète, elle, a déjà regagné plusieurs mètres.
5: Merci beaucoup, Gabin Grulet, pour Ici Provence, 13h16, à l'écoute d'ici.
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5: Et dans Ma France, nous revenons sur un cambriolage qui a fait la une des journaux et le tour des informations du monde entier. Nous sommes le 19 octobre dernier, quand en moins de 4 minutes, un commando passé par une fenêtre du musée du Louvre dérobe les joyaux de la couronne de France. Un butin estimé à plus de 88 millions d'euros qui, à cette heure, n'a toujours pas été retrouvé. Et j'ai entre les mains ce récit passionnant et hyper documenté, Main basse sur le Louvre, signé par 3 journalistes, Jérémy Famely, Nicolas Charles Torrent et vous-même, Jean-Michel Descugis. Bonjour, chers confrères. Ce qui a motivé cette enquête, d'abord, c'est que l'histoire, je le disais, n'est pas terminée. Ô combien les bijoux sont toujours introuvables, Jean-Michel. Combien d'enquêteurs travaillent encore sur le dossier à l'heure où nous parlons?
22: Oui, il y a déjà tout un groupe qui s'appelle le groupe Broc.
5: Broc, ouais.
22: Parce que le nom vient du milieu interlope dans lequel les enquêtes, il y a 50 ans, se passaient, dans le monde des brocanteurs.
5: Oui, ce sont des enquêteurs spécialisés.
22: Ce sont 8 enquêteurs qui font ça à temps complet.
5: Oui.
22: Parce que, évidemment, ce vol et cette enquête est une priorité de la PJ parisienne. Mm-hmm. Et il y a ponctuellement d'autres enquêteurs qui de la PJ parisienne qui travaillent, et puis un autre service qui s'appelle l'OCBC, c'est l'Office central de lutte contre le trafic des biens culturels, qui aussi travaille mais plus sur le côté étranger, filière de recel.
5: D'accord. Vous avez enquêté donc avec ces enquêteurs spécialisés notamment dans les œuvres d'art volées, et puis tous les trois dans cette enquête vous associez vos réseaux, vos sources, vos informations pour signer sans doute le livre le plus documenté sur le sujet. Ça se lit comme un polar, d'ailleurs vous jouez vraiment sur la référence, mais c'est incroyable. Sauf que c'est un polar avec des anti-héros. Jean-Michel Descugis, on va parler de ceux qui dorment en prison depuis quelques mois maintenant, ce commando des quatre. On va voir comment ils ont été confondus, retrouvés. Mais vous le dites à plusieurs reprises, et vous faites parler ces enquêteurs, mais nom de Dieu, qui sont ces types? Qui sont ces potes de Seine-Saint-Denis qui assuré ce casse du siècle?
22: Ils ont tous des personnalités un peu à part. Alors, ce sont effectivement des voyous un peu ordinaires, hein, qui ont commis un casse extraordinaire, mais ils ont des personnalités presque attachantes. Il y en a un qui est le plus, on va dire, médiatique, c'est Doudou Crosse-Bitume. Son nom vient des réseaux sociaux, hein, puisqu'il a été un pionnier du rodéo urbain sur YouTube. C'est une star sur YouTube, et une star de la Seine-Saint-Denis et de la banlieue parisienne, parce qu'il faisait des acrobaties dans les années 2000, qu'il filmait des acrobaties sur les Champs-Élysées, en roue arrière, semer les policiers, etc. Et en même temps, il a une vie parallèle, on va dire, puisqu'il est aussi, s'est forgé une identité dans la délinquance, dans le banditisme, qu'il a commis plusieurs braquages de bijouterie, et donc c'était un habitué des faits, on va dire, criminels.
5: Oui.
22: Alors il y a lui, puis il y a un autre qui joue un rôle important, qui s'appelle Slimane K, qui lui est quelqu'un
5: un peu
22: qui est un peu plus assis dans la bande, peut-être le cerveau effectivement, et qui lui aussi a 11 condamnations et qui est spécialisé dans les vols aussi, cambriolage, etc., mais qui est arbitre de foot par ailleurs.
5: Oui.
22: Arbitre de district.
5: Ouais.
22: Et puis il y en a un, alors, qui est l'Algérien, qui est venu en France en 2010, Guélamala, qui est cousin avec Slimane. Et qui, lui, a le syndrome de la maladie Diogène. Quand les policiers ont perquisitionné chez lui, ils ont trouvé un appartement vraiment recouvert de détritus. Et puis le dernier, c'est Rachid, qui est le plus, peut-être le plus discret, qui lui nie complètement les faits. C'est le seul qui n'a pas laissé son ADN sur les lieux. Et lui, c'est un ancien proxénète, qui vit d'ailleurs toujours avec une de ses anciennes prostituées.
5: C'est ça.
22: Donc voilà, des profils très particuliers. Ils sont pères de famille, ils ont tous des enfants, tous des plus ou moins des métiers. Mais parallèlement, ils ont une vie cachée qui est cambrioleur.
5: Oui, et c'est
22: cambrioleur
5: ça
22: qui... du casse.
5: Mais c'est ça qui est incroyable. C'est ça, parce que là, vous racontez très très bien et vous résumez tout ce qu'il y a de très fort dans ce livre, ces auditions, une fois qu'ils sont confondus, leur vie qui se délivre plus ou moins. En effet, alors ce ne sont pas des enfants de cœur, vous l'avez rappelé, mais ce ne sont pas des professionnels du casse à ce niveau. C'est ça qui est dingue. Alors qu'on pensait au début, et Laurent Nunez le premier, qui venait d'être nommé ministre de l'Intérieur, que c'était... En 4 minutes, réaliser un casse comme ça, c'était une minutie
22: incroyable. Oui, parce qu'il y a un décalage, si vous voulez, énorme entre la préparation de ce casse, qui est très sophistiqué, et puis, après, la finition, on va dire, l'exécution qui est médiocre, comme si ces types de quartiers avaient été dépassés un peu par leur projet.
5: Vous l'écrivez d'ailleurs, apparemment, aux yeux des enquêteurs, le costume d'Arsène Lupin est trop grand pour les petits gars d'Aubervilliers.
22: Oui, parce qu'aujourd'hui, le vol d'œuvres d'art, on sait que c'est plus l'apanage de ces vraiment des dandys, gentlemen ou de violeurs très spécialisés. Ce sont le vol d'œuvres d'art, c'est devenu un business comme un autre, une activité de la criminalité organisée. Et au même titre, on va braquer un musée comme on va faire du trafic de drogue ou braquer des banques. Sauf qu'aujourd'hui, hélas pour les musées, c'est plus facile de s'attaquer à un musée qu'à un distributeur automatique, même ou à un fourgon blindé encore plus.
5: Alors, moi, je suis journaliste comme vous, cher confrère, mais j'ai appris beaucoup de choses en lisant cette main basse sur le Louvre, les secrets du casse que vous publiez avec d'autres de vos confrères chez Flammarion. Vous parliez d'abord justement du musée du Louvre. J'ai appris qu'aucune instance ne centralise la sûreté du Louvre. On n'a pas donc d'instance spécialisée dans la sécurité de ce plus grand musée du monde.
22: Ce qui est dingue, si vous voulez, c'est que ce casse, en fait, il était presque... auto-proclamé. Parce que il y avait plusieurs rapports qui pointaient exactement les failles qui ont permis ce casse. Et donc la fenêtre, par exemple, de la galerie Apollon, qui n'était pas plus épaisse qu'une fenêtre de campagne.
5: Oui.
22: Il y a aussi l'absence de caméras, ou en tout cas des angles morts dans les caméras. Et il y avait presque quasiment le mode opératoire qui avait été donné dans un rapport. Ce fameux rapport Van Cleef et Arpels, qui est sorti en 2018 et qui montrait exactement comment il fallait s'y prendre pour aller voler ces bijoux. Et rien n'a été fait parce que, soi-disant, ce rapport n'avait pas été remis à la présidente Laurence Descartes. Et effectivement, comme vous le dites, il n'y avait, soit extraordinaire, personne pour coordonner la sécurité dans le Louvre. Ce qui veut dire que la sécurité dans le Louvre n'était pas une priorité. La priorité, c'était le rayonnement du Louvre, organiser des grands événements. Et le mot sécurité dans la mission même de Laurent Descartes, quand elle prend son poste après le Covid, eh bien, il y a même pas le mot, il y a le mot sécurité qui est prononcé une seule fois, et encore, c'est pour la conservation des œuvres d'art. C'est tout.
5: Tout est ahurissant dans cette histoire, ce que vous venez de dire, une fois de plus, Jean-Michel Descugis l'est aussi, et si j'ose dire, le Louvre s'en sort très bien. Parce que vous dites, par exemple, il y a quand même pas mal de mystères encore sur ce casse, où sont les bijoux, qui est le commanditaire, ça, on peut en parler si on a un petit peu le temps encore, mais je vous laisserai aussi découvrir ce livre. Mais pourquoi, par exemple, quelques centimètres du vol de ces bijoux, un bijou a été épargné d'une valeur bien supérieure encore. Pourquoi finalement on n'a pas fait razzia sur ces bijoux? Alors ça, c'est quelque chose qui vous interpelle.
22: Alors les bijoux du régent, qui est à 144 carats et évalué à 51 millions d'euros. Oui, c'est un grand mystère. Ça beaucoup et ça intrigue toujours les enquêteurs. Alors première hypothèse, c'est que le commanditaire, il y aurait un commanditaire, ce qui n'est pas plus du tout la piste privilégiée aujourd'hui, mais qui leur aurait dit on s'intéresse pas à ce bijou parce qu'il sera trop dur à écouler ou pour un collectionneur qui n'est pas intéressé par ça.
5: Oui.
22: Ou alors peut-être que ils sont passés à côté. En tout cas, c'est vraiment un mystère pour l'instant, ce bijou du régent qui n'a pas été effectivement volé.
5: Oui, vous dites que la piste du commanditaire n'est plus celle qui est privilégiée, Jean-Michel Écugis. Est-ce que vous avez des informations aujourd'hui?
22: Au départ, si vous voulez, c'est vrai que c'était l'hypothèse principale privilégiée, parce que le cas avait été si bien préparé qu'on se disait que c'était impossible que quelqu'un n'ait pas
5: ciblé
22: le tuyau, etc. Bon, aujourd'hui. Après presque plus de 6 mois d'enquête, tous les fils renvoient à Aubervilliers, à ses potes, à un parking que les enquêteurs ont découvert 16 jours après le casse, où il y avait des caméras de surveillance et où on voit que les bijoux sont passés par ce parking. Oui. On voit carrément Doudou sortir le diadème de l'impératrice Eugénie et le mettre sur la selle de sa moto. Et ces bijoux ont disparu entre le 19 et le 25 octobre, date de la première arrestation.
5: Ouais.
22: Et où sont-ils passés? Donc là, il y a deux hypothèses. Soit ils sont toujours là, ou pas loin. Soit ils sont partis, ils ont été écoulés vers la Belgique, par exemple.
5: C'est ça.
22: Qui est aujourd'hui la piste peut-être la plus, en tout cas privilégiée.
5: En tout cas, ces hommes qui dorment en prison depuis n'ont pas parlé, ils n'ont pas balancé, comme on dit dans le jargon. Je vais laisser à nos auditeurs le soin de découvrir vraiment ce récit qui est absolument génial et haletant et terriblement vrai, hélas, qui va donner lieu d'ailleurs à une série documentaire. Vous avez vendu les droits, c'est un casque qui inspirera aussi le cinéma. Donc il y a à la fois la série Jean-Michel et puis un long métrage en préparation sur la base de ce document.
22: Oui, il y a le réalisateur Romain Gavras qui normalement devrait faire un film,
5: oui.
22: Produit par Iconoclast. Et puis il y a aussi un documentaire qui est prévu sur le sujet.
5: Merci beaucoup et bravo pour votre boulot d'investigation, Jean-Michel Décugis, avec Jérémy Famelet et Nicolas Charles Torrent. Main basse sur le Louvre dans les secrets du CAS. C'est une plongée incroyable dans une enquête extrêmement sensible au cœur du célèbre musée, toujours dans la tourmente. Merci beaucoup, Jean-Michel.
22: Merci.
5: Merci de votre fidélité.
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5: Et on va se quitter avec votre rendez-vous anti-arnaque au Drazo. Attention, des escrocs encore se font passer pour la Banque de France.
0: Effectivement, et tout y passe. Hein. On a les faux mails, les faux coups de fil et même les fausses vidéos où on voit des dirigeants de la Banque de France nous vendre des placements financiers. Ça, c'est très pervers. Je commence avec le faux mail. Emmanuel, un auditeur, m'a alerté. Il a reçu un message. Service sécurité Banque de France, confirmation d'une opération en cours. Et l'opération en question, aille sur froide, 2463,45 € qu'il aurait soi-disant payé par carte bancaire, lui dit-on. Là, on se calme, on respire, c'est une adresse Gmail qui écrit à notre auditeur, et non, la Banque de France ne vous écrira pas avec une banale adresse Gmail. Autre méthode, c'est quand l'escroc vous fait miroiter un héritage ou une somme quelconque et mystérieuse. Pareil, il vous met Banque de France pour faire sérieux, mais il va surtout essayer de vous faire payer des frais ou autres. Généralement, il vous dit vite, vite, sinon la somme va vous passer sous le nez. Ouais. Et ça aussi, cette urgence, c'est un bon indice.
5: Et Audrazo, parlez-nous aussi de ces histoires de vidéos truquées alors.
0: Alors là, c'est la Banque de France elle-même qui a alerté. Elle a vu passer des vidéos avec le visage et la voix de certains de ses dirigeants en train de nous recommander un placement juteux. Je vous ai déjà mis en garde contre les fausses interviews de célébrités, Michel Drucker et autres, sur des investissements soi-disant miraculeux. Mais là, on est d'accord, c'est encore plus piégeux. Quelque chose que vous devez avoir en tête, un dirigeant de la Banque de France ne recommande jamais de produits financiers ou de plateformes d'investissement. Donc ne vous laissez pas tenter, passez votre chemin.
5: Merci Audrazo pour ces bons conseils de vigilance, de précaution. C'est pas vrai, votre rendez-vous anti-arnaque au quotidien dans Ma France. Je vous donne rendez-vous demain à 13h. 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
7: C'est maintenant les idées de sortie pour le week-end qui arrivent. Alors samedi, vous allez pouvoir créer un objet déco très mimi. C'est la médiathèque André Malraux de Béziers qui organise cet atelier à 10h30. Il faut juste avoir plus de 7 ans pour participer. Mais je ne vous ai pas encore dit de quoi il s'agissait exactement. Alors voilà, vous aurez de l'argile autodurcissante et vous pourrez créer vous-même un végétal en argile. L'atelier Empreinte Végétale, c'est à la médiathèque André Malraux de Béziers à 10h30 le 30 mai. Et le même jour, à Latte, à côté de Montpellier, c'est un avant-goût du Tour de France qui vous est proposé. Non, en fait, c'est juste vous qui pouvez prendre votre vélo et participer à une sortie qui est quand même très sympa. Et en plus, vous avez un village d'animation à Latte avec plein de petites activités. Par exemple, vous avez le vélo smoothie où vous préparez vous-même votre smoothie avec des fruits frais grâce à l'énergie de vos jambes. Et donc ça, c'est à Latte. Vous vous baladez en vélo et vous avez les animations sur le parvis de l'espace Latara.
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Mylène Farmer, et je suis sûre que vous êtes au courant, surtout les fans de Mylène Farmer. Demain, elle va sortir un nouveau titre, C'est à qui le tour? On attendait son retour avec impatience. Eh bien, ça y est, et ce sera sur Ici Héros à découvrir. Bonjour tout le monde, belle journée en ce jeudi. Comment ça va alors avec cette chaleur? Bon, on va pas se plaindre, hein, on l'attendait, mais là, quand même, c'est assez radical, hein. Tout va bien, on va passer un bon moment cet après-midi. Moi, c'est Ambline Bremain, je vous accompagne jusqu'à 17h sur votre radio locale Ici Héros. Zucchero et le dernier titre de Vanessa Paradis, Les épines du cœur. Vanessa Paradis, qu'on retrouvera d'ailleurs au Zénith Sud de Montpellier le 16 octobre prochain. On l'écoute, c'est sur votre radio locale Ici Héros.

0: Zucchero sur Ici Héros. Et ici, comment vous vous êtes demandé pourquoi il s'appelle Zucchero? Eh bien, ça veut dire sucre en fait en italien. Et c'était un surnom que lui donnait sa maîtresse d'école quand il était petit. Sucre. Vous, quel était votre surnom? Quel est votre surnom même encore aujourd'hui? Rendez-vous sur la page Facebook Ici Héros. On papote ensemble, hein, vous le savez. On est fiers de celles et ceux qui font bouger les choses dans l'Héros. L'auteur héroleté Charles Aubert vient tout juste d'obtenir le prix Folio des lycéens 2026 pour son 6e livre, Danser encore. Et depuis, il fait la tournée des lycées de France et les jeunes l'étudient pour passer le bac. C'est totalement fou, personne n'en parle. Heureusement, Arthur est là.
1: Si je vous parle de prix littéraire, vous pensez prix Goncourt, prix Renaudot, mais aussi, pourquoi pas, le prix des lycéens.
2: Le prix Folio des lycéens, qui est un des prix de lycéens les plus importants, puisqu'il y a 600 lycées qui participent à ce prix, et plus de 5000 lycéens qui votent.
1: Cette année, le prix des lycéens a été remis le 20 mai à l'auteur Charles Aubert pour son livre « Danser encore ». Ah mais... c'est vous, Charles?
2: Bonjour, Arthur.
1: Enchanté. Vous êtes hérolté, alors?
2: Tout à fait. J'habite à Villeneuve-les-Maguelones depuis maintenant pratiquement 30 ans.
1: Quelle fierté! Le prix des lycéens 2026 est de chez nous.
2: Oui, effectivement. J'ai reçu il y a quelques jours de ça à Paris, dans les locaux de la maison Gallimard, le prix des lycéens. Donc voilà, c'est une véritable reconnaissance et c'est un prix qui compte beaucoup pour moi, oui, effectivement.
1: 5000 lycéens qui ont étudié partout en France votre livre et celui de 4 autres auteurs, avant de lire le vôtre comme leur préféré, ça veut dire que votre bouquin va leur servir pour le bac.
2: Alors tout à fait, il y a déjà cette année des lycéens qui passent le bac avec Danser encore. Ouais, c'est un livre qui est en lecture conseillée, puisqu'il aborde un sujet qui est important, puisque ça parle du génocide des Tziganes pendant la Deuxième Guerre mondiale. Tout le monde connaît le nom du génocide des Juifs, c'est la Shoah. Peu de gens connaissent le nom du génocide des gens du voyage, il s'appelle le Porajmos, qui veut dire la grande dévoration.
1: Oui, car Danser encore n'est pas un livre qui s'adresse uniquement aux lycéens, évidemment. Il raconte la vie d'un personnage tzigane historique.
2: C'est l'histoire vraie d'un homme qui s'appelait Joan Trollmann, son surnom était Rukeli. C'était un boxeur tzigane, mais de nationalité allemande, et qui est devenu champion d'Allemagne dans les années 30, après l'arrivée d'Adolf Hitler au pouvoir, donc en janvier 33. Il va avoir un destin brisé, mais quelque part ça va être aussi une des premières personnes qui va jeter un camouflet au visage du nazisme. Donc c'est une personne qui a une importance dans la culture tzigane et dont l'histoire est passée un petit peu sous les radars de l'histoire avec un grand H.
1: Et qui revient au cœur du sujet grâce à ce prix attribué par les lycéens de France. Vous avez dû en rencontrer un paquet, j'imagine, Charles.
2: Ah oui, j'en ai rencontré énormément puisque j'ai fait un véritable tour de France là depuis plusieurs mois. Effectivement, j'ai rencontré des lycéens qui étaient bien sûr emballés par la lecture du livre, mais aussi des lycéens qui le préparaient pour le bac. Donc c'était assez amusant. J'en ai même certains qui m'ont demandé de faire des petites dédicaces pour leurs examinateurs en essayant de les influencer pour qu'ils leur mettent la meilleure note possible.
1: Pas bête la guêpe.
3: Mes enfants, j'ai pour mission de vous transformer en bachelier. D'aucuns diront mission impossible.
1: Vous avez senti l'effet du prix sur votre livre?
2: Oui, alors avant d'avoir le prix des lycéens, le roman s'était déjà vendu à plus de 20 000 exemplaires. Je crois qu'on était entre 20 et 30 000 exemplaires. Et là, j'imagine, avec ce prix, d'après ce que m'ont dit les éditeurs de chez Gallimard, ils devraient atteindre des chiffres un peu plus élevés. Mais c'est vrai que derrière ces chiffres, il y a quand même des lecteurs et c'est ce qui est le plus important pour moi.
1: Un auteur héroleté à suivre, Charles Aubert, son 6e livre, Danser encore, et prix Folio des lycéens 2026. On peut le dire, ici,
2: ça marche.
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0: Vita qui nous fait toujours autant vibrer hein, sur ici Hérault. En panne d'idées concernant les festivals dans la région, pas de panique, Frédéric Le Tornier nous parlera des meilleurs. C'est sur votre radio locale ici Hérault. La suite avec Johnny Hallyday.
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2: Le matin, il fera 8 degrés au Quélard. À l'Audève, à Ganges, on attend 9 degrés au lever du jour.
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7: Bien chargé ce matin dans les deux sens de circulation, entre les Prés d'Arène et le Millénaire.
8: Ce matin, à Béziers, Lunel et Montpellier, on attend 12 degrés. À 7 et cet après-midi, ça va grimper.
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1: Très bon début d'après-midi avec votre radio locale Ici Hérault. Il est 14h. L'info en français dans le monde en 90 secondes.
2: 17 départements en vigilance orange canicule, du Cotentin à la Gironde. Nouveauté depuis ce midi, Paris et sa petite couronne passent également sous surveillance renforcée. Vous avez la liste complète et les cartes détaillées sur ici.fr. Et en pleine vague de chaleur, les écoles peuvent vite devenir de véritables fournaises. Mais les fermetures d'établissements doivent être le dernier recours, prévient le ministre de l'Éducation, Édouard Geffray, qui rappelle dans un document envoyé aux directeurs les consignes de bon sens, comme l'aération des salles ou l'hydratation des enfants. Un plan de départ volontaire chez Michelin. Le groupe français, un des leaders mondiaux des pneus, annonce que 1500 postes sont concernés sur 3 ans. Dans le détail, Michelin écrit dans son communiqué qu'il s'agit d'un projet d'adaptation des effectifs sans aucun départ contraint. Michelin qui a fermé 6 usines en France en 20 ans. Émotion aujourd'hui à l'Assemblée nationale. Les députés ont approuvé en première lecture et à l'unanimité l'abrogation du Code noir ainsi que l'ensemble des textes ayant réglementé l'esclavage dans les colonies françaises. Des textes jamais formellement abrogé après 1848. Les médicaments anti-obésité, Wegovy et Mounjaro seront officiellement remboursés dès la mi-juin en France, mais dans un cadre très contrôlé. La France est le premier pays de l'Union européenne à le faire. Le taux de remboursement est fixé à 65%. Mais dans les faits, pour la très grande majorité, ce sera un remboursement à 100%, car quasiment tous ces patients sont pris en charge à 100%, explique Stéphanie Rist, la ministre de la Santé.
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4: La météo cet après-midi, le temps restera largement ensoleillé sur tout le département avec quelques nuages sur les reliefs du Haut-Languedoc. Ambiance donc chaude, agréable, on attend jusqu'à 34 degrés à Montpellier, 30 à Béziers, 29 à 7 grâce à la brise marine et puis 22 degrés du côté de l'Audève. En soirée, le ciel restera calme, dégagé sur le littoral comme dans l'intérieur des terres. Les températures redescendront doucement avec 22 degrés encore à Montpellier vers 21h, 18 à Agde, 16 degrés dans les secteurs plus élevés comme Saint-Pons de Thomières. Pour demain matin, on va se réveiller avec un grand soleil. Oui, 18 degrés à 7, 17 à Montpellier, 16 à Béziers et autour de 15 degrés vers l'Audève et Bédarieux. Très belle journée.
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0: avec Give Me The Night, produit d'ailleurs par Quincy Jones hein, et interprété donc par George Benson. C'est le moment de retrouver Frédéric Le Tournier. Alors aujourd'hui, vous êtes allé chercher ce qui se faisait de mieux lors des soirées du Festival Radio France Occitanie Montpellier et vous nous présentez donc un concert pas comme les autres.
1: Salut à tous. Aujourd'hui, on fait un nouveau gros plan sur une soirée proposée par le Festival Radio France Occitanie Montpellier. Faut dire que ça vaut le détour. Vous le savez sans doute, dans la programmation du festival, il y a beaucoup de musique classique, bien sûr, mais aussi du jazz et parfois quelques propositions plus étonnantes. Comme ce concert prévu au Domaine d'Eau le 17 juillet. Celle qui va se produire, on la connaît tous et on a appris à la découvrir il y a 20 ans avec l'album Le Fil.

La chanteuse Camille, qui depuis a bien évolué, sera accompagnée de l'Orchestre National de Montpellier pour cette soirée en version symphonique où elle revisite pour nous l'ensemble de sa carrière. C'est à souligner, les réarrangements ont été faits par son compagnon, Clément Ducol, celui avec lequel elle avait aussi composé la musique du film de Jacques Audiard, Emilia Pérez, musique pour laquelle ils ont été récompensés.

Lors de l'Hyper Weekend Festival au mois de janvier à la Maison de la Radio à Paris, elle avait déjà époustouflé l'assistance. Elle va donc pour nous revisiter les grandes étapes de sa carrière et nous dévoiler également des titres inédits. Parce que figurez-vous qu'un nouvel album est en préparation, il va sortir tout bientôt. Indiscutablement une grande artiste à voir comme vous ne la verrez peut-être jamais plus. Ce sera lors du Festival Radio France Occitanie Montpellier, à l'Amphithéâtre d'Eau, au Domaine d'Eau. Et ce sera la soirée du 17 juillet pour...

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1: Les idées de sortie de votre radio Ici Héros, c'est maintenant. Faire de la plongée sans être mouillé, c'est possible. À 7 ce samedi, vous allez pouvoir découvrir les fonds marins et notamment les algues grâce à un livre. C'est la librairie L'Échappée Belle qui propose un atelier jeunesse avec Julie Michelin, autrice de bande dessinée. Et là, elle va animer cet atelier qui est découpé en deux temps. D'abord, vous allez pouvoir créer votre alguier et ensuite, chacun va réaliser sa petite carte algue personnalisée. Il y a deux créneaux samedi matin, 10h ou 11h45. Le lieu, c'est la librairie L'Échappée Belle à 7 et c'est un atelier ouvert à partir de 6 ans. À vous qui avez peur des algues, surtout quand elles vous frôlent la jambe à l'été quand vous vous baignez, j'ai autre chose à vous proposer, c'est la course des abeilles à Cerces. C'est un événement avec un parcours pour enfants et deux pour adultes. La course pour enfants, c'est 1 km, tandis que les adultes ont le choix entre un parcours rando et course de 6 ou 8 km. Vous l'avez compris, dimanche matin, il va falloir enfiler les chaussures qui courent vite.
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0: Oh l'amour. Alors là c'est Je souffre, mais en mode club du vendredi soir, hein, parce que c'est quand même une chanson qui fait danser. Où que vous soyez, on est ravis de passer l'après-midi avec vous dans l'Hérault. Et on continue en musique. Vous voulez continuer de danser? Bah allez, c'est parti, je vous promets Jean-Pierre Madère. Juste avant, voici Donna Lévis sur ICI Hérault.
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1: Vous écoutez Ici Hérault, il est 15h, bienvenue tout le monde. L'info en France et dans le monde, c'est tout de suite.
2: Une réunion cet après-midi à Matignon en présence d'une bonne partie du gouvernement. Au cœur des discussions, la canicule. 17 départements sont placés en vigilance orange autour de la table ministre de l'Éducation. Car beaucoup de parents s'inquiètent quand ils déposent leurs enfants à l'école le matin. Édouard Geffray dit avoir envoyé des consignes de bon sens au directeur et prévient que les fermetures doivent intervenir en ultime recours. Une grosse baisse des effectifs à prévoir chez Michelin. Le leader mondial de fabrication de pneus annonce la mise en place d'un plan de départ volontaire pour supprimer jusqu'à 1500 postes en 3 ans uniquement sur la base du volontariat. Michelin évoque à la fois un contexte international chahuté et des coûts jugés trop élevés en France. Patrick Balkany fait appel de sa condamnation dans 2 dossiers de détournement de fonds publics. L'ex-maire de Levallois qui vient d'être condamné donc par le tribunal correctionnel de Nanterre a respectivement 15 mois d'emprisonnement ferme et 3 ans ferme, mais sans mandat de dépôt dans ces 2 dossiers. Le géant du commerce en ligne Temu sanctionné d'une amende de 200 millions d'euros. L'Union européenne estime que la plateforme chinoise permet la vente aux consommateurs européens de produits illégaux, dont des jouets pour bébés jugés dangereux ou des chargeurs défectueux. Roland Garros avec un jeune prodige français, Moïse Kouamé, 17 ans, sur les courts cet après-midi. Un match très accroché, 2-7 partout contre l'Argentin Valero. Ce soir, 20h15, un autre Français à suivre, Arthur Rinderknecht, affronte l'Italien Berrettini. Programme et résultats sur ici.fr.
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1: La météo cet après-midi, le temps restera largement ensoleillé sur tout le département avec quelques nuages sur les reliefs du Haut-Languedoc. Ambiance donc chaude, agréable, on attend jusqu'à 34 degrés à Montpellier, 30 à Béziers, 29 à 7 grâce à la brise marine et puis 22 degrés du côté de l'Audève. En soirée, le ciel restera calme, dégagé sur le littoral comme dans l'intérieur des terres. Les températures redescendront doucement avec 22 degrés encore à Montpellier vers 21h, 18 à Agde, 16 degrés dans les secteurs plus élevés comme Saint-Pons de Thomières. Pour demain matin, on va se réveiller avec un grand soleil. Oui, 18 degrés à 7, 17 à Montpellier, 16 à Béziers et autour de 15 degrés vers l'Audève et Bédarieux. Très belle journée.
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0: On vient d'écouter Mylène Farmer et vous n'avez pas pu manquer l'information puisque demain, elle sortira un nouveau titre. Ça s'appelle « C'est à qui le tour ?». C'est vrai qu'on attendait son retour avec impatience. Eh bien, c'est demain, ça y est. Évidemment, on vous fera découvrir cette chanson, donc j'espère que vous serez là. Trois titres français à la suite. Ça se passe avec Daniel Balavoine, Luisa, Bleu Soleil. Ça sent bon l'été, ça sent bon les vacances. Et juste avant, voici François Fellman, rien que pour vous, sur votre radio locale ici, Héros.
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5: Merci pour votre jour, pour l'émission que vous avez fait sur la pluie.
6: Parce que
5: figurez-vous qu'à Latte, nous, on a été inondés en 76.
6: Ouais.
5: Et depuis, moi, chaque fois qu'il pleut beaucoup, j'ai peur.
6: Eh ben oui, ça vous revient en tête, évidemment, je comprends.
5: Alors, je vous ai écouté jusqu'à 8h du soir.
6: Bon, eh ben écoutez, c'est bien. On est là pour ça, en tout cas.
5: Je vous remercie.
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1: C'est l'heure de vos idées de sortie pour ce week-end. Samedi à Pollens, c'est vide-grenier. Vous savez, ce moment où on vide la moitié de sa maison, puis on va faire un tour sur les autres stands et finalement on re-remplit sa maison. Bah là, c'est dans le centre-ville de Pollens que ça se passe de 18 à 22h ce samedi. Il y aura même un karaoké et le pic de la soirée, bah, c'est le défilé de l'animal totémique de Pollens, le bouc. Le samedi 30 mai à Pollens, ce n'est donc pas la cigale qui va chanter, mais bien le bouc. À Béziers, l'ambiance sera plus apaisée car ce dimanche, c'est soirée philo. L'objectif de la soirée, apprendre à orthographier Nietzsche correctement. Non, évidemment, c'est plus intéressant que ça. Le vrai but de cet atelier est d'apprendre à se connaître soi-même. Et même d'aller plus loin que ça, c'est de se demander avec qui d'autre qu'avec soi on devrait être d'accord. Cette réflexion est organisée par la bibliothèque André Malraux, place du 14 juillet à Béziers, à partir de 16h30 ce dimanche. Au fait, Nietzsche, ça s'écrit N-I-E-T-Z-S-C-H-E.
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0: De Cocker sur votre radio locale ici, Héros. Bon, on continue sur notre lancée musicale. Vous adorez quand on vous fait découvrir les artistes de la nouvelle scène française. Alors, on va écouter Charles Doré, qui était dans la promo de Marine, vous savez, de la Star Academy. Il vient de sortir Famille ou pas famille. Juste avant, on ne s'en lasse pas. Voici Patricia Cass. Il me dit que je suis belle sur votre radio locale ici, Héros.
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1: Très belle journée avec nous ici Hérault, il est 16h. L'info en France et dans le monde, c'est tout de suite.
2: 17 départements en vigilance orange canicule, du Cotentin à la Gironde. Nouveauté depuis ce midi, Paris et sa petite couronne passent également sous surveillance renforcée. Une réunion doit se tenir dans quelques minutes à Matignon. Et en pleine vague de chaleur, les écoles peuvent vite devenir de véritables fournaises. Mais les fermetures d'établissements scolaires doivent être le dernier recours, prévient le ministre de l'Éducation nationale, Édouard Geffray, qui rappelle dans un document envoyé au directeur les consignes de bon sens. Un plan de départ volontaire chez Michelin, le groupe français. C'est un des leaders mondiaux des pneus, annonce que 1500 postes sont concernés sur 3 ans, sans aucun départ contraint, précise Michelin, qui a déjà fermé 6 usines en France en 20 ans. Émotion aujourd'hui à l'Assemblée nationale, les députés ont approuvé en première lecture et à l'unanimité l'abrogation du Code noir, ainsi que l'ensemble des textes ayant réglementé l'esclavage dans les colonies françaises, des textes jamais formellement abrogés après 1848. C'est un suspense insoutenable à Roland-Garros, avec le jeune prodige français Moïse Kouamé, 17 ans, qui est en train de jouer un match fleuve face au Paraguayen Valero. Nous sommes dans le tie-break après un 5e set. Et puis à 2 jours de la finale de Ligue des Champions qui opposera le PSG à Arsenal en Hongrie, un gros dispositif de sécurité sera mis en place. 22 000 forces de l'ordre mobilisées dans toute la France, dont 8 000 à Paris, selon le ministre de l'Intérieur, Laurent Nunez. Vous avez tous les détails sur ici.fr.
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1: La météo cet après-midi, le temps restera largement ensoleillé sur tout le département avec quelques nuages sur les reliefs du Haut-Languedoc. Ambiance donc chaude, agréable, on attend jusqu'à 34 degrés à Montpellier, 30 à Béziers, 29 à 7 grâce à la brise marine et puis 22 degrés du côté de l'Audève. En soirée, le ciel restera calme, dégagé sur le littoral comme dans l'intérieur des terres. Les températures redescendront doucement avec 22 degrés encore à Montpellier vers 21h, 18 à Agde, 16 degrés dans les secteurs plus élevés comme Saint-Pons de Thomières. Pour demain matin, on va se réveiller avec un grand soleil. Oui, 18 degrés à 7, 17 à Montpellier, 16 à Béziers et autour de 15 degrés vers l'Audève et Bédarieux. Très belle journée.
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0: Miley Cyrus, c'est cette chanson qui a d'ailleurs été écrite et interprétée exprès pour le film Avatar, le dernier, hein. Celui qui fait 3h17, que j'ai vu personnellement en 3 fois, tellement c'était long, mais génial. Attention, hein, si vous ne l'avez jamais vu, je vous le conseille. Ce soir sur TF1, 21h10, ne manquez pas Balles perdues 2, un film d'action tourné chez nous, dans l'Hérault. Une production donc en grande partie réalisée entre Agde et Montpellier, qui met en valeur nos décors locaux.
1: Dans les écrans d'ici aujourd'hui, un film tourné chez nous dans l'Hérault et diffusé ce soir à 21h10 sur TF1, Balles perdues 2.
2: Ok, ça tourne.
3: Action.
1: Ah oui, il va y avoir de l'action, oui. Les aventures de Lino, concepteur de voitures Bélier, il forme avec ses associés une équipe redoutable sur les routes du Sud. C'est chez nous. Tourné à Agde, Montpellier, Chapelle des Recollets, Quai du Verdençon. Même le tournage avait fait du bruit. Ah, c'était pas discret, hein. Guillaume Pierret, vous êtes le scénariste et le réalisateur de Balles perdues. Pourquoi est-ce que vous êtes venu tourner chez nous?
4: Alors, avec le producteur Rémi Lautier, qui est un enfant du pays. C'est notre terrain de jeu depuis 2012 à peu près. On tourne nos courts-métrages à 7, Marseillon. On adore la région. Elle est ensoleillée et on commençait déjà à tourner ici avant que Montpellier et toute la région deviennent une sorte de pôle cinéma. Et donc, il était inconcevable pour nous de tourner notre premier film Balles perdues ailleurs. Et du coup, ben, comme il y a eu de suite, on les a fait ici aussi.
1: Balles perdues 2 avec Alban Lenoir, Nicolas Duvauchel, c'est ce soir sur TF1 à 21h10. Ah non, ça n'a rien à voir, ça c'est le buzzer de The Voice, j'ai reconnu.
5: Est-ce qu'un jour je pourrais compter parmi les grands de ce monde ?
1: Lui c'est Hugo, il est de chez nous, de Moggio, il fait partie de l'orchestre Sortie de Secours et il est en finale de The Voice, ils ne sont plus que 4. Joue du violon et il a même chanté en duo.

0: dernier de l'équipe de Laura Fabian. Elle lui a fait un beau cadeau puisqu'elle l'a invité à faire sa première partie lors de son concert à l'Accor Arena de Paris. C'était chouette, il paraît. Elle est très contente, tu parles.
1: Non, c'est une vraie chance. C'est une vraie chance. Je me sens très chanceux d'être avec Laura Fabian, évidemment. Et puis très chanceux d'avoir eu ce cadeau qui m'a permis de réaliser que c'était ça que je voulais faire de ma vie. Que c'était là qu'était ma place. En tout cas, moi, c'est ce que j'ai envie de croire. Maintenant, c'est aussi aux gens et au monde de le choisir. On est deux, les gens et moi.
0: Les quatre finalistes monteront une dernière fois sur la scène de The Voice pour défendre leur place à travers des prestations en solo et des duos avec des invités prestigieux. Est-ce qu'Hugo Lérolté sera le gagnant de la 15e saison de The Voice? Eh bien, réponse samedi à 21h10 sur TF1.
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0: du rock des années 80 qui fait bouger les corps et les consciences hein, en même temps avec Midnight Oil sur Ici Hero. On poursuit l'après-midi sous le soleil avec des températures qui grimpent hein, aussi. Pensez à vous hydrater, très très important. Je vous propose de continuer avec trois titres français à la suite. Jacques Higelin, Amir, Jackie Quartz, Mise au point, on reste dans les années 80 hein, parce que ça nous plaît, ça nous va. C'est sur votre radio locale Ici Hero.
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1: Ici Hérault vous donne des idées de sortie pour ce week-end. Ce samedi à Béziers, c'est pas tour aux piscines, c'est piscine à boules. Une étape de la Ligue M1 Sport Boules Lyonnaise s'invite chez les Biterrois avec une centaine de joueurs de haut niveau attendus. Attention, ne leur dites pas qu'ils font de la pétanque, pas du tout. La boule lyonnaise, c'est le sport boule, c'est différent. Par exemple, la boule lyonnaise est plus grosse et plus lourde que la boule de pétanque. Enfin voilà, le championnat de M1 Sport Boules Lyonnaise débarque à Béziers. Vous allez pouvoir y assister ce samedi en vrai, mais aussi à la télé, parce que c'est diffusé notamment sur la chaîne L'Équipe. Ce samedi, vous allez aussi pouvoir visiter l'un des bâtiments iconiques de Montpellier, sa faculté de médecine. Je vous donne l'adresse au cas où, 2 rue de l'école de médecine. Donc si vous oubliez, c'est que vraiment vous n'avez pas envie d'y aller. Cette visite guidée est réservée aux personnes en situation de handicap psychique ou de déficience intellectuelle. Le billet est à 12 € et chacun a le droit à un accompagnant qui se joint à la visite gratuitement.
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0: One République sur Essiro. À l'adolescence, c'est vrai que certains parents paniquent. Attention, c'est totalement légitime. Hein. Ils ont du mal à reconnaître leurs petits si mignons. Alors, pour aider tous les propriétaires d'ados en devenir, Fred Ballard vous recommande vivement de chercher votre talent caché. C'est dans l'humour en tube.
1: Quoi ? T'as des problèmes en quoi ? En histoire, mais pose-moi la question, mon chou, c'est quoi la question ? Clovis était le roi des Francs ? Quelle a été sa réaction lors du passage à l'euro ?
2: Voilà, bon, bah là, typiquement, Olivier de Benoît est un papa au bout du rouleau qui ne baisse pas les bras et qui comprend que les talents cachés de son ado sont la finance ou l'humour comme papa. Car souvent, faut le savoir, l'ado est assez binaire.
1: Il divise sa journée en différentes activités. Le sommeil qui occupe 60% de son temps et le réveil qui occupe les 40% restants. Deuxièmement, un ado, il ne quitte jamais sa chambre. C'est vrai. D'ailleurs, on va bientôt vendre notre appartement. J'ai dit à l'agent immobilier, il est vendu avec.
2: Voilà, bon, bah, l'air de rien, c'est un plus hein, pour l'avenir de l'ado qui saura comment se vendre avec ou sans les meubles. C'est pas rien, hein, parce qu'en général, l'ado de base fonctionne plus souvent en mode off qu'en mode on.
3: Les amis de 12 à 16 ans, j'ai eu du sang dans mon cerveau. En cumulé, hein. 5 minutes. Et c'est la phase de ma vie où on a essayé de m'apprendre le plus de trucs. Mais j'étais pas là, moi, cousin !
2: Eh ben, ça faisait longtemps qu'on cherchait l'explication et Roman Frécinet nous l'offre sur un plateau de stand-up. Que tu sois frérot, cousin, daron, daronne, tata, tonton, tu peux dire tout ce que tu veux à un cerveau d'ado non irrigué. Ça déclenchera juste une bonne grosse marade, mais pas plus, même si affinité.
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0: Jeanne Mess, toute première fois sur Ici Héro. Ne bougez pas, la fin de journée, vous la passez avec Arthur de Plante. Il aura, comme d'habitude, des places de ciné à vous offrir. Et puis, si vous voulez voir Arthur en vrai, et je peux vous dire que c'est quelque chose, le rencontrer, vous aurez de la chance. C'est possible puisqu'il est en direct du Petit Moka à Béziers. C'est juste à côté de la mairie. Donc, si vous êtes dans le coin, vous avez envie d'aller le rencontrer, de voir comment se passe une émission en vrai, rendez-vous là-bas. Prenez soin de vous. On se retrouve demain, dès 13h30. Sur Ici Héro.
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1: Ici Hérault, en direct du café Le Petit Mocha à Béziers. Il est 17h. Mathias Kern pour l'info.
2: Coup de chaud encore sur l'Hérault cet après-midi. Record de température en passe d'être battu pour un mois de mai. À Montpellier, on attendait 38 degrés cet après-midi, tout comme à Lunel ou encore à Béziers. On va retrouver Arthur Deplante et l'équipe d'ici Hérault en direct là-bas. Chaleur dans les écoles aussi. Il y avait classe aujourd'hui, même s'il y a eu des adaptations au programme par endroit. Muriel Cosman est la porte-parole de l'association Une école, un avenir à Montpellier. Elle estime que ce qui a été fait jusqu'à présent pour rafraîchir les salles de classe n'est pas suffisant.
3: Il y a des choses qui ont été faites. L'une des grandes mesures phares de l'équipe de Delafosse, c'était de faire de la végétalisation. Ces végétalisations, bien sûr, ça prend beaucoup de temps. C'est 5 écoles sur 120-130 qu'il y a à Montpellier, donc ça va à un rythme très lent. On a vu même que certains projets étaient arrêtés, donc on peut pas vraiment compter sur la végétalisation. Il y a des choses qui sont faites comme des pare-soleil, des ventilateurs au plafond, mais en fait, quand on voit les températures en cas de canicule monter, ce sont des pansements sur des jambes de bois. Il y a des endroits où c'est vraiment clairement pas vivable. Ce qu'on demande, c'est que soit rendu obligatoire la mesure et l'affichage des températures dans chaque classe et que ce soit affiché devant les bâtiments. Nous, on estime que la climatisation, ça ne sera pas évitable à court terme, même si on entend que l'argument écologique est là. On estime aujourd'hui que ce n'est pas possible de traiter nos enfants comme on les traite et la santé doit primer.
2: Voilà pour cette situation à Montpellier. À Béziers, le maire annonce aussi une salle fraîche dans chaque école. C'est déjà le cas en maternelle après des travaux. Ce sera le cas ensuite à l'école primaire également. À Castelnau, le maire annonce une enveloppe aussi en urgence pour installer la clim ou des ventilateurs dans des dortoirs ou des salles de motricité. C'est clairement la journée la plus chaude donc de la semaine dans l'Hérault. La vigilance jaune canicule est d'ailleurs maintenue ce soir dans notre département. On fera un point complet à la fin de ce journal concernant cette météo. Une femme s'est noyée ce matin à la plage, à la Grande Motte. Elle était âgée de 80 ans. En cours de réanimation, quand les pompiers de l'Hérault sont arrivés sur place au niveau de la plage du centre-ville, cette femme a décédé par noyade sans qu'on sache davantage sur les circonstances de ce drame. La Grande Motte touchée aussi par un incendie cette nuit. Le bilan est lourd, un mort, trois blessés. Près de 40 pompiers mobilisés pour éteindre cet incendie. Allée Saint-Augustin, à proximité du port. Les pompiers ont réalisé aussi une dizaine de sauvetages et de mises en sécurité. En tennis, il l'a fait à 17 ans. Moïse Kouamé réalise l'exploit à Roland-Garros cet après-midi. Le jeune prodige du tennis français, entraîné par Richard Gasquet, s'est qualifié pour le troisième tour au terme d'un match fleuve. Quasi 5 heures de jeu contre le Paraguayen Alfonso Daniel Valero. Moïse Kouamé, donc 318e mondial au troisième tour de ce Roland-Garros. On va parler météo évidemment avec vous, Arthur Deplante, sous le soleil de Béziers et la chaleur ce soir.
4: Sous le soleil de plomb, effectivement, ici sur la terrasse du café Le Petit Mocha. Alors à l'ombre, évidemment, hein. On peut être à l'ombre, on en profite. D'ailleurs, je fais une grosse dédicace à nos voisins Bâtisson-Biterrois qui ont laissé le haut vent pour qu'on puisse rester à l'ombre nous aussi. Et c'est pas plus mal, si vous nous rejoignez, il y a les parasols. Vous pourrez boire évidemment des verres très frais et ça se passera très très bien. On va faire le point justement sur ces températures excessives aujourd'hui en temps réel avec Loïc Spadafora, consultant météo pour ici Hérault. Salut Loïc.
5: Salut.
4: Alors, où sont les records de température à l'heure actuelle et est-ce qu'il y en a ?
5: Alors oui, hein, il y en a des records absolus de chaleur pour un mois de mai. Ça a été battu à 7, ça a été battu à Béziers. Alors Montpellier est resté un petit peu moins chaud que prévu parce que le vent marin s'est levé en cours d'après-midi. Donc ça a tempéré l'atmosphère au niveau de la station qui est située à Fréjorques. Mais quand même, hein, 35,1. Donc le record n'est pas battu puisqu'il était de 35,1. Et là où il a fait le plus chaud cet après-midi, et ça continue de grimper, c'est du côté de Prades-le-Lez. Hein, 38,8 degrés au moment où l'on se parle. Ça continue de grimper. On devrait probablement atteindre les 39 degrés donc du côté du Pic Saint-Loup.
4: Bon alors, la bonne nouvelle, c'est que demain, les températures maximales de l'après-midi seront un petit peu plus basses avec 33 degrés à Ganges, 32 à l'Audève, 31 pour Saint-Pons-de-Thomières et 30 degrés à Montpellier-Béziers. Par contre, cette nuit, ça va être compliqué, Loïc.
5: Oui, la nuit s'annonce particulièrement douce, même chaude, hein, avec des températures minimales bien souvent voisines des 22 à 24 degrés dans l'intérieur des terres. Par exemple, du côté de Clermont-Lérault, le mercure ne devrait pas baisser en dessous de 23-24 degrés cette nuit. Ça sera un peu plus tempéré sur le bord de mer avec toujours cette brise marine, mais quand même, hein, des températures minimales bien souvent voisines des 20 à 21 degrés aussi sur le bord de mer cette nuit.
4: Et notre département de l'Hérault en vigilance jaune pour le phénomène canicule. On voit aux infos qu'il y a d'autres départements en France qui sont eux en vigilance orange. On rappelle que si nous on n'est pas en orange, c'est que nos seuils en fait sont différents dès l'heure.
5: Oui, complètement. Les seuils de canicule dans le département de l'Hérault, il faut qu'ils soient atteints pendant 3 jours et 3 nuits consécutives. 23 degrés en journée, 23 degrés la nuit, 35 degrés en journée. Et pendant au moins 3 jours consécutifs, ça n'a pas été le cas, puisqu'évidemment, dès demain, ça va considérablement baisser. Pardon, on retrouvera des valeurs plutôt voisines, ouais, des 30 à 33 degrés l'après-midi.
4: Merci beaucoup, Loïc Spadafora. On vous retrouvera évidemment après les infos de 18h pour un nouveau point météo localisé dans le département de l'Hérault.
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4: Je vous ai pas parlé de la route parce que dans l'ensemble, ça se passe bien en ce jeudi après-midi à 17h05. Prudence évidemment, bon courage si vous êtes pris dans les bouchons avec cette chaleur. Témoin d'un incident sur les routes du département, vous nous appelez, ici Hérault est là pour vous, au 04 67 58 6000. Du soleil dans la nuit, c'est le morceau de Gérard Blanc qu'on écoute pour débuter cette nouvelle heure. Et puis je vous invite à nous rejoindre ici, installé au petit Mocha Café en plein centre de Béziers, juste à côté de la mairie. On est là jusqu'à 19h, il y a les parasols, vous serez bien, on a des cadeaux pour vous. Je vous en dis plus dans un instant. Bienvenue sur votre radio locale, ici Hérault.

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3: En direct, les amis du café, le Petit Mocha, ici à Béziers, en plein centre-ville, à deux pas des Halles. On est juste à côté de la mairie, pour être précis, et on vous y attend. On est ensemble jusqu'à 19h. On va faire plein de belles rencontres, avec notamment un week-end de boules lyonnaises, dans les arènes de Béziers, vous l'entendrez. On aura des cadeaux également pour vous qui nous écoutez. On vous offrira vos places pour l'Amérique aux arènes la semaine prochaine. Les États-Unis qui s'installent dans les arènes de Béziers, on aura également vos places de ciné. Et puis, pour être tout à fait honnête, il fait très chaud, on le sait, ici, vous êtes bien à l'ombre, vous êtes bien avec les boissons rafraîchissantes du café Le Petit Mocha, mais la terrasse n'est pas bien pleine. Si vous passez me voir entre 17h et 19h et que vous me dites, ici Héros, ma radio locale, je vous offre votre pare-soleil. À la couleur de votre radio locale, vous pourrez en profiter quand il fera chaud sur votre voiture. Passez nous voir, donnez-moi le code, ici Héros, ma radio locale, et je vous offre ce pare-soleil ici au café Le Petit Mocha jusqu'à 19h sur votre radio. 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Taylor Swift pour la musique en nouveauté. Voici Opolite. Merci de nous avoir choisis. Bon courage. Hydratez-vous, les amis.

0: Tyler Swift sur votre radio locale ici, Héro, les amis, en direct de Béziers, sur la terrasse du café Le Petit Moka. On est en plein centre-ville, à côté de la mairie. Passez nous voir, venez vous rafraîchir, il y a tout ce qu'il faut.
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0: Et on vous offre des bons plans à chaque fois dans le Biterrois quand on vient vous voir ici à Béziers, avec demain et samedi dans les arènes une étape de la Ligue de sport boule lyonnaise, la Ligue masculine première division. Nous sommes en compagnie de Michèle Arvieux, présidente de l'Entente Boulise Biterroise. Bonjour Michèle.
3: Bonsoir.
0: Bonsoir, bonsoir Michèle, bienvenue sur votre radio ici. Est-ce qu'on vous entend? Bonjour Michèle.
3: Bonsoir.
0: Ah, parfait, parfait, content de vous avoir. Alors, le sport boule, c'est pas de la pétanque classique, hein, attention. Hein.
3: Ouais, c'est le sport boule lyonnaise.
0: Le sport boule lyonnaise, effectivement. C'est-à-dire qu'il y a beaucoup plus de mouvements, hein, c'est ça, hein.
3: Tout à fait. Oui, le jeu n'est pas le même. Il y a des courses. On est obligé de courir, justement, pour tirer, comme on dit. Et après, on joue sur des jeux qui sont réglementaires et beaucoup plus grands que la pétanque.
0: Il y a combien de licenciés dans votre club à Béziers?
3: On est à peu près 95 licenciés.
0: Eh, quand même, ça marche bien, ça prend
3: oui,
0: bien.
3: Ça va.
0: Bah ouais. Et là, c'est donc une étape importante où vous allez recevoir combien d'autres club de France?
3: Alors, on va recevoir 16 équipes de France.
0: Des équipes qui se jouent à combien? C'est 4 par équipe?
3: 5-6.
0: D'accord, ok. Ah oui, c'est
3: quand même. Ils jouent à 5 ou 6 par équipe.
0: Ok, donc il y a quand même du monde.
3: Oui.
0: Et alors là, c'est particulier parce qu'évidemment, ça se fait d'habitude dans des boulodromes. Là, vous allez le faire dans les arènes. J'imagine que c'est plutôt pas habituel.
3: Oui, tout à fait. C'est une première, je crois, qu'on n'a jamais vu une étape de la Ligue M1 se jouer dans des arènes, lieu mythique de la ville de Béziers.
0: Et puis, au final, le sable est présent.
3: Oui.
0: Il y a les tribunes.
3: Il y a les tribunes.
0: Mais pourquoi on n'y a pas pensé plus tôt?
3: Bien sûr. C'est évident.
0: Comment vous vous sentez, vous, de devoir organiser comme ça dans les arènes pour une première?
3: Mais pour une première, c'était un petit peu compliqué parce qu'on n'a pas on a l'habitude d'organiser, mais organiser dans les arènes, quand même, qui est un lieu très, très important, mais très vieux aussi, c'était un challenge qu'on a voulu se mettre et qu'on a essayé de relever. Et puis, on verra ce week-end si on l'a réussi.
0: Et puis, en plus, hein, c'est quand même la première division de sport boule lyonnaise. Ça passe donc à la télévision. À chaque fois, il y a des caméras qui se déplacent. Etc.
3: Oui, oui, tout à fait. C'est retransmis en direct sur Sport en France, sur BFM Région, et puis en streaming sur les réseaux sociaux.
0: Sur Internet, on peut effectivement suivre la compétition. Alors, c'est quoi l'enjeu pour vous ce week-end? C'est de gagner?
3: Ah, l'enjeu pour l'équipe de Béziers, évidemment. Ça serait très intéressant que notre équipe gagne sur Béziers. Ça serait vraiment une récompense pour notre équipe qui fait un très très bon parcours dans cette Ligue M1.
0: Vous êtes plutôt en milieu de classement, c'est ça, j'ai vu là.
3: Hein. Et ben, pour les ça, ils sont classés 9e.
0: Ouais, sur 16.
3: 9e, 6, 16, c'est très bien. C'est une première saison. Une première fois pour eux, donc.
0: D'accord, c'est leur première fois.
3: C'est leur première saison dans cette division. Bah, ce sont les promus, comme on dit, de la Ligue M1.
0: Ok, bah excellent. Et bah les amis, allez soutenir nos Biterrois, allez découvrir aussi ce sport si vous ne le connaissez pas. Hein. C'est vraiment différent de la pétanque classique, qui sont en mouvement. Les boules, on lance sur beaucoup plus de longueur. Il y a beaucoup de tirs aussi hein, dans ce sport boule lyonnaise. Et vous allez pouvoir en profiter dans ce lieu mythique que sont les arènes. Ça commence demain soir 18h et toute la journée de samedi.
3: Tout à fait.
0: Eh ben, j'ai tout bien noté. C'était un plaisir, Michel. Merci d'être passé nous voir cet après-midi.
3: Merci à vous. Merci. Venez nombreux.
0: Dans quelques instants sur votre radio ici, Héro, on aura des places à vous offrir toujours dans les arènes de Béziers, mais pour le week-end prochain, celui d'après, avec l'Amérique qui va s'inviter dans les arènes. Je vous détaille le programme dans un instant. Passez nous voir ici, au café Le Petit Moka, à Béziers. On a des pare-soleils à vous offrir aux couleurs de votre radio ici, Héro.

0: Siéro, Mara du local. C'est le mot de passe. Si vous venez me voir, vous me le dites face à face. Je vous offre votre pare-soleil ici depuis Béziers, installé sur la terrasse du café Le Petit Moka en plein centre, à côté de la mairie.
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0: Nouveau Céline Dion sur votre radio locale ici au Danson, composé d'ailleurs par son grand ami Jean-Jacques Goldman. On va retrouver Laurent qui nous a appelé au 04 67 58 6000. Salut Laurent.
1: Bonjour Arthur.
0: Ouais, comment ça va Laurent? Vous nous appelez d'où?
1: De Béziers.
0: Eh ben, faut passer me voir, Laurent.
1: On est à côté.
0: C'est pas vrai. Ben, faut passer. Je vous attends. Venez boire un coup avec nous. On est au café Le Petit Mocha, à côté de la mairie en plus. Si c'est pas loin de chez vous, je serais ravi de vous accueillir. Hein.
1: Ouais. Non, là, c'est ça. Ben, par rapport à ça, mais oui, je suis déjà passé vous voir là-haut, déjà.
0: Ah, ben, ça me fait plaisir. Ça me fait plaisir. Ouais. Laurent, il y a les États-Unis qui vont arriver dans les arènes de Béziers le week-end prochain. Qu'est-ce qui vous fait envie? Vous êtes déjà allé aux États-Unis?
1: Bah, on est jeune retraité, on devait y aller cette année, mais suite à une opération, on n'a pas pu le faire. Donc bah, c'est l'occasion de découvrir un peu les États-Unis avant d'y aller peut-être l'année prochaine.
0: Voilà, c'est ça, c'est la bande-annonce. Ce sera la bande-annonce pour vous ce week-end.
1: <C'est ça.
0: rire> Avant d'y aller. Bah, oh, tiens, on va s'entraîner. Moi, j'ai vos quatre invitations. C'est à condition, cher Laurent, que vous me faites votre plus beau cri américain. Allez-y, je vous écoute. Bravo, cher Laurent, je vous offre ces quatre places, allez-y, avec qui vous voulez. J'imagine qu'il y aura madame, il y aura peut-être des enfants, des amis.
1: Tout à fait, on va voir, oui, sûrement, oui.
0: Bah, très bien. Et vous savez quoi, Laurent, je vous rajoute en plus, parce qu'il fait chaud, c'est la canicule, je vous mets le pare-soleil ici, héros, également, ok?
1: Nickel, super, merci beaucoup.
0: Allez, n'hésitez pas, si vous voulez passer me voir, je vous le donne tout de suite, hein. Attention, hein.
1: Non, là, on est un peu loin. Stade de la présidente, on est un petit peu plus loin, donc non, ça sera trop tard.
0: Je vous embrasse, cher Laurent. Profitez-en bien. Merci de nous être fidèles.
1: Bon courage.
0: Merci, à très bientôt. Au revoir. Ici Héros en direct de Béziers jusqu'à 19h sur la terrasse du café Le Petit Mocha. Et Fer David pour la musique dans un instant. Rejoignez-nous et restez avec nous sur votre radio locale.
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0: Le jeudi après-midi avec votre radio locale ici, en direct de Béziers sur la terrasse du café Le Petit Mocha, sous la chaleur, mais à l'ombre évidemment, grâce aux parasols qui sont déployés. Passez nous voir, vous pourrez boire un rafraîchissement. On est avec vous jusqu'à 19h et on vous souhaite bon courage si vous êtes sur la route, pris dans les quelques difficultés avec deux accidents sur les autoroutes du département. Vous signalez tout d'abord autoroute A9, depuis Montpellier en direction de Béziers. C'est au niveau de Florensac que l'accident s'est produit après la sortie 33, c'est la sortie de 7. Une voiture accidentée sur bande d'arrêt d'urgence au kilomètre 144. Et puis j'ai un autre accident cette fois-ci sur l'autoroute A75 à vous signaler. Là également une voiture en difficulté sur bande d'arrêt d'urgence dans le sens de la descente depuis Lodève en direction de Béziers. On est avant Pézenas et c'est au kilomètre 296. Prudence à vous. Si vous êtes témoin d'un incident, vous nous appelez au 04 67 58 6000. Et on remercie également José qui nous a appelé du Pouget. Lui, il est chauffeur de bus et il nous partage son ressenti de chaleur. 40 degrés à Clermont-Lérault sur le thermomètre de son bus cet après-midi. Bon courage. Effectivement, les températures qui sont excessives et des records qui sont à nouveau battus. C'est le cas notamment à Prades-le-Lez cet après-midi. Et on en aura d'autres, j'en suis certain. On fera un point dans moins d'une demi-heure avec Loïc Spadafora, notre consultant météo, pour aller faire un tour sur les différentes stations météo. En tout cas, il est clair qu'il fait très très chaud, que nous sommes en vigilance jaune canicule et qu'il faut bien s'hydrater. La bonne nouvelle, c'est que demain, ça rebaissera un petit peu. La maximale demain, ce sera 33 pour Ganges. Il fera 30 degrés à Béziers et Montpellier, 28 degrés à Agde, et puis on respirera même sur le littoral avec 25 degrés pour Palavas et pour Sète. Cette nuit, par contre, ça va être plutôt doux la nuit, 22 à 24 degrés. Hydratez-vous bien.
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0: Vous êtes en voiture, vous entendez des sirènes, rassurez-vous, c'est pas derrière vous, c'est dans la radio. On est en direct, les amis, depuis Béziers, sur la terrasse du café Le Petit Mocha. Évidemment, il y a du passage, il y a du bruit ambiant. Voilà, donc là, il y a les forces de l'ordre qui sont en train de passer pour une urgence, donc vous l'entendez. Ici, Héro avec vous, passez nous voir jusqu'à 19h, on sera ravis de discuter, de vous offrir aussi, pourquoi pas, votre pare-soleil, vu la chaleur. Votre code, ma radio locale, c'est ici, Héro, vous me le dites, je vous offre le pare-soleil, comme ça vous pourrez protéger un petit peu votre véhicule. Dans quelques instants, on a également des places de ciné à vous offrir. En voilà un bon plan pour rester au frais sous la canicule. Bienvenue sur votre radio, ici Héro. Et Mylène Farmer pour la musique, pourvu qu'elle soit douce.

0: Mylène Farmer sur notre radio locale, ici Héros. Mylène Farmer qui signe son retour. Elle dévoile un nouveau morceau demain matin. C'est à qui le tour? Un titre qu'elle a produit avec un DJ qui s'appelle DJ Lewis, nouvelle figure française de la scène hip-hop et électro qui va accompagner Mylène Farmer. On vous dévoilera évidemment ce tout nouveau morceau demain sur votre radio locale, ici Héros. Le reste de l'actu musicale avec Émilie Mazoyer. Salut!
1: Salut tout le monde! Émilie au rapport pour votre dose quotidienne d'actualité musicale. Kylie Minogue, cette fée, a 58 ans aujourd'hui.

30 ans sur scène, 17 albums studio, 80 millions de disques vendus et un documentaire qui vient de sortir, très intéressant et émouvant. Elle y évoque sa carrière en montagne russe et ses combats contre le cancer. 3 épisodes à découvrir sur Netflix en attendant le prochain album de Kylie à la fin de l'année. Ça y est, la nouvelle version du premier tube d'Anaïs, Mon cœur, mon amour, est enfin sortie.

0: adore. 20 ans plus tard, Anaïs tape toujours juste et son premier album The Cheap Show est pour la première fois disponible en vinyle. Bah oui, il y a 20 ans, les 33 tours, ça n'était pas encore revenu à la mode. Il était temps de réparer ça et la tournée anniversaire d'Anaïs arrive. Là aussi, belle tournée en préparation pour un artiste que vous connaissez bien, mais il était où ? Il n'était pas là, Vianney, il était dans la forêt. Hein. Vous avez pu suivre étape par étape la construction de sa cabane. Il a galéré, mais il y est arrivé. Et Vianney, il fabrique désormais de nouvelles chansons qu'il a hâte de partager avec vous. Sa tournée vient d'être annoncée. Une année sur les routes de France, de mars 2027 à mars 2028. Mise en vente des tickets demain matin à 10h. Le succès du film sur la vie de Michael Jackson rend les fans un peu zinzin. Et l'IA peut fabriquer en 2 secondes n'importe quelle image, n'importe quel film, eh bien ça n'arrange rien. Une vidéo devenue virale la semaine dernière sur X montrait un petit vieux aux cheveux gris, assis dans un bus au Brésil, un petit vieux ressemblant étrangement à Michael Jackson. Et tout le monde y a cru, des milliers de partages et plusieurs dizaines de millions de vues pour ce scoop. Michael Jackson est vivant au Brésil, qui n'était évidemment qu'une fake news. Heureusement, la musique, elle, ne ment jamais.
1: Michael Jackson, merci beaucoup Émilie. Michael, on peut le voir en ce moment au ciné. Il y a notamment son biopic à voir au Kinépolis de Béziers. J'ai vos invitations dans quelques instants à vous offrir ici en direct jusqu'à 19h sur la terrasse du café Le Petit Moka à Béziers. Et André est venu me voir. Salut André.
2: Bonjour.
1: Ça va bien?
2: Très bien, oui.
1: Il y a un mot de passe à me donner, André, apparemment.
2: Oui, ici Héro, ma radio locale, ma préférée, bien sûr. Eh ben, sans oublier, ne pas changer de radio.
1: Tenez André, vous avez donné le bon mot de passe, je vous offre votre pare-soleil.
2: Merci beaucoup.
1: Aux couleurs de votre radio locale. Comme lui, n'hésitez pas, si vous êtes dans le coin, passez me voir, dites-moi le code. Votre pare-soleil est gagné ici jusqu'à 19h sur la terrasse du café Le Petit Moka depuis Béziers. Les Enfoirés pour la musique, L'île au trésor, c'est leur nouveau morceau. Je vous rappelle qu'un CD ou un DVD acheté des Enfoirés, c'est 17 repas pour les Restos du Cœur. Merci d'avoir choisi ici Héros, ensemble jusqu'à 19h. Hydratez-vous les amis, hydratez-vous.

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1: C'est la canicule, direction le ciné et les places, vous ne les payez pas, c'est ici Héros qui s'en charge, direction le Kinépolis de Béziers. On a vos deux invitations pour le film de votre choix tout de suite. Vous pouvez toujours profiter de Michael Jackson, le biopic, et également Le Diable s'habille en Prada, deuxième volet. Vous avez aussi le film Autofiction, dernier film de Pedro Almodovar. Vous avez également film sorti hier, L'objet du délit, nouveau film d'Agnès Jaoui. Il s'agit de son premier film en plus écrit en solo depuis la mort de son fidèle complice au scénario, le regretté Jean-Pierre Bacri. Et puis pour les fans de Star Wars. The Mandalorian et Grogu, le long métrage pour cette série dérivée de l'univers Star Wars de Disney+, à voir en ce moment au ciné. 04 67 58 6000, j'ai vos deux places tout de suite si vous répondez à cette question. Quelle est l'arme mythique utilisée par les chevaliers Jedi et les vilains Sith dans Star Wars? Qu'est-ce que c'est? Quelle arme ils peuvent utiliser? Est-ce que c'est un sabre laser ou est-ce que c'est un canon à neige? Selon vous, sabre laser, canon à neige, 04 67 58 6000, vous avez la bonne réponse, faut nous appeler maintenant pour remporter vos deux places de ciné au Kinépolis de Béziers. 04 67 58 6000, sabre laser, canon à neige, dans l'espace, à vous de jouer.

0: Rod Stewart, Baby Jane sur votre radio locale ici au 04 67 58 6000, c'est le numéro pour nous appeler comme l'a fait Pascal. Salut Pascal.
1: Bonjour Arthur.
0: Bienvenue cher Pascal, vous nous appelez d'où?
1: Je suis de Juvignac, de Montpellier okay. En fait. Même.
0: Et là, vous êtes en voiture là?
1: Oui, je suis en voiture, oui.
0: Ça va, vous avez la clim?
1: Heureusement pour moi, oui.
0: Ah oui, c'est important. Cher Pascal, je vous mets dans l'ambiance. Ambiance fraîche, vu que c'est dans l'espace, évidemment. C'est Star Wars que je vous propose sur votre radio ici, Hero. Quel est l'arbre mythique des Chevaliers Jedi dans Star Wars, cher Pascal?
1: C'est le sabre laser.
0: Mais oui, très bonne réponse, bravo. Je vous offre deux places de ciné pour le Kinépolis de Béziers.
1: C'était pas trop difficile, merci pour le coup de main.
0: Attendez. L'idée, c'est que vous allez vous mettre au frais avant tout. Hein. Profitez-en bien, cher Pascal. Deux places pour le Kinépolis de Béziers. Régalez-vous. Quelle est votre radio locale préférée?
1: Ici, Hero, ma radio préférée.
0: Et sur la radio préférée de Pascal, il y a Marine qui arrive dans quelques instants. Ici, Hero, elle retourne l'actu à 18h. Vous ne bougez pas en direct de Béziers jusqu'à 19h. 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
1: 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Mathias Kern.
3: Des records de température battus pour un mois de mai dans l'Hérault cet après-midi. 38,8 degrés relevés par exemple à Prades-le-Lez, nous disait tout à l'heure notre expert Loïc Spadafora, qu'on va retrouver d'ailleurs dans un instant pour faire un point sur cette journée. Journée la plus chaude de la semaine. La vigilance jaune canicule est d'ailleurs maintenue encore ce soir par Météo France. On fait un point complet donc à la fin de ce journal. Épisode de chaleur précoce qui dure partout en France. Le Premier ministre Sébastien Lecornu qui a programmé ce soir une réunion interministérielle sur le sujet pour faire le point sur la préparation des services de l'État, anticiper aussi les éventuels prochains épisodes de canicule pendant cet été. On regarde beaucoup les cartes météo depuis quelques jours avec ces températures, mais il y a aussi les cartes de la qualité de l'air qui sont surveillées de près, en particulier l'augmentation du niveau d'ozone au-delà des 130 microgrammes par mètre cube actuellement dans l'Hérault. La qualité de l'air jugée mauvaise par Atmo Occitanie. Pour autant, les seuils d'alerte n'ont pas été dépassé chez nous, précise la directrice générale d'Atmo Occitanie, Dominique Tillac.
4: Cette qualité de l'air mauvaise est due à notamment des concentrations en ozone. Néanmoins, nous ne prévoyons pas d'épisode de pollution à proprement parler, puisque la concentration à atteindre sur une heure pour déclencher un épisode de pollution est de 180 microgrammes par mètre cube d'ozone. Or, nous ne prévoyons pas à l'heure actuelle de dépasser ou d'atteindre ces concentrations. Depuis plusieurs années, on voit que les épisodes d'ozone sont plus rares qu'antérieurement. Bien que la canicule augmente, ce qui nous laisse penser que les précurseurs, ce qu'on appelle les précurseurs, notamment les oxydes d'azote et les composés organiques volatiles, sont probablement moins nombreux, en moins grande concentration que ce qu'on observait antérieurement.
3: Voilà, malgré ces températures, donc pas de restriction de circulation ou d'abaissement de la vitesse sur nos routes, donc dans l'Hérault, annonce Atmo Occitanie. Une femme s'est noyée ce matin à la plage, à la Grande Motte, la victime âgée de 80 ans, malgré l'intervention des secours et notamment l'arrivée d'un hélicoptère sur les lieux. Cette femme est décédée par noyade sans qu'on en sache davantage sur les circonstances de ce drame. Elle se trouvait au niveau de la plage du centre-ville. La Grande Motte touchée aussi par cet incendie, grave incendie, un mort et trois blessés la nuit dernière. Le feu a pris dans un immeuble de trois étages. C'était Allée Saint-Augustin à proximité du port. Les pompiers mobilisés, notamment, ils ont réalisé une dizaine de sauvetages et mis en sécurité des habitants. Un jeune homme de 19 ans agressé, lui, dans son immeuble à Montpellier. Ça s'est passé dans le centre-ville, dans la nuit de lundi à mardi. Agression après avoir retrouvé une femme d'une quarantaine d'années qui avait forcé la serrure et qui s'était installée dans son appartement en son absence. Trois hommes se trouvaient aussi dans les parties communes et ce sont eux qui l'ont agressé. Deux d'entre eux ont été interpellés par la police et placés sous contrôle judiciaire en attendant d'être jugés en octobre prochain. La femme, elle, n'a pas été retrouvée. Le tennis est la sensation du jour. À Roland-Garros s'appelle Moïse Kouamé, coaché par le Biterrois Richard Gasquet. À 17 ans, il l'a fait. Il a réussi à se qualifier cet après-midi pour le troisième tour au terme d'un match fleuve contre le Paraguayen Alfonso Daniel Valero. Victoire au tie-break 10-8 après le cinquième set. Quasiment 5 heures de jeu, Moïse Kouamé, 318e joueur mondial acclamé sur le Langlaine et qui a remercié son public.
5: Les gars, j'ai juste un mot à dire. Merci. Elle vous revient cette victoire. Elle vous revient cette victoire. Merci parce que, franchement, très honnêtement, sans vous, j'aurais jamais gagné ce match. Je pense que vous vous rendez même pas compte à quel point vous m'avez porté, les gars. Je pense que physiquement, vous êtes encore plus mort que moi. À force de crier, à force de donner toute votre vie pour moi, pour ce match. Et les gars, merci parce que ça a fonctionné. Merci!
3: Retenez donc son nom, Moïse Kouamé, coaché par Richard Gasquet, le grand espoir du tennis français. Donc découvert l'Open d'Occitanie, d'ailleurs en début d'année hein, chez nous. Il reste des Français en course dans ce Roland-Garros et des Françaises aussi. Diane Paris, par exemple, qui vient de se qualifier tout juste elle aussi pour le troisième tour À noter, en revanche, l'élimination surprise cet après-midi du numéro 1 mondial, Yannick Sinner. Tout le monde le voyait gagner ce tournoi cette année. Eh bien, ce sera pas le cas puisqu'il était touché à la cuisse et il s'est incliné cet après-midi, donc en 5-7. Le coup d'œil météo avec cette journée très chaude dans l'Hérault, Arthur de Plante.
6: C'est la journée la plus chaude de la semaine, effectivement, avec ce phénomène caniculaire qui continue, toujours vigilance jaune hein, pour aujourd'hui et pour demain sur le département. On va faire un point justement avec notre consultant météo Loïc Spadafora. On en est où, Loïc, à 18h05? Quels sont les relevés, les records peut-être qu'on a battus cet après-midi?
7: Eh bien écoutez, les températures ont fini de grimper, hein. Là, elles s'orientent progressivement à la baisse. Donc le record de chaleur cet après-midi dans le département de l'Hérault, c'est du côté de Prades-de-Lez, hein, 38,8 degrés à cette station. Le précédent record de chaleur pour un mois de mai, il était de seulement 34 degrés, hein, donc on l'a largement dépassé. Record de chaleur dépassé également à 7 du côté de Béziers et plus largement hein, sur l'ensemble des plaines du département. Montpellier a égalé son record de chaleur, 35,1 degrés à la station de Fréjorgues cet après-midi. Et globalement, voilà, les températures sont conformes aux prévisions, avec bien souvent des valeurs comprises entre 35 et 39 degrés dans les terres cet après-midi.
6: Alors, on rappelle également hein, Loïc, puisque José Dupouget nous a appelé pour nous dire qu'il avait, lui, à son thermomètre 40 degrés dans son bus à Clermont-l'Hérault, que les relevés que vous nous partagez et ces records à battre sont des relevés sous abri.
7: Oui, tout à fait. Ce sont des valeurs mesurées par des stations météorologiques qui sont implantées dans des endroits répondant à plusieurs critères, notamment l'exposition. Et c'est vrai que les thermomètres de véhicules ou de terrasses ont largement l'habitude de surchauffer, de surestimer les valeurs.
6: Merci en tout cas Loïc pour ces précisions. La bonne nouvelle, c'est que ce phénomène devrait de petit à petit réduire, avec un week-end qui restera quand même très chaud, Loïc.
7: Oui, ça restera quand même assez chaud. Hein. Demain, on aura encore des températures maximales proches des 33 degrés. Ça baisse un petit peu samedi, mais ça va de nouveau remonter dimanche. Hein. On devrait avoir de nouveau 34 ou 35 degrés entre Montpellier et le Pic-Saint-Loup dimanche après-midi, avec toujours un soleil assez généreux. Mais le ciel commencera à se voiler en altitude. Peut-être le retour des orages en début de semaine prochaine.
6: D'accord. Donc avec ces orages, normalement une baisse des températures si tout va bien la semaine prochaine.
7: Oui, une bonne baisse des températures. On perdra encore plusieurs degrés. On retrouvera des valeurs beaucoup plus respirables pour la saison.
6: Merci beaucoup Loïc Spadafora, spécialiste météo sur votre radio ici Hérault. Tous les matins à 8h13, on décrypte la météo ensemble. Puis dans les journées particulières comme celle-ci, vous êtes avec nous toute la journée.
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6: Il fait chaud, mais c'est pas une raison pour s'empêcher de transpirer, faire un petit porté de danse. Voici la bande originale de Dirty Dancing sur votre radio locale ici Hérault.

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2: Très heureux d'être avec vous les amis en direct de Béziers sur la terrasse du café Le Petit Mocha. On fait la radio ensemble tous les jeudis, juste à côté de la mairie de 17h à 19h. On passe encore une heure ensemble. Ça y est, la terrasse est en train d'être de plus en plus à l'ombre. Au-delà évidemment des parasols qui sont déployés. Venez vous rafraîchir, passer un petit moment en extérieur si vous avez dû rester au frais toute la journée. C'est l'occasion, ça y est, de venir nous voir, d'échanger avec nous. On a des cadeaux pour vous. Si vous me dites ma radio locale, c'est ici Héro, je vous offre votre pare-soleil. C'est le code pour remporter votre pare-soleil couleur de votre radio ce soir. On va faire également des rencontres dans quelques instants avec la découverte d'un sport. Voilà, je vous le dis, le sport s'appelle le swim run. Vous savez pas ce que c'est? Bah moi non plus. Il y a encore une heure, je ne savais pas ce que c'était. On va découvrir tout ça ensemble puisqu'il y a une compétition qui va avoir lieu ce week-end à Valras Plage. Vous l'entendrez. Et puis on aura des cadeaux pour vous avec Jazz en Pic Saint-Loup qui va débuter la semaine prochaine. Tout autour du Pic Saint-Loup, on aura vos places pour le concert d'ouverture. Bref, bienvenue sur votre radio locale ici Héro pour terminer cette journée caniculaire. Bon courage, pensez à bien vous hydrater. Et pour la musique, voici Oria, Soirée mondaine sur ICI Héros.

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3: En direct de Béziers, les amis, depuis la terrasse du café Le Petit Mocha jusqu'à 19h, et je viens de découvrir un nouveau sport, le swim run. C'est une course dans laquelle il y a une partie à faire en nageant et l'autre en courant. C'est un peu un triathlon en fait, mais sans la partie vélo si vous voulez. Sauf que pour le swim run, eh bien ça peut se faire en équipe, en binôme, et que le binôme est attaché. Alors, relié par un fil, hein, ils n'ont pas les mains dans le dos ou ce genre de choses, rassurez-vous. Ça doit être rigolo au moment de plonger justement le démarrage avec son partenaire attaché. Et si ce sport pique votre curiosité, eh bien rendez-vous à Valras Plage. Ce sera le 6 juin prochain, le swim run qui revient à Valras Plage pour sa 4e édition, l'occasion de profiter d'un défi sportif en plein air, entre terre et eau, et accessible à tous les niveaux. On est en compagnie de Nicolas Remirez. Salut Nicolas.
4: Bonjour Arthur.
3: C'est un plaisir de vous recevoir ici sur le café du Petit Mocha, juste à côté de la mairie à Béziers. Alors, ma question est la suivante. Comment ça se passe au moment de plonger alors qu'on est attaché à son collègue?
4: Alors déjà, c'est pas obligatoire d'être attaché. C'est vraiment pour être vraiment optimal et avoir encore plus une cohésion d'équipe qu'on s'attache. Mais bien sûr, faut être un peu entraîné pour ça. Et en fait, c'est un sport qu'on peut faire à deux, mais aussi qu'on peut faire tout seul. À Valras, on propose les deux expériences. Bon, ah, c'est mieux de faire en équipe quand même.
3: Ça permet de se motiver en fait, de le faire à deux, de mettre un défi entre amoureux, entre père et fils, mère et fils, enfin, toute la famille quoi.
4: Exactement. On a beaucoup de familles qui s'inscrivent et c'est un super défi, surtout sur les distances un peu plus courtes, le 5 et le 10 km, qui sont quand même assez accessibles. Après, sur le 20 km, quand même, ça demande quand même un peu plus d'entraînement.
3: Vous avez même un petit circuit 1 à 4 km, je crois, hein, c'est ça?
4: Alors oui, pour les enfants.
3: Ah d'accord, ah mince, j'allais avoir un dossard.
4: Non, c'est pour les moins de 12 ans.
3: Zut, ça va pas passer. J'ai vu aussi que certains avaient l'habitude de nager avec des petites palmes pour les mains.
4: Alors voilà, ça s'appelle des plaquettes. Alors normalement, on a un flotteur entre les jambes qui s'appelle un pool boy, parce qu'on nage avec les chaussures.
3: D'accord.
4: C'est en fait ce que tu as pas dit, Arthur, c'est que le swim run, il n'y a pas qu'une seule course et une seule natation. C'est une multitude de transitions, de natation, course à pied, natation, course à pied. On va faire ça pendant toute la distance de notre épreuve.
3: On va courir habillé, on va courir mouillé et nager habillé.
4: Exactement. On ne se change pas. Il n'y a pas de moment de changement. Comme en triathlon.
3: D'accord. Et alors les petites palmes, après on les garde pour courir?
4: Voilà, alors on peut les mettre dans une poche ou... Alors c'est fait déjà pour les gens qui nagent bien et pour aider à aller un peu plus vite.
3: Donc on peut pas faire moitié-moitié. Toi tu cours, toi tu nages.
4: Non, c'est pas un relais. On démarre ensemble, on finit ensemble.
3: Ok. Et alors c'est un sport qui est assez récent, le swimrun?
4: Alors voilà, c'est un sport qui nous vient de Suède, qui a été inventé il y a à peu près 20-25 ans. Et en fait, c'était un pari au début où un groupe d'amis a décidé de rejoindre une île un peu loin sur l'archipel de Stockholm. Et ils y sont allés comme ça, d'île en île, à nager et courir. Et au bout de quelques années, ils ont dit, bon, autant en faire une course. Et maintenant, on fait du swimrun à Valras.
3: Et voilà donc la découverte de la swimrun. Ça se passe à Valras le week-end prochain, le 6 juin. Si ça vous botte, eh ben, vous pourrez peut-être vous inscrire, en profiter. Et on va continuer de découvrir justement cette activité sportive sur votre radio, ici Héro. Après la musique d'Harry Styles, voici Watermelon Sugar. C'est parfait ça pour terminer la journée. C'est ça.

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2: En direct de Béziers jusqu'à 19h depuis la terrasse du café Le Petit Mocha. On est ravis de vous rencontrer, de vous offrir des petits goodies et puis de vous faire découvrir également les bons plans près de chez vous dans le Biterrois avec le week-end prochain à Valras-Plage. Une compétition de swim run. Il y a la nage, il y a la course. Effectivement, on enchaîne les deux. À la fois on court sur terre, à la fois on nage en mer. Et puis on fait plusieurs tours, tout habillé, on reste mouillé. C'est une belle aventure. C'est vraiment un peu comme Koh-Lanta, hein.
3: Exactement, en mieux.
2: Puisque là, on peut manger.
3: Exactement, on peut manger des ravitaillements même.
2: Tout change. Nicolas Remirès, vous êtes justement un des organisateurs de cette compétition de swimrun à Valras-Plage. Il y aura, par exemple, parmi les participants, une championne de France.
3: Voilà, tout à fait. On aura Joanne Lézot, qui était championne de France 2025 en mixte, dans laquelle elle était avec un partenaire homme. Deux ans d'affilée, elle était championne de France.
2: Ok.
3: On a aussi Johan Perrigno, qui est notre ambassadeur cette année, qui a gagné une manche de Coupe du Monde en Allemagne en 2025, donc on a quand même un bon petit niveau, mais aussi c'est un événement vraiment pour tout le monde, hein, parce qu'on a des distances vraiment accessibles. On a notre 5 km où la hauteur d'eau n'est pas très profonde, donc les gens peuvent mettre pied à terre. D'accord. S'ils ont besoin, donc okay. Il y en a pour tout le monde.
2: Justement, comment est arrivé le swimrun à Valras-Plage?
3: Alors, comment est arrivé à Valras-Plage? Monsieur le maire voulait une épreuve un petit peu différente, quelque chose qui ne se faisait pas trop dans le coin. Et comme c'est une connaissance, il m'a demandé est-ce que c'est possible de faire un swimrun à Valras. Mais j'ai dit ben oui, il y a la mer, il y a la plage, il y a les chemins, il y a aussi le fleuve, parce qu'on nage aussi dans le fleuve, dans l'Orbe.
2: D'accord.
3: Ah oui, on a deux types de natation en mer et dans le fleuve. Donc les gens qui font le 10 et le 20 km pourront goûter aux deux.
2: Alors quand on fait par exemple une distance comme 10 km, on va faire combien de kilomètres sur terre, combien de kilomètres dans l'eau?
3: Alors en swimrun, c'est toujours à peu près 20% de distance dans l'eau et 80% sur terre. Donc là, pour le 10 km, c'est à peu près 7 km sur terre, 3 km dans l'eau.
2: Ok, bon, avec combien de participants d'inscrits là pour le week-end prochain?
3: Pour l'instant, on est à 300 participants, donc oui. Je pense qu'on va arriver pas loin des 400.
2: Ok, d'accord, parce qu'on peut toujours s'inscrire sur place en faisant le matin même?
3: On peut s'inscrire jusqu'au dernier moment, c'est mieux de le faire avant. Et d'ailleurs, nous offrons un code de réduction avec l'Office du Tourisme de Béziers, Swimrun en lettres majuscules, 25, Swimrun 25, pour avoir 25% de réduction pendant d'accord. La dernière semaine.
2: Ok, très bien, donc c'est maintenant qu'il faut en profiter si ça vous tente de faire l'aventure en duo, en binôme, c'est là aussi où ça peut être très très marrant. Et puis vous faites ça bien, j'ai vu, vous avez une grande scène, etc.
3: Tout à fait. Alors, il y a tout le village autour, il y a les buvettes, il y a les food trucks, il y a la scène avec la musique. Donc, c'est vraiment une après-midi, parce que ça commence à 14h, mais vous pouvez être là dès 11h. C'est jusqu'à 20h le soir, c'est toute une fête du sport.
2: Et puis, si vous allez tout simplement vous baigner à Valras-Plage le 6 juin, vous allez voir passer des gens avec des dossards, des bonnets, des sortes de palmes. Ils vont courir dans l'eau, tout habillés, nager. Enfin, bref, vous inquiétez pas, c'est normal.
3: C'est tout à fait normal, soyez pas choqués.
2: C'est l'organisation de la swimrun. Donc, à Valras-Plage. Rendez-vous le 6 juin prochain. Merci beaucoup Nicolas d'être passé nous voir, c'était un plaisir.
3: Merci à vous.
2: Et la découverte d'un sport sur votre radio ici Héros. Dans quelques instants pour la musique, le tout dernier Florent Pagny arrive. Et puis on aura vos places également pour aller voir un concert Jazz en Pique Saint-Loup.
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1: Dernier Florent Pagny sur votre radio locale, ici Héro. Un point sur vos conditions de circulation sous la chaleur, évidemment. Bon courage. Avec encore une petite difficulté sur l'autoroute A709. Vous quittez Montpellier en direction de Béziers et la sortie 32 Saint-Jean-Pied-d'Ascq qui reste assez chargée, un petit peu comme tous les soirs. Mais là, il y a un peu de bouchon. Donc ne vous faites pas surprendre dans cette zone. Côté météo, la vigilance jaune canicule est toujours en place sur le département. Elle le sera encore demain, même si les températures devraient baisser à partir de demain, c'est-à-dire 33 degrés à la maximale pour Ganges, 32 à Lodève et Bédarieux, il fera 30 degrés pour Montpellier, Béziers et Lunel. Ça reste quand même très très élevé hein, ces températures. On reste en vigilance jaune canicule, pensez à bien vous hydrater, mais on sera assez loin des 38 relevés après le Lez cet après-midi. Toutes ces températures que je vous donne sont sous abri, évidemment. Cette nuit par contre, hein, ça va être compliqué, ça va pas beaucoup descendre, 22-24 degrés dans les terres au petit matin, les températures minimales de la nuit. Le mieux au final demain, ce sera sur le littoral à Palavas ou encore à Sète où il fera 25 degrés.
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1: Et beau cadeau avec le festival Jazz en Pique Saint-Louis qui s'annonce et vos invitations pour le concert d'ouverture dans quelques instants après Véronique Sanson sur Ici Héro.

0: Vous écoutez votre radio locale ici en direct de Béziers jusqu'à 19h les amis. On fait l'émission dehors sous la chaleur mais à l'ombre évidemment depuis la terrasse du café Le Petit Moka en plein centre de Béziers.
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0: Le prochain été chanté par Damiano David, même si ça y est là, on le sent bien, hein, le prochain été avec cette canicule, on a déjà l'apéro.
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0: Numéro composé par Laetitia. Bonsoir Laetitia.
3: Bonsoir.
0: Mais bienvenue Laetitia, vous nous appelez d'où?
3: Saint-Bosile de Montmel.
0: Oh, alors ça c'est une commune qu'on connaît à la radio. Figurez-vous que notre jeune régisseur, tout juste retraité, habite par chez vous, Laetitia.
3: Ah bon? À Saint-Bosile?
0: Ah oui, à Lionel. C'est Lionel. On l'appelle moustache, nous, ici, parce qu'il a toujours une grosse moustache, Lionel. Et il habite à Saint-Bosile, il habite chez vous, voilà. Et il travaille à la radio, c'est lui. Enfin, il travaillait. Il vient tout juste de partir à la retraite. On l'embrasse, on pense à lui. C'est lui qui nous a accompagnés pendant plein d'années à nous mettre les banderoles, nous mettre les tentes, nous faire d'être toujours dans de bonnes conditions quand on vient vous voir à l'extérieur, comme aujourd'hui, par exemple, depuis Béziers, qui a fait le petit moka. Bon, ça va, Laetitia?
3: Ça va très bien, chaud, mais ça va.
0: Ouais, ça va, vous avez pu rester un peu au frais quand même aujourd'hui?
3: Là, je reviens des courses, donc...
0: D'accord. Bon, donc vous avez passé tout votre temps au rayon congélateur.
3: Voilà, dedans. Voilà,
0: je comprends, j'ai la technique moi aussi. Il y a une super soirée qui s'annonce, une soirée jazz. Ça va être jeudi prochain, c'est l'ouverture du festival Jazz en Pic Saint-Loup. Vous êtes déjà allé voir ce festival? C'est par chez vous ça?
3: Oui, c'est à côté. Ça c'est à côté effectivement, mais j'y suis jamais allée.
0: Ah bon, bah ça va être une première, tant mieux. On va faire un petit jeu quand même, histoire de se marrer avec la chaleur, sur remonter le moral. On va faire le jeu où il faut se tromper. Est-ce que vous connaissez ce jeu, Laetitia?
3: J'ai entendu, je ferai une fois.
0: Je vous rappelle les règles. Je vais vous poser trois questions. Vous devrez tout me donner, absolument tout, sauf la bonne réponse. Il faut se tromper, dire d'accord, n'importe quoi pour gagner, ok?
3: Ça marche.
0: De quel instrument joue un pianiste?
3: Une guitare.
0: Une guitare, bravo, ça marche. À quoi sert un pare-soleil, Laetitia?
3: Pour se protéger de la pluie.
0: Oui, effectivement. Enfin, pour terminer, faites-moi le cri du chameau. Bravo, c'est gagné. Je vous offre vos deux places pour ce concert d'ouverture Jazz en Pic Saint-Loup, jeudi prochain. Bravo, Laetitia.
3: Eh bien, merci beaucoup.
0: Bon, et puis, je vous rajoute également le pare-soleil, du coup, aux couleurs de votre radio ici, Héros. C'est la canicule, vous pourrez le mettre sur le pare-brise, comme ça, quand vous ferez les courses. Dac?
3: Parfait, très bien.
0: Merci à vous. Quelle est votre radio locale préférée, Laetitia?
3: Ici, Héros, évidemment.
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0: Irène Cara, sur votre radio locale, ici Héros pour la musique, avant de faire un tour côté télé, dans les coulisses justement de vos programmes préférés tournés dans le département. Il y aura ce soir le département de l'Hérault à voir à la télé, et sur TF1 en plus, mesdames, messieurs. On vous en explique plus après la musique de votre radio. Bon courage avec cette chaleur, pensez à bien vous hydrater. Ici Héros en direct de Béziers jusqu'à 19h.

0: Ici Hiro et les bons plans pour ces prochains jours avec un tournoi pas comme les autres à la Vérune. Ce sera samedi. C'est Marie qui nous a écrit un mail pour nous parler de ce rendez-vous sur l'adresse ici hiro@radiofrance.com. Comme elle, n'hésitez pas, hein, quand vous organisez quelque chose, faites-le nous savoir par mail. Ça se passe au château de la Vérune. Ça sera donc samedi toute la journée. C'est un tournoi d'échecs ouvert à tous les niveaux et à tous les âges. Oui, oui, même vous si vous le souhaitez. Si vous êtes jamais lancé dans la compétition en échecs, ce sera l'occasion d'essayer. Il n'y a pas besoin de licence. Comptez 8 € de frais d'inscription et puis après vous pouvez passer la journée dans la joie et la bonne humeur et essayer les échecs en compétition au château des évêques à la Vérune. Ça se passe ce samedi.
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0: Le département de l'Hérault est une terre de tournage. Exemple encore ce soir avec Vivian Cuguillère.
3: Dans les écrans d'ici aujourd'hui, un film tourné chez nous dans l'Hérault est diffusé ce soir à 21h10 sur TF1. Balle perdue 2.
4: Ok, ça tourne.
5: Action.
3: Ah oui, il va y avoir de l'action, oui. Les aventures de Lino, concepteur de voitures Bélier. Il forme avec ses associés une équipe redoutable sur les routes du Sud. C'est chez nous. Tourné à Agde, Montpellier, Chapelle des Recollets, Quai du Verdançon. Même le tournage avait fait du bruit. Ah, c'était pas discret, hein. Guillaume Piret, vous êtes le scénariste et le réalisateur de Balles perdues. Pourquoi est-ce que vous êtes venu tourner chez nous?
6: Alors, avec le producteur Rémi Lautier, qui est un enfant du pays. C'est notre terrain de jeu depuis 2012 à peu près. On tourne nos courts-métrages à Sète, Marseillon. On adore la région. Elle est ensoleillée et on commençait déjà à tourner ici avant que Montpellier et toute la région deviennent une sorte de pôle cinéma. Et donc il était inconcevable pour nous de tourner notre premier film Balles perdues ailleurs. Et du coup, ben, comme il y a eu de suite, on les a fait ici aussi.
3: Balles perdues 2 avec Alban Lenoir, Nicolas Duvauchel, c'est ce soir sur TF1 à 21h10. Ah non, ça n'a rien à voir, ça c'est le buzzer de The Voice, j'ai reconnu.
7: Est-ce qu'un jour je pourrais compter parmi les grands de ce monde?
3: Lui c'est Hugo, il est de chez nous, de Moggio, il fait partie de l'orchestre Sortie de Secours et il est en finale de The Voice, ils ne sont plus que 4. Il joue du violon et il a même chanté en duo avec

0: L'équipe de Laura Fabian, elle lui a fait un beau cadeau puisqu'elle l'a invité à faire sa première partie lors de son concert à l'Accor Arena de Paris. C'était chouette, il paraît. Elle est très contente, tu parles.
1: Non, c'est une vraie chance. C'est une vraie chance. Je me sens très chanceux d'être avec Laura Fabian, évidemment. Et puis très chanceux d'avoir eu ce cadeau qui m'a permis de réaliser que c'était ça que je voulais faire de ma vie. Que c'était là qu'était ma place. En tout cas, moi, c'est ce que j'ai envie de croire. Maintenant, c'est aussi... aux gens et au monde de le choisir. On est deux, les gens et moi.
0: Les quatre finalistes monteront une dernière fois sur la scène de The Voice pour défendre leur place à travers des prestations en solo et des duos avec des invités prestigieux. Est-ce qu'Hugo Lérolté sera le gagnant de la 15e saison de The Voice? Eh bien, réponse samedi à 21h10 sur TF1.
2: Merci beaucoup Vivian Cuguillère. On va rester dans le monde du cinéma et de la musique mélangée puisque une des personnes qui a reçu l'Oscar de la meilleure bande originale, donc musique de film, sera de passage à Montpellier prochainement. On vous détaille tout ça dans un instant sur Ici Héros.
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2: J'adore ce morceau. Ici Héros, Alex Warren, Fever Dream sur votre radio locale. Bon jeudi avec nous. Hydratez-vous.

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2: Coup d'œil vers les festivals de cet été. Frédéric Le Ternier est allé chercher ce qui se faisait de mieux lors des soirées du festival Radio France Occitanie à Montpellier.
3: Salut à tous. Aujourd'hui, on fait un nouveau gros plan sur une soirée proposée par le festival Radio France Occitanie Montpellier. Faut dire que ça vaut le détour. Vous le savez sans doute, dans la programmation du festival, il y a beaucoup de musique classique, bien sûr, mais aussi du jazz et parfois quelques propositions plus étonnantes. Comme ce concert prévu au Domaine d'Eau le 17 juillet. Celle qui va se produire, on la connaît tous et on a appris à la découvrir il y a 20 ans avec l'album Le Fil.

la chanteuse Camille, qui depuis a bien évolué, sera accompagnée de l'Orchestre National de Montpellier pour cette soirée en version symphonique où elle revisite pour nous l'ensemble de sa carrière. C'est à souligner, les réarrangements ont été faits par son compagnon, Clément Ducol, celui avec lequel elle avait aussi composé la musique du film de Jacques Audiard, Emilia Pérez, musique pour laquelle ils ont été récompensés.

Montpellier, c'est du 5 au 18 juillet. J'ai reçu un mail, les amis, de la part de Aurélie sur l'adresse iciero@radiofrance.com. Elle me dit bonjour. J'aimerais savoir si c'est possible d'envisager de faire l'annonce d'une pièce de théâtre qui aura lieu dimanche à l'illustre théâtre de Pézenas à 15h. Il s'agit des Filles aux mains jaunes. C'est un spectacle qui a eu un succès à Avignon en 2023 et une nomination à Molière. Notre version est mise en scène par Christelle Claude. Elle a fait salle comble lors de nos deux premières représentations. Des retours au-delà de nos espérances. Mais voilà, jouer dimanche prochain, le jour de la fête des mères, c'est pas simple. Je sais pas si vous allez en faire quelque chose de mon mail. Merci beaucoup en tout cas, pardonnez-moi. Et ben voilà, c'est fait Aurélie, le message est passé. Merci pour votre mail, iciero@radiofrance.com.

0: C'est un plaisir de vous accompagner depuis Béziers, ici Héros, il est 19h. Toute l'actu de ce jeudi, Marine Logénie.
1: 37,8 degrés près d'Angoulême. En Charente, c'est la température la plus chaude recensée aujourd'hui. Un nouveau record battu pour un mois de mai. Et dans ce contexte, évidemment, attention quand vous travaillez dehors. On le répète, dans la Drôme, a dit un ouvrier de 19 ans est mort après une journée de travail sur une toiture. L'hypothèse du coup de chaud, Alexandre Berthaud, est privilégiée.
2: En fin d'après-midi, le jeune homme s'est senti mal sur le chantier sur lequel il était, à Ponet et Saint-Auban, à quelques kilomètres de Die. Toute la journée, il avait travaillé sur les toits et mardi, à l'ombre, la température dépassait les 31 degrés. Le jeune ouvrier était suffisamment mal en point pour qu'on décide de le conduire à l'hôpital le plus proche, à Die. Une fois arrivé, son état de santé s'est dégradé. Il est décédé dans la nuit de mardi à mercredi. Alors la chaleur est-elle la seule responsable de ce décès? Pour l'instant, on ne peut pas l'affirmer. Une enquête en recherche des causes de la mort a été ouverte. Une autopsie doit donc avoir lieu. Du côté de la responsabilité de l'entreprise, on sait qu'il s'agit d'une société bien implantée dans le secteur depuis une dizaine d'années maintenant, spécialisée dans la charpente. On ne sait pas pour l'instant si l'inspection du travail va se saisir du dossier.
1: Alexandre Berthaud, ici de Romardèche. La vague de chaleur au cœur d'une réunion aujourd'hui à Matignon, avec une dizaine de ministres autour de la table qui ont planché essentiellement sur la préparation des prochaines canicule. Parmi ces ministres, le ministre de l'Éducation, Édouard Geffray, qui vient de publier un plan de gestion des vagues de chaleur destiné aux recteurs et aux directeurs académiques, mais certains établissements décident tout simplement de fermer leurs portes. Ce sera le cas demain au collège Jean Moulin à Coulounier-Chamier, près de Périgueux, où 30 degrés ont été relevés dans les classes. Aujourd'hui, impossible de faire cours dans ces conditions, Louise Forbin.
3: Dans les classes situées à l'étage, les températures montent très vite, raconte Loris, un élève de 3e.
4: Ça commence vers 11h, 11h30 avant de manger, la chaleur. Elle est imposante, donc ça fatigue. Et surtout, on a beaucoup de mal à se concentrer.
3: Pour soulager les collégiens, les professeurs ont fait ce qu'ils pouvaient.
5: Dans la cour, on a eu plein de verres d'eau glacée. Ils disaient oui pour qu'on se mette de l'eau sur le visage.
6: Il y a aussi des classes qui sont descendues dans la récréation, à l'ombre, parce qu'ils ne pouvaient pas faire cours à l'intérieur.
3: Car dans certaines classes, les températures ont atteint les 40 degrés dans l'après-midi. Une chaleur qui a causé de nombreux passages à l'infirmerie, selon les élèves.
7: Beaucoup, beaucoup de personnes qui avaient mal à la tête et au ventre.
8: Moi, tellement qu'il faisait chaud, j'arrivais pas à rester debout. Je me suis endormie en classe. J'arrivais pas à me concentrer, il faisait beaucoup trop chaud.
3: La proviseure de l'établissement a donc pris la décision d'annuler les cours, un soulagement pour les collégiens.
9: J'étais contente, je préfère ça qu'avoir cours et avoir super chaud dans les classes.
10: Et on va rester bien au frais chez nous. Hein.
3: Un accueil sera tout de même assuré pour les familles qui n'ont pas de solution.
1: Louise Forbin, ici Périgord. 17 départements de la façade ouest et d'Île-de-France sont toujours en vigilance orange, mais demain, la canicule va régresser par le nord-ouest. Les Côtes d'Armor, le Finistère et la Manche basculeront en vigilance jaune. Carte et prévisions en détail sur ici.fr. Patrick Balkany ne retournera pas en prison. L'ex-maire de Levallois-Perret, reconnu coupable dans 2 affaires de détournement de fonds publics, mais compte tenu de son âge, 77 ans, le tribunal correctionnel de Nanterre ne délivre pas de mandat de dépôt. Il aura donc un aménagement de peine. Une grosse baisse des effectifs à prévoir chez Michelin. Le leader mondial de fabrication de pneus annonce la mise en place d'un plan de départ volontaire pour supprimer jusqu'à 1500 postes en 3 ans uniquement sur la base du volontariat. Michelin évoque à la fois un contexte international chahuté et des coûts jugés trop élevés en France. Et puis il l'a fait, à 17 ans, Moïse Kouamé réalise l'exploit à Roland-Garros. Le jeune prodige français du tennis s'est qualifié cet après-midi pour le 3e tour au terme d'un match fleuve contre le paraguayen Adolfo Daniel Valero. Victoire au tie-break 18 après 5-7 très très accroché, 4h56 précisément de jeu. Moïse Kouamé, 318e mondial, acclamé sur le Langlaine sous un soleil de plomb, a tenu à remercier son public.
11: Les gars, j'ai juste un mot à dire. Merci. Elle vous revient cette victoire. Elle vous revient cette victoire. Merci parce que, franchement, très honnêtement, sans vous, j'aurais jamais gagné ce match. Je pense que vous ne vous rendez même pas compte à quel point vous m'avez porté, les gars. Je pense que physiquement, vous êtes encore plus mort que moi. À force de crier, à force de donner toute votre vie pour moi, pour ce match. Et les gars, merci parce que ça a fonctionné. Merci.
1: La seconde surprise du jour, c'est la sortie du grand favori à l'italien Yannick Sinner, numéro 1 mondial, accablé physiquement par la chaleur, éliminé dès le deuxième tour. Chez les femmes, la française Diane Paris s'est qualifiée pour le troisième tour face à l'américaine Anne Li. Et puis en ce moment, une autre française, Elsa Jacquemot, affronte la numéro 1 mondiale, Arina Sabalenka. Et pour l'instant, elle tient plutôt bien le coup dans le premier set, 6 à 5 pour Sabalenka. C'est à suivre en direct sur ici.fr.
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13: La météo cet après-midi, le temps restera largement ensoleillé sur tout le département avec quelques nuages sur les reliefs du Haut-Languedoc. Ambiance donc chaude, agréable, on attend jusqu'à 34 degrés à Montpellier, 30 à Béziers, 29 à 7 grâce à la brise marine et puis 22 degrés du côté de l'Odève. En soirée, le ciel restera calme, dégagé sur le littoral comme dans l'intérieur des terres. Les températures redescendront doucement avec 22 degrés encore à Montpellier vers 21h, 18 à Agde, 16 degrés dans les secteurs plus élevés comme Saint-Pons de Thomières. Pour demain matin, on va se réveiller avec un grand soleil. Oui, 18 degrés à 7, 17 à Montpellier, 16 à Béziers et autour de 15 degrés vers l'Odève et Bédarieux. Très belle journée.
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15: Bonsoir à tous, bienvenue si vous êtes là pour la première fois, vous n'allez pas le regretter, jusqu'à 20h, on se balade en musique dans les années 80, vous les avez peut-être vécues un peu, beaucoup, pas du tout, bah du coup c'est pas grave, ce ne sont que des tubes et ça commence comme ça.

0: Genesis, c'était Invisible Touch. 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
0: Extrait du 13e album du groupe, un triomphe mondial. Rien qu'aux États-Unis, 6 millions d'exemplaires écoulés en quelques mois. Et quand on pense que cette chanson, comme toutes les autres, a été improvisée dans le studio, ils adorent ça, les Genesis. Invisible Touch est né grâce à un riff de guitare de Mike Rutherford, donnant à Phil Collins l'idée d'une touche invisible. Le texte a été écrit en quelques minutes. On appelle ça le talent. Et chez nous, bah, le talent, il a pour nom Alain Souchon. Je veux du cuir, ça tombe bien.
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0: Un roman d'amitié, Glenn Medeiros et Elsa. Ah, ils étaient jeunes, ils étaient beaux. Lui venant d'Hawaï, elle de Paris. Ils se rencontrent lors d'une émission de télé Sacrée Soirée. Du coup, une maison de disques se dit « Tiens, si on leur faisait un tube sur mesure, ça ferait rêver le public. » Bien vu. Roman d'amitié se retrouve numéro 1 en France, en Belgique. Et comme ici, les numéro 1, on adore ça. Dans la suite de 100% années 80, David Hallyday arrive avec son premier numéro 1, son premier tube. Ce sera « High ».
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0: Ici Héro, 100% années 80. Ça continue, mais avant cela, quelques infos près de chez vous.
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2: On vous donne des idées de sortie pour votre week-end dans l'Hérault. Jaune, vert, rose, c'est pas le drapeau du paradis, c'est toutes les couleurs que vous allez voir à Castelnau-le-Lez, juste à côté de Montpellier, ce samedi. À partir de 16h30, ce sera tout simplement la fête des couleurs dans le parc Montplaisir à Castelnau. Défis sportifs, ateliers créatifs, jeux en famille, voilà le programme. Et à 20h, un DJ arrive et le moment tant attendu aussi, le célèbre jet de poudre colorée. Puis vous aurez un petit creux, mais pas de problème, des food trucks seront sur place, prêts à vous sauver. La fête des couleurs, c'est à Castelnau-le-Lez ce samedi. Vous allez bien vous amuser, c'est sûr. Surtout avec les lessives ensuite. Hein. Le 31 mai ensuite, c'est la reine des courses, la course Montpellier-Rennes. Dimanche matin, c'est la 17e édition de la course solidaire et ludique, la Montpellier-Rennes contre le cancer du sein. Le départ du parcours de 4,8 km est prévu à 11h. Voilà, vous avez l'embarras du choix pour ce week-end dans l'Hérault.
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0: Les communards, c'était You Are My World.
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0: Et c'était le succès du nouveau groupe créé par Jimmy Somerville. On est en 86. Allez, du coup, petit rappel historique. 1986, annonce de la construction d'un tunnel sous la Manche par le président Mitterrand. Naissance de la 5, nouvelle chaîne de télé. Mort de Coluche dans un accident de moto. Et 86, c'est aussi Jeanne Calment qui devient doyenne des Français. Cette même année, le groupe Bill Baxter compose une comédie musicale, Embrasse-moi idiot, d'après un film hollywoodien. Et voilà ce que ça donne.
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0: Maniac, c'était Michael Sambello. Ah, la BO du film Flashdance qui a donné envie à toute une génération de s'inscrire à un cours de danse, c'était en 83. Dans un instant, Décibel sur Ici Votre Radio, présenté par Émilie Mazoyer, qui reçoit ce soir le plus talentueux pianiste du monde, Sofiane Pamart, à l'occasion de la sortie de son nouvel album. Mais en attendant, on reste dans les années 80. Dans un instant, Daniel Balavoine, La vie ne m'apprend rien.
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0: Et la soirée continue sur votre radio locale. Ici, il est 20h.
1: Il est 20h et c'est Décibel, toute l'actualité musicale avec ce soir le pianiste français le plus demandé au monde, aussi à l'aise à l'opéra qu'à Bercy.

0: De la cérémonie d'ouverture des Jeux Olympiques Paris 2024, Sofiane Pamart flirte avec le million de disques vendus. Il a dépassé tranquillou le milliard de streams. Il ne cesse de nous éblouir depuis 2019, début de sa carrière solo. Et il sera en avril 2027 le premier pianiste à se produire au Stade de France. Sofiane Pamart vient de sortir son 4e album, Movie. On est fan et heureux de l'accueillir dans Décibel.
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0: L'actu musicale de ce 28 mai, c'est l'anniversaire de Kylie Minogue qui, scoop, ne fait pas son âge, vous le saurez tout à l'heure. Le coup de cœur découverte, c'est El Bocho. Vous connaissez pas? C'est normal et c'est à découvrir un peu plus tard dans l'émission, tout comme la toute nouvelle chanson de Christophe Willem. Oui, 20 ans après la nouvelle star, la tortue est de retour avec une nouvelle chanson qui s'appelle System. Et là, il est temps que je vous annonce que le blind test de ce soir, il est lancé. Ça y est, vous pouvez vous inscrire en appelant le standard 0810 055 056. Alexandra vous attend au standard. On joue avec les chansons qui portent des prénoms féminins. Chansons, prénoms féminins, c'est un bon thème, il est très vaste. Vous avez une quarantaine de minutes pour réviser. Venez jouer avec nous, puisque à gagner ce soir, c'est Movie, l'album de mon invité Sofiane Pamart. Bonsoir Sofiane, bienvenue.
3: Bonsoir, merci pour cette magnifique introduction, pleine d'entrain, pleine d'enthousiasme, ça me touche beaucoup.
0: Et d'admiration, Sofiane, on s'était vu pour la première fois au moment de Noche, votre 3e album. Le nouveau Movie vient de sortir, et alors c'est fou, hein, à chaque fois, les titres de vos albums, c'est un mot. Le premier c'était Planète, le deuxième Letter, puis Noche, la nuit, et là c'est Movie, film. Vous êtes fan de cinéma ?
3: J'adore le cinéma, et je rêvais de composer la musique de mon propre film.
0: Ouais.
3: C'est un rêve que je pouvais rendre réalité avec un album musical où il y a une histoire. J'ai d'abord écrit un scénario qui commence par un lever du soleil, qui termine par un coucher du soleil. Dans ce scénario, en fait, c'est l'histoire d'une journée qui est tellement dense émotionnellement qu'on passe par peut-être tous les sentiments qu'on peut traverser à travers une seule vie. Donc, c'est très ambitieux. Ne vous inquiétez pas, cette journée est inspirante. Elle n'est pas lourde. Trop autre chose.
0: Mais il y a des tempêtes émotionnelles quand même. Hein.
3: Voilà. C'est ça. Donc, c'est la promesse de cet album. Et je viens de le terminer. J'ai mis 2 ans et demi dessus et je suis trop heureux d'en parler et de le promouvoir parce que c'est un projet auquel je crois beaucoup.
0: On va se balader au cœur de ces nouvelles chansons, chère Sofiane Pamart. Mais avant, il faut qu'on se situe géographiquement. Vous, le nordiste, vous habitez à Los Angeles maintenant ? Alors ça, pour un fan de cinéma, c'est le rêve.
3: Exactement. Moi, j'ai envie de construire ma vie en fonction de mes inspirations artistiques, en fonction de mes cycles de création. Donc, quand j'ai décidé de faire un film, je me suis dit, où est-ce que je vais être le plus inspiré pour pouvoir le faire ? Et si j'allais à Hollywood? Donc c'était un rêve un peu d'enfant sur cet univers-là, glamour du cinéma, et surtout un désir de réaliser une œuvre vraiment ancrée dans un décor cinématographique.
0: Ouais.
3: Donc tous les jours je me réveillais avec mon piano qui donnait sur cette sublime ville, sur la skyline de Los Angeles, cette énergie de cette ville qui vibre, qui est au milieu en fait de quelque chose de très urbain et quelque chose de très nature, et aussi avec toutes ces personnes qui sont acteurs ou actrices ou qui rêvent de le devenir. J'ai tout pris pour le mettre dans cet album.
0: Et il est très beau. Movie, avant de le découvrir, on va faire un petit retour. Donc, Sofiane Pamart, on peut vous entendre en solo, évidemment. Je le disais tout à l'heure, hein, ça peut être dans un opéra. Vous pouvez évidemment, avec brio, jouer de la musique classique. Hein. Vous êtes médaille d'or du Conservatoire National de Lille. Ça peut être donc sur vos compositions à vous. C'est vrai que tous les pianistes ne sont pas compositeurs. Vous, c'est le cas. Je parlais de Noche tout à l'heure, je m'en suis toujours pas remis, moi.

depuis le début de votre carrière, vous avez eu cet instinct et ce coup de génie d'aller jouer avec des artistes très différents. On peut vous entendre avec Edith Depréto reprendre du William Scheller.

0: le piano classique, votre piano à vous, le piano dans la chanson française, dans la variété, mais aussi dans le rap. Tout ça, ça fait partie de vous. Vous avez réussi, en fait, ce que peu d'artistes arrivent à faire, c'est à mettre toutes vos facettes artistiques sous les yeux et les oreilles du grand public.
1: C'est vrai, et maintenant, ça s'entend. Et j'ai mis du temps à réussir à ne pas être rangé dans une seule case.
0: Oui.
1: C'était vraiment mon désir, c'est de faire en sorte que... Non, je ne suis pas juste un pianiste classique ou le pianiste des rappeurs ou un pianiste qu'on voit dans l'univers plus de la musique électronique. Ou... En fait, je ne voulais vraiment pas être dans une case.
0: Et c'est... Vous en aviez peur.
1: J'avais peur de ça, ouais. Mais surtout que c'était un désir de singularité, ouais. Où j'ai l'impression que toutes ces facettes multiples créent mon identité d'artiste, et c'est très difficile au début de prouver toute sa multiplicité, ouais. Donc il faut du temps, et ce temps je l'ai pris en travaillant beaucoup. J'ai essayé de gagner du temps, à essayer de produire en peu d'années un grand catalogue pour que justement je puisse m'élever en côtoyant plein de genres musicaux et plein de gens extraordinaires qui ont aussi des parcours complètement fous,
0: ouais.
1: Mais aussi pour essayer de montrer que finalement en fait tous ces mondes qu'on a tendance à ranger dans des boîtes et à diviser et à opposer, ils sont pas si éloignés que ça. Si jamais on s'intéresse juste à l'émotion, on peut relier un peu tout le monde.
0: Et oui, et notamment avec le piano. Là, vous nous l'avez prouvé, c'est sûr. Et alors, ce qui est génial, c'est que le public a compris ça, a répondu présent. Et l'année prochaine, dans moins d'un an, hein, en avril 2027, vous allez jouer au Stade de France. Ce qui, voilà, pour un musicien, pour un pianiste, est une grande première. Samedi 17 avril 2027, ça paraît loin parce que c'est l'année prochaine. Et en même temps, bah, c'est vite, c'est moins d'un an. Comment avez-vous eu cette idée, ce désir, comment on peut se dire je vais faire un Stade de France?
1: Waouh, j'en perds mes mots tellement.
0: Je sais que c'est vertigineux.
1: C'est vertigineux.
0: Ouais.
1: C'est vertigineux, mais j'ai décidé de jalonner mon parcours d'artiste de grands actes qui vont nous servir de point de ralliement et de manière de raconter, ouais, cette aventure d'un pianiste. Donc cette aventure, elle commence avec cet album, Planète, ce tour du monde, où en fait j'essaie de raconter l'émotion que je ressens dans chacune des villes que je visite. Elle continue avec cette lettre d'amour que j'ai faite au public, parce, ouais, que le public a complètement changé ma vie. Puis après, je me suis intéressé à l'Amérique latine et à travailler vraiment
0: Noche,
1: où j'étais en train de capturer l'énergie nocturne de la nuit. Et enfin, là maintenant, je me dis qu'après tout ça, ça ressemble à un film. Je décide de composer et de réaliser mon propre film musical. Et il me manquait un grand événement pour pouvoir célébrer tout ça. Et je me suis dit, et si jamais c'était le moment pour faire un Stade de France, de la même manière que j'ai vécu l'expérience d'être le premier pianiste à jouer à l'Accor Arena à Bercy.
0: Bercy, ouais. Et puis alors Bercy, un vrai Bercy, ouais. Ras la gueule, vraiment, ouais. Pardon, il n'y a pas d'autre mot, c'était plein, voilà. Quoi. Ouais, c'était fou.
1: Je me suis dit, ok, maintenant le mouvement est devenu encore plus grand, et si on allait chercher le Stade de France comme un grand moment de rassemblement, ouais, populaire, mais aussi de rassemblement où il y a plein de valeurs qui se fédèrent à travers la musique, et où on se laisse aller dans nos sentiments, dans un voyage introspectif, mais en même temps spectaculaire.
0: Dans les grands rendez-vous qui rassemblent, Sofiane Pamart, vous en avez vécu un il y a 2 ans, la cérémonie d'ouverture des JO Paris 2024. Alors, le Comité international olympique laisse assez libre les villes de ce qu'ils mettent dans leur cérémonie d'ouverture. Mais il y a un truc qui n'est pas négociable, c'est qu'il faut jouer Imagine. Mmh. Et le deuxième truc pas négociable, vous vous doutez bien, c'est que Imagine, votre version doit être validée par les ayants droit de John Lennon, c'est-à-dire en l'occurrence Yoko Ono. Et donc ça vous est arrivé, Sofiane, vous avez joué Imagine, c'est Juliette Armanet qui chantait. Est-ce que vous pouvez me raconter ce que vous avez ressenti déjà quand on vous l'a proposé, et puis quand Yoko a dit « Yes !»
1: Alors déjà, j'étais dans la confidence 2 ans et demi avant le projet.
0: À vous aussi, il fallait vous taire, rien dire à personne.
1: Personne n'a...
0: Même la famille.
1: Ouais, même la famille, ils l'ont appris une semaine avant, parce que ça a fuité à un moment donné dans la presse. Et donc du coup, j'ai été obligé de leur expliquer à ce moment-là, mais je respectais cette confidentialité, ouais, et cette surprise que j'allais leur offrir. Et j'ai aimé prendre cette responsabilité de jouer Imagine, qui est une grande chanson de paix, avec cette flamme, le piano en feu sur la scène, comme si ça représentait cette flamme olympique, et un geste aussi que j'affectionne particulièrement, de mettre mon piano en feu.
0: Oui, c'est vrai, c'est votre truc. Jimi Hendrix mettait le feu aux guitares, à Sofiane Pamart, il met le feu au piano. Voilà.
1: Mais tout ça pour célébrer, en fait, un moment où, en fait, on a la chance de représenter quelque chose de profondément culturel et de profondément français aux yeux du monde. Donc, avoir l'honneur d'être choisi aussi longtemps en avance pour pouvoir faire cet événement, je trouve ça complètement dingue. Et bien sûr que quand Yoko Ono a accepté la version et a beaucoup aimé la version...
0: On m'a dit qu'elle avait particulièrement apprécié.
1: Et ben, j'étais très honoré aussi. Et en fait, ça a donné un tableau très poétique. C'est un autre événement, on parlait des événements majeurs qui jalonnent un parcours. La cérémonie d'ouverture des Jeux Olympiques de Paris, c'était vraiment fou en 2024.
0: Bah allez, on y retourne alors pour le plaisir. Sofiane Pamart est au piano. Imagine.

0: Il y a tellement d'émotions, Sofiane Pamart, dans votre jeu de piano, que même quand vous vous arrêtez, c'est encore du Sofiane Pamart. Je vous jure, c'est dingue, dans ce qu'on vient d'écouter, là.
1: C'est un très beau compliment, je le prends.
0: Mais vraiment,
1: beaucoup.
0: Oh là là, grand moment. J'imagine que voilà, vous en frissonnez encore, et j'imagine que toute la famille était très fière pour les JO.
1: La chance qu'on a quand on joue de la musique, c'est qu'on peut capturer pour toujours une émotion, et à chaque fois qu'on la réécoute, on se souvient de ce qu'on ressentait à ce moment précisément. Donc là, c'est ce qui maintient ce souvenir pour toujours, mais c'est ce que j'aime aussi quand les gens écoutent une musique et s'attachent à une musique, c'est qu'en fait ils se créent leur propre souvenir. Et pour en revenir à l'album qu'on est en train de défendre,
0: Movie,
1: ce que j'aime beaucoup, c'est que mon ambition maintenant, c'est que ça ne devienne plus mon album, mais que ça devienne plus la bande originale de mon film, mais la bande originale du film de la vie de ceux qui m'écoutent. Et je veux que chacun devienne acteur principal, et c'est ce qui compte le plus pour moi. Et là, j'étais en train de me prendre ce morceau là qu'on écoutait Imagine, en me disant mais oui, c'est ça le sentiment que je veux créer. C'est un sentiment où en fait on s'attache à quelque chose de profondément humain, qui va créer des souvenirs qu'on va garder en nous pour toujours. Et ces morceaux vont devenir des Madeleines de Proust pour les réveiller à chaque fois, ces émotions.
0: L'album Movie qui vient de sortir. Alors, on a parlé du côté cinématographique. Sofiane Pamart vous l'a dit, comme tout bon film et toute bonne journée à Los Angeles, ça commence par un lever de soleil.

0: Sunrise in your eyes, lever de soleil dans tes yeux. Vous nous avez habitués à du piano solo. Là, on entend dès le début des chœurs, on entend là les cordes. Donc, dès les premières secondes du disque, on se dit, ah ouais, là, il a poussé un cran plus loin. Vous vouliez aller un cran plus loin et faire un pas vers les chansons, puisqu'il y a plein de chanteurs et de chanteuses qui sont invités sur votre disque.
1: Après 3 albums de piano solo, j'avais besoin de renouveler mon discours harmonique, ma manière de composer, donc j'ai voulu rajouter des ingrédients dans ma palette. Et c'est comme ça que je me suis dit, ok, la musique orchestrale, c'est une musique qu'on a beaucoup dans les films, je peux me permettre d'y aller. Donc pour la première fois, j'ai commencé à travailler, à composer pour l'orchestre, et entendre les pupitres des violons, donc je faisais 100 pas et j'entendais un peu de cuivre, j'entendais les bois, j'entendais les coups de timbale.
0: Vous entendiez tout ça dans votre tête, hein, je précise, c'est ça qui est dingue. Non mais imaginez ça déjà, composer du piano, composer une mélodie, on se dit waouh, mais là c'est tous les instruments de l'orchestre. Et puis c'est pas un petit orchestre.
1: Et c'est un orchestre de 70 personnes.
0: Ouais,
1: Et en fait, il faut les laisser rentrer, ces 70 voix à l'intérieur de soi. Et donc progressivement, je commençais à trouver des clés. Et c'est pour ça que j'ai pris beaucoup de temps pour composer cet album, parce que c'est un album vraiment qui a été très artisanal dans sa manière d'être conçu et qui m'a obligé à m'élever. Donc il fallait que la proposition soit très claire dès le premier morceau, et c'est pour ça qu'on recommence par du piano quand même tout au début, et l'album termine par du piano, mais entre temps on invite l'orchestre, le chœur et toutes ces voix qui arrivent, parce que j'avais besoin de me renouveler et parce que j'avais besoin de d'autres témoignages qu'uniquement le mien. Ma voix, c'est celle du piano, c'est le fil conducteur de cet album, mais j'avais besoin d'acteurs, j'avais besoin de d'autres personnages qui apparaissaient dans ce film.
0: C'est intéressant de dire des acteurs, parce que pour le coup, toutes les personnalités qui sont en majorité des chanteurs et des chanteuses qui sont invités dans votre disque, c'est des héros de film. Ils ont tous une personnalité, ils ont tous une aura, une dégaine. Je pense par exemple à Mélodie Gardot, c'est la première dont on va écouter la voix sur votre album. Mélodie Gardot avec ses lunettes noires, avec sa blondeur hollywoodienne, elle est incroyable, Mélodie Gardot. Et vous lui faites chanter le moment polar noir, évidemment.
1: Exactement.
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1: Vous la voyez, l'héroïne fatale, un peu vénéneuse. Moi, j'imagine avec un foulard dans les cheveux en train de fumer une cigarette.
2: C'est tout elle. C'est vraiment ça. Elle. On ne va pas faire semblant. Il n'y avait qu'elle pour jouer ce rôle-là.
1: Ouais.
2: Et à ce moment-là, que ferait un réalisateur avec un acteur, avec une actrice, avec autant de personnalité? Il réinventerait complètement son film pour le faire sur mesure pour cette héroïne.
1: C'est ce qui s'est passé pour la chanson. Ouais, Mélodie Gardot. Pour elle ou pour d'autres chanteurs, chanteuses qu'on trouve sur votre album, Sofiane? Je pense à Wyclef des Fugees, à J Balvin, Laurine, Raïm de Christine and the Queens, Sia, enfin voilà, il y a des personnalités vraiment du monde entier. Comment vous leur avez présenté le projet? Vous leur avez dit, on va faire une chanson ou on va faire un film?
2: Je leur ai dit qu'on allait faire un film et que je leur réservais une scène rien qu'à eux. Et qu'il fallait absolument qu'ils jouent le jeu d'enlever leur carapace, d'être vulnérables, parce que pour beaucoup d'entre eux, ils n'ont jamais posé sur uniquement du piano.
1: Ben non.
2: Et donc je voulais que le fil conducteur, ce soit celui-là, que la patte, l'étalonnage du film, ce soit cette approche uniquement piano-voix, pour eux, pour les invités. Et en faisant ça, je pouvais aller chercher des artistes d'univers complètement différents, et à ce moment-là, en fait, finalement, il y a quand même une direction artistique claire qui se crée au fur et à mesure de le film. Sur le papier, quand on voit tous ces artistes au même endroit, on se dit, mais comment ils se retrouvent autour du même banquet? Et en fait, finalement, quand on écoute l'album, vraiment, je peux vous le garantir, j'ai beaucoup travaillé pour arriver à cet effet-là, mais on a l'impression qu'ils viennent juste les uns après les autres, ouais, dans une pièce où il y a le piano qui les attend pour qu'ils puissent se livrer.
1: Comme dans tous les bons films, vous avez pensé à tout, Sofiane Pamart, et notamment à avoir un narrateur, une voix qui vous raconte. Et quelle voix, Jimmy Butler. C'est la première fois que dans une émission musicale, sans doute, on va parler de lui. C'est un grand basketteur.
2: Un champion de NBA que j'ai eu la chance de rencontrer à l'anniversaire d'un autre invité de l'album qui est J Balvin. Et quand il a pris la parole pour remercier J Balvin de sa générosité pour son anniversaire, dans sa manière d'accueillir ses amis proches, et je me suis dit, mais quel narrateur extraordinaire,
1: quelle voix incroyable.
2: Et donc je cherchais une voix pour ce film, et je lui ai dit, est-ce que tu veux être cette voix, et est-ce que tu accepterais de raconter ton histoire, parce que j'ai besoin d'une voix réelle, parce que ce film est basé sur une true story, et c'est sur une histoire vraie. Et donc il me fallait non seulement un narrateur charismatique, mais aussi un narrateur qui puisse être légitime dans son parcours de vie pour raconter quelque chose de fort. Et lui, il a été jusqu'à devenir grand champion de basket, mais aussi il a perdu son papa, il a été père, et en fait il parle de tout ça. Et finalement, il a un discours très universel. Donc je vous invite, soit si vous connaissez l'anglais, à apprécier tout son discours, soit à regarder la traduction des paroles, parce que c'est très très très beau ce qu'il dit.
1: Et il le dit d'une telle manière.
3: I mean, I was a kid who didn't have much of anything. But there's a kind of clarity that you get when you're up alone at midnight too. Other people may have more than me, or an easier path, or whatever. But right now, I got you beat. And I know I'm gonna give more of myself to this day than anybody else would.
1: Vous avez compris, Movie, c'est un album, oui, l'album de Sofiane Pamart, mais c'est vraiment un film en 20 scènes. Est-ce que vous avez envie, Sofiane, de faire 20 vidéos, 20 clips, et pour finalement, bout à bout, faire votre film? Ou est-ce que je m'emballe?
2: Non, mais la semaine dernière, j'étais au Festival de Cannes et j'étais en train de me dire, j'aurais aimé... Enfin, je me suis dit, et si jamais un réalisateur s'emparait de cet album.
1: Parce qu'il y a tout. Il y a la trame, il y a l'histoire, il y a les chansons.
2: Pour en faire un film. Donc c'est une idée. Bizarrement, j'avais pas pensé à cette idée-là, parce que pour moi, c'était une fin en soi. Et j'étais surtout attaché à ce que chacun mette ses propres images. Mais qui sait, peut-être que dans une deuxième vie de cet album, une fois que chacun aura d'abord travaillé son imaginaire et son propre monde intérieur, peut-être que un réalisateur pourra s'en emparer pour en faire une histoire au cinéma.
1: En tout cas, vous en avez fait un grand quatrième album. Sofiane Pamart, Christine and the Queens, You've Been Away.

0: Quelle beauté! Et alors, mes amis, vous allez être épatés par ce que je vais vous raconter. You've Been Awake, vous venez d'entendre, donc a été enregistré, je parle sous le contrôle de Sofiane Pamar, en une seule prise, c'est une impro. Vous avez improvisé ça.
1: Alors, je l'avais pas décidé, mais à chaque fois que je vais en studio, parce que toutes ces sessions sur cet album ont été faites en studio, elles ne pouvaient pas être réalisées autrement, parce que j'avais besoin de capturer vraiment l'émotion.
0: Alors ça, c'est très intéressant, il faut le dire, parce qu'il y a beaucoup de duos qui sont en fait des duos virtuels, où les artistes s'envoient des pistes via Internet. Là, c'est pas le cas, c'est ensemble. Toujours.
1: Non, mais le projet demandait à ce que ça se fasse comme ça. C'était impossible de le faire autrement, et j'arrivais toujours avec l'esprit préparé, mais en même temps le cœur disponible. Ouais. Et en fonction de ce qui se passait, ben, j'allais me préparer à me poser mes mains sur le piano et à capturer vraiment la magie du moment présent. Et j'étais dans l'ultra présent, très très très très très présent. Et quand je me retrouve avec Rahim, cet artiste extraordinaire en studio, il se passe une telle magie qu'on est tous les deux bouleversés à l'issue de cette première prise et qu'en fait on est bouleversés au point de pas pouvoir continuer. Et donc c'est une seule prise
0: et donc c'était vraiment improvisé.
1: Et c'était improvisé et quand et après je prends le temps, je laisse un peu reposer et je regarde tout ce qu'on a fait et je me suis dit on en a parlé ensemble pendant longtemps. Et en fait, on est revenu au point de se dire que tout était déjà dans la première prise et qu'il fallait rien toucher.
0: C'est beau. Et ça arrive aussi dans le cinéma. Parfois, la première prise est la bonne. Movie, c'est le nom de ce nouvel album de Sofiane Pamar. 20 chansons, 20 scènes du début à la fin de la journée, du lever de soleil au coucher du soleil. C'est disponible, c'est magnifique. Et on continue à en parler dans Décibel. Là, on fait une micro-pause. Le temps pour vous d'aller sur le site du Stade de France et réserver vos tickets pour aller applaudir Sofiane Pamar le samedi 17 avril 2027.
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0: L'actu musicale de ce 28 mai, c'est l'anniversaire de Kylie Minogue. Le coup de cœur pour El Bocho et un blind test autour des chansons prénoms féminins à gagner ce soir au blind test. C'est le nouvel album de mon invité Sofiane Pamar. Un pianiste classique, oui, ça c'est sur le papier et au début du CV, mais Sofiane Pamar, c'est plus de 750 000 albums vendus, 1 milliard de streams, 29 singles d'or, des disques d'or aussi, 5 et puis de platine, et puis de diamants aussi, un Bercy complet, mais l'Opéra Garnier également. Il joue pour des marques de luxe, des familles royales, des amateurs de classiques, mais aussi de rap, de chansons, de rock, de musique latine. Il est là partout, Sofiane Pamar, et le meilleur partout. C'est celui qui réunit 80 000 personnes, le Stade de France, l'année prochaine en 2027. Est-ce que vous êtes un artiste comblé? Pour le moment.
1: Je suis un homme comblé parce que j'arrive à exprimer mes émotions de plein de manières différentes et que j'ai la chance d'avoir un public que j'arrive à entraîner dans cette aventure.
0: Ouais, ils vous suivent, voilà. Ils vous font confiance
1: très,
0: en fait.
1: Très très très fidèles et que je rencontre très souvent après mes concerts et grâce à ce lien, eh ben j'arrive à comprendre ce qui les fait vibrer et mon rôle dans leur vie et leur rôle dans ma vie, je leur exprime aussi. Donc oui, je suis comblé de cet amour-là.
0: Vous avez pris le risque, parce que c'est un risque quand on vient du classique et qu'on peut y rester. Vous auriez pu faire carrière simplement en tant qu'excellent concertiste. Vous avez pris ce risque de composer votre musique, d'imposer votre style, d'aller, vous l'avez dit tout à l'heure, contre cette idée qu'il faudrait rester chacun dans sa petite chapelle. Vous avez vraiment pété toutes les cages. Ce risque a été payant parce qu'aujourd'hui, j'ai l'impression que vous avez une liberté folle.
1: Oui, ma liberté est totale grâce à ces risques-là, c'est clair. Après, j'ai une admiration folle aussi pour ceux qui suivent la spécialisation du pianiste classique, qui est un risque aussi, qui est un risque conséquent, mais en même temps qui est admirable. Mais je pense que le risque qui vaut le plus la peine d'être pris dans toutes les vies, c'est celui qui nous ressemble. C'est essayer de faire en sorte qu'on aille au bout de notre singularité, de notre caractère. Et pour ça, c'est jamais perdu. Tous les investissements, tous les efforts, ce n'est jamais une perte d'énergie. Et c'est ce que j'ai fait. J'ai cru très tôt en moi. Et ça m'a pris, en fait, finalement, beaucoup, beaucoup de temps parce que j'ai su vite ce que je voulais devenir.
0: Vous aviez quel âge, vous pensez, quand même?
1: J'avais l'âge du petit garçon qui est sur
0: la pochette. Ah oui!
1: De l'album.
0: Tellement mignon! Le petit Sofiane. Vous aviez quel âge, là, sur
1: la... J'avais 8 ans et je savais déjà, j'avais déjà un plan très, très, très, J'avais pas un plan, mais j'avais un désir très fort de m'exprimer au piano parce que j'avais compris que c'était mon instrument et que c'était ce que j'allais devenir. Et le reste, c'est juste de l'entraînement au conservatoire, la discipline, les efforts, mais aussi beaucoup, beaucoup de rêves.
0: Ouais.
1: Et après, du voyage encore et encore et encore, et trouver une manière de faire en sorte que ce rêve prenne vie. Et là, maintenant que la machine est vraiment lancée, eh bien, je peux aller toujours un peu plus loin.
0: Vous avez eu cette intuition, finalement, à 8 ans, que votre vie, ce serait le piano. Mais alors, quand votre maman vous a mis au conservatoire, c'était même avant vos 8 ans, il me semble, est-ce qu'elle aussi, elle a eu l'intuition? Elle a dit, ce petit-là, il est pianiste? Parce que vous n'êtes pas d'une famille de musiciens classiques, pas du tout.
1: Non, pas du tout, pas du tout. Et en fait, ma mère qui me voyait jouer sur
0: un petit Fisher-Price.
1: Ouais, un petit mini-clavier, elle s'est dit, il a l'air d'aimer ça, je suis admirative de ce monde-là, il faut absolument que je le mette au conservatoire pour lui donner toutes ces chances. Et à 6 ans, j'intègre le conservatoire et depuis, j'ai continué tout ce parcours. Donc oui, j'ai eu les armes pour pouvoir m'exprimer et c'est ce que j'encourage vraiment à tous les parents d'accompagner les intuitions des enfants parce qu'elles sont souvent très très très justes. Et même si ça passe par une organisation particulière et beaucoup d'efforts, ça vaut toujours le coup d'accompagner ça. Et moi, je suis reconnaissant à vie à la fois l'encadrement de mes parents, mais aussi des grands maîtres que j'ai au conservatoire et de l'institution publique dont j'ai pu bénéficier depuis que je suis tout petit.
0: Oui, ça vous fait un point commun avec Big Flo et Oli. Je suis sûr qu'il y en a d'autres, mais celui-là, ils nous l'ont dit aussi dans l'émission à quel point c'était génial, voilà, de pouvoir aller au conservatoire. Donc big up aux gens du conservatoire qui nous écoutent sans doute. Réaliser ses rêves, c'est aussi parfois inviter des artistes qu'on écoutait quand on était ado sur son album. Alors j'ai vu le nom de Wyclef Jean dans la liste des invités de Movie et Sofiane Pamart. Wyclef, c'est les Fugees, c'est le plus grand groupe de la fin des années 90. Voilà ce que vous faites ensemble.

0: Je ne l'ai jamais entendu chanter comme ça. Qu'est-ce qui s'est passé ce soir-là? C'était la nuit, hein?
1: C'était la nuit. En fait, ce qui était beau, c'est que j'étais à New York. J'organisais des dîners dans une très belle suite où il y avait aussi un piano. Et parfois, j'improvisais au piano pendant la nuit. On me filme. Et je sais pas comment, mais cette vidéo atterrit dans le téléphone de Wyclef qui demande à me voir. Je le rencontre le lendemain dans la nuit, et d'ailleurs dans le studio d'Alicia Keys et sur le piano d'Alicia Keys.
0: Pardon, monsieur. Ah oui, non mais c'est vrai. Et c'est Hollywood, hein, les gars.
1: Et donc tout est surréaliste, mais tout est très beau. Et ouais, quand je le rencontre, vraiment, on a une des premières choses qu'il me dit. Donc d'abord, il vient avec sa guitare, on improvise au piano, et après il me regarde droit dans les yeux, et il m'a dit, tu sais ce qu'on va faire? On va faire une chanson de paix. Ah. Et There Will Be a Day est une chanson de paix. C'est une chanson où en fait on s'imagine un monde où on est tous en train de boire la même eau, de boire, d'être réunis autour du même oasis, d'avoir des protections spirituelles, des armées d'anges qui font en sorte que on est en train d'œuvrer pour la paix. Elle est très très très belle, cette chanson, et c'est l'histoire d'une rencontre qui est devenue on est devenus de grands amis à partir de cette première rencontre en studio et en créant ce morceau.
0: Ah, là, il parle un peu français en plus, il est haïtien.
1: Exactement. Donc, voilà, c'est ce qu'il me dit. Et une des choses qu'il m'a dit aussi, c'est aussi une histoire de paix et d'amour entre Haïti et la France qu'on va écrire. Il avait deux grands projets. Ouais.
0: C'est beau. Elle est magnifique, cette chanson. Elle s'appelle There Will Be a Day. Il y a Piano Sonata avec J Balvin. Non, ça c'est

0: voix que vous connaissez bien, mais que vous n'avez jamais entendu sans section rythmique. Évidemment, J Balvin et tous ces artistes de musique latine, ils sont obligés d'avoir du rythme. Oui. Là, c'est piano-voix.
1: Ouais, mais pour autant, on ressent ce rapport au rythme dans sa manière de scander les mots. Mais c'est vrai que pour lui, il s'est livré d'une manière tellement bouleversante. Et ce qui est amusant, parce que tu as créé, sans le faire exprès, un rapprochement entre les deux morceaux. Ouais. On écoutait Wyclef,
0: oui,
1: qui a été fait la nuit du jour de l'enregistrement du morceau Piano Sonata. Donc le jour, j'étais avec J Balvin à New York aussi, dans ce même studio, et la nuit, j'étais avec Wyclef Jean. Et donc j'ai vécu 24 heures de musique extraordinaire.
0: Après, on fait quoi? Pas envie d'aller dormir après?
1: Oh, non.
0: Waouh, ouais, là c'est sacré 24 heures.
1: Ouais, c'était 24 heures complètement folle.
0: Alors, ce que j'aime aussi dans votre parcours, Sofiane Pamart, et ça, on le voit, voilà, depuis le premier album, et puis à la manière dont vous adaptez aussi aux gens que vous croisez, aux gens qui vous posent des questions selon leur spécialité, selon tout ça, vous comprenez ça, vous avez une vraie intelligence humaine et émotionnelle. Et quelqu'un comme Laurine, qui est gagnante de l'Eurovision, voilà, qu'on pourrait dire, oh, est-ce que c'est pas un peu ringard? Alors, vous, pas du tout. Non seulement vous n'êtes pas snob, mais en plus, vous arrivez à transcender tout ça, l'image des gens, en fait. Quand ils débarquent chez vous, dans votre album, dans votre film, dans votre movie, ils peuvent se réinventer. Laurine, c'est pas la même, là.
1: Je pense vraiment que quand on rencontre quelqu'un, au plus notre cœur est pur et vraiment sincèrement, sans préjugés ou sans attente particulière, eh bien au plus on laisse la place à quelque chose de magique.
0: Ouais.
1: Et après, bien sûr que parfois il y a des rencontres qui vont pas se passer comme on l'espérait, ça peut arriver. Mais le fait d'avoir une vision positive de ce qui peut arriver et d'être réceptif à quelque chose de différent de ce qu'on connaît déjà et accepter que l'autre peut nous apporter une vérité qu'on ne connaît pas, c'est comme ça qu'on crée de grands moments. Et c'est ce qui s'est passé avec Laurine, qui est une grande artiste, et vous allez l'entendre sur son morceau I Am What I Am. C'est une diva, et elle vit tellement de choses dans son cœur qu'elle a besoin d'exprimer, et si on lui laisse la place, ça donne ce grand morceau.

0: What I Am, Sofiane Pamart et Laurine. Vous l'avez compris, cet album est un film. Ce film est un voyage en 20 scènes avec des invités et puis aussi des moments où vous êtes tout seul, Sofiane. Vous ne serez pas tout seul au Stade de France l'année prochaine, 17 avril 2027, mais j'espère qu'on se reparlera d'ici là. Qu'est-ce que je peux vous souhaiter pour la suite?
1: Qu'on soit toujours plus nombreux à se fédérer autour du piano.
0: Ah, c'est un beau vœu, et en plus vous ne le faites pas pour vous-même du coup, mais pour tout le monde, pour la communauté. J'aime beaucoup. J'aime beaucoup. Alors pour vous remercier, on va écouter un des grands moments de cet album, c'est Gimme Love, version orchestrale. Sofiane Pamart et Sia. Et merci beaucoup d'être venue nous voir, Sofiane.
1: Merci Émilie, j'ai passé un excellent moment et je te remercie personnellement. Merci. Pour la classe et la manière de mettre en valeur tes invités. Je suis touché par ce qui vient de se passer. 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

0: ça c'est la voix, Sofiane Pamart, c'est le piano et la magie de ce disque, ce nouvel album Movie. Sofiane Pamart était dans Décibels.
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0: Il est temps les amis de jouer au Blind Test, avec qui on joue ce soir? Allô, allô.
2: Chantal.
0: C'est Chantal.
3: Bonjour, Laetitia.
0: Chantal et Laetitia, bienvenue à toutes les deux. Pardon, j'étais occupée en fait pendant la chanson à chanter sur du Sia. Bon, personne ne m'entendait, hein. Heureusement, il était parti, Sofiane Pamart. Et donc, je n'ai pas entendu la régie qui me donnait vos prénoms à toutes les deux. Chantal, Laetitia, bonsoir et bienvenue. Merci d'être venue jouer avec nous. Comment ça va?
2: Ça va très bien.
0: Bon, le cadeau que je vous offre ce soir, c'est Movie, l'album de Sofiane Pamart, qui est un grand pianiste, mais qui donc, on le découvre, fait aussi des chansons incroyables, avec plein d'invités. Chantal et Laetitia, avant même de jouer, sachez que vous avez toutes les deux gagné, bravo, je vous félicite.
3: Ben merci.
0: Voilà. C'est important de gagner avant de jouer, comme ça après on joue mieux, on est plus détendu. Et je rappelle pour vous et pour celles et ceux qui seraient là pour la première fois, le principe du blind test. On va écouter des chansons et il va falloir retrouver le plus rapidement possible le nom des interprètes de ces chansons. Pour vous aider, chaque soir dans le blind test, il y a un thème et le thème du jour, c'est les prénoms féminins en chanson. Ça veut dire que toutes les chansons qu'on va écouter, voilà, elles portent le nom d'un prénom féminin. Voilà. Par exemple, s'il y avait une chanson qui s'appelait « Hey, salut Chantal », peut-être qu'elle serait dans le blind test. Ou alors, pour Laetitia, il y a une chanson de Gainsbourg. Hein.
2: Laetitia, elle a
0: oui. L-A-E dans la T-I-T-I-A. Voilà, exactement. Allez, c'est parti pour une première chanson qui porte un prénom féminin. Attention, c'est pas le prénom féminin qu'il faut retrouver, c'est le nom de l'interprète. Est-ce que vous êtes prête?
2: On est prête.
0: Alors, on y va. Première chanson, dites-moi, qui chante ça?
3: Gainsbourg, Laetitia.
0: Oui,

0: Elisa, Serge Gainsbourg, Laetitia l'a dit en premier, mais je crois que Chantal l'avait aussi. Hein.
1: Oui.
0: Un incontournable des chansons prénoms féminins. Elisa, on continue, on change de pays, d'époque et de chanson, évidemment. Qui chantait ça? Il s'agit d'un groupe américain. Un groupe américain qui porte le nom, attention, je vais vous donner un indice, du héros des blagues enfantines les plus répandues dans les cours d'école.
1: Carambar, Laetitia.
0: Alors, c'est non, pas Carambar, c'est, vous savez, quand on dit « Ah, je vais vous raconter une histoire de... »
1: Toto,
0: oui, Laetitia,
1: ouais,
0: bravo.

0: Rosanna de Toto. La légende raconte que c'est une chanson adressée à Rosanna Arquette, dont un membre du groupe était très amoureux. Rosanna Arquette, héroïne du Grand Bleu, aussi actrice américaine, mais c'est elle l'héroïne du Grand Bleu, aux côtés de Jean-Marc Barr et de Jean Reno. J'en profite pour vous glisser l'info, si vous avez raté Décibel avec Éric Serra, compositeur de la grande bande originale du Grand Bleu. Il était avec nous il n'y a pas très longtemps et tout ça est déjà disponible en podcast. Alors Chantal et Laetitia, vous êtes très fortes en blagues de cours d'école et en chansons. Je vous propose un dernier titre.
1: Oui.
0: Ok. Alors après Rosanna et Elisa, là on chante une Caroline. Mais qui est le chanteur ?

0: toutes les deux, Laetitia et Chantal. C'était un joli blind test avec toutes ces filles, Caroline, Rosanna, Elisa, Laetitia et Chantal. Merci d'avoir joué avec nous.
1: Merci, bravo Chantal. Et
0: merci.
1: Bravo, voilà. Je peux passer un petit bonjour.
0: Bien sûr.
1: Alors, bisous à Célia, Mégane, Thomas, Nicolas et Alexandre. C'est mes 5 enfants, voilà.
0: Oh, hey, bravo, beau boulot. Bravo.
2: Moi, c'est bonjour.
1: Voilà.
2: Ça, bonjour c'est à ma fille en Allemagne.
0: Alors, hallo.
2: Stéphanie.
0: Oui.
2: Stéphanie en Allemagne.
0: Gros
2: bisous.
0: Ah oui.
2: Gros bisous.
0: Nous aussi, on l'embrasse. Et puis d'ailleurs, on embrasse tout le monde. Et surtout Aïcha, c'est la copine de Khaled, composée par Jean-Jacques Goldman. Immense tube et joli prénom en chanson. Aïcha, sur votre radio.

0: Tcha, quel bonheur. Khaled, dans vos oreilles et dans Décibels.
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0: Christophe Willem est de retour, 20 ans après la tortue qu'on avait découvert à la Nouvelle Star. La tortue, c'était un petit surnom affectueux, hein, donné par le jury, l'animatrice Virginie Efira, puis après tout le public. Bref, ce grand garçon avec une voix d'or et, il faut bien le dire, un humour assez ravageur nous avait fait craquer. Il est de retour, Christophe Willem, avec une nouvelle chanson. Elle s'appelle « Système ». ».

0: système.
1: Le retour de Christophe Willem. J'ai oublié qu'il comptait un peu à la fin. Système, A-I-M-E, jeu de mots. On adore Christophe Willem. Vivement l'album et vivement la semaine prochaine. Il sera invité de Décibel.
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1: Tout à l'heure, je vous ai dit, vous allez faire une découverte ce soir, El Bocho. Bon, ça ne sera pas pour ce soir, parce qu'en fait, on n'a plus le temps. J'ai été un petit peu bavarde avec Sofiane Pamart. Il faut dire que je l'admire énormément. En revanche, puisque c'est l'heure de la chanson anniversaire, joyeux anniversaire à la sublime australienne Kylie Minogue, 58 ans aujourd'hui, 100 millions d'albums vendus.

0: merveille, 58 ans aujourd'hui, bon anniversaire et un succès qui s'étale depuis les années 80 sur 5 décennies. Bravo à elle, elle devrait bientôt redonner de ses nouvelles. Décibel, c'est terminé pour ce soir. Merci à l'équipe de l'émission. Il y avait Franck Moilly, Alexandra Sackberg, Elodie Bianca Maria, Iris Guitoni et pour la dernière fois avec nous, Arnaud Loupia. Bonne route, Arnaud. Et merci à vous, les amis. Oui, bonne route à vous aussi. On vous aime.
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0: Demain, dans Décibel, il y aura les Worlds Apart. Je dis ça, je dis rien. Il est 21h. Belle soirée à l'écoute d'ici.
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4: Vous savez certainement pas, parce que la plupart d'entre vous m'a connu en 2016 quand j'ai sorti mon premier single qui s'appelait J'ai cherché. 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

0: Cap sur Lisbonne. 1991, Étienne Daho y vit une passion amoureuse incandescente. C'est là, entre les pavés humides et les embruns de l'Atlantique, qu'est né un morceau culte, Saoudade.
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0: Saoudade, ce mot portugais presque intraduisible, c'est ce mélange unique entre la joie et la tristesse. C'est le cœur qui bat un peu trop fort pour un souvenir.

Pour Dao, ce titre est si viscéral qu'il en fait un test ultime. À l'époque, chaque musicien qui souhaite l'accompagner sur scène doit passer l'épreuve de Saoudade. S'il ne capte pas l'âme du morceau, il ne fait pas partie du voyage.

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0: Céline absolue au bonheur. Et pourtant, la chanson « Y a de la joie » de Charles Trenet est née entre les murs d'une cellule.
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0: En 1936, le jeune Trenet fait son service militaire à Istres. Mais il passe plus de temps en prison que sur le terrain, à force de faire le mur pour aller chanter dans les cabarets de Marseille. C'est pendant ses jours d'arrêt qu'il imagine ce titre. La légende raconte même qu'au début des années 2000, lors de travaux dans l'ancienne prison de la base, on a découvert les paroles et une clé de sol gravée comme des graffitis sur les murs.
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0: C'est aussi à cette période que naît son surnom, le fou chantant.
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3: J'ai envie de vous faire écouter une artiste montréalaise que j'aime beaucoup, dont je suis même amoureux. La chanson s'appelle Feel Good et je ne m'en lasserai jamais.

0: suite accroché. C'était avant qu'elle explose complètement. Mais on sentait en écoutant sa musique que c'était inévitable. Très heureux qu'une artiste comme ça soit au devant de la scène musicale française. Je trouve qu'elle a tout. Elle est intelligente, elle est sensible. Donc c'est très inspirant.
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2: Son nom, Renaud Lémans.
3: Je verrouille sous les chaînes tant de mots interdits. Je voudrais qu'on m'assomme si je me suis perdu.
2: Renaud Lémans, chanteur, mais aussi comédien. Il fait de nombreuses apparitions dans les séries télévisées françaises. Mais sa véritable passion, c'est la chanson.
3: Oh.

0: Ce chanteur marseillais vient de sortir son premier album, Accoudé au bord du monde. Voilà l'homme que je suis. 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
2: Salut Brice Hizel.
3: Je connais lui.
4: Comment il s'appelle déjà ?
5: Je m'appelle David Pasquet. J'ai 55 ans.
3: C'est le musicien alors ?
5: Je suis talabardeur, musicien, compositeur.
3: Ça c'est terrible, les musiciens, ça branche toujours beaucoup les femmes. C'est dur pour les autres.
6: Mais qu'est-ce que tu fais là ?
5: Je suis dans les petits bonheurs.
7: À l'avant la musique !
5: Vous habitez où, vous m'avez dit ?
8: Alors, moi j'habite à Vannes, je viens du centre-Bretagne, de Saint-Nicolas-du-Pélem.
3: Comment t'as fait pour te retrouver là-bas ?
8: Parce que je suis arrivé par la rencontre d'une fabuleuse femme qui a finalement m'a déplacé de mon centre-Bretagne.
9: J'ai jamais vu un homme avoir autant d'égards pour une femme.
8: J'habite là-bas depuis 95. Il y a la mer, il y a la ville, il y a la campagne pas loin. Bon, il y avait une culture vantaise aussi à Saint-Nicolas, c'est-à-dire que c'est quand même le Pline qui est roi à Saint-Nicolas-du-Pélem. Et finalement, d'aller à Vannes, c'était pas tellement l'étranger pour moi.
10: Oui, enfin, en somme, tu n'as jamais quitté le département.
11: Pour un CDR.
12: Tu as acheté un petit 45 tours. Regarde.
8: Mon premier 45 tours, c'est un Titi et Gourminet qui se parle avec une petite musique derrière.
13: Gourminet, veux-tu jouer avec moi ? Gourminet, Gourminet.
8: Ouais, voilà. Oh, Gourminet, non. Bah, j'écoutais ça tous les jours. Hein. D'ailleurs, je crois qu'il restait toujours sur l'électrophone. Ça me rendait plein de joie et en même temps un peu de méfiance quand même. Parce que Titi, il faut qu'il fasse attention à Gourminet. Et Gourminet, c'est un malin.
13: Mais oui, c'est bien vu,
14: hein, Gourminet. Allez, vas-y, fais-nous rire.
15: Raconte-nous une histoire, allez.
8: Une blague courte.
16: Bon, vous y allez, oui.
8: Un jour, la plage. Celle-ci voulait toucher mon coquillage. Je lui ai dit, oh, fais-moi l'amour si tu veux, mais touche pas à ma coiffe.
3: Très drôle.
17: Ça va l'air.
18: Ce matin, exercice d'expression orale.
8: N'est que tout de la variante. Hein.
17: Ce qui signifie ?
8: Ce qui signifie, c'est pas le tout de raconter les conneries.
17: Ah non, je confirme.
14: Oh, bon, dites pas de conneries.
8: Allez, salut, canabou.

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1: Et pour ce nouveau reportage, je vous propose de me suivre. On part à Vouneuil-sous-Biard, retrouver Badr, il gère la société Black Sheep. Bonjour.
2: Bonjour.
1: Alors vous, votre spécialité, c'est les vannes aménagées.
2: Ouais, c'est ça, vannes aménagées. On fait de la location de vannes aménagées et de la vente également.
1: Alors, c'est quoi aujourd'hui les vannes aménagées? Parce que depuis le Covid, le confinement, il y a énormément de gens qui ont acheté de vannes aménagées. Ça a la cote et il y a de plus en plus de nouveautés, de petites choses qui simplifient la vie.
2: Ouais, bah en fait, depuis le Covid, on a une très grosse demande parce que les gens veulent chercher la nature. Le van aménagé, c'est vraiment le bon produit puisqu'il est à la fois compact et à la fois spacieux à l'intérieur. Et en plus, bah, comme on peut le voir, il a un toit relevable, donc du coup c'est un produit qui marche pour 4 voire 5 personnes. Donc on a pas mal de familles, de couples ou d'amis qui viennent nous voir pour des week-ends, des semaines, etc. Donc et puis dedans, bah ouais, il y a tout ce qu'il faut pour cuisiner, pour se restaurer. Donc c'est ça qui plaît.
1: Génial. Voilà, donc là je viens de récupérer le van aménagé et on va donc pouvoir partir et profiter de ce van aménagé direction le lac de Saint-Cyr. Allez hop, me v'là garé au lac de Saint-Cyr. On éteint le moteur. Première chose à faire, il m'a dit, si je veux bien dormir, fermer les espèces de stores en les mettant comme ça. Nickel, j'ai plus qu'à déplier le lit. Et normalement, tac. Hop, ça c'est fait. On n'a plus qu'à mettre un peu de chauffage. Hop, l'écran tactile. Chauffage stationnement. Chauffage permanent activé. Franchement, je vais bien dormir. J'ai plus qu'à dormir. Et à vous souhaiter une bonne nuit. À demain. 5h45. Bon, que dire? J'ai bien dormi. Je pensais avoir froid. J'ai eu chaud. J'ai même dû baisser le chauffage dans la nuit. Mais rien à dire. Un van, c'est vachement bien foutu. On dort bien. On a de la place, franchement rien à dire. Bon, je vais vous épargner ma morning routine d'aller se doucher dehors avec le tuyau et tout. Mais pour le reste, franchement, nickel. Je me prépare et je retourne au travail. Bon ben voilà, c'est validé.
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3: Si le pantalon fait fureur de nos jours chez les filles comme chez les garçons, qu'en est-il de la braie ? B-R-A-I-E. Son ancêtre, le pantalon de l'Antiquité, qui pouvait être serré au niveau des chevilles, serré ou bouffant au niveau des cuisses. La braie a été inventée par les Gaulois. C'est grâce aux Gaulois que les Romains apprirent à connaître la braie. Le mot s'est répandu après dans toutes les langues romanes avant que le personnage de Pantalone de la Commedia dell'arte, le costume du riche Vénitien qui porte un pantalon, ne fasse sensation et répande le mot « pantalon » sur tout le territoire français. Enfin, sauf un territoire qui résiste toujours à l'envahisseur, les pays occitans, où le pantalon se dit toujours, comme les Gaulois, « l'obraille ou l'obraso ». Ne dit-on pas que ce gouya est toujours débraillé ? Cela vient de la même origine, mal pantalonné, mal fagoté. « Tu pouvais pas tourner à monter ta braguette, t'es prise ?» Tu ne peux pas remonter ta braguette, je te prie. Même origine. Oups, pardon. Année à Diou.
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1: C'est quand même un rêve pour moi parce que c'est vrai que je ne pensais pas en arriver à ce stade-là.
2: Vous êtes fière de vous?
1: Un petit peu, oui, quand même.
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1: Donc, je m'appelle Marie-Pierre Poulet, j'ai 70 ans. Je viens d'être titrée aux championnats d'Europe de natation qui se sont déroulés en Pologne à Lublin sur le 100 mètres 4 nages. Je nage à Jouer-les-Tours, au club de Jouer-les-Tours, à Jouer-natation.
2: Vous êtes championne d'Europe?
1: Disons que pour moi, c'est un petit peu impressionnant. Je ne réalise pas trop pour l'instant. C'est une compétition qui s'est passée comme une autre compétition. J'adore faire des compétitions. Et c'est vrai que plus on m'en parle et plus je me dis « ah oui, quand même ».
2: Est-ce que vous avez toujours été nageuse?
1: Ah oui, ça, j'ai toujours été nageuse. Depuis l'âge de 9 ans, j'ai été nageuse. J'ai commencé dans un club de la Sarthe. Ensuite, j'ai suivi mes parents. On a été mutés en Indre-et-Loire. Et j'ai fait les championnats de France en 97 à Saint-Pierre-des-Corps. La piscine de Saint-Pierre a brûlé. Donc, je me suis dit, il faut quand même qu'on trouve un club pour continuer à nager parce que c'est quand même pas ma raison de vivre, mais beaucoup quand même. Puis en fait, je me suis orientée sur Jouer. Très contente également de rapporter ces titres pour le club de Jouer-les-Tours, bien sûr. L'endroit où je me sens bien, c'est dans le sport. Parce que j'ai fait énormément de sport, donc j'ai touché à beaucoup, beaucoup de sport. Et c'est vrai que l'ambiance a été magnifique et c'était franchement époustouflant au niveau organisation, au niveau...
2: Vous avez dû entendre pas mal de langues.
1: Énormément.
2: C'était qui vos adversaires?
1: Il y avait beaucoup de gens des pays de l'Est, hongrois, tchécoslovaquie. On est toujours en attente dans les chambres d'appel, comme on voit aux Jeux Olympiques et tout. C'est vrai que c'est impressionnant de voir ça. Entre nous, parfois, il y a des regards qui sont un petit peu... On se dit, mince, celle-ci, elle est un peu plus forte, ou celle-là, il faut que je me méfie, il faut que je surveille et tout, parce qu'on sait à peu près quels seraient nos adversaires, si je puis dire.
2: Et elles savaient que vous alliez être leur adversaire?
1: Alors, moi, je ne parle pas anglais, enfin, très peu. Je sais pas. Les numéros de place, on se dit, celle-ci, elle est un peu plus forte et tout, donc il faut que je surveille, etc.
2: Médaillée d'or en Pologne, il y a quelques jours, Marie-Pierre est aussi fidèle depuis 43 ans.
1: Tous les jours, je travaille.
2: Vous nous donnez un peu du fil à retordre en ce moment avec tout ce qu'on parle sur la retraite? Ou dites non, moi 70 ans c'est bon, qu'est-ce que vous faites de beau?
1: Je travaille au Crédit Agricole. Pour moi, ça a toujours été un leitmotiv aussi, le travail, parce que ça m'a créé du lien social.
2: Et puis un certain goût de l'effort, peut-être, parce que ce fameux 100 mètres 4 nage...
1: Je l'ai fait en 1:38.04.
2: L'année prochaine, vous y retournez?
1: L'année prochaine, peut-être, si je suis encore apte à pouvoir faire des compétitions, pourquoi pas, oui. Je sens l'adrénaline monter, et j'ai à cœur de vouloir satisfaire le club. Après, pour moi, ça coule de source, on va dire.
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4: Bonjour Joanne.
5: Salut Manu.
4: Merci de nous recevoir ici, au garage, à Issoudun, devant une boîte. Une boîte à courrier?
5: Une boîte à courrier. Alors là, Manu, il faut dire que t'es gâté, t'es privilégié. Merci. Parce que là, je peux te dire qu'on voit pas ça tous les jours. C'est une boîte à courrier qui est d'époque Napoléon III. Elle est entièrement en bronze. Tu peux voir ici sur sa face avant une représentation d'un portrait de Louis XIV, ce qui nous indique qu'on est dans une école qu'on appelle l'école Boulle. Pour les gens qui connaissent un petit peu, référence pour l'ébénisterie, pour le décor. Donc cette boîte à courrier entièrement ciselée en bronze avec ses pieds griffes. Ici, la représentation de Louis XIV en médaillon sur la face avant. Et puis regarde quand tu l'ouvres un petit peu.
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5: Quand tu l'ouvres, il y a des compartiments pour ranger les lettres et les courriers, et elle est entièrement garnie de son velours de couleur pourpre qui est entièrement d'époque Napoléon III. Cette boîte à courrier en bronze qui fait à peu près 35 cm de haut, on va dire, se referme comme ça, tu vois. Elle est dans un état d'origine, d'époque extraordinaire. Moi, j'invite vraiment, mais rien que par curiosité, j'invite nos amis Berrichon à venir voir des objets dans les boutiques. C'est important d'apprendre des choses. Ça, c'est une curiosité. Moi, j'invite nos amis chineurs et amateurs à venir voir un objet comme celui-là parce que c'est très rare. Ça, c'est vraiment très, très beau.
4: Alors, c'est rare, c'est beau. Le prix?
5: Mais c'est accessible quand même, c'est autour de 1000 euros. Ouais. Mais c'est vrai que si tu veux un objet de cette qualité-là, une boîte à courrier comme ça, j'en avais jamais vu.
4: Elle est discrète, elle est élégante, je la valide.
5: Tu la valides? Eh bien voilà, écoute, on verra si tu auras reçu du courrier ta lettre du Père Noël peut-être.
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7: Bonjour à toutes et tous, Thierry Sagarloïto pour Affaires Classées, le podcast. Nous sommes en juin 1884. Un vieil homme habitant le village sous le teint d'Escule est sauvagement assassiné dans une auberge du village voisin de Lannes en Barétous. Qui lui en voulait donc et pourquoi? Réponse dans un instant.
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7: Village sous le teint d'Escule vivait naguère un certain Joseph Larras. Cet ouvrier d'origine espagnole, âgé de 58 ans, était vaillant, bien que de santé assez faible. Sa sobriété et ses habitudes économes le rendaient, disait-on, à l'abri du besoin. D'origine modeste, Joseph n'hésitait jamais à faire état du fruit de son labeur, des espèces sonnantes et trébuchantes qu'il trimbalait fièrement dans sa ceinture. Le soir venu, au troquet du coin, cela devenait même un sujet de plaisanterie. Combien avait-il exactement dans sa poche? 1600, 1800 francs? Nul ne savait vraiment. Nous sommes en 1884 et pour l'époque, ce joli pécule a de quoi susciter l'admiration, la jalousie, voire même aiguiser l'appétit de sujets peu fréquentables. Joseph eut un jour le malheur de prêter une somme d'argent à une certaine Madeleine. L'intéressée était connue dans les environs et pour cause. Elle tenait dans le village de Lannes en Barétous un cabaret où les hommes du canton venaient volontiers s'encanailler lorsqu'ils le pouvaient. Des dames de joie y servaient de l'alcool à volonté avant de faire commerce de leur charme. Ladite Madeleine flaira sans peine le pigeon. Malgré son inconduite notoire, elle put approcher Joseph et le convaincre de lui prêter une petite partie de son bas de laine. Les mois passèrent et le brave ouvrier eut toutes les peines du monde à se faire rembourser. Le 1er juin, il finit par se rendre chez sa débitrice, laquelle, pas gênée pour deux sous, le reçut très amicalement en lui offrant à boire et à manger. La nuit suivante s'avéra cauchemardesque pour le pauvre Joseph qui fut pris de fortes douleurs au ventre.
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7: 3 jours durant, Joseph fut contraint de garder le lit, incapable de tenir sur ses deux pieds. Quand son médecin se présenta, il diagnostiqua sans mal une tentative d'empoisonnement. Un crime très en vogue à l'époque. Il lui fallut une bonne semaine pour se rétablir. Une fois remis, le brave ouvrier aurait fort bien pu s'empresser de déposer plainte à la gendarmerie. Sauf que, en agissant ainsi, il risquait de faire une croix sur sa créance. Joseph choisit donc de ne rien dire afin de revenir de plus belle à la charge auprès de la vilaine Madeleine, laquelle ne fut guère rebutée par l'insuccès de son premier essai de l'empoisonner. Excitée par la convoitise du magot de Joseph, elle se décida cette fois à l'assassiner, non sans voler au préalable, le pognon avant de faire disparaître sa dépouille. Un projet préparé 13 jours durant. Le 10 juin 1884, comprenant que Joseph rechignait à se présenter au cabaret, Madeleine eut l'idée de solliciter l'aide d'un certain Bidard. Et selon le plan ourdi par la maquerelle du village de Lannes, le Basque devait se rendre au domicile du vieux Larras afin de lui demander un petit service. Bidard, recherchant soi-disant un guide connaissant comme sa poche les routes du royaume d'Espagne, devait accompagner deux dames qui se disaient désireuses de faire un pèlerinage à Saint-Jacques-de-Compostelle. L'idée consistait donc à mettre le marché en main à Joseph. Ah, la belle histoire. Sachant la perversité de sa voisine, Bidard eut un mauvais pressentiment et il se garda bien d'honorer la mission. Deuxième échec pour Madeleine, qui ne songea pas un instant à lâcher prise. Elle revint à la charge le lendemain, mais Bidard ne bougea pas.
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7: Peu importe, le 22 juin, la tenancière de cabaret change son fusil d'épaule. Elle recrute cette fois deux autres acolytes. Thérèse et Jeanne-Marie qui iront frapper séance tenante à la porte du vieux Larras afin de lui demander de l'aide. Prétextant se rendre demain à Raqqa, les deux dames ont pour mission de convaincre le futur pigeon de leur montrer la route. Moyennant finance, évidemment. Flairant l'entourloupe, Larras refuse. Il profite de cette visite inattendue pour leur demander de passer le mot à Madeleine, qu'elle se dépêche d'éteindre sa dette, sans quoi il n'hésitera pas à la traduire en justice au tribunal d'Oloron. Ne voyant rien venir, l'ouvrier espagnol se présente le lendemain dès 7h chez la Madeleine, laquelle l'envoie promener au motif qu'elle dort et qu'il vaudrait mieux qu'il revienne à 16h. Assuré que Jo Larras se pointera ce soir, la tenancière de cabaret lui prépare cette fois un comité d'accueil plutôt musclé. Elle sollicite une nouvelle fois ses deux complices, Thérèse et Jeanne-Marie, afin qu'elles lui prêtent main forte. Et le plan fonctionnera à merveille. Tout commence vers 15h30. La fille aînée de Madeleine, postée en sentinelle sur le chemin, court à l'auberge afin de prévenir les trois mégères de l'arrivée imminente du vieil homme. Quelques instants plus tard, Larras frappe à la porte de l'auberge. L'endroit a l'air désert. Il entre. À peine franchit-il le seuil que Madeleine se rue sur lui afin de le jeter au sol, tandis que Jeanne-Marie claque la porte et ferme le loquet intérieur. Les deux dames empoignent violemment Joseph, le tirant dans une chambre de la maison. Mais vous l'avez compris, le pire est à venir.
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7: Thérèse, la troisième comparse, les rejoint. Elle s'empare des jambes de Joseph tandis que Jeanne-Marie lui maintient les bras. Madeleine exulte. Elle peut enfin faire la peau de son créancier et pour cela, elle l'étrangle de toutes ses forces avant de s'emparer d'une corde qu'elle a préparée pour l'occasion. Quelques minutes plus tard, le vieux Joseph pousse son dernier souffle. L'horrible Madeleine va enfin pouvoir s'emparer de la fameuse ceinture qui recèle les économies du malheureux. Le fameux magot caché n'était donc pas une légende. La tenancière sans scrupule arrache les liasses de billets. Elle en distribue quelques-uns à ses deux complices. 35 francs pour Thérèse, 25 francs pour Jeanne-Marie et le reste pour Madeleine. Leur bonheur sera pourtant de courte durée car et elle ne l'avait pas prévu. Il y avait un témoin dehors et c'est très gênant. Marc, un domestique trentenaire, a scruté le manège depuis la maison voisine. Il a vu l'arrivée du vieux Larras, il a surtout entendu ses cris et, ne le voyant pas reparaître, il a décidé d'aller jeter un œil dans l'auberge de l'horreur. Madeleine l'accueille, pas gênée pour deux sous. Aucune émotion ne traverse son visage. Marc jette un rapide coup d'œil, sans résultat. Il quitte les lieux, puis fait un rapide tour de maison, quand soudain, il aperçoit par une fenêtre le corps du malheureux gisant au sol d'une chambre du rez-de-chaussée. Le jeune domestique fait part de la macabre découverte à sa maîtresse, laquelle s'empresse d'alerter monsieur le maire. Le soir même, les gendarmes rappliquent à l'auberge de l'âne, suivi du juge de paix et du procureur. La perquisition commence. Elle durera toute la nuit.
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7: Après de longues recherches, on finit par retrouver le cadavre du vieil homme. Il a été enveloppé dans un sac de toile, dissimulé entre le matelas et la paillasse d'un lit où dormait, détail macabre, le plus jeune fils de la maîtresse des lieux. Surprise en quasi flagrant délit, croyez-vous que les trois femmes avoueraient leur forfait? Même pas! Elles commencent par nier effrontément l'assassinat de leur proie, avant de se rejeter mutuellement les responsabilités les unes sur les autres. Les gendarmes n'auront pourtant guère de mal pour les confondre. Les trois mégères n'ont même pas eu le temps de dépenser l'argent qu'elles ont volé et qui traîne dans leur poche. La fouille des lieux livrera un autre indice. L'arsenic utilisé lors de la tentative d'empoisonnement du vieux Joe repose dans une boîte en métal. Détail accablant. Embarrés tous, comme en Soule, l'arrestation des trois mégères criminels sème l'émoi. On savait certes que Madeleine traînait une sale réputation de mère maquerelle, mais de là à assassiner de sang-froid un vieil homme sans défense parce qu'il a eu le tort de réclamer le remboursement d'un prêt, somme toute modeste, il y a un pas. Voilà 10 ans que Joseph habitait la France. Le décès de son épouse n'a sans doute rien arrangé à son tempérament radin. N'ayant plus de contact avec ses 3 enfants, il tuait donc le temps dans les troquets du coin, parlant sans doute beaucoup trop de ses économies planquées dans sa ceinture. Moralité, ton secret est ton sang, et si tu le partages, tu meurs. Le procès s'ouvre à Pau, devant la cour d'assises des Basses-Pyrénées, en décembre 1884. Verdict, Madeleine finira ses jours en prison, au bagne. Ses 2 comparses purgeront, elles, 20 ans au cachot.
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7: 3 mégères dans le box. Nous étions en 1884 sur les hauteurs de Soule et aux confins avec la vallée du Barétous. Je vous propose dans un prochain épisode d'aller dans la cour de l'hôpital de Bayonne un après-midi de mars 1980. Soudainement, en milieu d'après-midi vers 16h, une voiture explose. C'est la voiture du sous-préfet. Pourquoi cette explosion et par qui? Réponse dans un prochain numéro intitulé « Cheval de Troie ». À bientôt.

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1: Monter un jour sur scène et chanter devant le public, vous en rêvez, mais osez, c'est le mot d'ordre. Josiane Leroy a osé rejoindre les intemporels et met tout son cœur dans ce cœur. Josiane Leroy, légende ici.
2: Bonjour, je m'appelle Josiane Leroy, j'ai 69 ans, je suis née à Alfortville en région parisienne et j'habite au Mans depuis 60 ans déjà. Et ma particularité, c'est que je suis choriste dans le collectif des intemporels. Comment je me suis construit moi-même? Bien justement, enfant dans un commerce. On voit beaucoup de monde, on est habitué au relationnel en fait. Et puis ça a duré ensuite toute ma vie. J'ai fait des métiers toujours dans le relationnel pour aider les gens en fait, pour les rendre heureux. Puisqu'en effet, j'ai eu une agence matrimoniale. Les personnes qui venaient me voir étaient en attente. Il y a eu énormément de couples de formés, j'espère beaucoup de bébés. Alors, comment suis-je devenue choriste? À la maison, quand j'étais petite, on chantait tout le temps. C'était vraiment la joie par rapport au travail du commerce, justement, de chanter et de danser dans l'arrière-boutique. Et puis, à la retraite, je me suis dit, il faut que je fasse quelque chose. Donc, j'ai commencé à Sargelay-le-Mans, à faire du théâtre chanté avec les Imaginaires et Cyril Mudry. J'ai connu les intemporels grâce à Marie-Thérèse Brebion, notre chef de chœur. Quand on connaît Marie-Thérèse Brebion, chef de chœur, on ne parle plus. Non, je n'ai pas pris de cours du tout. Non. Parce qu'en fait, ma voix ne compte pas. Ce qui compte, c'est de savoir ses textes, avoir de l'oreille, puisque je ne sais pas lire la musique, donc c'est ouvert à tout le monde d'être choriste. Et puis, ce qui compte aussi, c'est qu'on se sent vraiment porté quand on chante à 400, puisque nous sommes 400. Il y a une énergie collective énorme et on se sent porté par toutes les voix et c'est facile, en fait. C'est très facile. Quelle voix ai-je? Je suis soprane, donc je chante dans les aigus. Le matin, c'est pas facile, hein. Je vais vous chanter quelque chose de plus bas, du coup. Donc, je vais vous chanter « Méfie-toi des puissances, des vierges sans défense, au jeu du corps à corps, l'esprit est bien plus fort. » Alors, je fais choriste, mais pas que ça. Un jour, Marie-Thérèse Brebion m'a dit « L'année prochaine, tu vas t'occuper de la communication. » Et bien voilà, on a créé une page Facebook, et puis petit à petit, ça a monté, et puis ça arrive au fait que je suis là aujourd'hui pour vous parler des intemporels. Voilà, c'était Josiane Leroy, j'étais très heureuse de vous parler de mon parcours, et pour terminer, je vous dirais, quoi qu'on fasse, la solidarité s'invite partout.
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3: Alors, j'ai testé pour vous un week-end dans les Cévennes. 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Dès l'entrée, j'ai été surprise par le confort de cette yourte. On y trouve tout le nécessaire. Et même la connexion 4G. Ceci est un détail qui fait la différence pour 2 ados. Le plus génial pour moi, c'est la vue panoramique sur la nature et les montagnes. 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C'était un vrai régal. Cette parenthèse a été une vraie bouffée d'oxygène. Le calme et la beauté du lieu nous ont ressourcés. 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J'ai testé, j'ai adoré, c'était Delphine. Je vous retrouve très vite pour une nouvelle découverte locale.
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1: Le principe des petits bonheurs, c'est d'aller au petit bonheur, donc au hasard, faire des rencontres avec le micro ici à la main, le tout à l'improviste, sans rendez-vous, sans se présenter. Alors, je vous en ai trouvé un en Savoie. Nous sommes au pied du massif de la Chartreuse.
2: Oui.
1: C'est à vous cette maison ?
2: Oui.
1: On est à Saint-Jean-de-Coux ici, c'est
2: oui,
1: ça ?
2: Oui, le hameau de Côte-Barrière.
1: Côte-Barrière.
2: Oui.
1: Et alors, cette maison, je l'ai déjà repérée.
2: Ah bon ?
1: Parce que derrière les vitres, on voit plein de coupes, de trophées divers et variés.
2: Bah oui, parce que je suis un ancien motard, champion de France de la montagne en 1983. Et là, actuellement, je roule en moto ancienne. Je fais des démonstrations avec une 2,5 TZ de 86.
1: Et donc, je suis passé plein de fois, il y avait personne. Et là, vous êtes en train de sortir une moto du garage.
2: Voilà. Donc, c'est de la moto d'une copine que je vais passer au contrôle technique. C'est pour ça que j'ai pas trop le temps, mais j'ai 5 minutes.
1: Oui, parce que là, pour le coup, c'est pas une moto de compétition, celle-là.
2: Non, c'est pas une moto de compétition, c'est une moto classique, une 125 Suzuki. Voilà. Donc, je m'appelle Monsieur Gomez Manuel. J'ai été motociste pendant 45 ans. Et j'ai fait de la compétition pendant 12 ans au championnat de France de la montagne. Et donc, j'ai eu le titre en 1983.
1: Motociste, ça veut dire quoi ?
2: Ben, j'ai un magasin de moto.
1: Une passion depuis toujours ?
2: Ah ben oui, depuis l'âge de 15-16 ans, dans la moto, et j'ai toujours fait que ça.
1: Bon, maintenant, vous n'êtes plus un perdreau de l'année ?
2: Non, parce que je suis retraité depuis 3 ans.
1: Voilà. Et vous roulez encore à moto ?
2: Ah ben bien sûr, oui. Je roule en moto dès que j'ai l'occasion, quoi. Et là, je vais faire mécanicien au Bol d'Or pour un équipage. Et j'ai fait les 24 heures de Barcelone aussi en tant que mécanicien.
1: D'accord.
2: Voilà.
1: Et là, des motos, il y en a plein le garage ?
2: Non, j'ai plus rien. J'ai que mes deux motos de course, mais je peux pas vous les faire voir. Elles sont dans la remorque du camping-car et du coup, il faut que je sorte tout. Faudrait que...
1: Ouais. Et parce que vous tournez toujours ?
2: Bien sûr, je fais des démonstrations. J'étais au Sunderice Classic en 2024, 2025. C'est au circuit Paul Ricard. J'ai roulé avec des grands champions, c'est le Christian Sarron, Giacomo Agostini, puis tous ceux que j'oublie, quoi.
1: Des démonstrations de quoi ?
2: De vitesse, sur le circuit du Paul Ricard. Au Castellet.
1: Sinon, là, aujourd'hui, vous faites plus de moto au quotidien ?
2: Si, j'ai une moto pour rouler tous les jours, hein, mais bon, je dois faire 500 km par an parce qu'on n'a pas le temps. On est retraité, on n'a pas le temps.
1: Ah oui, c'est ça. Bon, et sur la route, vous astiquez un peu ?
2: Oh, ça m'arrive, mais en faisant attention au radar comme celui qui est là.
1: Hein. Oui, alors, la nationale, celle qui amène de la route des échelles là, jusqu'à
2: Chambéry. Voilà.
1: Et donc là, il y a un radar tourelle, là, on le voit bien depuis chez vous.
2: Ouais, bien sûr. Donc là, avec des trucs comme ça, on fait attention. Voilà.
1: Bon, ben merci de m'avoir accordé un petit peu ce temps. Ben, juste cette question, parce que finalement, c'est ça qui m'amène.
2: Oui.
1: C'est quoi le dernier petit bonheur de Manuel ?
2: Ben là, ça va être encore au Bol d'Or là, cette année, faire le Bol d'Or en tant que mécanicien, puis avoir des amis de partout. Ben, voilà. Et ça, il n'y a pas de souci. Parce qu'on m'appelle encore tous les jours, ben, tiens, j'ai un renseignement de demande.
1: Ben, d'ailleurs, ça sonne, on vous entend à la radio.
2: Voilà, ça sonne.
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3: Sur Dijon, pas de chichi chez Duclos Maillard. On pense vite quartier et vin de Bourgogne. Un amour du terroir partagé par la clientèle. En voici la preuve avec Jeff, client fidèle chez Duclos Maillard.
4: Ça fait un an que je vais régulièrement ici. J'ai aménagé dans le quartier déjà. Et puis c'est vrai qu'ici, on est bien accueillis. Et on trouve des vins à des prix corrects, notamment parce qu'ils mettent quand même plus l'accent sur le produit que sur le marketing pour la boutique, par exemple. Moi et ma compagne, on est amateurs de vins. Et puis ici, on achète essentiellement des vins de Bourgogne.
3: Qu'est-ce que vous avez bu récemment ici qui vous a bien plu, qui vous avait été conseillé alors ?
5: Le Bourgogne Chardonnay bio.
3: Oui.
5: Voilà, le château de Chemilly, ouais.
3: Qu'est-ce qui vous a plu dans ce vin ?
4: Il est vraiment bien rond, puis il se rapproche d'un vin de très grande qualité de vin blanc de Bourgogne, quoi. Et puis il est à 25 euros.
3: Ah oui. Effectivement.
4: Oui.
3: Bonjour messieurs, dames.
6: C'est pas mal, c'est assez élégant. Pour les fêtes, ça irait bien avec tout ce qui est viande blanche et tout, puis le chapeau. Mais il y a aussi le Montclis. J'aime bien le Montclis rouge 2022.
7: Alors, c'est dans les 25 euros.
4: Je pense que je vais faire un mix de quelques années bouteilles que vous avez évoquées. Le Côte de Nuit Village,
7: deux comme ça,
4: deux Chorey-les-Bonnes et deux Montélis rouge 2022, s'il vous plaît.
7: Le Chorey, faudra bien le placer parce que c'est un 2023 et les deux autres, c'est des 2022. Donc le Chorey, vous le mettrez avant ces deux vins-là. Ah oui. Il faut savoir aussi les placer parce que si on met les vins trop prononcés devant les vins qui sont un petit peu plus légers et qui ouvrent le tiroir, la bouche, quoi. Et ben les autres, on peut pas les savourer.
3: S'ouvrir le tiroir, ça c'est vrai que j'avais jamais entendu. Hein. Et c'est l'expression qui sent le terroir à la cave du Clos Maillard Lutzenhove à Dijon.
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8: Pour changer, je ne vais pas vous apprendre un mot, mais vous apprendre quelques subtilités pour écrire en breton. Et ensuite, place à un prénom pour changer aussi.
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8: Ouais, c'est la journée du changement. Alors, je vous apprends chaque jour des mots. La pratique orale, c'est bien, mais l'écrit, c'est important aussi. Alors, dans l'alphabet breton, il y a deux ou trois petites choses à savoir. En premier, vous verrez une lettre que vous connaissez, mais que vous ne prononcez pas bien. C'est le C'H, qui sert à écrire le son RE, et donc pas CHE ni QUE, c'est RE. C'est un gros H aspiré. Pensez à un hangar, hein, voilà, comme ça, ça va vous aider. Ensuite, une autre chose à savoir, pas de bol, le Q n'existe pas en breton, on ne parle pas de Q, mais à la place, nous avons le K, qui sert à remplacer donc le Q, mais aussi le C, et ça sert à faire le son que. Un K, tout simplement. Donc avec ça, vous ne devriez plus confondre C'H, c'est le H, le hangar, hein. Et si c'est un K, eh ben là, vous pourrez dire K. Ça paraît bête comme chou, mais c'est important à connaître pour pouvoir écrire, mais aussi lire et retrouver la bonne prononciation. À vous de répéter, ou alors écrivez-le quelque part pour vous en souvenir.
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8: Et pour changer des noms de lieux de famille, un prénom aujourd'hui qui est sûrement parmi les plus répandus, ou du moins dans le top des prénoms bretons, c'est Maël, avec sa variante Maëlan. Alors Maël, c'est un très vieux prénom, commun à d'autres langues celtiques. Maël, ça vient du Moyen-Âge, de l'époque du vieux breton, et ce nom était celui des princes ou des chefs de clan, à l'époque où la Bretagne était clanique, évidemment. Mais ce joli prénom est resté. Maël, c'est un prénom masculin, féminisé depuis peu, mais Maël, c'est le chef de clan, et dans Maëlan, eh bien là, on a une contraction de Maël et Tan, qui donne Maël Dan. Et ensuite, Maëlan, c'est-à-dire le chef de feu, donc au caractère bien trempé. C'est lissé en Maëlan. Voilà. Il est temps pour moi de vous laisser, de vous dire à demain, même heure, Canevarhoas.
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1: Cette petite dame qui est sur une petite voiturette rigolote, qu'est-ce que c'est ?
2: C'est une machine pour laver le sol.
1: Ah, sympa.
2: C'est sympa, c'est sympa. Et on se fatigue pas.
1: C'est difficile à conduire ?
2: Pas du tout.
1: Pas du tout. Je peux essayer ?
2: Je n'ai pas le droit de vous faire essayer ma machine. Il vous arrive quelque chose, je suis en tort.
1: Ah oui, je comprends. En même temps, je risque pas grand-chose quand même.
2: Si elle s'en va, elle s'en va, la machine.
1: C'est vrai ?
2: Ah oui, oui, oui. Alors, regardez, j'ai le pied sur le frein.
1: On roule un peu toutes les deux ensemble ?
2: Allez.
1: C'est maniable ?
3: Ah oui, très maniable.
2: Vous voyez, si je lâche, la machine, elle s'en va. Vous voyez ?
1: Toute seule. Hop. Allez pas vous faire le tram.
2: Non, non. Et là, vous avez les brosses, là, okay. Le suceur, le klaxon.
1: Ouais, avec ça,
2: hein, on
1: ne faire
2: bien.
1: Peur à personne.
2: Voilà.
1: Ah bah voilà, elle est en rade.
2: Non, non, j'avais laissé le frein. J'avais laissé le frein. Et ça fait 36 ans que je suis dans le centre jaune. Bientôt la retraite.
1: Dit-elle avec un grand sourire.
2: Ah ouais, ouais, ouais, j'en ai marre là. Là, je commence à en avoir marre.
1: Vous avez dû en voir, vous, hein, en 36 ans dans le centre jaune.
2: Oh que oui, j'en ai vu des directeurs, j'en ai vu des gardiens, j'en ai vu du monde. J'ai fait des connaissances. Comme je fais avec vous, on discute. Mais le monde a énormément changé. Hein. Beaucoup, beaucoup, beaucoup. Il n'y a plus personne, c'est mort. C'est mort, c'est mort, c'est mort. La preuve, regardez la place. Hein. Il n'y a personne. Hein.
1: Ah bah c'est vrai qu'en même temps, c'est fermé, là, à cette heure-ci.
2: Oui, ça ouvre à 10h.
1: C'est peut-être pour ça qu'il y a personne.
2: Non, mais même.
1: Et les gens, ils vous arrêtent un peu pour discuter, ça arrive ?
2: Ça arrive, on me félicite sur le travail. J'ai eu des cadeaux par des gens qui passaient.
1: C'est pas vrai.
2: Ah, oui, on m'a offert du parfum, on m'a offert une plante. Ah oui, oui.
1: Mais ça, c'était des amoureux discrets,
2: non,
1: hein,
2: non,
1: des amoureux
2: dames, transités. Des dames. Mais c'était génial. De là, maintenant...
1: Geneviève... Je vous remercie beaucoup pour cette petite conversation sympathique. Je vous laisse avec votre engin, il n'a pas de prénom ?
2: Non, il n'a pas de prénom.
1: Un petit coup de klaxon et on se quitte, toutes les deux ? Ah oui, c'est vrai que l'on entend presque pas.
2: Au plaisir.
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4: Les médias, les réseaux sociaux, les moyens aujourd'hui sont multiples pour connaître une célébrité mondiale, mais fut un temps où l'arc était loin de posséder autant de cordes.
5: En plein dans le milieu.
4: 8 septembre 1886, des cordes, cette fois vocales, retentissent dans la maison de Félix-Philippe Valin, clerc de notaire à Montalieu-Versieux. Cette voix, c'est celle de Joséphine Eugénie, que l'on surnommera plus tard Ninon, et si c'est la première fois qu'on l'entend, ce ne sera certainement pas la dernière. D'ailleurs, la première fois qu'elle l'emploiera en spectacle, ce sera chez nous. En 1909, après un passage au Conservatoire de Lyon, sa première expérience de soliste, c'est à Bourgoin, pas encore jumelée à Jallieu à l'époque.
6: Quelle histoire, ça aussi.
4: Une histoire de maladie, figurez-vous. La première chanteuse de l'Opéra de Lyon tombe malade, et Ninon la remplace pour le premier rôle, et c'est un triomphe. Cette réussite, elle poussera son entourage à l'envoyer à Paris pour tenter sa chance, mais les débuts sont difficiles. Ninon s'aguerrit, fait des rencontres, notamment l'un de ses premiers fans, un certain Claude Debussy. Et puis en 1912, c'est le tournant grâce à un deuxième fan de la voix si particulière de Ninon. Elle auditionne à l'Opéra Comique.
7: T'es un comique, toi, tu regardes les Simpsons le soir.
4: Et Albert Carré, le directeur, est séduit. Il l'engage aussitôt. Mais l'idylle ne durera pas. Pierre Barthélémy Gueusi succède à Albert Carré à la tête de l'Opéra Comique.
7: Ça va trancher, chérie.
4: Il déteste Ninon et lui fait subir des crasses en tout genre. C'est le cauchemar.
8: Personne ne peut être aussi con que ça.
4: Son salut viendra d'un gala. En 1916, elle chante au profit des blessés de guerre. Le destin aura voulu que dans la salle soit présent le directeur du Colonne de Buenos Aires. Une salle aussi prestigieuse que la Scala de Milan ou l'Opéra de Paris.
8: Ça, c'est énorme.
4: Et Ninon, elle lui a tapé dans l'oreille au directeur. La chanteuse n'hésite pas. Elle casse son contrat avec Gueusi et s'embarque dans le plus grand voyage de sa vie.
9: Oh, ça fait du bien, ça.
10: C'est bon, ça.
9: C'est bien.
4: Pour la Montagne-Hollande, c'est le début d'un triomphe de 10 ans en Argentine qui lui assure une célébrité mondiale.
11: C'est Darty mon kiki.
4: Ninon Valin est accueillie comme une star en Grèce, en Turquie. Elle donne un récital privé à la Maison Blanche pour le président Roosevelt. La reine-mère d'Angleterre réclame au président Lebrun de l'entendre pour sa venue diplomatique en 1938.
12: Soit on est quelqu'un, soit on est personne.
4: Les tournées s'enchaîneront jusqu'en 1945, date à partir de laquelle Ninon préférera rester dans sa propriété lyonnaise de Millery. Héroïne dans les opéras qu'elle interprète, Ninon Valin le deviendra aussi dans la vraie vie. Pendant l'occupation, elle cachera des juifs et sauvegardera, en la soustrayant aux Allemands, la collection inestimable de François Lang, l'un de ses amis, pianiste et mécène français qui décédera en déportation.
6: C'est des commandos anti-chars, des P-51.
9: Ce sont nos anges gardiens.
4: Si sa carrière a fait d'elle une voix incontournable à l'étranger, son héritage dépasse la simple performance. Elle est à l'origine de la création du conservatoire de Montevideo, en Uruguay. Elle a tourné les cinéphonies, les premiers clips de l'histoire. Elle a été l'artiste la plus radiodiffusée dans les années 20 et 30.
10: Enfin, c'est fou.
4: C'est également à Ninon Valin que l'on doit l'éclosion de jeunes talents comme Georges Guettari ou encore un certain Luis Mariano. Comme un symbole ou une reconnaissance ultime du destin, Ninon Valin décède le 22 novembre 1961, jour de la Sainte Cécile, patronne des musiciens. La plus grande cantatrice du monde a été pendant longtemps Ninon Valin, une iséroise et lustre iséroise.
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0: chanson parle de la passion pour l'écriture, la musique, le partage. Et la jeune artiste de Romans-sur-Isère s'est inspirée du roman d'Alain Damasio, La Horde du Contrevent. Camille Perrer, t'as eu vent de nous deux. Un coup de cœur ici de Romardèche.
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3: Victor Hugo est venu à Reims à plusieurs reprises, et notamment lors du sacre de Charles X, le 29 mai 1825. Charles X qui a succédé à son frère, Louis XVIII, quelques mois plus tôt, en octobre 1824. Depuis 10 ans, en fait, les Bourbons ont retrouvé le trône après la chute de Napoléon et l'entrée dans la période dite de la Restauration. Louis XVIII n'avait pas souhaité renouer avec la tradition du sacre. La Révolution restait présente dans les esprits, puis sa santé fragile rendait une longue cérémonie difficile pour lui. Charles X, lui, choisit l'option inverse. Le souverain entend affirmer la légitimité monarchique par un retour aux rites ancestraux. La cathédrale Notre-Dame de Reims accueille la cérémonie et c'est une véritable parade en ville. Un cortège royal avec bannières, soldats, les dignitaires du royaume et les membres de la famille royale qui composent donc cette procession spectaculaire. Parmi les invités figure un jeune écrivain de 23 ans, Victor Hugo. Et il est invité officiellement à cet événement car il ne cache pas son penchant royaliste. Mais je n'ai pas dupe, hein. S'il est convié au sacre royal, c'est pour en écrire tout le bien qu'il en pense. Le roi a demandé si j'étais ici. Je suis effrayé de ce qu'ils attendent de moi, précise-t-il à sa femme Adèle dans une lettre. Il en profite tout de même pour faire un peu de tourisme. Et comme tout écrivain qui se respecte, il observe et prend des notes. Il passe notamment rue de Venise et tombe sur une jeune femme dans une cour de la rue Folpène. C'est une gitane qui danse. Il poursuit sa balade dans le quartier Saint-Remy et s'arrête devant la basilique pour en faire la découverte. Il croise un petit homme d'une trentaine d'années. Il est bossu. C'est en fait le sonneur de cloche de la basilique. Tout cela inspire Victor Hugo pour l'écriture des personnages principaux de son roman Notre-Dame de Paris, publié en 1831. Le bossu sera Quasimodo et la gitane devient bohémienne sous le nom d'Esmeralda. Les héros de Notre-Dame de Paris, imaginés à Reims, c'est l'un des trésors de Champagne-Ardenne.
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4: La nature. Aux gens qui habitent à côté.
5: Bah moi, je sais pas, mais il y a monsieur le maire. Dans son prénom, il y a le maire. Bah, il y a la mère. Du coup, bah moi, du coup, je pense que c'est Ali.
6: Ah, tu penses que monsieur le maire est le propriétaire de la mer?
5: Oui.
6: Et comment on appelle les habitants de la mer?
5: C'est ceux qui habitent dans les îles.
6: Et est-ce que vous savez combien elle mesure, la mer? Est-ce que vous savez jusqu'où ça peut descendre?
5: 60 mètres.
7: 3 kilomètres.
5: 100 mètres. 200 plus, plus, plus,
6: plus, plus, plus, plus. Quels sont les animaux qui vivent tout dans le fond, tout dans le fond, tout dans le fond de la mer?
7: Une raie.
5: Une pieuvre.
7: Une tortue.
5: Les étoiles de mer.
7: Les corails.
5: Les requins.
7: Les poissons.
0: Et avec ça...